0: petite rivière qui fait 14 km et qui se jette dans la Deune, juste à la sortie de Chailly. Donc cette rivière, elle passe au milieu. Là. Le petit village de Sampinet qui est ici, très étriqué, très enclavé. Et sur les hauteurs, vous avez deux Ises et tout en haut, le petit hameau de Borgie. Et la montagne des Trois-Croix qui est en face de nous, connue aussi sous le nom de Mont-de-Seine. Alors, bon, moi je les vois les croix, mais je connais. C'est vraiment juste en face de moi, je ne sais pas si vous voyez.
1: Non, mais je
0: le petit point culminant.
1: D'accord.
0: Oui, là, on est à 521 mètres d'altitude, je crois. Et le vignoble des Maranges est vraiment devant nous.
1: Alors, qu'est-ce qui fait que ça reste tout de même la côte de Beaune? Alors qu'on décroche quand même de cette côte de Beaune.
0: On décroche de cette côte de Beaune, légèrement. Hein, c'est quand même pas... Parce qu'après, une fois passé la côte de Beaune, on est sur la côte chalonnaise. Mais la côte chalonnaise, on est sur la plaine de Saône. Nous, on est quand même très éloignés. La côte chalonnaise, elle est vraiment derrière cette colline-là.
1: D'accord.
0: Avec le village de Bouzeron qui commence la côte chalonnaise, Ruilly, Mercurey, etc. On a des terroirs distincts. Là, on a une carte géologique. Vous voyez qu'il y a beaucoup de couleurs différentes en fonction du type de sol.
1: Ah oui, je vois, jurassique, plutonique.
0: Donc ça, ce sont des niveaux géologiques. Donc là, on parle de millions et de millions d'années. Pour faire simple, c'est argilo-calcaire, mais pas que. On est un vignoble assez tardif. On vendange souvent plus tard que les autres appellations de la côte de Beaune.
1: Vous êtes entre la côte de Beaune et les hautes côtes, finalement.
0: Oui, exactement.
1: C'est ça.
0: Les Maranges, ils sont exposés sud-sud-est, on va dire. Les hautes côtes, moi, personnellement, j'ai des parcelles, elles sont exposées vraiment plein sud.
2: Nouvelle confirmation de la définition hyper millimétrée des terroirs bourguignons.
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4: La cabine minute sur Ici Picardie, votre chronique de la joie et de la bonne humeur. Comment ça va les amis? Est-ce que parmi vous, il y en a qui regardent des séries télé? Moi j'adore les séries. Aujourd'hui, je vais vous parler d'un fléau moderne. Un truc qui nous bouffe la vie, qui nous use la patience, qui nous fait vieillir plus vite que le temps y passe. Les séries qui prennent trois plombes à sortir la saison suivante. Non mais sérieux, on vit à une époque où on peut envoyer une fusée sur Mars avec un drone qui filme en 4K. Et ils filment en 4K la fusée sur Mars. On a des voitures qui conduisent toutes seules, des robots qui font le ménage. Mais on n'est toujours pas foutu de sortir la saison 2 d'une série avant que ton neveu passe le bac. À la fin de la saison 1, il avait 12 ans, le frérot. Les séries télé, comment vous faites? Vous disparaissez comme ça sans prévenir? Ils te mettent la tête dans une saison, dans une série, t'es à fond. Tu attends la saison 2 pendant 4 ans. Et toi, comme un con, tu les attends vraiment pendant 4 ans. Il y a des gens qui meurent durant les 4 ans. Ils voient même pas la fin de la série, c'est dégueulasse. Et nous, la génération années 80-90, on a assez attendu. Par exemple, avec Beverly Hills, c'était un peu notre HPI à nous. Tout le monde regardait Beverly Hills. Et quand une saison se terminait, pendant 2 ans, TF1, ils te rediffusaient les vieux épisodes. Et ils mentaient sans honte dans les publicités. Hein. Ils te disaient... La semaine prochaine, des nouveaux épisodes inédits de Beverly Hills. Ah, toi, t'es à fond, là. Le samedi, tu t'assois avec tes frites, ton hamburger, fait maison pour mater Beverly Hills. L'épisode commence, tu te dis, mais j'ai déjà vu ça. Pas lui, bien sûr. Après, il va embrasser Kelly. Des escrocs! Et de nos jours, ça recommence. Sur des séries sur Netflix, Amazon Prime, t'es là, t'es à fond, tu mates la saison 1, tu mates la saison 2, t'as pas dormi depuis 3 jours, t'as des cernes de panda en dépression, et là, boum, dernier épisode, gros cliffhanger, t'as le cœur qui bat à 200, et là, paf, l'épisode est fini. Mais il est mort ou pas le mec? Non mais à la fin de l'épisode, là, il est mort ou pas? Et là, Netflix te répond, rendez-vous en 2029 pour la suite. Il y en a marre, c'est beaucoup trop long. Moi, je vous dis la vérité. Aujourd'hui, on a 1000 plateformes, 1000 séries, mais on a toujours le même problème de lenteur. Les gars, on parle en ce moment d'intelligence artificielle, de deep learning, de robots qui écrivent des scénarios en 2 secondes. Moi, je vous le dis, si un jour, les séries faites par l'IA, elles sortent plus vite que les autres, je vous lâche.
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5: Alors, nous sommes dans le laboratoire des sauvages et cultivés. On est à Casteil.
1: Et vous, Valérie, vous avez créé votre propre marque de cosmétiques ici dans ce laboratoire qui est un laboratoire collectif.
5: Oui, c'est un laboratoire partagé qu'on a donc créé avec le collectif Sauvages et Cultivés. On est un groupe de productrices et transformatrices de plantes.
1: Mais vous, la particularité, c'est que vous utilisez une ressource locale que nous avons dans le département, à savoir la vigne.
5: Alors moi, je formule mes produits cosmétiques à partir de marc de raisin.
1: C'est ce qu'on a ici dans ces flacons.
5: Tout à fait. Alors le marc de raisin, c'est le résidu sec de la stress après la vendange du raisin. Donc moi, je le recueille chez Mireille Ribière au domaine du lendemain, qui est une vigneronne en biodynamie, à Fourques.
1: Oui. Et qu'est-ce qui vous a donné l'idée d'utiliser ce marc de raisin pour faire des produits cosmétiques ?
5: Alors moi, je suis fille de viticulteur et de distillateur. Donc j'ai vraiment grandi au milieu des vignes, ça fait partie de mon ADN. Donc j'avais pas vraiment envie de reprendre l'exploitation familiale, mais j'avais envie de valoriser la plante qu'est la vigne d'une autre façon, et l'idée d'en faire des produits de soins m'est apparue assez évidente.
1: Vous avez un parcours de scientifique ?
5: J'ai un parcours d'herboriste. En fait, j'ai été formée à Underplan, qui est l'école des médecines douces et d'herboristerie à Montpellier. J'ai suivi un parcours en cosmétologie et également, voilà, pour arriver à tout ça.
1: Alors, dans vos cosmétiques, vous, qui sont sous quelle marque ?
5: Ma marque s'appelle Résonance. Résonance, RAI comme le raisin. Moi, je développe deux sérums pour le visage.
1: Donc c'est-à-dire de ce marc de raisin que nous avons ici, on arrive à des petits flacons.
5: Alors, en fait, le marc de raisin, après l'avoir séché, je vais réaliser différents types d'extractions avec des solvants différents qui vont être à la base de la composition de mes produits. Donc, on a un sérum hydratant pour le visage, donc qui est à base d'une eau de raisin que je fabrique et que j'associe à différents types d'acide hyaluronique et d'huile essentielle. Donc ça, c'est un sérum qui est hyper hydratant, qu'on met d'abord avant toute autre crème ou huile. Et ensuite, en complément, je réalise une autre extraction de raisin, mais à base d'huile, que je vais mélanger avec d'autres huiles précieuses, du bakouchiol qui a un anti-ride naturel et des huiles essentielles qui sont régénérantes. Donc ça, c'est plutôt pour la partie nutrition très concentrée de la peau.
1: Réalisé ici à Castel.
5: Absolument, c'est une chance formidable d'avoir ce laboratoire.
1: Et alors, vos produits, ce sont des produits cosmétiques. On va les retrouver où ensuite, Valérie ?
5: À Perpignan, dans différents endroits, à Bagnoul-sur-Mer aussi, et également chez des cavistes qui ont choisi de valoriser la vigne, le vin, mais d'une autre façon.
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1: Est-ce que vous avez déjà fait du vélo rail à Beaumont-les-Mines? C'était quoi ce chemin de fer?
2: Daniel Bouer, le parcours proposé, c'est sur la ligne qui vient de Vieilleville, Saint-Nizier, Beaumereau. Et nous exploitons la ligne qui finit de Beaumereau à Bourg-en-Neuf. C'est un vélo sur rail, tout simplement. Cette ligne de chemin de fer, elle date de 1883, le 5 août 1883. À l'époque, il y avait le transport du charbon. En plus, il y avait sur Bourg-en-Neuf. Bourg-en-Neuf, c'est un site, un centre industriel à l'époque. C'est important sur la porcelaine, sur le transport de pierre, enfin bref. Il y avait beaucoup d'activités. Et puis aussi, cette ligne était une ligne dédiée aussi aux voyageurs. Le dernier train que moi-même j'ai vu, c'était à l'an 2000. Bon, très vite est venue l'idée qu'il fallait mettre en valeur le site minier. On a fait le musée, un musée de la mine, 2003. Et puis en 2009, on a ouvert ce vélo rail.
3: Moi, c'est Catherine.
4: Moi, c'est Gaëtan.
5: Christophe.
6: Lucie.
7: Ving.
4: On vient surtout faire du sport, en fait.
6: Pédaler.
8: On est en vacances pour 5 jours dans le coin. On a découvert ça par des prospectus un peu par hasard.
9: C'est moi, hier soir, qui ai trouvé ça une activité qui plaisait aux enfants. Donc, je me suis dit, ça va plaire à toute la famille. Et voilà, nous voilà là.
10: Pour refermer le bâton. Après maintenant,
11: Joël. On est au départ du vélo rail.
1: Ça marche comment, cette histoire?
11: Alors, c'est un vélo 4, 5. Ils ont un appareil pour retourner au bout des 5 km. Une fois qu'ils sont là-haut, ils retournent, ils mettent leur vélo au fond, ils repartent après. Mais ils attendent que tout le monde soit arrivé là-haut avant de repartir. On ne peut pas, comme c'est un aller-retour de 5 km sur la même voie, on est obligé d'attendre. Voilà. L'histoire, c'est l'histoire de la mine, de Beaumereau-les-Mines. Et c'est là qu'après, on a mis le vélo rail de la mine. 2009, depuis l'ouverture, celui-là. Voilà.
1: C'était comment l'ouverture?
11: Ah, c'était pas comme ça. On n'avait pas les mêmes vélos au départ. Non. C'était pas. On a changé de vélo entre temps. Ben, ceux-là, ils sont mieux, ceux-là.
12: Venez par là, s'il vous plaît. Ah, juste là, mettez-vous en haut, où il y a le monsieur au banc.
13: Au revoir.
14: Au revoir.
13: À la prochaine.
1: Maintenant, vous savez sur quel rail vous allez glisser avec vos petits-enfants à Beaumereau-les-Mines.
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15: Philippe Richard.
16: Ici matin.
17: Le temps de vous le dire en marseillais. Bonjour Médéric.
16: Bonjour Philippe,
17: notre linguiste marseillais. Donc on va jouer ce matin un peu comme des enfants.
16: Oui, tout à fait. Alors vous savez à quoi jouent les enfants en ce moment? Enfin ces jours-ci, ces temps-ci.
17: Ces temps-ci, avec le smartphone, ouais, un jeu, voilà quoi.
16: Les tablettes, les jeux vidéo, etc. Ouais. On est d'accord. Bon, les tout petits jouent encore avec des voitures, des robots, des trucs Pokémon, etc. Voilà. Alors autrefois, alors non, je vais pas faire celui qui grommelle à mon réguignard.
18: C'était mieux avant.
16: C'était mieux avant, c'est ça. Non, mais je vais vous parler quand même des réguignards. Les réguignards dans l'Uberou, c'est une association provençale qui, comme son nom l'indique, regroupe des amoureux de la culture et de la langue provençale, des gens du Luberon, qui s'appellent avec autodérision donc les réguignards, en gros les râleurs. Hein. Eh bien, la présidente de cette association est bien connue chez nous, il s'agit de Claudette Ocelli, aussi connue sous le nom de Mamette, dont on a entendu la voix sur notre antenne pour nous apprendre un peu de provençal. Avec ces réguignards, elle organise jusqu'au 14 mars, à Pertuis, à l'espace de Croze, une exposition appelée Joe et Jugué d'antan, qui propose de retrouver des jeux et jouets d'antan, et avec leur petit nom en provençal. Alors autrefois, les minots jouaient à Ouda, au dé, au Baouduf, au Toupie ou au Quille. Au Quille, il y avait les osselets aussi. Alors, je me souviens que mon frère jouait, j'ai toujours trouvé ça bizarre, les osselets. Mmh. Mais voilà, ça a disparu, j'ai l'impression.
17: Oui, c'est vrai.
16: Non, voilà, on ne voit plus ça. Jouer aux osselets, c'est Djouga, Djibotrao et Mélisa Ousset. Par contre, les billes, on y joue encore. À mon époque, on prisait les gros galops comme ça, ils ont tiré les soldats Starlux.
17: Ouais,
16: ça aussi, voilà.
17: Ouais, ouais.
16: Ou on joue au pot. Enfin bref, voilà, j'adorais les billes. Dans la cour de récré, je pense qu'on joue encore à la marelle ou à la corde persaouta, je traduis pas. Mais probablement plus aux yeux bandas, les yeux bandés, au Colin Maillard, qu'on appelle aussi Kukuruma, on dirait une chanson Kukuruma. En revanche, on fait encore liser Skundai, le jeu de cache-cache, à partir du verbe s'escoudre, se cacher. Et on dit parfois, va t'escoudre, va te cacher. On joue aussi à la poupée, la titeille, dans son ousta ou des titeilles, sa maison de poupée, ou bien avec une poupoune pour Djouga à la mama, là non plus, je traduis pas. Quand j'étais minot, j'adorais jouer avec les taraillettes, la dinette, mais aussi à la marchande. J'avais d'ailleurs un bel établi de marchande et je vendais à ma mère, à ma grand-mère, plein de beaux fruits et légumes en plastique, ou du poulet, ou en plastique, ou du fromage en plastoc, avant la malbouffe, vous voyez, il y avait déjà tout prévu. Tous ces jeux d'enfants d'hier ou d'avant-hier sont présentés à l'exposition Joe et Jugé d'antan à Pertuis jusqu'au 14 mars pour ce... Et samedi, donc demain, il y aura en plus un grand jeu de piste sur le double thème du Parler Provençal et des jeux d'enfants dans les rues de Pertuis, mais aussi du Motus. Tous les t-shirts, toute l'après-midi, nous serons sur place avec mon collègue Bla pour vous faire jouer à Motus en mode démo ou initiation. Mais il y aura aussi un Motus en live, en public, avec les meilleurs joueurs de Motus à défier. Alors, de mon temps, on jouait à cache-cache, et celui qui comptait, on disait qu'il pégait. On disait, allez, c'est toi qui pègues. Ouais. Et on joue aussi à faire des moulons dans la cour, et pour signaler un attroupement, on criait moulon. Donc ce samedi, moulon à Pertuis.
17: Allez, moulon.
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5: Arnaud Fromage, bonjour, bonjour.
6: Bonjour, bonjour.
5: Oh, ça fait beaucoup de bonjour, dites-moi. Bon, Arnaud, aujourd'hui, quand le général de Gaulle vient en Franche-Comté?
6: Eh bien, il se passe toujours quelque chose. D'autant qu'il y est venu plusieurs fois dans la région, trois fois déjà à l'automne 1944 pour préparer la libération de Belfort, lors d'une réunion secrète avec le général de Lattre de Tassigny et Churchill au château de Montalembert, à Mèche, après la libération. Ensuite, quand de Gaulle est venu saluer les villes libérées, Besançon, Morteau, Grandcombe, Châteleux, mais ce n'est pas la dernière fois que de Gaulle va venir dans la région. En 1959, sur la route qui le mène en Alsace, il en profite pour aller faire quelques petites pauses dans le territoire de Belfort. À chaque fois, le grand homme descend de sa déesse noire et passe quelques minutes à discuter avec les habitants, stupéfaits de voir le général en vrai dans leur commune. À Rope, Saint-Germain, Felon, La Chapelle-sous-Rougemont, La Rivière, Fontaine, Foussemagne et à Angeau. Angeau, 206 habitants, où de Gaulle est accueilli par la foule dans l'unique rue ornée de drapeaux et de bandeaux bleu, blanc, rouge. Anecdote amusante, le village d'ailleurs, qui ne possédait pas autant de décorations, est allé les piquer chez les voisins de Dell.
5: Ah, bon, mais Arnaud, la grande tournée de Gaulle en Franche-Comté, c'était en 1962.
6: Oui, la tournée des Grands-Ducs même. Le 14 juin, il atterrit à la base aérienne militaire de Luxeuil, avant de se rendre à Vesoul, puis de filer vers Dole, à bord cette fois d'une Simca présidentielle. Ensuite, direction Arbois, puis Poligny, Lons-le-Saunier, où à chaque fois, il est accueilli en héros. Le lendemain, il continue sa tournée par le Haut-Jura, Saint-Claude, Morée, Morbier, Saint-Laurent, Grand-Vaux, Cise, un petit quart d'heure à Champagnol, et ensuite direction Équevillon, Onglières, Plénise et Sanzeau, avant de remonter dans le Doubs, un discours à Pontarlier, à Besançon. Bref, le marathon présidentiel se termine le 17 juin dans le territoire de Belfort.
5: Et ben dis donc, et pendant toute la durée de ce périple, il a eu un problème majeur.
6: Oui, pendant ces 4 jours en Franche-Comté, le général de Gaulle ne s'est pas contenté de prononcer des discours et de serrer des louches. Non, il a bien fallu qu'il dorme aussi. Or, Charles de Gaulle est grand, très grand même, 1m96 au garrot. Donc les préfectures vont galérer à chacune de ces étapes pour lui trouver un paddock à ses dimensions. D'ailleurs, l'Élysée a fait réaliser en avance des lits sur mesure. Alors, pour la première nuit de sa visite à Vesoul, l'on apporte donc à la préfecture le lit spécial du général. Sauf que l'année 1962 est très tendue. C'est la fin de la guerre d'Algérie. Une partie des accords d'Évian est d'ailleurs négociée en secret au Fort des Rousses pendant ce voyage présidentiel. De Gaulle a échappé de peu à l'attentat du Petit Clamart, alors son service de sécurité est sur les dents. Ainsi, il lui déconseille de dormir à Vesoul même et préfère l'envoyer à la base aérienne de Saint-Sauveur, jugée plus sûre. Mais si les hommes et les véhicules ont pu faire le transfert, le lit, lui, eh bien, il est resté à Vesoul, dans les appartements du préfet. Et il y est toujours, d'ailleurs, parce que l'Élysée ne l'a jamais réclamé. Alors, l'histoire ne dit pas si De Gaulle a bien dormi ce soir-là, mais en tout cas, c'était pas dans un lit à sa taille.
5: Non, c'est certain, ça. Merci beaucoup, Arnaud Fromage, et puis à demain.
6: À demain.
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1: Magali, taxi TPMR à Limoges.
2: Les Limousins sont formidables. Stéphane Pigato.
1: J'ai fait des études en sanitaire et social. C'était le métier de ma maman, qui était aide à domicile. Quand j'ai eu l'âge de travailler, j'ai fait des remplacements avec elle les étés. Je travaille pendant mes études, je fais mes études, j'ai des examens, et puis j'ai travaillé dans des hôpitaux, des maisons de retraite, à domicile. J'ai fait mes premières expériences professionnelles aussi à domicile. Et c'était juste parfait, en fait. J'aimais être avec les personnes âgées, j'étais là pour elles, dans leur quotidien, donc moi, ça m'allait.
3: D'accord, jusqu'à 25 ans, vous faites ça? Et qu'est-ce qui fait changer le parcours finalement de vie?
1: C'était pas des CDI en fait, donc j'étais à durée déterminée, donc il fallait que je trouve quand même à un moment donné un travail qui allait m'aider à vivre pour le reste de la vie.
3: Vous avez déjà des enfants à cette époque ou pas?
1: Ah non, du tout.
3: Non.
1: Du tout. Mais j'envisageais, il fallait que j'envisage un métier qui allait m'aider à construire une vie. Et j'ai accepté en fait une nouvelle formation qui n'était pas du tout dans le même domaine parce que c'était parti dans l'industrie électronique.
3: D'accord, oui, vous changez complètement de...
1: Complètement.
3: Qu'est-ce qui vous plaisait là-dedans? C'était le hasard ou c'était...
1: Ah, ça a été le hasard, en fait. C'est le métier qui m'a trouvé. J'ai suivi une formation, j'ai eu les examens, j'ai fait de l'apprentissage. Et après, du coup, j'ai travaillé 20 ans avec eux. Je fabriquais des cartes électroniques. C'était moi qui les fabriquais. J'étais sur la chaîne, sur des machines.
3: Et alors là, qu'est-ce que vous vous dites? Parce que c'est pas du tout dans ce que vous vouliez faire, l'aide à la personne, et puis on se retrouve à travailler à l'usine, à la chaîne.
1: Non, mais l'électronique est très intéressant, donc... Ça m'a comblé pendant 20 ans.
3: D'accord, oui, ça vous a pas le changement n'a pas été si brutal que ça,
1: non.
3: Finalement.
1: Non. J'ai comblé pendant ces années-là en faisant de l'associatif, lié à mes enfants, dans le sport.
3: Et comment arrive ce second changement?
1: J'en avais pas marre de l'usine, c'est les maladies professionnelles qui m'ont amené là.
3: C'est des circonstances de vie qui font que finalement vous changez, quoi.
1: C'est ça.
3: Et qu'est-ce qui se passe à ce moment-là dans la tête de Magali, qui a un métier visiblement qui lui plaît,
1: oui.
3: Dans l'électronique, et qui se dit, va falloir changer?
1: C'était la santé d'abord, donc il a fallu rebondir et trouver un nouveau métier. Je suis forcément revenue sur l'aide à la personne. C'était d'abord l'aide à domicile, après le transport. J'ai essayé d'allier les deux et le transport de personnes à mobilité réduite est arrivé.
3: Et puis arrive donc le transport, le taxi, ce que vous faites aujourd'hui. Ça c'est pareil, c'est pas forcément une évidence de se dire je vais devenir taxi. Comment ça arrive dans votre vie?
1: C'était la meilleure solution pour pouvoir allier les deux. Donc je suis devenue taxi de Limoges. Un collègue m'a dit que ce métier m'allait comme un gant, donc c'est un beau compliment, on continue. Parce que le transport de personnes en fauteuil, c'est quand même bien particulier. On n'amène pas des gens que d'un point A à un point B. On rentre dans leur domicile, on les aide à se préparer, à pouvoir monter dans notre véhicule. Et à l'arrivée, c'est la même chose. Il faut les aider.
3: Et qu'est-ce qui vous plaît le plus dans ce métier aujourd'hui?
1: C'est le fait d'être présent, d'être utile pour eux et de les aider à vivre normalement.
3: Mais qu'est-ce que ça change finalement par rapport à un taxi normal?
1: On est bien plus utile dans leur vie en fait. On leur permet vraiment des choses qu'ils ne pourraient pas faire si on n'était pas là.
3: Et aujourd'hui, vous êtes heureuse comme ça?
1: Très, je ne changerai rien. Il va falloir qu'ils me supportent encore longtemps.
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4: Dans les Landes, à Biscarrosse, découvrez le monde fascinant de l'hydravion. Son histoire est à jamais liée à notre département. Situé sur le lieu mythique de l'ancienne base Latécoër, le musée de l'hydraviation retrace cette histoire avec des expositions d'hydravion uniques en Europe, mais pas seulement. Notre guide Sylvie Bergès, directrice du musée de l'hydraviation.
5: Alors ça commence en 1929-1930, lorsque Pierre-Georges Latécoër, grand industriel français, décide d'implanter à Biscarrosse une base de montage et d'essai en vol d'hydravion. Alors Latécoër, c'est un visionnaire, c'est lui qui a pensé au sortir de la guerre utiliser des avions, également des pilotes qui étaient un peu oisifs, pour relier les continents, surtout relier les hommes et transporter le courrier, et tout le monde a en tête l'histoire de l'aéropostale. Et ce qui va poser problème à un moment donné, c'est de relier le continent africain au continent sud-américain. Il faut traverser l'océan, l'Atlantique Sud, il faut traverser le poteau noir. Et à l'époque, il n'y a que des bateaux, qu'on appelle des avisos, qui permettent de transporter le courrier, mais cela prend beaucoup trop de temps pour la TECOR. Ils décident d'utiliser l'hydravion, puisque l'avion, ce que nous on appelle les avions à roulettes, ne permet pas techniquement à l'époque de traverser les 3200 km entre Dakar et Natal. Donc il va utiliser l'hydravion, il lui faut une base, il lui faut un plan d'eau, et il va choisir les grands lacs landais, et son choix final se portera sur Biscarros.
4: Que montrez-vous au musée ?
5: Plusieurs sites sur le lac de Biscarros ou autour du lac de Biscarros. Donc cette base de montage et d'essai en vol d'hydravions. On a parlé des hydravions de l'aéropostale, mais il y a eu aussi un bel âge d'or dans les années 30 de l'hydraviation. Et donc la TECOR a construit d'immenses paquebots volants, les plus grands hydravions au monde à l'époque, qui couvraient les destinations comme Biscarros-New York ou Biscarros-Fort-de-France, Biscarros-Les Antilles. Des grands clippers américains, des grands hydravions anglais de la BOAC venaient aussi ici sur le lac de Biscarros, puisque Biscarros en 1936 et durant la guerre a construit une hydrobase qui était la seule hydrobase en France. Et puis on raconte cette histoire-là, mais pas seulement, puisqu'on retrace l'histoire de l'hydraviation dans le monde entier des origines 1910, et c'est un Français qui a inventé l'hydravion, Henri Fabre, jusqu'à nos jours. Et on sait aujourd'hui, notamment pour la lutte contre les incendies, combien l'hydravion est important.
4: Aujourd'hui, le musée est à la pointe de la technologie avec un simulateur de vol d'hydravion, entre autres. L'art et l'art déco y ont leur place. Les hydravions rivalisaient de confort avec les grands paquebots. Le musée est ouvert. Tout

0: ça. Parce que la conséquence directe du vent froid, c'est qu'il fait froid. Du coup, avance et ferme votre gif. Donc, je résume, il fait froid, mais il fait beau. Il y a quelqu'un qui a allumé la lumière et d'un coup, vous voyez votre cousine enlever son manteau, tirer sur son col et pousser un soupir. Je sais pas ce que j'ai étouffe d'un coup. Et son mari de répondre, qu'est-ce que t'as tes vapeurs de belle-mère? Ne paniquez pas, Wikiz est fait là pour vous aider. Je vous comprends, ça surprend. Bon, ce n'est pas très 21e siècle comme expression. Mais c'est celle qu'utilisait ma grand-mère quand elle avait une bouffée de chaleur. Ou quand elle remarquait que quelqu'un avait anormalement chaud. Cocteau, t'es rouge, t'as des vapeurs de belle-mère ou quoi?
1: Définition.
0: Les vapeurs de belle-mère sont originellement les bouffées de chaleur dont souffre la majorité de la gente féminine lors du dérèglement hormonal conséquent de l'arrivée de la ménopause. Quand je parle des filles et de leurs soucis, en général, je préfère partir dans le médical par les temps qui courent, c'est plus sûr. Et puis c'est imagé, parce que dans l'esprit de ma grand-mère, que je rappelle est enterrée au cimetière de l'Est depuis les années 80, je replace dans le contexte. Hein. La ménopause atteignait essentiellement les belles-mères. Ou si vous préférez, si t'es belle-mère, t'es forcément ménopausée. Et je tiens à préciser qu'elle disait ça aussi aux hommes. Mais quand est-ce que ça peut vous arriver d'avoir des vapeurs de belle-mère, par exemple?
1: Exemple.
0: En écoutant le discours de Vladimir Poutine, en s'apercevant que son match Tinder, ben, c'est sa sœur, avec leur nouvelle mode de pas mettre la photo en plus. Et alternative à vapeur de belle-mère, il y a « J'ai chaud, je crois que j'ai une buée ».
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1: Elle est complètement dingue cette histoire, Hugo, et pourtant son nom ne vous dit rien, je pense presque à personne. Marcel Chaumien, un homme discret devenu vauclusien d'adoption, maire d'un petit village quand même du Luberon, et en même temps, l'un

0: des personnages clés des services secrets français de l'après-guerre.
1: Il veut dire un maire espion.
0: Exactement. En fait, maire, c'était sa couverture. C'est quand même assez dingue, cette histoire. Marcel Chaumien n'est pas né en Provence, il voit le jour à Reims, dans la Marne, mais tout change en 1944, lorsqu'il est envoyé en mission dans le Vaucluse, en pleine Seconde Guerre. C'est là, en fait, qu'il découvre le territoire et qu'il va s'engager autour de la résistance locale, aux côtés de la résistance surtout vauclusienne, et qui ensuite s'installera après la guerre chez nous. Alors, avant ça, Chaumien était un militaire d'élite, un parachutiste d'essai. C'était un métier assez risqué, puisqu'il consiste en fait à mettre au point des parachutes, les équipements, mais aussi les techniques de saut.
1: Et sûr déjà que ça s'ouvre ou pas, en fait, c'est
0: ouais,
1: ça.
0: Oui, puis surtout les risqué, aussi. Ouais. Il pouvait sauter de nuit dans les forêts. Voilà, donc c'est assez dur. Et cette expertise va faire de lui en fait un homme clé des opérations clandestines.
1: Et c'est là qu'il bascule dans le renseignement.
0: Bah oui, parce que son CV est super beau. Ancien résistant, parachutiste, membre du service action, Marcel Chaumien va travailler d'abord pour le SDECE. C'est l'ancêtre de la DGSE en fait. On le retrouve dans les années 40-50 sur des mission ultra sensible, et en fait il va entraîner nos agents secrets dans le parachutage notamment. Il va participer aux opérations du rideau de fer en Afrique, en Europe de l'Est, et dans les archives son nom apparaît, alors son nom d'emprunt, puisqu'il avait un pseudo, vous imaginez bien, oui. Aux côtés de figures centrales, tiens par exemple Jacques Faucard, c'est le conseiller très secret du général de Gaulle, s'il vous plaît. Donc c'est quand même du très haut niveau. Chaumien qui circule entre ambassades, pistes africaines, aéroports parisiens et réseaux clandestins. Et pendant ce temps-là, notre Marcel, donc, il est élu dans le Vaucluse.
1: Et oui, incroyable ce parcours.
0: Exactement. C'est là que l'histoire devient fascinante. Marcel Chaumien devient maire de Viens en 1959. Il va le rester jusqu'en 1977. 3 mandats, 18 ans donc au service du village. Il faut s'imaginer, la journée, il va s'occuper d'assainissement, d'écoles, de voirie. Et régulièrement, il reprend l'avion pour Paris-Orly, Roissy, ouais. Pour retrouver les services secrets où il va mener cette double vie pendant des années.
1: Et on comprend mieux pourquoi on ne connaît pas son nom.
0: Oui, je vous ai parlé de Jacques Faucard, le conseiller très spécial de Gaulle. Il dira que c'est un homme très bien, courageux, un agent secret qui ne cherchait aucune reconnaissance. Marcel Chaumien meurt en 1979, décoré, respecté dans les cercles du pouvoir, mais finalement presque inconnu du grand public. Ce destin, c'est comme un roman d'espionnage, il faut le dire quand même. Et aujourd'hui, c'est Catherine Chaumien, sa fille, qui le raconte dans des conférences en Vaucluse. On a pas mal d'archives aussi qui existent, notamment au service historique de la Défense. On a des ouvrages sur l'histoire du service secret français, où il est nommé souvent.
1: Ouais.
0: Et aujourd'hui, je vous mets tous les documents et les photos, grâce à sa fille Catherine, que je salue, sur notre appli. Ici, vous le voyez au bras de Gaulle et aussi pendant ses missions. Enfin, c'est juste exceptionnel, ce discours et surtout ce destin de Marcel Chaumien.
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3: Salut, Brézizel, ici Douarnenez.
4: Ça vous prend souvent de gueuler comme ça, comme des dégénérés.
5: Allons, un peu de calme, il y a des gens qui travaillent ici.
3: Je m'appelle Delphine, j'ai 57 ans et j'étais une ancienne élève de Marc Morvan.
6: C'est un sculpteur.
7: Ah bon? On peut gagner sa vie avec la sculpture?
8: Non, mais c'est pas une question d'argent.
9: Ah, qu'est-ce que tu fais là?
3: Apparemment, je suis dans le petit bonheur.
9: Tu n'étais pas au courant, je croyais que tu savais.
10: C'est là que tu habites?
3: J'habite à Douarnenez et j'habiterai nulle part ailleurs qu'à Douarnenez.
11: Je crois que nulle part on serait mieux qu'ici.
3: On a la mer, on a la campagne, on a des gens sympas, on a plein de Bretons en plus.
12: Ils se déguisent en Bretonne maintenant. Qu'est-ce qu'ils vont chercher?
13: Et ton petit coin de paradis?
14: C'était un coin d'enfer.
3: Ah, moi, mon coin préféré quand je me balade, c'est les Plomas.
9: C'est par où?
3: Les Plomas, c'est à Douarnenez, c'est juste au-dessus du port du Rosemort et c'est vachement sympa. Il y a plein d'aigrettes et d'oiseaux et voilà.
15: C'est plein de choses, ça va d'un oiseau qui s'envole à Zaz. C'est assez vaste, quoi. Il y a tout, quoi.
14: En effet. Zoubi zoubi
16: zou. Il était bon, ce premier baiser. Zoubi zoubi
3: zou. Premier bisou, à l'école maternelle.
17: Ah, vous n'avez pas perdu de temps, hein?
3: Je me souviens très bien parce qu'il était tout petit et il voulait absolument m'embrasser. Et moi, je voulais pas et il m'a mordu. Mais c'est vrai en plus.
18: Mordez ses petits camarades à la maternelle. Jamais.
19: Ce matin, exercice d'expression orale.
3: Moi, l'expression bretonne que j'utilise, c'est l'expression de là où je suis, c'est marée.
20: J'ai rien compris. Non, ou alors c'est moi. C'est...
21: Non, moi non plus, j'ai rien compris.
3: C'est du douarneniste.
22: Mais vous savez ce que ça veut dire, au moins?
3: Je suis pas sûr qu'on doit traduire. Marée où?
23: Non, mais je crois qu'il n'y a pas moyen. Je pige jamais rien ce que vous dites.
24: Vous pouvez pas comprendre.
3: Marée où? Les femmes disent marée ou les hommes disent marère?
25: Tu comprends maintenant?
6: Oui, oui, oui, oui, ça, je comprends, oui.
8: Très, très poétique, je ne connaissais pas toutes ces expressions.
10: Allez, salut.
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17: Et le cocktail américain, c'est quoi ?
21: C'est un cocktail grillé avec une sauce américaine, tomate, échalote, une pointe de cognac, du vin blanc. C'est un peu relevé.
24: Un décaïn !
25: Pâté, jambon, sauce d'oreillette, gruyère, chantal, rosbif, jambon de pays.
26: Eh ben, tout ça, ça va aller dans la blanquette.
21: Bon appétit !
27: Dans la plupart des cas, on ne remplace jamais son père, on lui succède. Et encore faut-il traverser la Seine quand on s'appelle Michel Oliver, fils de Raymond, figure tutélaire de la gastronomie parisienne, chef triple étoilé au Grand Véfour et premier cuisinier de la télévision française.
28: Mon père avait fait un restaurant de luxe, je voulais faire un bistrot. Il était rive droite, je voulais être rive gauche. Et je suis parti de cette idée-là. Et j'avais un vieux copain qui était génial, qui s'appelait André Allard, le restaurant Allard rue de l'Éperon. Allard m'a pris sous sa coupe et il m'a dit « Michel, on va chercher ensemble ». Et c'est lui qui a trouvé cet endroit, rue de Lille, qui s'appelait les anciens établissements Poinçon, qui était un bouillon 1900, quoi. Et j'ai flashé.
29: J'ai travaillé des années sans répit, jour et nuit.
27: Ainsi, en 1965, au 33 rue de Lille, dans le 7e arrondissement, Michel Oliver fonde le Bistrot de Paris dans un décor néo-art nouveau signé Slavik, designer talentueux. En plein milieu des Trente Glorieuses, Paris s'amuse sans se faire du souci. On mange, on boit, on fume et on couche librement. La capitale ressemble à un film de Claude Sautet ou une chanson de Charles Aznavour.
29: Mes amis, mes amours, mes emmerdes.
27: Et le soir venu, on laisse ses emmerdes pour aller dîner chez Oliver qui propose des plats bistrotiers canailles de qualité. Chaque chef rêve d'ajouter au grand livre de la cuisine française sa propre recette. Pour Michel Oliver, ce sera le pot-au-feu en vessie.
28: Oui, alors ça c'était fantastique. Et j'avais créé le pot-au-feu en vessie. Le pot-au-feu était cuit en demi d'abord. Ensuite, je le mettais dans ces vessies de veau ficelées. Je les jetais dans un bouillon et ils terminaient leur cuisson là. Le problème, c'était l'ouverture de la vessie. On disait aux clients, couvrez-vous avec les... On aurait dû leur donner des caouets. Le garçon perçait la vessie et là, chouf, il y avait un jet brûlant qui partait. C'était un spectacle extraordinaire.
30: C'était un succès.
28: J'ai fait un malheur. Les gens applaudissaient. Hein.
27: Et oui, c'est pas dans Top Chef qu'on verrait ça aujourd'hui. Alors le tout Paris réserve chez Michel Oliver. Le succès est tel que le restaurant se voit récompensé d'une étoile au Michelin. Le plus de bien manger, la clientèle aime saluer et discuter avec ce chef atypique, sympathique, vedette de télévision et qui présente aux côtés d'Anne-Marie Pesson ou de Maurice Favière la vérité est au fond de la marmite.
29: Mes amis étaient pleins d'insouciance.
28: Oui.
31: Vous voyez apparaître la reine des sauces, la sauce béarnaise. Et cette sauce béarnaise se mange avec la croûte de bœuf.
27: Oui, c'était le bon temps des années 60 et 70 à Paris, télé, radio, bistrot, affaires, comme les frites, tout baigné dans l'huile. Michel Oliver et son associé Roland Pozzo di Borgo montent une des premières chaînes de restaurants concept, l'assiette au bœuf. Et son plat emblématique, une pièce d'aloyau finement tranchée, saisie minute, servie avec sa sauce paradis. Le paradis ne dure qu'un temps, les étoiles pâlissent, Michel Oliver vend le bistrot de Paris. Bonne nouvelle, l'enseigne existe toujours, rue de Lille, le pot-au-feu en vessie n'est plus le clou du spectacle, mais les plats canailles subsistent pour le plus grand bonheur de Michel Oliver.
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1: Si le pantalon fait fureur de nos jours chez les filles comme chez les garçons, qu'en est-il de la braie ? B-R-A-I-E. Son ancêtre, le pantalon de l'Antiquité, qui pouvait être serré au niveau des chevilles, serré ou bouffant au niveau des cuisses. La braie a été inventée par les Gaulois. C'est grâce aux Gaulois que les Romains apprirent à connaître la braie. Le mot s'est répandu après dans toutes les langues romanes avant que le personnage de Pantalone de la Commedia dell'arte, le costume du riche Vénitien qui porte un pantalon, ne fasse sensation et répande le mot pantalon sur tout le territoire français. Enfin, sauf un territoire qui résiste toujours à l'envahisseur, les pays occitans, où le pantalon se dit toujours, comme les Gaulois, « l'obraio o l'obraso ». Ne dit-on pas que ce gouya est toujours débraillé ? Cela vient de la même origine, mal pantalonné, mal fagoté. « Tu pouvais pas tourner mon tata braguette, t'es prese ?»« Tu ne peux pas remonter ta braguette, je te prie. » Même origine. Oups, pardon. Année à Diou.
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2: 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Annick Bonhomme.
3: Pourquoi appelle-t-on l'eau l'or bleu ?
4: En fait, l'eau, ça donne de l'énergie, ça peut donner aussi des bonnes vies aux animaux et ça peut donner des bons trucs à l'environnement. Ça sert à la vie de contenir de l'oxygène et sans l'eau, en fait, à la terre, ça s'en fait une grosse boule de désert.
5: Bah, pour moi, on appelle l'eau l'or bleu parce que bah, l'eau, c'est précieux. Prend par exemple le pays, l'Afrique, au Sahara, bah, l'eau là-bas, c'est comme de l'or. Si t'en as, c'est magique. Parce que là-bas, ils ont pas beaucoup d'eau. Mais oui, l'eau, c'est précieux. Et c'est aussi important parce que quand il y a des réchauffements climatiques, il n'y a plus beaucoup d'eau.
6: C'est grâce à ça qu'on vit aujourd'hui. Parce que si on ne boit pas, si on ne s'hydrate pas 3 jours, bah, on sera déjà mort. C'est vraiment précieux l'eau. Faut qu'on en ait à l'infini.
4: Vous avez vu les usines comme Christine, tout ça. En fait, eux, ils gaspillent l'eau. Ils fabriquent de l'eau qui se périme, donc ça se fait pas.
7: Et aussi, l'eau, c'est censé pas d'être périmée, parce que l'eau, dès qu'il y avait personne dans ce monde, il y avait déjà l'eau. Et cristalline, maintenant, c'est comme si leur but, c'était de construire de l'eau et après, de mettre des dates pour la périmation.
5: En fait, non, les usines cristallines, c'est en fait, ils récupèrent, je pense, de l'eau de mer et après, ils la filtrent, ils enlèvent le sel pour pouvoir en faire de l'eau minérale. De l'eau de source un peu pour boire.
3: Et alors chez vous, vous prenez l'eau du robinet ou vous avez des bouteilles d'eau ?
6: Moi je pense que je bois plus au robinet parce que en fait on a 3 bouteilles et après on remplit à l'infini.
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8: Bernard, 68 ans, j'habite Marcilly depuis plus de 45 ans.
9: Votre grande passion, c'est la randonnée ?
8: C'est la randonnée dans tous les terrains, dans toutes les régions de France.
9: Ça a commencé comment cette passion ? Enfin, qu'est-ce qui vous a mis le pied à l'étrier ?
8: Aller à l'école, pas le choix. En pleine campagne, on allait à l'école à pied.
9: Ça représentait quoi comme trajet, comme longueur de trajet ?
8: Quand j'ai commencé en primaire, dans la Nièvre, c'était 1 km 4 fois par jour. Et après, dans le Cher, c'était 3 km le matin et 3 km le soir, dans le milieu des bois, pour aller à l'école.
9: Et vous avez jamais eu les chocottes au milieu
8: non.
9: des bois ?
8: Ben non, c'est sain là-bas, au milieu des bois c'est sain, il n'y a que du gibier. Le gibier est la peur de l'homme. Les oiseaux qui viennent le matin devant vous, là qui se réveillent, le petit rouge-gorge, le petit merle, qui marche devant vous là dans la lumière, c'est magnifique. Le lever du soleil sur une dans un sentier où il y a une biche qui est en train de ou un cerf qui est en train de dormir, un chevreuil, c'est magnifique.
9: Je crois que la randonnée, ça commence tôt chez vous.
8: Oui, ça commence tôt. Même les enfants, mon fils, lui, il avait 6 mois, il commençait à randonner avec nous.
9: À 6 mois, il marchait.
8: Ah ben, il était dans le dos. Je le portais sur moi, mais j'avais ma fille avec moi aussi. Ils ont commencé de bonne heure.
9: Généralement, vous partez pour des randonnées de combien de kilomètres ?
8: Alors, quand on est sur Marseille dans la journée, c'est 8, 10, l'été, 12. Et que les week-ends, en dessous de 20, vous n'allez pas me faire plaisir. Je préfère 20, 25.
9: Et vous faites ça en combien de temps ?
8: On marche à une vitesse moyenne de 6 km/h.
9: C'est un bon rythme, ça ?
8: Oui, c'est un bon rythme.
9: C'est du plaisir, mais c'est aussi une mission. Une fois que vous êtes parti, on ne vous arrête pas.
8: Voilà. Alors, il y a des gens qui ont du mal à me suivre. Alors, ils n'aiment pas randonner avec moi, parce que...
9: Ah, il y a eu des prises de bec, déjà ?
8: Non, jamais. Non, mais avec le sourire.
9: Et vous pensez à quoi quand vous marchez ?
8: À rien. À rien.
9: Ça a l'air génial.
8: Oui, c'est génial. À rien, on est là, on regarde la nature, on regarde tout. Le moindre petite chose, ben ça m'émerveille.
9: Et quand vous partez en randonnée, vous êtes équipé comment ?
8: Sac à dos, avec de la boisson, de la nourriture, des affaires chaudes, des affaires froides, de la crème solaire, des lunettes, une casquette.
9: Vous avez tout, quoi.
8: Oui, il faut tout. Je marche aussi avec des bâtons pompes.
9: Des quoi ?
8: Bâtons pompes. C'est des bâtons avec un ressort à l'intérieur qui a différentes puissances, qui fait que là, c'est toute la partie supérieure du corps qui travaille. Les muscles, le cardio, les abdos, le dos, ça les fait travailler. Et après, avec ce principe-là, ça allège toutes les articulations basses, les hanches, les genoux, les chevilles. Alors, c'est comme on appuie dessus, ça nous relève le corps.
9: Le surnom de Robocop de Marcilly, il est mérité.

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1: 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Quand

Lola Bay est une chanteuse, autrice, compositrice qui mêle douceur, humour et spontanéité. Si vous avez pu la voir dans l'émission The Voice, ce qu'elle affectionne aujourd'hui, c'est sillonner le monde rural pour chanter dans les tout petits villages.

0: M'ennuyer, Lola Baye. Un coup de cœur, ici même. 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
2: Salut à toutes, salut à tous. J'espère que le week-end se passe bien. En tout cas, votre samedi soir est sous contrôle en ce qui concerne la musique, puisque c'est Anne Roumanoff qui choisit pour vous les disques ce soir. Anne Roumanoff, en ce moment, tournée avec son nouveau spectacle, L'expérience de la vie. Alors, elle sera notamment et très rapidement, c'est-à-dire après-demain, à Paris, au Théâtre des Mathurins. Rendez-vous aussi le 14 mars à Châteaudun, le 20 à Revin, le 21 mars à M, et puis voir en Besançon, Chalon-sur-Saône, etc., etc. Je vous redonne plus de dates tout à l'heure. Pour le moment, courons la retrouver. Et bonsoir Anne Roumanoff.
3: Bonsoir.
2: Bienvenue dans Décibel. Anne Roumanoff, je suis contente de vous retrouver parce que on s'était croisés à plusieurs reprises dans des radios bleues, mais pas celle-ci.
3: Une autre.
2: Voilà, une autre. Et justement, quand je parlais du Covid et de l'association Solidarité avec les soignants, en fait, c'est à cette époque-là où on travaillait sur la même antenne. Et je me souviens que vraiment vous étiez, mais tellement la plus motivée de l'équipe, tellement la plus engagée et tout, et sans jamais perdre votre joie. J'ai toujours admiré ça chez vous, le côté aller aussi sur les sujets pas drôles de la vie, mais toujours garder la joie. Ça, c'est un truc que vous avez depuis toujours.
3: Mais je ne le savais pas. Non, c'est quelque chose dont je suis consciente depuis peu. Oui, je pense que j'ai ce côté joyeux qui est en moi depuis, c'est une chance. Mais il est surtout sur scène, en fait. Et maintenant, j'ai l'impression que je laisse la joie arriver dans la vie.
2: Ouais.
3: Mais avant, j'étais vraiment flippée dans la vie. J'arrivais sur scène, j'étais joyeuse, et après, je redevenais flippée. Et maintenant, je réussis à étendre un peu plus ces périodes de joie.
2: Eh ben écoutez, là, pour l'heure qui vient, en tout cas, joyeux, ça le sera, je vous le promets, puisque Anne Roumanoff vous a sorti une playlist, les amis. Alors en plus, j'ai vu un peu...
3: J'ai vraiment pris des choses que j'aimais.
2: Ah
3: fait.
2: Ouais,
3: c'est pas à la mode. Hein,
2: époque bon. Par époque, alors vous, on croisera Lio, les Beatles, Laurent Voulzy, enfin que des trucs qu'on aime. Mais alors pour démarrer, voilà une chanson évidemment rattachée à l'enfance. Et vous êtes la première invitée de la saison à aller chercher vraiment dans votre enfance. C'est le titre de L'île aux enfants.
3: Oui.
2: Mais pourquoi?
3: Parce que je regardais ça quand j'étais petite, je sais pas, j'avais 9 ans, 10 ans, j'étais l'aînée en plus, donc j'avais des frères et sœurs plus petits que moi, et voilà, c'était, j'aimais bien. C'est mon enfance, quand j'avais, je sais pas, 8, 10, 11 ans, on écoutait ça.
2: Et c'est un truc que vous ressortez de temps en temps pour l'écouter en cachette?
3: Non, pas du tout. En plus, une fois avec une copine, on avait essayé d'appeler Casimir, on avait trouvé son téléphone. Et le mec, il avait deux folles de 11 ans qui l'ont appelé. C'est vous, Casimir? Oui, c'était n'importe quoi.
2: Incroyable. Bon, allez, allons faire un tour sur L'île aux enfants. C'est chanté par Anne Germain. Et on remercie vraiment Anne Roumanoff de nous faire ainsi démarrer la soirée.

0: Alors ça, c'est ce que j'appelle un moment intense de nostalgie. Anne Roumanoff qui nous emmène chez Casimir sur l'île aux enfants.
1: Vous l'avez chanté, hein, alors ça va.
0: En vrai, je la connais par cœur aussi.
1: C'est alors, vrai.
0: On a beau se la jouer cool et mettre des casquettes de rappeur, en vrai.
1: Alors, ça va.
0: Casimir, c'est quand même le meilleur. Il y a de la musique dans votre spectacle, l'expérience de la vie ?
1: Non, il n'y a pas. Il y a de la musique entre les sketchs, pendant que les gens applaudissent. Et je ne suis pas très musique, moi, la vérité.
0: C'est vrai, il y a plein d'humoristes qui incluent, ou même certains qui chantent aussi.
1: Oui, il vaut mieux pas.
0: Cela, c'est compliqué.
1: Non, mais moi, il vaut mieux pas. Non, il y en a qui chantent très bien. Non, mais moi, je suis vraiment sous-douée en musique. Vraiment. J'ai pris cours de chant, mais je n'ai pas d'oreille interne. Voilà.
0: Ok. Ah oui.
1: Parce que figurez-vous, j'ai quand même analysé le sujet. C'est que l'oreille pour les voix parlées et les voix chantées, ce n'est pas le même hémisphère. D'accord ?
0: Ah.
1: Et donc, moi, l'hémisphère des voix parlées, je peux reproduire les voix parlées, ça va très bien. Mais les voix chantées, c'est il y a, je peux d'ailleurs, il y a même un prof de chant qui m'a expliqué, je peux, si j'écoute 600 fois un truc, j'arrive à chanter juste parce que je vais imiter, mais je n'entends pas. Donc c'est quand même un problème. Plus je n'ai pas le sens du rythme, plus je ne suis pas coordonnée. Donc.
0: Dites donc, vous partez pas tous avec les mêmes chances dans la vie, Anne Roumanoff.
1: Non, mais c'est bien de le savoir.
0: Oui, c'est vrai. Voilà. Et de savoir pourquoi, c'est très intéressant.
1: Bah ouais.
0: Alors, on va continuer à écouter les chansons que vous avez choisies. Anne, on est toujours dans la nostalgie, mais alors ça nous fait plaisir parce que c'est un artiste qui était avec nous la semaine dernière, c'est Dave. Alors, lui, au-delà de faire des tubes, il est marrant.
1: Non, mais c'est mes 10-12 ans et j'ai vraiment beaucoup écouté un été à la campagne. Voilà. Ouais. C'était en Normandie. À l'époque, il n'y avait pas, on choisissait, c'était à la radio, quoi. Et bah j'écoutais. Oui. J'aimais bien. On va voir mon premier amour qui me donne rendez-vous. Sous le soleil.
0: Très belle cascade. Dan Roumanoff.
1: Je ne savais pas qui c'était en fait, Swan, mais j'aimais bien la chanson. Après, j'ai compris que c'était Marcel Proust, mais à l'époque, je ne savais pas.
0: Vous avez eu le bouquin ?
1: Hein ?
0: Le bouquin ? Hein ? C'est une émission de musique. Hein.
1: Je lis beaucoup, mais non, ça, je ne l'ai pas lu. Je n'ai jamais réussi à lire Proust. Mais il paraît que je le ferai quand je serai plus vieille, quand j'aurai le temps.
0: C'est ça, je ferai comme vous, parce que moi non plus, je n'ai pas lu du côté de chez Swan. En revanche, la chanson de Dave, on maîtrise.

0: Vous écoutez ici, c'est Décibel et ce soir c'est Anne Roumanoff qui choisit les chansons. Alors je vous cache pas que pendant que les micros sont éteints, on chante très fort et un peu faux dans le studio.
1: Non, vous chantez juste vous quand même.
0: Oh merci Anne. Vous êtes sourde en plus.
1: Non mais vous chantez moins faux que moi. C'est plus juste. C'est peut-être pas tout à fait juste, mais c'est moins pire que moi.
0: Est-ce que réécouter des chansons comme ça, voilà, comme la Dave ou Lille aux enfants, des trucs très très nostalgiques de l'enfance, ça vous fait remonter aussi les émotions de l'époque?
1: Non, pas les émotions, mais des images. Je me rappelle vraiment d'écouter ça sur, c'était en Normandie, il y avait un jardin, je sais pas, on l'écoutait. Et j'avais aussi il y avait une fille qui nous gardait qui s'appelait Chantal, mais elle doit être très très vieille maintenant.
0: Chantal la babysitter.
1: Oui, c'est vrai. C'était la fille du jardinier. Je l'ai jamais revue. Oh, elle écoutait, elle passait ses journées avec un poste de radio collé à l'oreille en fait, parce qu'elle avait 17 ans. Alors voilà. Et donc du coup, j'ai l'impression que c'était un monde, un monde mystérieux avec des choses. Je savais pas qu'un jour j'allais rencontrer Dev pour de vrai, quoi.
0: Ah oui. Alors justement, parce que c'est pas le dernier pour la déconne, Dave, c'est devenu comment il est passé de la voix mystérieuse dans la radio à quelqu'un que vous rencontrez en vrai et...
1: Ah non, mais c'était étrange. Ça. C'était beaucoup d'années plus tard. Non, ouais. Bah maintenant je connais beaucoup de gens célèbres, vous savez.
0: C'est vrai.
1: Je connais Mimi Mazoyer.
0: Si vous piquez le portable d'Anne Roumanoff, je peux vous dire qu'il y a du 06 qui vaut des sous. Oh,
1: des fois, je mets les initiales. Mais après, quand je mets les initiales, je me rappelle plus qui c'est. Donc,
0: EM, c'est Émilie Mazoyer ou Emmanuel Macron.
1: Ah, non, je n'ai pas le portable d'Emmanuel.
0: Ah, bon. Non. Pas Manu.
1: Non.
0: Et Aya, alors?
1: Aya, j'adore, parce que pour moi, c'est vraiment l'incarnation du girl power, et j'adore et son énergie, et son humour, et le côté je vous emmerde, tout ça me plaît beaucoup, son côté femme indépendante, il y a vraiment quelque chose en elle que j'aime profondément. Et après, j'aime vraiment sa musique, parce que moi, je suis pas très douée pour danser, vous voyez, même en soirée, mais quand il y a Anna qu'à moi, alors là, j'y vais.
0: Ah, déjà.
1: Ça me fait vraiment danser.
0: Ah bah, comme on est samedi soir, faites comme Anne Roumanoff. Shakez vos booties sur Aya Nakamura et Jaja.

0: Dja-dja.
1: Oh non, alors là, stop. Ah non, là, c'est vraiment pas bon, hein. Le timbre est pas bon, là.
0: Ah voilà, ça y est, Anne Roumanoff, là... enfin, a retrouvé ses esprits.
1: C'est quand même oui. bizarre d'être journaliste musicale et de chanter aussi faux.
0: Parce que moi, c'est pour ça que j'admire autant les artistes.
1: Ah,
0: je sais que l'art est difficile.
1: J'avais jamais pris de cours de chant.
0: Non, jamais.
1: Pourquoi?
0: Je sais, j'avais peur que ce soit trop compliqué. Je suis une grosse feignasse, moi, vous savez.
1: Ah
0: Anne.
1: Ouais. Moi, j'en ai pris, hein. Et tout ce qui est classique. D'ailleurs, il paraît que j'ai une très grande tessiture. À chaque fois, les profs sont très étonnés. Ils ont une grande tessiture. Mais je chante.
0: Ah, d'accord.
1: Je fais très grave et très aigu, mais après...
0: T'es très faux à chaque fois.
1: Non, encore une fois, quand je fais des gammes, quand c'est de la répétition, ça va. C'est... Comprenez ce que je veux dire?
0: J'ai tout compris. Anne Roumanoff, future chanteuse peut-être. J'ai l'impression qu'elle est en train de poser des jalons.
1: Non, pas du tout, vraiment pas. Non.
0: Invité de Décibels, ce soir, on écoute les chansons qu'elle choisit pour vous et vous pouvez en profiter pour réserver vos places pour aller la voir en tournée. Ça s'appelle L'expérience de la vie, le nouveau spectacle d'Anne Roumanoff. Restez dans le coin, à tout de suite.
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0: Anne Roumanoff partage avec nous ce soir ses chansons préférées. Quand on vous a demandé de choisir 10 titres, ça a été Anne facile ou bien pire qu'un devoir de maths?
1: Non, moi je m'en fous de ce que les gens vont penser, je prends des trucs que j'aime.
0: Ouais.
1: Après, vous aimez, vous aimez pas? Non. Ah bah après je suis ballon, j'hésite, mais là c'est vraiment des chansons que j'aime beaucoup.
0: Formidable. Alors, à suivre les amis, que ce soit Laurent Voulzier, Edith Piaf ou encore Lio, on va chanter très fort. Il y a très très peu de chansons en anglais dans votre playlist. En vrai, il y en a une. Et c'est les Beatles qu'on ouais. adore.
1: Mais j'avais ce 33 tours quand j'étais petite. Enfin, petite, je sais pas, peut-être 12, 14 ans, 15 ans. Mais à l'époque, on n'avait pas beaucoup de disques, en fait. Donc quand on en avait un, on l'amortissait. On l'écoutait, on le réécoutait, on le réécoutait. Et ça, je l'ai énormément écouté. Et j'adore le bruit de la sirène sur le bateau et tout ça. J'aime, je sais pas, il y a un truc qui me plaît beaucoup dans cette chanson.
0: Yellow Submarine, les Beatles. Ah bah oui, régalez-vous les amis, vous écoutez ici.

0: Submarine que les compagnons de la chanson avaient adapté en français en sous-marin vert. Parce que ça sonnait mieux.
1: Ça devait rendre moins bien. Hein.
0: C'est ça, le sous-marin vert. C'est très étrange l'adaptation française. Bref, Anne Roumanoff, parlez-moi de l'expérience de la vie alors. À quoi on peut s'attendre si on va vous applaudir au mois de mai, au Plessis Robinson, au mois de juin, à Bressuire, à Lyon ou encore à Sury-le-Comtal?
1: C'est vraiment un spectacle qui parle de l'époque actuelle. Donc c'est plein de personnages qui donnent leur vision de l'expérience de la vie. Donc il y a plein de points de vue différents. Et je parle de toutes les choses de l'époque, c'est-à-dire le développement personnel, le wokisme, les relations amoureuses.
0: Ah.
1: Trump, Poutine, Macron, voilà. Je parle aussi, donc je termine le spectacle sur 20 minutes sur l'actualité. Les gens aiment beaucoup ce passage-là, et moi aussi d'ailleurs, parce que c'est un passage qui va dire, il change un peu tous les jours.
0: Il évolue, oui, au gré de l'actualité.
1: Voilà, et j'ai aussi pas mal de trucs interactifs. Je fais une coach où j'explique aux gens comment vivre en couple. Alors que moi, je n'ai pas réussi, mais en tout cas, je donne des conseils.
0: Alors, ceci dit,
1: coach américaine.
0: Anne, votre bouquin sur la séparation, moi je l'ai lu au moment où je me séparais du père de ma fille, c'était ma bouée de sauvetage.
1: Mais ça fait deux personnes qui me disent ça.
0: C'est vrai.
1: Ah oui. Elsa Walensky, elle m'a dit ça aussi.
0: Ah bah voilà, oui, bah c'était la même époque. Oui,
1: oui c'est vrai.
0: C'est vrai, on a toutes divorcé en même temps. Que voulez-vous que je vous dise? Mais ouais, donc vous pouvez donner des conseils. Enfin, sur moi, ça a marché.
1: Bah alors
0: oui,
1: non,
0: oui.
1: Mais après, je ne prétends pas donner des conseils, mais j'aime bien quand même que dans les... Par exemple, il y a une fille dans ce spectacle qui essaye toutes les méthodes de développement personnel. Donc évidemment, je m'en moque, mais oui. En même temps, je dis aussi des choses. J'aime bien qu'il y ait aussi quand même... Il y a plusieurs degrés de lecture quoi dans le spectacle. Donc c'est pour ça que les gens sortent nourris. Non mais ils ont...
0: Oui. Parce que c'est pas cruel.
1: Non, c'est pas cruel parce que je trouve que l'époque est déjà très cruelle et très violente. Et donc c'est plus un spectacle. Je suis dans le constat, mais je suis pas dans le jugement de valeur. Et je comprends les points de vue de gens qui pensent pas pareil. Donc en fait, je donne plusieurs points de vue aussi sur les choses. Et du coup, voilà, il y a pas de jugement quoi.
0: Pas de jugement, compréhension du point de vue de l'autre. C'est un lancement idéal pour le prochain choix musical d'Anne Roumanoff. Chacun fait ce qui lui plaît.
1: Alors ça, c'est vraiment la chanson de mes 17 ans, 16 ans. Ouais, c'était au lycée.
0: Ah, ça roule un peu des gommes ou pas encore?
1: Non. Oh, ben non, j'étais pas du tout précoce, moi.
0: Ah, c'est vrai?
1: Quoi, des gommes, c'est quoi?
0: Rouler
1: c'est...
0: des gommes, rouler des pelles, quoi.
1: Ah, on disait pas ça à mon époque. On n'est pas la même génération.
0: Non, je sais pas.
1: Même si vous connaissez Casimir, vous êtes beaucoup plus jeune. Non, mais j'adorais cette chanson parce que c'était un des, on a dit que c'était un des premiers rap français, mais c'est vrai que j'adorais parce que des choses que je comprenais pas bien. Chérie, je peux même pas jouer. Tant pis pour toi, il faut dormir. Elle fait glisser son cœur croisé sur sa peau bronzée. T'as des bannières. Et non, mais tout ça, ça me... Non. Et alors après, on avait changé les paroles avec une copine, on disait, nous, le bac, on s'en fout, fou. Voilà.
0: Bah tiens, si vous êtes en train de réviser, chantez la version Anne Roumanoff.
1: Mieux écouter la vraie.
0: Chacun fait ce qui lui plaît. Chagrin d'amour.

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0: Chacun fait ce qui lui plaît. On en profite pour embrasser la voix féminine de Chagrin d'amour, Vali, qui a fait aussi une grande carrière d'animatrice radio et notamment ici à Radio France. Alors Anne Roumanoff est une petite maligne, parce que quand je lui demande de choisir 10 chansons, elle me choisit quand même une chanson dans laquelle il y en a 25. C'est Rock Collection de Laurent Voulzy.
1: Oui, mais j'adore cette chanson. C'est une chanson vraiment de mon adolescence et j'aimais bien un vieux scooter de rêve par le cire dans le quartier. Les Beatles chantaient et Saint-Malo dormait au camping des flots. J'aime beaucoup les textes aussi. Donc il y a la musique, les textes. Je suis toujours très sensible aux textes quand même. Et en plus, j'ai eu la chance de rencontrer Laurent Voulzy parce qu'on a été au même endroit en vacances.
0: Ah.
1: Et du coup, on a sympathisé.
0: Il est délicieux.
1: Il est charmant. Il est venu à mon spectacle avec sa femme et tout. Et vraiment, c'est rigolo de le rencontrer en vrai, quoi. Non, mais je veux dire, je lui ai pas dit que.
0: Est-ce que vous lui avez dit?
1: Non, je lui avais dit une fois il y a très très longtemps, quand je le connaissais, enfin il y a 20 ans, je me suis retrouvée dans un défilé de mode, il était derrière moi et je lui avais parlé de Rock Collection, mais je pense que ça le saoulait que. Mais non, non, mais enfin il sait que j'admire beaucoup ce qu'il fait, mais voilà, en tout cas. Et parfois quand on rencontre des gens qu'on a admirés, on est déçu, et là pas du tout. Il est vraiment très très fin. Il a beaucoup aimé mon spectacle, je tiens à le dire.
0: Donc voilà. Il a de l'humour, oui. Un homme intelligent.
1: Il a du goût.
0: Rock Collection, c'est Laurent Voulzy pour ambiancer votre samedi soir. Vous l'avez compris, on a bien fait de faire confiance à Anne Roumanoff.

0: Joyeuse, oui, voilà, sortie juste avant le Covid en 2019. Donc vu que l'année suivante, après tout le monde a voulu divorcer, et ben voilà, il faut pas rater ce bouquin-là. Est-ce que vous bossez sur un livre en ce moment?
1: Oui, mais alors pas du tout un livre d'humour, mais j'ai un éditeur très patient. Je voudrais parler de la vie de mes grands-mères, parce que j'ai deux grands-parents russes, une grand-mère du Maroc, une grand-mère de Lituanie, enfin voilà, un mélange, un grand-père catholique de Bordeaux. En fait, j'ai cinq, déjà ça va pas, j'en ai cinq.
0: Cinq,
1: quatre.
0: Qu'est-ce qui se passe?
1: Ben oui,
0: il y avait un trouble.
1: Voilà, mon père était le fils d'un homme marié. Après, il s'est fait adopter par son beau-père, mais je considère les deux comme mon grand-père. On va dire le vrai et le faux, et qui est le vrai, et qui est le faux. Et donc, je me suis penchée sur cette généalogie, mais c'est assez lourd en fait, parce que chaque fois, je découvre des trucs. Je les réincorpore dans le livre. L'éditeur est très patient. J'en suis à 50 pages. On n'est pas rendu. Bon, il y a deux mois, j'étais à 30. Mais enfin, si je fais 20 pages en 3 mois.
0: Je vais moins vite
1: que Sarkozy pour écrire vos notes.
0: Peut-être il faut vous enfermer un peu. Parce que là, elle est en tournée, Anne Roumanoff. Pas de bracelet électronique, je peux vous dire. La prochaine date, c'est après-demain à Paris, au théâtre des Mathurins. Et puis ensuite, Châteaudun, Revin, M, Voiron, Besançon, Chalon-sur-Saône ou encore Montreux. Tout sur Bièvre, ça c'est sur Brièvre, pardon, et pas sur Bièvre, ça n'a rien à voir. Et ça, c'est seulement pour le mois de mars. Dans ces grands-mères-là, est-ce qu'il y en a qui écoutaient Édith Piaf?
1: Non, je pense pas spécialement. En fait, cette chanson, je l'aime parce que elle raconte une histoire. Et encore une fois, c'est le texte. Et
0: voilà.
1: Ce que j'adore, c'est la fin. Mais vous pleurez, Milord. Ça, je l'aurais jamais cru.
0: Ça me plaît. La chute est incroyable.
1: Ouais, c'est ça.
0: Mais dès le début, on rentre dans l'ambiance. C'est un vrai petit film en chanson. Milord.
1: Il y a une histoire aussi. Il y a un texte.
0: C'est ça. Hein. On rentre dans l'histoire et on a envie de le rencontrer, Milord. Bah, j'aime bien.
1: Il doit être mort, hein, depuis.
0: Ah, bah oui, là, oui, non, pas celui de l'époque. Effectivement.
1: Et c'est que les Milord, vous avez vu, le prince Andrew, c'est un Milord, c'est pas terrible, hein.
0: Non, lui, c'est pas ouf. Lui, il est un sacré bracelet électronique.
1: Oui, bah alors, du coup, on a plus trop envie de rencontrer des princes. Bon, ça m'a un peu refroidi sur les princes. Après, je me suis jamais fait draguer par un prince non plus, donc.
0: N'insultons pas l'avenir, Anne, ça peut encore arriver. Écoutons Édith Piaf.

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0: C'est vrai que la fin est dingue.
1: Ça, je l'aurais jamais cru.
2: C'est ça.
0: Edith Piaf, mais alors qui vous a mis ça dans les oreilles? Parce que
2: aucune
0: c'est quand même...
2: idée, mais c'est une chanson que j'aime beaucoup.
0: Ok. Parlons rupture. Anne Roumanoff est notre invitée ce soir. Et dans la playlist de ses chansons préférées, il y a le terrible « Je suis venue te dire que je m'en vais » de Serge Gainsbourg. Est-ce que vous faites partie de ces cœurs de pierre qui peuvent quitter quelqu'un en envoyant cette chanson, en disant « Tiens, écoute... »
2: Ah non, j'ai jamais pensé à faire ça.
0: C'est pas mal, ça.
2: Vous avez déjà fait ?
0: Non, mais j'ai souvent eu envie.
2: Ah ouais ? Non, mais là,
0: ça a du panache.
2: Non, mais c'est marrant pour moi, ça m'évoque pas forcément. Je sais que c'est une chanson de rupture, mais moi, c'est vraiment l'univers de Gainsbourg, sa plume, sa, voilà. Comme dirait Sylvain Verlaine, j'adore son écriture et j'adore. Et j'avais eu la chance, enfin, c'est pas une chance, mais j'avais été voir Jane Birkin juste après la mort de Gainsbourg au Casino de Paris. Elle avait chanté cette chanson et c'était vraiment magnifique, quoi.
0: Tout le monde chialait.
2: Il y avait une vraie émotion, quoi. Ouais, ouais.
0: Je suis venue te dire que je m'en vais, Serge Gainsbourg, donc. Et derrière, on entend Jane Birkin qui sanglote. C'est une chanson intense qu'on vous propose en ce samedi soir. Vous écoutez ici.
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0: Je suis venue se dire que je m'en vais. Serge Gainsbourg, icône de la chanson française. Alors il fait partie justement des icônes qui aujourd'hui sont parfois un petit peu ébranlées par le regard de 2026 où on dit ah mais en fait il était dégueulasse, il a fait ci, il a fait ça. Qu'est-ce que vous pensez de ça vous Anne, puisque dans votre spectacle L'expérience de la vie, il y a ce côté tiens parlons du wokisme et voyons si ça va trop loin ou pas. Regardez des textes écrits dans les années 70 avec les lunettes de 2026 ou ce genre de choses, ça vous
1: mais
0: évoque
1: moi,
0: pas
1: ce qu'on raconte dans les textes, ce qui compte, c'est le comportement. C'est ça qui me... Ouais. Voilà, moi, c'est le prince Andrew, vous voyez.
0: Ah oui, lui, non, mais lui, vraiment, il est horrible, le prince Andrew.
1: C'est même pas un artiste.
0: Pour ceux qui se demandent,
1: il est dans... foutu de sa vie, à part... Non, mais
0: il est dans les dossiers Epstein, mais alors jusqu'au cou...
1: Non, mais voilà, après, Gainsbourg, pour moi, c'est un poète. Je veux dire, si sa fille s'était plainte de quoi que ce soit, ce serait très différent, mais c'est pas le cas, je pense.
0: Oui, pour les Lemon Incest,
1: voilà,
0: notamment.
1: Donc... Non, mais moi j'ai une admiration. J'ai jamais rencontré Gainsbourg, mais j'ai Jane Birkin, oui, mais lui,
0: ah,
1: non.
0: Oui.
1: Elle, c'était vraiment une femme tellement fine et délicieuse et subtile. Enfin, moi, j'adorais cette femme.
0: Moi aussi. Elle nous manque, mais on a eu la chance de la recevoir deux fois dans Décibel. Et je pense que si vous allez fouiller sur le site ici, eh bien, vous retrouverez les interviews. Mais c'est vrai qu'elle était, c'était quelque chose. Jane Birkin, c'est sûr. Dites-moi, je voulais prendre des nouvelles, chère Anne Roumanoff, de solidarité avec les soignants. Donc, cet asso que vous avez créé en plein Covid en 2020, vous avez équipé 3500 maintenant, salles de repos des soignants dans toute la France. Parce que oui, eux aussi, à un moment, il faut qu'ils puissent se poser et respirer. Est-ce que ça continue? Comment on peut vous aider?
1: Alors, ça continue. J'ai une équipe. Maintenant, il y a 3 personnes.
0: Qui bosse pour l'asso.
1: Bosse pour l'asso. Un à plein temps et deux à mi-temps ou à temps partiel. Plus des bénévoles aussi qui nous rejoignent. On fait une vente aux enchères par an grâce à Draw Digital. Donc à chaque fois, ça. Voilà. Et après, on a beaucoup travaillé avec les conseils régionaux. Donc l'Île-de-France nous a beaucoup aidés, mais Provençal-Côte d'Azur, le Nord-Pas-de-Calais. Voilà. Donc s'il y a des conseils régionaux qui ne savent pas. Voilà.
0: Comment dépenser leur argent?
1: Non, ouais. Mais voilà, et après on prend. Je sollicite pas les particuliers parce que je trouve que les gens n'ont pas d'argent déjà. Et donc au moment du Covid, si on faisait une cagnotte, mais là je trouve que je sollicite plus des entreprises, des organismes, des administrations. Et ce que je veux dire aussi, c'est qu'on peut faire du don ciblé, c'est-à-dire que nous on est vraiment spécialisé dans rééquiper une salle de repos de soignants. C'est-à-dire que c'est souvent à 90% pour nous des demandes qui émanent des soignants. Ils nous disent ce qu'ils ont besoin. Table, chaise, fauteuil relax, vaisselle, ouais. C'est des petites choses. Cafetière, ouais. Micro-ondes, frigo, enfin voilà, selon, décoration murale aussi, on a des trucs assez jolis, vraiment pas très chers. Et voilà, donc on reçoit les demandes, après on les évalue, c'est-à-dire on regarde le nombre de mètres carrés, si quelqu'un veut 2 canapés, que la salle de repos fait 6 mètres carrés. Bah, y a un petit problème. Et vice-versa, des fois, ils ne demandent pas assez parce qu'ils n'osent pas. Donc voilà, c'est le travail des gens, des bénévoles, de les appeler. Après, on budgète, après, on cherche l'argent et après, on achète. Mais ce qui est bien, c'est qu'on n'a pas de frais de fonctionnement. C'est-à-dire que quand quelqu'un nous donne 10 000 euros, que ce soit une collectivité ou 5 000 ou 3 000 ou 1 000, on dépense 1 000 euros pour les soignants.
0: Ouais,
1: parce que les frais de fonctionnement, on les absorbe avec les ventes aux enchères. Donc, les organismes qui nous donnent apprécient ça. J'ai mis ça en place dès le début, j'avais des étudiants de Sciences Po, mais on a continué ce système, c'est qu'il y a une vraie transparence, c'est-à-dire que quand on nous donne, je sais pas si une entreprise ou un organisme nous dit, voilà, il y a 1 000 euros pour telle salle de tel hôpital, on lui fait un tableau Excel, il y a facture par facture, la facture, le lien, donc les gens savent exactement où va l'argent, et notre force aussi par rapport aux hôpitaux publics, qui des fois veulent équiper les salles de repos de soignants, c'est qu'au-delà de 10 000 euros, ils sont obligés de faire un appel d'offres avec des sociétés qui facturent évidemment un peu cher, alors que nous, grâce toujours à ces bénévoles, on va peut-être parfois passer par 5 fournisseurs pour une même salle de repos, mais ça permet d'aller chercher des prix les plus intéressants, etc. Et on travaille aussi avec des choses fabriquées en France, comme par exemple les fauteuils Lafuma qui nous ont fait des prix solidaires, et puis on a eu des partenariats avec Darty, avec voilà, il y a plein d'enseignes qui nous aident en faisant des tarifs moins chers, quoi. Donc voilà.
0: C'est beau, ça s'appelle Solidarité avec les soignants, qui a donc équipé désormais 3500
1: voilà,
0: salles de repos.
1: On est sur LinkedIn, on est sur Instagram,
0: ah là là.
1: On a un site internet qu'on est en train de rénover.
0: Formidable. Voilà. On se ferait pas un petit lio?
1: Oui.
0: Ouais, parce qu'on approche de la fin de l'émission.
1: Bah ça, c'est pour moi, c'est aussi du girl power. Et
0: ah oui.
1: Et il y a le côté que j'aime qui est malicieux, acide et humoristique, qui est un peu aussi dans Aya Nakamura.
0: C'est vrai.
1: Et ça, lio, je l'avais fait. Enfin, je l'avais fait, ma fille. J'avais fait, c'était quoi c'est pas le truc on est déguisé, comment ça s'appelle
0: Mask Singer.
1: Voilà, Mask Singer. J'avais fait une chanson de Lyon. Je sais pas si c'est celle-là. Non, je crois que j'avais fait les brunes.
0: Ouais, pas pour des preuves.
1: Ouais, je m'en rappelle plus. J'avais fait une des deux. Bon. Je m'étais bien éclatée. Alors, je l'avais fait en studio avec un mec hyper patient qui me faisait enregistrer phrase par phrase. Donc là, je peux chanter juste, en fait.
0: C'est ça le secret. Reprenez-la. Phrase par phrase. Fallait pas commencer. Lio.
1: Mon vieux, t'es un connard. Hé!
0: Ah!
1: Ça, j'adore.

0: n'est pas commencé, Lio. Et oui, elle a dit connard. Alors...
1: Mais ça, c'est une bonne chanson pour rompre à envoyer aussi.
0: Celle-là, on peut l'envoyer, oui. Effectivement, ça, c'est très ciblé, mais ça marche.
1: J'aimerais bien envoyer ça que je veux dire que je m'en vais. Quand on voit, je veux dire que ça fait un peu frimeur et tout. Que ça, ça fait connard.
0: Fallait pas commencer. Les gros
1: juste
0: mots.
1: L'extrait. Mon vieux, t'es un connard.
0: Mon vieux, t'es un connard. Tu regrettes tes écarts. Les gros mots, Anne, vous jouez avec ou pas dans les spectacles? Pas beaucoup,
1: non,
0: hein.
1: Non, pas spécialement. Je joue avec le langage, mais ouais. Après, selon les personnages, j'ai pas une appétence spéciale pour les gros mots, non.
0: Non, c'est pour ça, ça fait du bien de la chanter très fort, connard.
1: Exactement.
0: La dernière chanson de l'émission de cette playlist incroyable d'Anne Roumanoff. Je vous rappelle, on a commencé avec Casimir et l'île aux enfants tout à l'heure. On est passé par Aya Nakamura, on a fait la bise à Laurent Voulzy. Là, à l'instant, bah, on larguait un connard avec Lio. Le dernier, c'est Charles Aznavour. Oh, les comédiens.
1: Oui, parce que cette chanson, elle m'émeut. C'est... Je me dis souvent que je suis contente de ne pas faire de pièces de théâtre parce que je n'aime pas trop ce côté collectif, justement. Non.
0: La troupe.
1: Ouais, non.
0: Ça vous emmerde, la troupe.
1: Non, pas ça. J'aime bien quand je suis dans un groupe, si je dirige, mais je n'aime pas. Je sens trop de trucs, en fait, quand je suis avec les gens. Je suis trop empathique, je sens trop. Donc, s'il y a un groupe avec plein de gens, ça me. Mais j'ai quand même une tendresse pour ce côté, justement, des comédiens, de ce que c'est qu'un comédien. Et j'adore cette chanson. Je trouve très. Je trouve pas qu'elle vieillit tellement, en fait. Elle est. J'ai eu la chance aussi de le rencontrer et de l'interviewer. C'était un homme absolument délicieux. Charles Aznavour.
0: Les comédiens, c'est parti.

0: ça donne envie de partir sur la route avec eux, cette chanson, Charles Aznavour, les comédiens. Oh, Anne Roumanoff, c'est déjà fini.
1: Ben oui.
0: Incroyable. Bon,
1: j'en avais d'autres que j'aimais.
0: Ah,
1: Ti Amo.
0: Ti
1: Amo. Ah, c'est beau ça.
0: Oui, oui, c'est vrai qu'on aurait pu mettre un petit peu de romance italienne. Ouais. Bah, la prochaine fois,
1: on va
0: voir. Donc, on fait le point, les amis. Anne Roumanoff est en tournée. Alors, depuis l'an dernier, mais pour ceux qui se réveillent, c'est maintenant, parce que ce sont vraiment les dernières dates, là, ce printemps. Après-demain, à Paris, au Théâtre des Mathurins. Rendez-vous à Boulogne-sur-Mer le 5 avril, à Périgueux le 16 avril, Nantes le 23, Mâcon le 29, Lyon le 25 juin. Et alors, après vacances?
1: Je sais pas.
0: Elle est mystérieuse. Bah, ouais. Peut-être que vous allez avancer dans votre bouquin.
1: Oui.
0: Hein, parce que 50 pages en.
1: Oh, ça va, hein, chacun son rythme.
0: C'est vrai. Donc, un livre sur vos grands-parents et leur destin absolument incroyable. L'asso Solidarité avec les soignants. Et un projet de long métrage.
1: Oui.
0: Alors, il faut m'en dire deux mots avant qu'on se quitte, Anne.
1: C'est un film sur justement une femme de 55 ans qui quitte son mari et
0: c'est un petit peu autobiographique.
1: Pas du tout. Pas du tout. C'est-à-dire que j'avais commencé à écrire le film, elle avait 50 ans, mais comme ça prend du temps à faire.
0: Elle fait une page par mois.
1: Non, le film, il est écrit là, par contre.
0: Ah, ça y est?
1: Oui, depuis longtemps, il est écrit et là, je suis en train de le réécrire. Parce que du coup, j'ai envie de changer des petites choses et voilà. Mais non, mais le cinéma, ça dépend pas de moi. Quand j'écris un sketch, ça dépend de moi, je vais sur scène. Hein. Le cinéma, il y a plein d'autres gens qui décident, mais j'espère. Hein. D'après tous les voyants, je vais arriver à le faire. Donc je ne sais pas, sinon je vais changer de voyant.
0: J'ai vu ça aussi dans ma boule de cristal.
1: Ah oui ?
0: Il va s'appeler normalement Qu'est-ce qu'on va faire de
1: toi,
0: maman ?
1: Non, j'ai changé le titre.
0: Ou pas. Ah !
1: Je cherche un titre.
0: Bon, bah écoutez, si vous avez des idées, vous n'hésitez pas, on transmettra à Anne Roumanoff, qui sur ce projet-là est scénariste, réalisatrice et actrice.
1: Oui, enfin, pour l'instant, c'est virtuel tout ça. Mais bon.
0: Oui, mais virtuellement, moi, ça me plaît. J'ai envie d'aller le voir.
1: Oh, c'est très gentil. Ça me fera déjà un spectateur.
0: Anne Roumanoff, merci d'être venue nous voir dans Décibel. Et puis, merci à toute l'équipe. Il y avait ce soir Iris Guitoni, Christophe Hulens, Nicolas Bonzon et Franck Moillier. Merci d'avoir écouté les meilleurs moments de Décibel. À retrouver aussi sur ici.fr et l'application ici. Bisous.
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2: Bonjour la France, j'espère que tu vas bien la France. Pour ceux qui sont en week-end, eh ben, profitez bien, il fait beau. Ça va Éric ?
3: Ça va et toi ma Valérie ?
2: Bah écoute, on travaille
3: c'est
2: le
3: 8 mai. Moi, eh, on est là. Hein.
2: Moi j'adore. Alors,
3: non mais c'est du direct, permettez-moi de dire qu'il est 12h05, 24,
2: oui,
3: 25, bah, 26,
2: oui,
3: on est
2: oui.
3: bien en direct.
2: Et nous sommes en direct pour la finale. Une finale exceptionnelle que de femmes. Quatre femmes qui ont gagné cette semaine, dont trois candidates de la team Valoche.
3: Ouais.
2: Une rescapée de la team Eric. Ah, je vous rappelle les cadeaux. Alors, le premier prix, c'est un séjour pour 4 personnes à Foura. Alors, on connaît tous le Fort Boyard. Et vous savez à quel point on aime le Fort Boyard. Moi, j'y ai participé 6 fois, j'adore cet endroit, c'est sublime.
3: Oui.
2: Et votre radio ici est très attachée au Fort Boyard. Et oui, on fait un cadeau à Foura, pourquoi ? Parce qu'aujourd'hui, la mer, le temps ont fragilisé un peu notre fort. Et il faut vraiment qu'avant qu'il s'effondre, on fasse des travaux. Donc du coup, un appel aux dons est lancé sur fondation-patrimoine.org pour préserver notre fort national. Alors, cette semaine, du coup, on s'est dit, eh ben, c'est l'occasion d'offrir un séjour au camping 3 étoiles, le Cadoret. Évidemment, la croisière autour de Fort Boyard avec la compagnie Interil. Évidemment, un petit repas au restaurant le 31 à Foura.
3: C'est sympa.
2: Et voilà, donc, si vous gagnez le premier prix, c'est ça. Et si vous ne gagnez pas la visite au Père Foura dans la vigie, qu'est-ce qu'on gagne ?
3: Un jour, une énigme, vous le savez.
2: Ah, l'énigme
3: c'est
2: du Père
3: Foura.
2: Hein,
3: c'est la dernière. Petite mais précieuse. Écoutez, c'est une vraie ligne du Père Foura.
2: Ah.
3: Petite mais précieuse, je renferme un trésor odorant. On me perce sans délicatesse pour offrir aux dormeurs leur breuvage réconfortant. Seul, je ne vaux pas grand-chose, mais avec ma machine, je deviens indispensable.
2: J'ai pas.
3: Qui suis-je ?
2: Je ne sais pas, je suis quoi ?
3: La dosette.
2: Ah, la dosette.
3: La dosette ! On la perce sans délicatesse.
2: Ah oui, d'accord, ok.
3: Les 32 dosettes.
2: Ah, d'accord.
3: Les 6 verres en verre.
2: Très bien, la cafetière, les 32 dosettes,
3: mais
2: les 6
3: oui.
2: verres en verre de notre ami Malongo.
3: Merci.
2: J'embrasse le Père Foura, toute l'équipe
3: Merci,
2: du Fort Boyard.
3: Merci, on vous attend.
2: Oui, passe-partout, passe-muraille.
3: Les araignées aussi, vous attend.
2: Oh, bah oui. Allez, on accueille tout de suite nos 4 candidates vainqueurs de la semaine. Comment ça va Laura, Marilyn, Agnès et Hélène ?
3: Bonjour.
4: Bonjour.
5: Bonjour.
4: Bonjour, super bien.
2: Ah voilà, ouais, tout le monde est content. Alors, vous êtes les rescapés de la semaine, c'est-à-dire que les femmes, une fois de plus, ont cartonné et vous avez toutes les quatre gagné. Maintenant, il va falloir faire 2 demi-finales. La première demi-finale va opposer Laura contre Marilyn, la rescapée d'Éric.
3: Bravo Marilyn.
2: Ce qui veut dire que Agnès et Hélène, vous pouvez gentiment aller faire un petit café, brûler des bougies, faites ce que vous voulez, mes petites chéries. Alors, Laura, tu as joué avec nous lundi. Comment ça va ?
4: Oui, ça va bien, merci. Et vous ?
2: Oh bah, écoute, nous, on est contents, on est là, on sait qu'il y a des filles qui vont gagner, c'est magnifique. Alors, tu as 33 ans, je le rappelle. Tu habites à Tartas dans les Landes.
4: Oui, c'est ça.
2: Tu es en concubinage avec Mathieu et tu as 2 chiens et 1 chat.
4: Oui, toujours.
2: Ah, super. Qu'est-ce que tu vas faire ce week-end ? Tu ne travailles pas aujourd'hui, j'imagine ?
4: Non, je ne travaille pas. Je suis en week-end. Et ce week-end, du coup, ça va être tranquille à la maison, jardinage. Aujourd'hui, on va profiter du beau temps pour jardiner avant l'arrivée de la pluie.
2: Ah, oh. Ça va se gâter le temps même chez toi, dans les Landes ?
4: Je crois, oui. Mais pour le moment, on profite du soleil. Il y a du soleil, on en profite.
2: Ah, ça c'est bien. Donc lundi, on reprend le travail, c'est ça ?
4: Ouais, c'est ça.
2: Et peut-être qu'on gagne le séjour à Foura, peut-être.
4: Mais peut-être, on y croit.
2: Est-ce que tu as déjà visité la région ? Est-ce que tu as déjà fait la croisière ? Et est-ce que tu connais le Fort Boyard ?
4: Oui, je connais le Fort Boyard. J'ai déjà été dans la région. Et je suis une grande fan de Fort Boyard, surtout quand j'étais petite, j'adorais regarder.
2: Et voilà.
3: Et combien de temps, Fort Boyard ? 25,
2: bah moi, j'ai fêté les 30 ans il y a quelques années, donc j'imagine qu'il y a un peu plus de 30 ans. Voilà. Donc tu as dû me voir revêtue de ma combinaison
3: rouge, en nylon, tout ça.
2: J'ai toujours été extrêmement à mon avantage dans cette émission. On va tout de suite marquer le premier point. On va parler loto. Alors, écoute bien. Le tout premier numéro à être sorti au loto donc la première fois qu'il y a eu un tirage du loto, c'est-à-dire il y a moult temps, eh bien, il paraît que c'est le 27. Est-ce que c'est vrai ou faux, top chrono?
4: Faux.
2: Eh bien, t'as bien raison, le premier numéro tiré au loto, c'était le 31, c'était le 19 mai 1976. Et donc, c'était pas du tout le 27, ça veut dire que tu as un premier point.
5: Bon, Marilyn, moi je suis très très contente de te retrouver, parce que t'es la dernière.
6: Bonjour.
5: Ah bonjour Marilyn, t'étais avec nous hier et tu es la seule de mes candidates, t'es la rescapée. Marilyn, tu sais que tous mes espoirs reposent sur toi aujourd'hui.
6: Oh oui, j'aimerais bien, je croise les doigts.
5: Bah moi aussi, avec ICI Alsace, t'étais avec nous, je l'ai dit hier jeudi, t'habites toujours à Haguenau, t'as pas déménagé depuis hier, tout roule.
6: C'est bien.
5: Bon, oui. Dis-moi, on t'a parlé de ton passage à la radio hier, t'as eu, je sais pas, des coups de fil, tes enfants t'ont écouté?
6: Oui, les enfants, les amis, j'ai branché tout le monde.
5: Waouh, super. Bah, ça fait plaisir. On salue Alexandre et Benjamin, tes enfants. Et puis le petit Lilian, hier, tu nous as raconté que tu achetais les Ninjago, les cartes Pokémon pour lui.
6: Voilà, c'est ça.
5: Ah ouais. Je sais pas, et comme t'aimes les brocantes, il y a une brocante du côté d'Haguenau, par exemple, ce week-end ou pas?
6: Non, non.
5: Qu'est-ce que tu fais ce week-end, week-end du 8 mai, un peu prolongé? T'as des choses de prévues ou pas, Marilyn?
6: La semaine dernière, j'ai cassé mon bras, donc je suis clouée.
5: Oh là là, bah, tu peux marcher quand même, t'as les jambes.
6: Voilà, j'ai cassé le radius, juste mon bras gauche.
5: Écoute, du moment que tu as la tête et les jambes, là j'ai besoin de la tête, allons-y tout de suite, midi 11, c'est la finale, et je sens qu'on va à four. Ah oui,
2: allez,
5: on est prêt à y aller. Ah, c'est beau, ça tient. Ta-da-da-da. Ta-da-da-da.
2: Qu'est-ce que c'est pompeux, cet hymne?
5: Ouais, mais c'est la tradition.
2: Oui, bien sûr.
5: Marilyn qui est mariée à Alain, depuis combien de temps d'ailleurs?
6: 45 ans.
5: Ah oui, c'est bon,
2: voilà, on se l'est dit hier.
5: Selon une croyance antique, se marier au mois de mai porterait malheur. Selon une croyance antique, se marier là, ça porterait malheur. Vrai ou faux? Top chrono, 5 secondes.
6: Ouais.
5: Bah t'as raison, parce que selon une vieille croyance, mariage en mai ne fleurit jamais. Une idée qui remonte à la Rome antique, parce que c'était associé au rythme des, au rite des morts. Mais ça reste en tous les cas en France un mois le plus populaire pour se dire oui.
2: Ah bah c'est les...
5: ah oui.
2: Voici le mois de mai, en mai fais ce qu'il te plaît. Alors Laura un point, Marilyn un point. Et là tout de suite on part avec les frérots de la Vega. On va écouter le chant des sirènes. Vous écoutez ici, on vous aime, à tout de suite.
5: Encore une chanson écrite pour vous ça.
2: Évidemment.

0: Elles font tadadadam, tadadadam,
1: c'est
0: les sirènes.
1: Ben ouais. C'est exactement ce qu'elles font. C'était le chant des sirènes, c'était Frérot de la Vega, à 12h15.
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0: Nous sommes au taquet avec Laura qui joue avec Ici Gascogne et Marilyn qui joue avec Ici Alsace. Alors, Dudon, on n'en a pas parlé. Il paraît que si t'étais un animal, t'aimerais bien être un chat. Pourquoi un chat ?
3: Parce que ça se prélasse toute la journée. J'aimerais bien être un chat. C'est un esprit libre.
0: Un esprit libre. C'est vrai en même temps que ça dort, ça se promène, ça chasse les souris, ça fait pas grand chose.
3: C'est ça.
0: Oui, voilà, on est d'accord que c'est quand même assez cool. Alors, je t'ai pas demandé, mais tu t'aimes bien aller au karaoké ? Tu connais bien les chansons françaises ? Tu aimes chanter ?
3: Moi, j'aime chanter. J'aime bien chanter, chantonner dans ma voiture, dans la salle de bain. Moi, j'aime bien.
0: Donc, tu connais bien. Ça t'arrive de faire des petits karaokés quand même ?
3: Oui, ça m'arrive.
0: Très bien, parce que là, tu sais, c'est le quiz musical et il va falloir trouver les mots dans la chanson. Tu vas écouter une chanson de Serge Gainsbourg, tu vas voir que la chanson démarre, ça va faire pouette-pouette deux fois.
1: Oui.
0: Et les pouette-pouette deux fois, il faudra que tu trouves quels sont les mots. Donc c'est Serge Gainsbourg, on écoute, c'est parti.
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0: Rose. Alors, j'avoue, j'en ai pas vous, mon amour, avant d'avoir eu poète poète de vous, mon amour. Qu'est-ce que c'est, les deux mots? Top chrono, 10 secondes.
1: Alors, le premier, c'est bavé.
0: Ouais.
1: Et ensuite, d'avoir eu vent.
0: Bavé et vent, et bah, tu sais quoi? On écoute tout de suite la chanson.
2: J'avoue, j'en ai bavé, pas vous.
0: Premier point.
3: Bravo.
0: Avoir vent de vous,
3: oui.
0: Mon amour est pas. Ne vous déplaise. Et ben bravo, tu as 2 points de plus, ça te fait 3.
3: Laura, c'est bien. Marilyn, est-ce que tu, si t'étais tombée sur la javanaise, t'aurais identifié les deux mots ou pas?
4: Non. Oh là là.
3: Super chanson, bien ce mot. Oh là là. Ouh, tu m'inquiètes un peu, ça. Marilyn, t'es ma dernière, my everything, my last, my love.
4: Oh,
3: no, my love, my first.
4: Les doigts.
3: Ah oui, bah, allume des bougies, fais autre chose que les doigts, parce que je suis pas sûr que t'as surprise. Toi aussi, si t'étais un animal, tu serais un petit chat, dis donc.
0: Bah, c'est vrai que les chats, c'est quand même tranquille. Hein. Enfin, ça dépend chez qui t'es. Hein.
3: Attention, Marilyn, c'est du training. Qui chante? Qui chante? Là? Oui, c'est qui chante là? On est vraiment mal. C'est donc pour vous, ça. Je suis mal.
0: Allez.
3: Non, attendez, elle aimerait déjeuner avec Brad Pitt. Je suis un peu jaloux. Qu'est-ce que c'est que cette histoire de Brad Pitt?
4: Bon, mon acteur préféré.
3: Ah, tu as pas fait. Ouais,
0: bah, en même temps, il est très très beau, Brad Pitt. Moi, j'aime. Ah oui, j'aime pas les blonds, mais Brad Pitt, c'est quelque chose.
3: Mais allez, on va passer au coup. Ça va, 5 minutes, hein, Brad Pitt. Bon. Marilyn, concentration. Voici une chanson de Florent Pagny. On est sur du tube. La chanson, comme tu l'as compris, évidemment, va s'arrêter à 2 reprises. Et quand ça s'arrête, ça fait Valérie.
0: Pouette, pouette.
3: Elle le fait si bien.
0: Pouette.
3: On y va. Bonne chance.

0: tout.
1: Je vous prends que les débuts de chansons, hein. C'est que les débuts de chansons, donc ça peut vous aider. Savoir sourire à une qui passe.
2: Une inconnue,
1: je note. N'en garder aucune trace, sinon celle du savoir aimer sans rien attendre en retour. Inconnue et quoi ? Quel est le deuxième mot ? Sinon celle du. Du quoi ?
2: Non, je ne suis pas passe.
1: Ouais. Bon, vérifions.
0: Savoir sourire. Alors.
1: Et bah voilà, une inconnue.
3: Un point déjà.
1: Déjà.
0: Garder aucune trace, sinon celle du plaisir.
1: Plaisir, Marilyn, le plaisir.
3: Et bah ça fait un point.
1: Oui, ça fait un point.
3: Deux pour Marilyn, trois pour Laura. Et là, tout de suite, on part. Ah là là là, 1978, un groupe que j'adore. Hold the line.
1: Oh, j'étais toujours pas né.
3: Moi j'étais né, j'étais en boom.
1: Ah ouais.
3: Mon petit gars, et on chantait tous sur Toto. Vous écoutez ici, on vous kiffe, à tout de suite mes chéris.
1: Elle est tiague ou pas?
3: Bam bam bam bam, pas à 12 ans.

0: bon ça le week-end, hein. Toto Mythical The Line. 12h23, que de la bonne musique.
1: Ah ouais, que de la bonne musique. Allez, jingle.
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1: Nous jouons avec Laura qui a 3 points, qui joue avec ici Gascogne, et Marilyn qui joue avec ici Alsace qui a 2 points. Alors, on n'en a pas parlé quand tu as joué avec nous, ma petite Laura, mais il paraît que tu as rencontré Yannick Noah.
3: Saga Africa, ambiance de la brousse. Saga Africa, attention les secours. Saga Africa.
1: Alors, il paraît... Eh oui, on adore. Il paraît qu'il est passé dans un festival près de chez toi. Et alors, qu'est-ce qui s'est passé?
4: Eh ben, j'ai fait le pied de grue. Je savais où il logeait, dans quel hôtel il logeait. Donc, j'avoue, je suis allée traîner devant l'hôtel. C'était dans un petit village à côté de chez mes parents. Donc, je suis allée traîner innocemment comme ça pour voir si... par hasard, je pouvais le croiser. Et par hasard, j'ai pu le croiser en attendant quelques minutes ou longues minutes.
1: Longues minutes. Et du coup, tu as fait un selfie avec lui, c'est ça?
4: Oui, j'ai fait un selfie avec lui. Ouais, c'est ça. Ça vaut le coup d'attendre.
1: Mais on l'adore, Yannick Noah.
4: Est-ce
0: que vous voulez prendre une grande claque? Je viens de vérifier. Non, mais c'est énorme. Trouve la date de sortie de Saga Africa.
1: Saga Africa, je dirais 90.
0: Ouais, 91, 35 ans.
1: Bah oui, c'est, mais...
0: Non mais la claque.
1: Bah oui chérie, oui, bah
0: coup
1: écoutez.
0: Coup de pelle.
1: Tous les jours, il nous sort des trucs comme ça, tu sais. Donc, tu l'as déjà vu en concert, Yannick Noah?
4: Et oui, du coup, j'étais allée le voir le soir au festival.
1: Voilà, on adore, on l'adore.
4: On adore.
1: Alors, écoute bien, tu as 3 points. Si tu remportes les 5 points maintenant, c'est direction la finale et direction Fort Boyard. Alors attention, écoute bien, tiens une petite ambiance royale. Alors, une ambiance de musique royale, pourquoi? Parce que nous allons parler royauté. Quelle fleur est le symbole de la royauté en France? Quelle fleur est le symbole de la royauté en France? Top chrono, 10 secondes.
4: La fleur de lys.
1: Padam, pam, padam. Et oui, c'est dès le Moyen-Âge, elle est devenue l'emblème de la monarchie française, notamment sous Clovis Ier. On la retrouve partout sur les armoiries des rois, en particulier celle des Capétiens. C'est le symbole du pouvoir. Eh bien, ça veut dire que, as 8, tu es parti pour aller rencontrer le père Foura, passe-partout et passe-muraille.
0: Marilyn, c'est pas bon.
5: Oh là là.
0: Ah oui, non, la Marilyn, t'étais mon espoir, t'étais mon joyau, et là...
1: Ah, c'est pas grave.
0: Marilyn, on a passé un bon moment et on va continuer encore pendant quelques minutes, mais tu l'as compris, ça ne suffira pas.
1: Eh oui.
0: Et une fois de plus, nous donnons raison à Valérie Damido, qui aura 3 candidats encore en lice, et forcément, ce sera un candidat de Valérie.
1: Eh
0: qui va
1: gagner.
0: Mais je vais peut-être prendre le coaching d'un des candidats, forcément.
1: Oui, ça, on est obligé. Hein.
0: Alors, on a parlé de tes rencontres, pour Laura, mais toi, c'est Enrico Macias.
6: Enfant de tout pays, dans les Romains.
0: Alors c'était à Saint-Tropez? Saint-Tropez? Avec qui t'étais?
7: Avec ma fille, j'étais petite.
0: Ah, il y a une petite anecdote quand même, hein.
7: Ah oui, j'ai insisté pour qu'elle aille le trouver dans la rue et puis qu'elle lui fasse un bisou. Et vraiment, il était en sueur, c'était au mois d'août, donc elle m'en veut encore.
0: Ah oui, parce que c'était du collage, quoi.
1: Oui,
0: il avait chaud. Alors, pareil que tu ressors dès que ta fille t'embête, pareil que tu ressors la photo pour l'embêter. Regarde, mais sérieux. Marilyn. Marilyn, je vous rappelle.
1: On va jouer pour le plaisir.
0: Oui, ça, de toute façon, on n'a pas d'autre choix. Marilyn, voici ta question.
1: On va mettre la musique d'abord, tiens, écoute.
0: La musique de quoi?
1: De ta question.
0: Ah oui.
8: Les animaux, les petits chats, surtout. J'aime aussi bien les chevaux.
1: Eh oui, les chevaux, évidemment.
0: Ah ouais, c'est les animaux de Renault. Quel métier consiste à redonner aux animaux morts l'aspect qu'ils avaient de leur vivant? Quel métier consiste à redonner aux animaux morts l'aspect qu'ils avaient de leur vivant? Top chrono, 10 secondes. Comment tu dis ?
7: Taxidermiste.
0: Tu termines sur une bonne note, parce que oui, c'est bien un taxidermiste qui consiste à préserver la peau de l'animal. Je sais à quel point tu aimes les animaux. Tu pars avec les honneurs, parce que t'as 7, hein, c'est du chouïa.
1: C'est du chouïa.

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2: Alors, je vous rappelle qu'on jouait avec Laura et Marilyn. Laura a gagné, donc elle sera en finale. On va jouer avec Agnès et Hélène. Mais d'abord, je vous rappelle que toute la semaine, pour les plus fidèles d'entre vous, vous avez joué au jeu du disque rayé.
3: Ah oui.
2: Et si vous avez bien noté tous les jours les mots qui se répétaient dans les disques rayés, normalement, aujourd'hui, ça devrait commencer à faire une petite phrase. 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On reprend la demi-finale. Oh ah, ça y est, c'est reparti.
4: Reine des couleurs et des pinceaux.
2: Oh mon Dieu.
4: Je transforme les maisons sans coup de marteau. À la télévision, j'ai redonné vie à bien des salons. Avec énergie, humour et décoration. Qui suis-je? Oh,
2: Valérie Laligo.
4: Oui. Et t'en forme le père Fouras.
2: Alors le père Fouras, si tu nous écoutes, je t'embrasse très fort. Tu as vu, tu peux compter sur Eric pour te donner des idées devinettes. Alors, Agnès et Hélène étaient mes candidates. Évidemment, il a fallu départager tout le monde.
3: Qui vous trahit?
2: Bah, qui me trahit? C'est le sort en a décidé ainsi. Je vais jouer avec Agnès. Hélène, tu vas jouer avec la petite personne.
3: Hélène, tu es déçue?
5: J'espère que je
4: ne
5: vais pas perdre, quoi, du coup.
4: Oh, la pression qu'elle me met.
2: Aïe, aïe, aïe, aïe, aïe, mon Dieu, mon Dieu. Alors, Agnès qui a joué avec nous mercredi, Agnès qui a un petit chat qui s'appelle Laurette, qu'on appelle Robocop. Comment tu vas, Agnès?
6: Ah, oh, chère Valérie, ben je vais bien, je suis en pleine forme, là.
2: Tu sais que j'ai vu ta vidéo où tu danses pour c'est magnifique. Ah. Mais c'est magnifique.
3: Des lunettes là, de fou.
6: Oui. Qu'est-ce que je fais aujourd'hui?
2: Bah, je l'ai vu hier la vidéo, tu danses comme une petite folle, c'est super. Ah, oui. Dis donc, t'as la patate, hein.
6: Oui, oui, c'est-à-dire que une autre vidéo qui est mieux, une sorte de pub. Oula. Où je suis en Michael Jackson féminine.
2: Là, mais tu vas nous envoyer ça tout de suite, tout de suite.
6: Je vais vous l'envoyer sur le WhatsApp.
2: Eh ben, j'espère bien. Alors, ma petite chérie, on va tout de suite marquer le premier point. Je t'emmène en

0: spectacle.
1: Ah, ça, c'est Sylvie Vartan dans Émilie Jolie. Ah là là, qu'est-ce que j'ai aimé cette comédie musicale. Et on va parler d'Autriche et d'Autruche. Parce que il paraît que l'Autriche, le pays, tient son nom de l'Autruche, l'animal. Est-ce que c'est vrai ou faux? Top chrono, 5 secondes.
2: Faux pour moi.
1: C'est totalement faux. Le nom de l'Autriche vient de l'ancien allemand Österreichi, qui signifie royaume de l'Est. Rien à voir avec l'autruche. Bravo, premier point pour Agnès.
3: Bon, Hélène, qui me met un bon petit coup de pression. Moi, je suis ravi de t'accueillir, Hélène. Effectivement, ouais. Mardi, t'as joué avec Valérie. Mais là, on va y arriver, là, Hélène.
4: On va sauver l'honneur d'Éric aujourd'hui.
3: Bah, hein. Oui, s'il te plaît, parce que j'ai perdu cette pauvre Marilyn.
1: Comme déjà, tu es gentille,
3: tu es
1: Hélène.
3: Généreuse. Ah, mais Hélène, t'as envie d'aller à Fourin. Tu connais un peu la région ou pas, d'ailleurs?
4: Oui. De loin, je connais le fort, mais j'y suis vraiment jamais. Jamais allé vraiment.
3: Eh ouais, t'es jamais approché parce que là, avec le bateau, vraiment, tu vas tourner tout autour du fort et tu vas voir. On n'est pas très loin, hein, on peut pas trop s'approcher, mais on le tutoie du regard quand même. Hein. Ah oui.
4: Ça devrait être bien.
3: Et l'ambiance camping 3 étoiles, ça te dirait bien aussi?
4: Oui, ça serait pas mal avec les enfants et tout.
3: Bah ouais.
1: Il est
3: oui.
1: Très beau le camping. Hein. Hop, ouais. Hop.
3: Non, regardez, il y a t'as 3 enfants, hein. Théo, Jules et Roméo. Ils ont 13, 9 et 3 ans.
1: Mariés, ils vont se régaler hier.
3: Ah oui, mais bien sûr. Ouais. Puis Jérôme aussi, avec qui tu es marié. Bon, dis-moi, on va jouer tout de suite ou on attend un peu?
4: Eh bien, on y va.
3: Je crois que la réalisatrice, elle a donné la réponse. Tu vois, elle a envoyé le truc. Elle a dit, ça suffit, les gars, le week-end, j'ai envie d'y partir. Il y a des frites à la cantine. Qui est fermé aujourd'hui, d'ailleurs, la cantine. Voici la question et une illustration musicale.
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3: Alors ça, moi je reconnais pas, mais il paraît que c'est Serge Lama, ça je connaissais pas du tout.
1: Ah bah je connaissais pas non plus.
3: Serge Lama sur cette chanson, ok. Voici ta question, Hélène. Un homme boit en moyenne 60 000 litres d'eau tout au long de sa vie. Top chrono, 5 secondes, vrai ou faux? 60 000 litres d'eau toute la vie, toute sa vie.
4: Vrai.
3: Alors écoute, ça correspond à environ 2 litres par jour jusqu'à 80-85 ans. Et donc, oui, ça fait bien 60 000 litres d'eau. Bravo! Oh Hélène! Oh, je sens que j'ai fait le bon choix.
1: On est bien parti. Allez, donc ça fait un point Agnès, un point Hélène. Et là, vous écoutez ici et on part avec Céline Dion. Les derniers seront les premiers. Vous écoutez ici, on vous aime, à tout de suite.

0: C'est un visionnaire, Jean-Jacques Goldman. Il a pensé à Hélène. Les derniers sont les premiers. C'est tout pour moi. C'est tout pour le jeu d'aujourd'hui, ça.
1: Jingle.
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0: Il y avait Céline Dion, j'ai oublié de le dire.
1: Nous sommes au taquet avec Agnès et Hélène qui ont un point chacune. Agnès, qui a chanté avec les chœurs d'opéra pendant 20 ans. Et du coup, tu as chanté Diego au concert de Johnny au Stade de France en 98.
3: Oui, avec les chœurs de Pierre Molina, c'était fabuleux sous la pluie.
1: Bah, je sais, j'étais là, j'étais journaliste. Avec Jean-Claude Camus qui a dit, c'est le chœur gros.
0: Quand il a dû annuler, là.
1: Il pleuvait tellement, mon pauvre chou, si tu savais. J'étais journaliste, j'ai fait le reportage, j'ai pleuré, parce que moi, je suis fan de Johnny. Donc, t'as chanté Diego. Diego! Libre dans sa tête. Alors écoute, Diego, libre dans sa tête, t'as chanté, donc tu connais bien les chansons. C'est le quiz musical, on va te faire écouter deux chansons, deux tubes, un après l'autre. Il y a un point par artiste que tu trouves. C'est premier titre, écoute bien, tu me dis qui chante.

0: Alors attention, 10 secondes, qui c'est qui chante?
1: Alors je ne vois pas. Hélas, je ne vois pas.
2: International.
0: Shape of You, c'était...

c'est la tellement vie. Bien Ed Sheeran. Bon, c'est pas grave. Peut-être que tu vas te rattraper avec le deuxième artiste. Écoute bien, c'est une femme, c'est un tube. Et toi, c'est obligé, tu connais, parce que c'est un truc hyper dansant.

0: Oh là là.
1: Qui c'est qui chante?
2: Ah, c'est pas mon fort, ce chanteur-là, justement. C'est ça, là.
1: Aïe, aïe, aïe.
2: Je m'y attendais pas et je vois pas. Bon, ben. C'est ma chance pour ce chanteur-là.
1: Amy Stewart. Onward. Baby. Allez, eh bien, on reste à un point.
0: Elle a donc pas marqué de points sur ce quiz musical, on est
1: d'accord ? Non.
0: Oh là là ! Qu'est-ce que j'aperçois du haut de ma vigie ? Ça serait pas la victoire ! Ça sent bon la victoire, Hélène !
1: Tout ce qui est peau de l'ours, tout ce qui est peau de l'ours, je répète, tout ce qui est peau de l'ours.
0: Hélène, tête de tigre !
2: Bon, on Hélène,
0: bah écoute, on est pas mal là. On peut peut-être profiter méchamment du fait qu'elle a pas répondu pour encaisser deux points. Mmh. Ah, alors comme ça, on n'a pas le temps quand vous faites ça, c'est ça, faut y aller. C'est...

0: ça m'énerve, alors je suis un peu vénère, tu sais, okay. Tu me connais, donc ouais. Voilà, ça veut pas dire ça. Ça
1: pour
0: veut dire...
1: stylo Bic, la marque se plaint de
0: châtiment. Si tu savais comme la marque même.
1: Bon, eh bien je ne parlerai pas de l'Ouest américain où tu as envie de te rendre pour tes 40 ans. Non, j'en parlerai pas, c'est pas grave, mais je le dis quand même. Oui, bon, ça va. Bien sûr. C'est là où elle a envie d'aller.
0: Bah je sais, je sais.
1: Avant d'aller dans l'Ouest américain, on va aller dans la victoire. On va passer la vie.
2: Et on va aller à Pourra, ça va.
1: Bien sûr. Mais je t'attends. Alors, déchaîné. Deux chansons, voici la première, à toi de reconnaître qui chante.

0: Hélène, je crois en toi. Quelques secondes de réflexion.
1: Irène Cara, Flashdance.
0: Irène Cara, la comédie musicale Flashdance, et le titre...

0: Eh ben écoute Hélène, on est bien, on a un point de plus, ce qui nous fait deux. Mais c'était pas fini car on peut en marquer un troisième. C'est tout ce que je te souhaite avec un nouvel artiste à identifier. Tu es concentrée Hélène ?
1: Je suis prête.
0: Allez, on y va.

0: Et c'est qui? Top chrono.
1: Qui?
0: Comment tu m'as dit?
1: Qui?
0: Kiss. Qui? Je le note.
2: Et c'est une.
0: C'est une bonne réponse, oui, bien sûr.
2: Was meant for loving you, baby.
0: Oh,
2: La vigie
0: est en feu.
2: Ah, la vigie est en feu.
0: Oh, la vigie, le père Fourat n'en peut plus. Oh, Hélène, je vois.
2: Je viens d'avoir un texto du père Fourat qui me dit, faites bien attention,
0: je vois des
2: ça
0: clés.
2: Va péter.
0: Je vois des clés de camping.
2: Allez.
0: Oh, je vois un bateau.
2: Agnès, 1. Hélène, 3. Et là, tout de suite, on va chanter avec Florent Pagny, la dernière chanson du monde. Vous écoutez ici. On vous aime. À tout de suite.

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3: ICI, nous sommes avec Agnès qui a un point, Hélène qui a trois points. Alors, Agnès.
4: Oui.
3: Ah là là là là.
1: Qu'est-ce qu'il y a ?
3: Mais rien, je dis qu'Agnès n'a qu'un point, donc elle peut se rattraper. Alors, il paraît qu'une fois, on n'a pas raconté cette anecdote. Dis donc, il paraît que tu as un talent inutile, tu sais jongler avec des balles.
4: J'aime bien jongler, mais chez moi, pour m'amuser, attention. Hein.
3: Eh mais c'est pas un talent inutile, hein, c'est un bon talent. Tu jongles avec combien de balles ?
4: Trois.
3: Bah, c'est beaucoup. Moi, je sais que c'est beaucoup. C'est très dur, moi, je trouve, de jongler. Voilà.
4: Et... Non, c'est pas dur et ça détend beaucoup. Il suffit de s'entraîner.
3: Ah oui, c'est ça. Toujours pareil, il faut faire les choses, quoi. Alors, il paraît qu'une fois, t'as failli quand même te retrouver avec une armoire sur ta tête.
4: Oh !
3: Ah bah oui,
4: vraiment, c'est un sketch à écrire parce que les pompiers se sont pas déplacés, les policiers se sont déplacés, et puis il y a de quoi écrire. C'était surréaliste parce que le chef des policiers qui avait soulevé l'armoire s'est enroulé dans mon store du côté de la chambre, il pouvait plus se dérouler, enfin les on regardait effaré. Enfin, c'était très drôle.
3: Oui, puisqu'elle a voulu ranger.
4: J'ai dit, vous êtes déroulé de quel côté ? Vous êtes enroulé, me dit à droite. Je dis, vous n'avez qu'à vous dérouler du côté gauche. Il s'est déroulé, ce qui est incroyable. Puis à la fin, il a appelé avec son appareil. Là, il dit, ben, ça y est, ça s'est bien déroulé. On a redressé l'armoire.
3: Mmh. Et voilà,
4: c'est dément.
3: Elle s'est pris quand même l'armoire comme ça, qui était coincée. Elle était coincée sous l'armoire entre le lit. Enfin, c'était.
1: Mais faut pas jongler avec les armoires, là.
3: Voilà. Elle a jonglé avec les armoires. Alors, écoute bien, c'est ta dernière question. C'est la question à 5 points. Il faut que tu la remportes. Tiens, je te mets une petite tambour.
1: Oula.
4: Oui.
3: Ah oui, Mission Impossible à la flûte, c'est magnifique. Ah bah, ça, on adore. On adore. Alors, écoute bien. Quel mot d'argot désigne à la fois une fausse note et un journal ? Quel mot d'argot désigne à la fois une fausse note et un journal ? Top chrono, 10 secondes.
4: Fausse note et un journal, là. Je coince, non, c'est foutu.
3: Et c'est un canard ! Un canard !
4: Oh, quel bêta je suis aujourd'hui.
3: Oh, mais non, faut pas dire ça. Bon, bah, écoute, on sait là déjà que, bon, c'est Hélène qui ira à peut-être Foura. On verra.
5: Vous savez, Agnès, c'est comme une clé qui tombe à l'eau. Depuis ma vigie, je la vois aller, là, voguer avec les méduses.
3: Oh, mon
5: pauvre Agnès. Au revoir, Agnès.
4: Au revoir.
1: Oh, Hélène!
4: Oui!
1: Ah, t'as gagné, hein? Enfin, t'as gagné.
3: Attends, on va essayer de voir si elle gagne, si elle trouve vraiment la dernière question.
1: Oui,
3: allez,
1: bien
3: là, sûr. Là.
1: C'est déjà un bon accessit quand même sur la phase finale, puisque tu es en tête et que là, de toute façon, tu seras avec nous avant 13h. Mais voici cette question qui te permet d'asseoir toute ta suprématie.
3: Oui, mais on va d'abord écouter la musique.
1: Mais elle arrive, regardez!
3: Clic, clic, pom, pom, pom. C'est ma chanson préférée.
1: C'est votre chanson préférée ?
3: Ah, j'adore.
1: Ah, vous aimez la littérature française, vous, hein ?
3: Non, moi j'aime la chanson parce que c'est la chanson du film.
1: Ouais, ouais. Pom, pom, pom. Non, je dis ça, mais mes enfants, ils n'arrêtent pas de chanter ce truc-là à la maison.
3: Mais c'est surtout évidemment. La musique du film.
1: Bah oui, le film, on peut même le citer, Valérie, puisque voici la question. À qui doit-on la comédie Un petit truc en plus, et donc la comédie dont on parle. Bah, à qui en est le réalisateur, entre autres, hein, voilà. Top chrono, 10 secondes. Petit truc
4: Arthus,
1: en plus.
4: Peut-être.
1: Arthus, mais bien sûr, oui. Je dis entre autres parce qu'il en est le réalisateur, le scénariste, l'acteur principal. Je crois qu'il y a eu plus de 10 millions de spectateurs en salle, hein, sur ce film. Gros carton. Bah, gros carton pour toi, Hélène aussi. Bravo.
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3: C'est la finale. À ma gauche, Laura. Elle joue avec Ici Gascogne. Elle a 33 ans, elle habite Tartas. Et croyez-moi, elle va pas s'en laisser compter. C'est pas une tartasse. Elle a deux chiens, Ice et Oreo. Elle fait de la Zumba. Et croyez-moi, la Zumba, ça mène à tout, surtout à Foura. À ma droite,
1: Hélène, qui, on ne sait pourquoi, a joué avec Valérie Damido mardi, mais qui a choisi aujourd'hui vendredi de jouer avec la team des winners. Elle habite à Pau. Oui, elle est mariée à Jérôme. Elle n'aime pas du tout les activités à sensation, mais surtout, elle a un porte-bonheur, un collier qu'elle porte toujours depuis ses 30 ans qu'il n'a jamais quitté et qui va vous prouver dans un instant qu'elle va gagner. Oui!
3: Là, là, là, Laura, Hélène, mes candidates de la semaine. Mon Dieu, comme je suis fière de vous.
1: Hélène est avec moi aujourd'hui.
3: Oui, mais enfin bon, allez, qui l'a amenée en finale, c'est hein, voilà. Alors, mes petites chéries, bon bah là, laquelle des deux va partir à Foura, laquelle des deux va gagner la cafetière? Eh bien, nous allons l'apprendre immédiatement, car nous allons jouer au bingo. Alors, pour encourager ma petite chérie, je vais te faire écouter un petit coup de Calogero.

0: On adore, moi j'adore Calogero. Hein. Tu l'as déjà vu en concert?
1: Oui, plusieurs fois.
0: Oh là là.
1: Avec ma maman.
0: Oh là là,
1: elle j'adore, est fan, donc.
0: J'adore. Bon, allez, on va tout de suite faire ce bingo. Et le bingo, il est simple. À mon top chrono, tu vas avoir 10 secondes pour me donner un maximum de mots étrangers, c'est-à-dire anglais, russe, espagnol, que sais-je. Un maximum de mots étrangers qu'on utilise au quotidien dans la langue française. Un maximum de mots étrangers qu'on utilise dans la langue française. Top chrono, 10 secondes.
1: Bruschetta, to-do list, checklist, check-up.
0: Alors, il y en a, tu m'en as donné 4, il y avait plus simple, il y avait babysitter, bazooka, bunker, boss, bowling, boycott, brunch, casting, interview, hobby, patchwork, hold-up, kidnapping, razzia. Donc tu m'en as donné 4, c'est déjà pas mal.
2: Hélène, ici Béarn Bigorre.
0: Hélène,
2: Valérie t'a amené en finale, mais elle ne t'a pas amené jusqu'à Fourard. Et c'est moi qui vais t'emmener jusqu'au camping de Cadoré.
0: Merci.
1: Oui.
2: On a envie d'y croire. Bah, on a plus qu'envie, on va y aller.
0: Je joue de la musique. Je fais de la musique.
2: Hélène, dis-moi que tu veux partir. Allez.
1: Je veux pas partir.
2: Oui, voilà. Allez, on y croit. Hélène, pour t'encourager, un petit clou-clou. C'est la fleur de lys qui est à l'honneur aujourd'hui, 8 mai, c'est les Magnolias de Claude François pour t'encourager. Voici ton bingo. Tout se joue maintenant, les compteurs étant à zéro. Elle a marqué 4 points. Tu as compris qu'il faut marquer 5 points pour l'emporter. Ok, Hélène.
0: Ah, ok.
2: Hélène, je te demande en 10 secondes un maximum de mots français, de la langue française, qu'on a pour habitude d'utiliser ou qu'on entend à l'étranger. C'est donc le défi inverse. Maximum de mots français utilisés à l'étranger. Top chrono, 10 secondes.
1: Bonjour, voilà, merci. Boutique, façade, cuisine, croissant, champagne, omelette. Bon appétit,
2: ben
1: la
2: oui.
1: vie.
0: Ouais, c'est bon.
2: Oui,
0: bon appétit,
2: oui,
0: t'as
2: oui.
0: gagné. Oui, tu oui. as gagné. Oui,
2: envoyez-moi la musique, c'est gagné.
0: Mais tu te calmes.
2: Oui.
0: Ah là là là là. Alors. Bravo. Il y avait baguette, il y avait crème brûlée, il y avait café croissant, ah ouais, tu l'as dit.
2: Elle en a assez.
0: Il y avait flambé, sauté, enfin
2: ouais,
0: bon, qu'est-ce que vous voulez que je vous dise. Alors, ma petite chérie, tu as gagné le séjour pour 4 personnes à Foura. Tu vas, voilà, c'est quand même bien, pour 4 personnes. Tu vas dormir 2 nuits au camping, le Cadoré. Tu vas surtout aller voir Fort Boyard avec la compagnie Interil.
2: Je vais t'accueillir.
0: Voilà.
2: Avec plaisir.
0: Tu vas dîner au restaurant le 31 à Foura.
2: Yeah,
0: je rappelle à tout le monde qu'en ce moment, il y a un appel aux dons qui est lancé sur fondation-patrimoine.org pour préserver Fort Boyard qui est en train de se fragiliser à cause du temps et de la mer. Donc ça, c'est une cagnotte importante. Mmh. Et fondation-patrimoine.org pour sauver Fort Boyard. Donc ça... C'est le premier cadeau. Le deuxième cadeau, je te laisse le dire parce que t'adores.
2: Je vais le dire, mais est-ce que Hélène est contente?
0: Hélène, elle est contente.
1: Oui, mais je suis super ravie d'avoir gagné avec Eric.
2: Ah, ben ça.
0: Et voilà.
2: Ça fait plaisir. Bon, effectivement, Laura, son souci, il y a toujours des beaux cadeaux. C'est la machine Nespresso Manongo avec ses 32 dosettes et ses 6 verres en verre. C'est une très belle machine à café et on te l'envoie très vite à la maison.
0: On vous embrasse, les filles, on vous remercie. Nous, la semaine prochaine, on n'est pas là. Nous sommes en les meilleurs moment de l'émission.
2: C'est vrai.
0: Voilà, on se retrouve le 18 mai. Merci à Céline à la réal, à notre Lady Di, à nous à la technique, Maître Coupez au savoir, Laura au standard. Éric Bastien, bonnes vacances.
2: Oh oui.
0: Allez, Père Foura, on t'embrasse, j'embrasse très fort toute l'équipe de Fort Boyard que j'aime infiniment.
2: Et les équipes d'ici La Rochelle,
0: bien évidemment. De toute façon, je viens vous voir bientôt parce que j'arrive à l'île de Ré, les gars. Allez.
2: Là, donc là
0: je vais à La Rochelle chez mes potes et ensuite à l'île de Ré.
2: Partez tous.
0: Allez, rendez-vous le 18 mai et la semaine prochaine pour les meilleurs moments de l'émission. Allez, bon week-end à tous. J'ai envie de vous dire, amusez-vous bien, kiffez bien. Puis on se retrouve quand, Eric ?
2: On se retrouve lundi avec grand plaisir entre 12h et 13h pour au taquet.
0: Allez, yallah.

0: Toujours un plaisir d'écouter Desri, c'était Life, bon réveil.
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0: Et toujours un plaisir de démarrer la journée avec vous. Bonjour, on espère que la nuit a été bonne. L'équipe d'Alefto est au rendez-vous. Saveria, Mélodie, Fabien, Christophe et Valentine Letesse. Bonjour Valentine.
3: Bonjour Johan, bonjour à tous.
0: Et ce matin, on parle de la sélection des Bleus pour la Coupe du Monde de foot.
3: Didier Deschamps a dévoilé sa liste des 26 joueurs sélectionnés et il y a des surprises. C'est l'info du jour dans une demi-heure.
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0: Vendredi 15 mai, excellent réveil. Bienvenue, il est 5h. À la une des ados victimes d'une fusillade à Nantes.
3: L'un d'eux, âgé de 15 ans, a été tué dans le hall d'un immeuble. Un autre de 13 ans se trouve entre la vie et la mort. Et un troisième garçon de 14 ans est blessé. Un règlement de compte, selon le procureur, dans le quartier de Port-Boyer, gangréné par le trafic de drogue. C'est un choc pour tous ceux qui y vivent, comme cette habitante de l'immeuble qui connaît ces garçons depuis leur enfance.
4: Ils sont dans notre immeuble, en fait. On les voit passer, on se dit bonjour. On a vu grandir les enfants. Moi, ça fait assez longtemps quand même que je suis ici. Et on les a vus petits, et on les voit grandir. Et on a vécu ça avec eux. On les a entendus, on a ce déchirement, cet atroce déchirement de pas pouvoir aller voir leurs enfants, de pas savoir qui a fait ça, de pas comprendre comment c'est possible, en fait. C'était une journée banale, une journée comme une autre. Et vous rentrez à la maison et votre fils est mort. Et ça, on a beau savoir que la vie, ça peut s'arrêter à tout moment. Ça, c'est quand même pas normal.
3: Le ministre de l'Intérieur est attendu sur place ce matin alors que la police recherche les auteurs. C'est chose faite à Nice. 4 suspects sont en garde à vue, dont le tireur présumé, déposé en voiture lundi en plein après-midi dans le quartier des Moulins, avant de tirer en rafale sur un groupe devant un quinfé et un magasin de bonbons. 2 morts, 2 pères de famille et 6 blessés.
0: 2 nouvelles plaintes déposées contre le chanteur Patrick Bruel.
3: La première pour agression sexuelle, la seconde pour tentative de viol. Ce ne sont pas les premières plainte déposée par ces femmes, mais les premières ont été classées sans suite il y a plusieurs années pour cause de preuves insuffisantes. Au vu des nouveaux témoignages contre l'artiste, le combat reprend, déclare leur avocate.
0: 5h02 sur votre radio ici, la fin aujourd'hui des négociations pour le rachat de SFR.
3: L'opérateur est en cours de rachat par ses concurrents. Bouygues, Orange et Free se disputent depuis des mois les parts des 20 millions d'abonnés de l'opérateur au carré rouge. Et pendant ce temps, les salariés du groupe n'ont aucune information sur leur avenir quand les boutiques Margot Croison sont de plus en plus désertes.
5: Dans la boutique à l'entrée du centre commercial, les journées sont longues pour Nicolas. Selon le conseiller commercial, il n'y a pas de doute. Les négociations sur la vente de SFR ont fait fuir les clients.
6: Forcément, avec l'actualité, on a beaucoup moins de passages en boutique.
5: Sauf que moins de clients qui s'abonnent veut dire moins de primes pour Nicolas et ses collègues.
6: On a un salaire fixe et après on est payé sur du variable. On le voit sur le salaire et ça peut se compter en centaines d'euros facilement.
5: Ouais. Ce qui pèse aussi, c'est le flou. À ce stade, les 2000 salariés de SFR partout en France n'ont aucune information sur leur avenir après le rachat.
6: Avoir la boule au ventre quand on arrive au travail, je sais pas comment ça va se passer. En fait, on a aucune communication.
5: Nicolas, lui, a même mis en pause sa vie personnelle.
6: J'ai le projet d'acheter une maison. Pour l'instant, je suis CDIsé, mais j'attends de savoir ce que je vais devenir d'ici 1 ou 2 ans avant de m'engager dans un projet personnel, ouais.
5: Et il n'est pas seul dans ce cas. Cathy est la responsable de la boutique et déléguée syndicale pour la CFDT. Elle échange avec beaucoup de salariés partout en France.
7: On peut pas se projeter, on sait pas ce qu'on va devenir. On a quand même beaucoup de clients qui nous posent des questions. On a aussi des clients qui sont insatisfaits. Ça peut très vite de partir en vrille. Comment le gérer, comment le rassurer quand nous, déjà, on est stressés.
5: Selon une enquête réalisée auprès des salariés début janvier, près d'un quart des répondants présentent un risque élevé de burn-out.
3: Margot Croison à Vendin-le-Vieil, près de Lens. Des habitués, quelques surprises. C'est en résumé la sélection de Didier Deschamps pour la Coupe du Monde de foot 2026. 26 joueurs s'envoleront pour l'Amérique, dont Robin Risser, Maxence Lacroix et Jean-Philippe Mateta resteront donc sur la touche Lucas Chevalier et Edouard Eduardo Camavinga, c'est l'info du jour dans une demi-heure.
0: C'est l'un des ponts de l'Ascension les plus froids depuis plus d'une décennie selon Météo France.
3: Avec des températures de 5 à 8 degrés sous les normales de saison, le soleil aussi a décidé de faire le pont. Sur les plages de Saint-Valery-en-Caux en Normandie, Emmanuel Grabet, pas de maillot de bain sur le bord de mer.
8: Avec sa doudoune, son écharpe et son bonnet, on voit à peine le visage de Nada, emmitouflé pour pouvoir profiter quand même de la plage avec son compagnon Antoine.
9: Je suis un petit peu frileuse, mais jusqu'ici, le temps était clément, pas se plaindre.
8: Vous trouvez ça clément?
9: Pas de pluie, plutôt.
10: Un peu frais, mais bon, c'est comme ça.
9: C'est revigorant.
8: Quelques degrés de plus, ce serait quand même pas du luxe, surtout quand on est en camping-car.
11: Ce matin, je crois qu'au lever, il faisait 10-12 à peu près dans le camping-car. On est bien sous la couette.
8: Bernard et Marie-Noël, pourtant bretons, un peu déçus de la météo.
11: Il y a 8 jours, il faisait très beau. Et ils annoncent beau la semaine prochaine. Donc,
12: on n'a pas choisi la bonne semaine.
11: Donc, il faut faire avec.
8: Mais l'important pour Lisiane, c'est de rester globalement au sec.
13: On a le soleil, on profite, pas de pluie. Pour le moment, bien couvert, ça fait du bien, mon bol d'air.
8: Et puis il y a ceux comme François, habitués de la côte normande, à qui cette météo ne fait ni chaud ni froid.
14: Pour moi, c'est normal, hein. Enfin, c'est le climat de la Manche, quoi. Il y a du vent, c'est un peu humide. Bon, c'est normal. Donc, pas déçu. Pas du tout, non.
3: Et mauvaise nouvelle, la météo ne s'améliore pas.
0: Je suis désolé, hein. Du sud-ouest au Jura et des Alpes du Nord jusqu'à l'Alsace, le temps est couvert, passagèrement pluvieux en matinée, de façon plus marquée sur les reliefs où il neige à partir de 1000 mètres d'altitude. Cet après-midi, le ciel devient plus variable, les averses prennent le relais. À noter la possibilité d'orages localisés en basse vallée du Rhône. Languedoc est dans le Pays Basque et également là aussi il y a des orages attendus. Plus au nord, le ciel est variable ce matin, plus nuageux vers les côtes de la Manche avec l'arrivée de nouvelles pluies. Précipitations qui glissent des Pays de la Loire jusqu'aux Ardennes. Le pourtour méditerranéen reste épargné par les précipitations ce matin. À noter aussi du vent, Tramontane et Mistral en basse vallée du Rhône qui souffle jusqu'à 70 km/h. Les températures à Lille et Orléans 3 degrés. À Paris, Rennes, Caen et Guéret 4. Nous avons en ce moment à Nantes et Belfort 5. 7 à Strasbourg et Chambéry. À Toulouse et Bordeaux 8. 11 à Montpellier, 12 à Marseille pour les maximales. Encore fraîches pour la saison. 12 à 16 en général sur le pays. Elles vont atteindre ces températures péniblement les 20 degrés près de la Méditerranée. À noter, parce que je vais quand même vous donner une bonne nouvelle,
3: faut
0: patienter une semaine pour avoir le retour de températures plus clémentes, même de températures quasi estivales. On aura jusqu'à 25 degrés pour le week-end prochain. Voilà, patientez.
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0: 5h06, très bon réveil, on pense à vous les travailleurs du petit matin. Pour certains, c'est le retour au boulot après ce jeudi de l'Ascension. Pour vous motiver, dites-vous que c'est ce soir que le week-end débute. Ben oui, ça passe toujours mieux. Info, musique, bonne humeur, en tout cas c'est au menu de votre petit déjeuner, histoire de donner le la à votre journée. Voici Gérard Blanc, une autre histoire.

0: Une autre histoire, Gérard Blanc à 5h11, bon réveil.
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0: Bon, on en parlait dans le journal Valentine hier, Didier Deschamps a révélé sa liste de joueurs pour le Mondial 2026 ce
3: Tout
0: matin. Nous, on vous dévoile la liste des artistes qui vont eux aussi faire le show. Et on commence avec le son qui va vous trotter dans la tête tout l'été. On l'a découvert vraiment hier, c'est l'hymne officiel Dai Dai qui est sorti hier donc.
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0: Vous avez déjà la chorégraphie, c'est formidable Valentine, vous l'avez entendu, c'est Shakira donc qui interprète ce titre et qui s'associe au rappeur nigérian Burna Boy pour ce titre qui promet déjà de faire trembler les stades. Côté festivités, préparez-vous à 3 cérémonies d'ouverture explosive au Mexique, aux États-Unis et au Canada. On attend notamment Katy Perry, il y aura Michael Bublé et même notre français VG Dream, vous savez.
3: Ramener la coupe à la maison.
0: Exactement, ça rappelle aussi des souvenirs. Et enfin, pour le bouquet final, le 19 juillet, la FIFA fera un coup historique avec un halftime show comme au Super Bowl à l'américaine. En fait, pour la finale, ce sera une mi-temps sous la direction artistique de Chris Martin, le chanteur et leader de Coldplay. Ce sont Madonna, Shakira qu'on vient d'entendre et les superstars BTS qui enflammeront la mi-temps pour un spectacle planétaire.
3: Ça promet.
0: Et caritatif aussi, ça promet. Ça, c'est clair. 5h12, retour en France. Dans l'actualité ce vendredi, Valentine, un grand bouleversement pour la filière du CBD.
3: Oui, la vente de produits alimentaires à base de cannabidiol est interdite à partir d'aujourd'hui, mais pas le CBD à fumer. On vous explique pourquoi dans 5 minutes.
0: Pour la musique du réveil, je vois arriver notamment Vanessa Paradis.
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0: Épines du cœur, on l'écoute avant 5h30, mais avant par ici les économies.
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0: Bonjour Valère Correa.
7: Bonjour Johan.
0: Chaque jour avec vous, un bon plan pour notre pouvoir d'achat. Aujourd'hui, vous vouliez faire le point sur la nouvelle version du leasing social.
7: Qui sera en place d'ici le mois de juillet. Pour rappel, le leasing social permet de louer une voiture électrique à un prix très attractif à la fin des 3 ans. Soit vous la gardez, vous payez la différence restante entre sa valeur et ce qui a déjà été réglé en loyer, soit vous la rendez. Mm-hmm. Les prix proposés tiennent compte d'une subvention de l'État. Ils sont vraiment hyper intéressants. Sur la dernière version du leasing social, on avait des loyers à une centaine d'euros par mois pour une Fiat Panda ou une Citroën C3. Alors, au-delà de donner un accès à une voiture neuve à des personnes aux revenus modestes, ce qui est top dans ce dispositif, c'est qu'on est sur de l'électrique qui coûte beaucoup moins cher ensuite au quotidien, surtout quand on a une recharge à la maison.
0: Et on en sait un peu plus sur les conditions du leasing social en 2026.
7: Alors, le gouvernement a évoqué 50 000 véhicules dans un premier temps pour des Français qui gagnent autour de 2200 euros par mois et un loyer entre 100 et 200 euros selon les modèles. C'est à partir de juillet que vous pourrez vous rendre directement chez le concessionnaire pour en savoir plus. Et si les tarifs étaient déjà intéressants sur le précédent millésime, il faut s'attendre à de bonnes surprises parce que l'aide de l'État a été sensiblement augmentée, ce qui va avoir un impact sur le prix. Donc, restez vigilants sur ce sujet si ça vous intéresse. Et bien sûr, je reste en veille moi-même pour vous dès que les choses se précisent. Alors, qu'est-ce que vous en pensez, vous, de ce leasing social? Votre avis nous intéresse. Et mon mail, c'est toujours par ici, leséconomies@radiofrance.com.
0: Merci Valère Correa et rendez-vous demain 13h05 pour votre mag et dès maintenant sur ici.fr, page par ici, les économies, pour retrouver les liens et les bons plans de la semaine.
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0: 5h15, à partir d'aujourd'hui, vous ne trouverez plus à la vente des produits alimentaires au CBD.
3: Des huiles, des bonbons, tisanes et autres gâteaux à base de cannabidiol, l'un des actifs du cannabis sans effet psychotrope. Mais certains de ces produits contiennent des substances interdites et les centres antipoison relèvent plusieurs centaines de cas d'intoxication chaque année. La Direction Générale de l'Alimentaire a donc décidé d'interdire leur vente aux grandes dames de la filière, Tom Froidefond et des consommateurs.
8: Ça fait un an qu'Aurore, 53 ans, consomme régulièrement des gummies, ces sortes de pâtes de fruits au CBD. C'est le seul moyen qu'elle a trouvé pour arrêter de fumer des joints.
9: C'est soft, c'est doux, ça monte tout en douceur. Ouais, ça me plaît.
8: Mais son vendeur lui a annoncé qu'il ne peut plus lui en vendre.
9: Il m'a proposé une offre pour faire un gros stock et après j'ai essayé de me sevrer.
8: Elle refuse de contourner la loi pour en acheter sur Internet.
9: Là, j'ai confiance en lui, je connais ses produits, je ne vais pas acheter n'importe qui, n'importe quoi. Je ne sais pas ce qu'il y aura dedans, j'ai pas confiance.
8: Aurore repart avec 150 euros de gummies, de quoi tenir quelques semaines. C'est Nicolas qui tient cette boutique de CBD depuis 5 ans.
10: Voilà, c'est fini.
8: Il a vidé tous ses rayons de produits alimentaires.
10: C'est 25% du chiffre d'affaires qui s'efface en une journée, entre 50 et 60 000 euros sur l'année. Mais j'ai pas de réserve d'avance. Hein.
8: Les autorités européennes craignent qu'ingérer du CBD puisse avoir des effets sur la santé. Ils l'interdisent par précaution, mais Nicolas n'est pas convaincu.
10: Ça fait depuis le 2021 qu'on vend ces produits. Hein. Donc on sait ce que ça fait sur les gens. Hein. Ce qui est dommage, c'est que les gens qui ne fumaient pas, bah maintenant ils n'ont plus d'alternative. Plus rien pour mes clients qui ont mal aux genoux, il n'y aura plus rien pour mes clients qui veulent dormir, pour un cancer et que la morphine ne fait plus rien.
8: Il a peur que les clients se tournent vers la vente en ligne à l'étranger.
10: Il n'y a pas de contrôle. C'est livré par la poste directement dans votre boîte aux lettres. C'est illégal. Ils contrôlent les TMU et les Chimes, ils ne contrôlent pas ce qui vient par là-bas, donc vous êtes tranquille. Hein.
8: François Biens est producteur de cannabis dans Lyon. Le CBD alimentaire, c'est plus d'un quart de sa production et c'est bientôt le moment de planter la prochaine récolte. Mais maintenant, il hésite.
11: Nous, on a une saison à préparer et donc là, il y a énormément de producteurs qui sont dans la détresse économique. Qu'est-ce qu'on doit faire pour le début de saison? On a environ 1000 à 1500 petits producteurs en France. Il faut absolument préserver ces producteurs. C'est que des tracasseries, c'est que des embêtements, alors que concrètement, ça sauve des fermes. Voilà, moi, c'est grâce aux chambres actives que ma ferme est encore debout actuellement.
8: François Bienne s'assure que si le CBD alimentaire n'est pas réautorisé, sa production ne tiendra pas plus de 2 ans.
3: Plus de 2000 magasins spécialisés en France proposent ce type de produit. Si le CBD est interdit dans les produits qui se mangent, la vente de cannabidiol à fumer ou à vapoter reste autorisée.
0: Ah, c'est, tiens, on va changer de sujet littéralement à 5h18. C'est un jeu d'aventure qui cartonne sur M6 Pékin Express. On se pose une question ce matin. Pourquoi techniquement ce programme résiste à la modernité, à la concurrence aussi des autres chaînes? Son animateur Stéphane Rothenberg vous répond dans les coulisses télé. Mais avant, place à Bonnet avec Daddy Cool. Bon réveil, c'est vendredi et forcément on a le sourire. 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

0: Bonhomme, d'aller cool à 5h21, bon début de journée avec votre radio ici. On s'intéresse à l'éphéméride de ce 15 mai, on souhaite une bonne fête aux Denises et un bon anniversaire au Ballon d'Or Ousmane Dembélé, 29 ans, à l'ex-tennisman Andy Murray, 39 ans, 54 ans tiens, pour David Charvet et puis 73 ans pour Michael Field. Tiens, tant qu'on est dans la musique, parlons de Brian Eno, 78 ans aujourd'hui. Brian Eno, musicien, arrangeur, producteur britannique, a façonné le son d'innombrables albums majeurs de Roxy Music, des débuts à la trilogie berlinoise de David Bowie, jusqu'au disque de U2. Ce titre que vous entendez, With or Without You, c'est Brian Eno qui l'a produit. Voilà, un sacré bonhomme, en tout cas Brian Eno, qui a réussi à nous créer des pépites en musique.
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0: On retrouve Patrice Gascoigne pour l'actualité du petit écran. Et aujourd'hui, Patrice, vous avez envie de nous emmener en Thaïlande, mais en mode aventurier, puisque place ce soir à Pékin Express sur M6.
2: C'est déjà la demi-finale de la saison 22 de Pékin Express, intitulée Au Royaume des Dragons, saison qui a rajouté une petite règle pour bien compliquer la vie des candidats.
3: Vos chauffeurs n'auront pas le droit d'utiliser de GPS.
4: Il va falloir qu'on se débrouille avec cette carte.
5: Cette année, vous savez, c'est les deux derniers qui vont en duel final.
4: La journée va être très longue.
2: La journée va être très longue, raison de plus pour vous installer confortablement dans votre canapé pour déguster ce soir Pékin Express, d'autant que l'on approche du but de la finale. J'ai voulu en savoir plus sur les coulisses de ce tournage de cette saison 22, qui s'est déroulé sur trois pays, qui s'est retrouvé au milieu de violentes manifestations lors du passage au Népal, mettant potentiellement en danger les candidats et l'équipe de production. C'est ça, Pékin Express, des conditions difficiles pour ceux qui courent, qui participent, mais aussi pour ceux qui produisent le programme de M6. D'ailleurs, si beaucoup d'émissions adoptent des caméra plus petite, plus légère, plus moderne pour tourner, eh bien Pékin Express fait de la résistance, comme nous le raconte Stéphane Rothenberg.
6: Alors c'est vrai que, assez bizarrement, Pékin Express reste avec, tu rends vraiment la technique, avec des grosses caméras, on les voit parfois à l'image, hein, les grosses caméras XD-CAM, alors qu'on sait que ça s'est beaucoup miniaturisé. On le reste pour plein de raisons. Les caméramans considèrent que c'est beaucoup plus adapté de travailler avec ces grosses caméras, même s'ils galèrent dans les voitures. Ils considèrent que même vis-à-vis des autorités quand ils se font arrêter, etc. Ou parce qu'on a quand même beaucoup de police qui nous regardent, hein, parce qu'on est quand même, on part comme dans les pays qui sont pas toujours faciles. Si jamais tu commences à tourner avec des mini-caméras, les gens peuvent éventuellement pas trop te prendre au sérieux. Ces grosses caméras, ça légitime un peu. Alors que techniquement, aujourd'hui, on pourrait faire sans doute Pékin avec un matériel beaucoup plus léger. On a déjà ça, c'est plein de galères pour nous. C'est des caméras qui sont des caméras extrêmement solides. C'est ça aussi l'avantage, ce sont des 4x4 de la télé. Elles sont de moins en moins utilisées dans les autres programmes. On fait des choses beaucoup plus légères, mais qui sont des caméras beaucoup plus fragiles, pas adaptées. Et donc, finalement, ces caméras, elles ont plus de 10 ans. Elles sont des caméras numériques qui ont 10 ans. Et c'est très surprenant, mais elles sont tellement fiables, tellement solides. L'optique est magique, bon, que même si c'est une galère en voiture, finalement, techniquement, nous, on n'est pas tellement à la pointe de ce côté-là, mais pour des raisons, parce que c'est super fiable.
2: Grâce à Stéphane Rothenberg, vous en savez plus sur les vieilles mais solides caméras de Pékin Express qui se poursuit ce soir sur M6. Quant à moi, vieux mais solide, je vous retrouve demain pour de nouvelles coulisses télé.
0: Merci Patrice Gascoigne, 5h25. Un coup d'œil dans le rétro ce matin. Derrière chaque grande révolution industrielle, chaque grand changement, se sont toujours fait entendre des craintes. Ça a été le cas avec la machine à coudre. Oh oui, la machine à coudre, pourquoi? Eh bien Stéphane Bern vous répond, mais avant on laisse l'épine, l'épingle de couture pour les épines du cœur de Vanessa Paradis.

0: Les épines du cœur, un titre qui nous ravit, c'est le dernier Vanessa Paradis. 5h28, un peu d'histoire avant l'actu. Stéphane Bern, ce matin, on voyage au temps où la création d'une machine déclenche une immense peur.
1: Un tailleur invente la première machine à coudre vraiment efficace. Les ouvriers se révoltent contre cette machine qui peut leur voler leur travail. La couture avance, mais le tissu social se déchire. Paris, rue de Sèvres, dans les années 1830, dans un petit atelier, un tailleur lyonnais nommé Barthélemy Thibonnier met au point une machine étonnante et innovante. Une aiguille, un fil, un mécanisme à pédale. Et voilà qu'un vêtement se coud presque tout seul. Presque de l'intelligence artificielle, mais version mécanique. Pour l'époque, c'est une petite révolution. Jusqu'ici, tout se fait à la main, point après point. Des heures de travail et des dizaines d'ampoules au doigt pour une simple veste. L'armée française comprend immédiatement l'intérêt. Thibonnier obtient un contrat pour fabriquer des uniformes. Il installe un atelier avec plusieurs dizaines de machines. Mais dans les rues de Paris, la nouvelle circule vite. Les tailleurs s'inquiètent. Si une machine peut coudre plus vite qu'un homme, que vont devenir les ouvriers? Surtout qu'une machine ne connaît ni les pauses clopes, ni les pauses café, ni les grèves. Un soir de 1831, plusieurs centaines d'ouvriers envahissent l'atelier. Les machines sont brisées à coups de marteau, les tables renversées, l'atelier entièrement saccagé. Les machines ont appris à coudre, mais pas encore à se défendre. Thibonnier échappe de peu au lynchage, il fuit. Il passera le reste de sa vie à tenter de relancer sa machine. Mais d'autres industriels feront fortune à sa place. Comme quoi, l'histoire de l'innovation tient parfois qu'à un fil. Deux siècles plus tard, la machine à coudre ne fait plus peur. Mais face aux nouvelles technologies, la même question revient toujours. Jusqu'où les machines vont-elles remplacer les humains? Hier, la pédale. Aujourd'hui, l'algorithme.
0: Merci Stéphane Bern. On parlait de machines, de nouvelles technologies. 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Nous sommes le vendredi 15 mai. Dans l'info du jour, on revient sur la liste des 26 joueurs de l'équipe de France de football, dévoilée hier par Didier Deschamps en vue du Mondial 2026. Avec quelques surprises, rendez-vous dans moins de 2 minutes, mais avant 5h30, toute l'actualité en France et dans le monde, c'est le 90 secondes avec vous, Valentine Lottès.
2: Nantes, endeuillée par l'insupportable mort d'un adolescent. La réaction de la maire de la ville après une fusillade à l'intérieur d'un immeuble hier soir. Un garçon de 15 ans a été tué. Un autre de 13 ans se trouve entre la ville et la mort. Et un troisième âgé de 14 ans est blessé. La vidéo a tourné partout. Un ancien professeur de sport est placé en détention provisoire en Haute-Saône. Piégé sur Internet par un chasseur de pédocriminels, l'internaute a changé son apparence en jeune fille grâce à l'intelligence artificielle. Il n'y a pas eu de nouveaux betteraves, affirme le ministre de l'Éducation, après 1500 contrôles dans des établissements scolaires privés. En revanche, 6 signalements ont été faits au procureur, une partie pour des faits de maltraitance d'élèves. Tisane, huile et bonbons au CBD sont interdits à la vente à partir d'aujourd'hui. Les produits alimentaires au cannabidiol, l'un des actifs du cannabis, ils contiennent parfois des substances interdites. Après plusieurs centaines de cas d'intoxication, la Direction Générale de l'Alimentaire a donc décidé d'interdire leur vente. L'avenir des orques de Marineland, au cœur d'une première rencontre ce matin entre le ministre de la Transition écologique et la direction du parc. Le gouvernement souhaite le transfert des cétacés dans un autre delphinarium en Espagne, contre l'avis des organisations de défense des animaux. Un show à l'américaine à la mi-temps de la finale de la Coupe du Monde de foot 2026. C'est une première. Le 19 juillet, près de New York, le boys band sud-coréen BTS et les mégastars Madonna et Shakira chanteront au milieu du stade.
0: Et l'info du jour, c'est justement la liste des Bleus sélectionnés pour jouer la Coupe du Monde de foot cet été.
2: Didier Deschamps l'a dévoilé hier soir sur TF1. Ils seront donc 26 à partir en quête d'une troisième étoile sur le continent américain. Bonjour Nicolas Perronnet.
3: Bonjour à tous.
2: Pas de bouleversement dans la sélection, les habitués seront là. Mais le sélectionneur nous a tout de même réservé quelques surprises.
3: Oui, et la principale surprise est arrivée vite dans la liste puisqu'elle concerne les gardiens.
4: Robin Risser.
3: Robin Risser, révélation de la saison dans les buts du Racing Club de Lens, préféré donc au poste de gardien numéro 3 à Lucas Chevalier, qui ne joue plus avec le Paris Saint-Germain.
4: Et il ne joue plus depuis plusieurs mois. Je lui avais tendu la main au mois de mars en espérant qu'il ait, mais malheureusement au moment où il aurait pu avoir du temps de jeu, il n'en a pas eu.
3: Et Robin Risser, 21 ans, sera donc le seul des 26 à n'avoir jamais porté le maillot bleu, même s'il y a deux autres petites surprises dans cette liste.
5: Maxence Lacroix.
3: Maxence Lacroix fera lui partie des 9 défenseurs, malgré 2 sélections seulement. Lui qui avait marqué les esprits lors de la tournée américaine des Bleus au printemps.
4: Maxence, de par ce qu'il a fait avec nous au mois de mars, permet à l'ensemble du groupe de l'équipe de France d'avoir encore un peu plus d'assurance.
3: Celui qui en fait les frais, c'est Eduardo Camavinga. Et puis, troisième surprise, lui aussi, mais c'est un hasard, joue à Crystal Palace.
5: Jean-Philippe Mateta.
3: Et lui aussi, Jean-Philippe Mateta, compte peu de sélections, 3 seulement, mais il a marqué déjà à 2 reprises.
4: Très efficace avec nous, qui reste avec son club avec 20 buts, 5 passes décisives. On enregistre différent, ça nous donne aussi des options différentes qu'on peut avoir besoin à un moment ou à un autre.
3: Jean-Philippe Mateta, préféré à Randal Kolo Muani au sein de la très impressionnante attaque des Bleus.
2: Une attaque emmenée par Kylian Mbappé, Ousmane Dembélé et Michael Olise, sans aucun doute, vous le disiez Nicolas, la plus impressionnante du monde.
0: Ça, c'est clair. Merci beaucoup Valentine. Retour de l'info.

0: matin. Et puis côté vent, Tramontane et Mistral en basse vallée du Rhône soufflent jusqu'à 70 km/h. Côté Mercure, on a relevé à Lille et Orléans 3 degrés en ce moment. À Paris, Rennes et Caen 4, 5 à Nantes, 7 à Strasbourg et Chambéry. À Toulouse et Bordeaux 8, à Marseille 12 degrés. Vos messages aussi sur la page Facebook ici, 3 degrés 6 en Corrèze, nous dit Marie-Pierre. 6 en Loire-Atlantique à La Foissière, c'est Jean qui nous donne cette info. 7 degrés près de Metz, on salue Fabrice. Et puis Kevin qui est à Mulhouse a relevé, lui, 7 degrés 4. Pour les maximales, toujours fraîches pour la saison, entre 12 et 16 degrés en général. On va atteindre péniblement les 20 près de la Méditerranée.
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0: 5h35, très bon début de journée. Il y a ceux qui se lèvent tôt pour profiter de ce pont de l'Ascension. Et puis il y a celles et ceux qui partent au travail. On est comme vous, au rendez-vous pour accompagner ce début de journée. On vous envoie en tout cas nos meilleures pensées ce matin. Et côté musique, on vous fait plaisir au réveil avec Bernard Lavillier, Jimmy Cliff, mélodie, tempo, harmonie. Parfait pour bien démarrer la journée avec toute la grande famille ici qui est réunie.

0: Villiers, Jimmy Cliff, bon réveil.
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0: C'est pas vrai, c'est le rendez-vous qui vous rend service en vous évitant les pièges et les arnaques.
3: Et ce matin, on s'intéresse à une arnaque autour d'Emilien, l'ancien champion de l'émission Les 12 coups de midi sur TF1. Explication de Audrazo dans 5 minutes.
0: Pour la musique du réveil, c'est avec Alex Warren. Voilà un joli titre qui vous attend. Ordinary arrive dans 5 minutes. Mais avant, on souhaite la bienvenue à Stéphane qui est à Urville. C'est dans le Calvados. Bonjour Stéphane.

0: Bonjour Stéphane.
1: Bonjour Johan, bonjour Valentine.
2: Soyez le bienvenu cher Stéphane, vous êtes chauffeur-livreur, vous travaillez aujourd'hui ?
1: Ah oui, oui.
2: Ah, bah vous êtes debout depuis quelle heure ?
1: 3h30.
2: 3h30, franchement, on vous tire notre chapeau ce matin. Stéphane, vous livrez quoi ?
1: Ah, ça va vous donner l'eau à la bouche.
2: Ah.
1: Tout ce qui est boulangerie, pâtisserie, chocolaterie.
0: Oh, mais formidable, vous livrez ça à qui ?
1: Toutes les boulangeries.
0: Très bien.
2: Ouais, franchement.
0: Vous voulez pas faire un détour par le studio ?
1: Vite fait alors.
2: Ah bah vite fait, mais on vous prendra pas beaucoup de temps, rassurez-vous.
0: On prend juste les viennoiseries.
2: C'est ça, exactement. Mais ce qui est bien Stéphane, c'est que alors vous livrez des viennoiseries, parce qu'on peut prendre quelques kilos aussi avec les viennoiseries. Vous êtes un grand adepte de sport et notamment de course à pied.
1: Tout à fait.
2: Racontez-nous, vous êtes un marathonien ?
1: Marathonien, trailer.
2: Ah ouais ?
1: Tout quoi.
2: Ouais, ouais, franchement, vous assurez. Ouais. Et alors, vous êtes en préparation du marathon de la liberté à Caen, c'est ça ?
1: Tout à fait, en tant que meneur d'allure.
2: Alors, qu'est-ce que c'est exactement meneur d'allure ? Faut nous expliquer.
0: C'est pas moi déjà.
1: Alors, meneur d'allure, l'objectif, c'est d'emmener des personnes qui désirent faire le marathon et le terminer en 4h45. Donc, je suis un peu le coach, si vous voulez. Donc, je dois arriver pour 4h45.
2: Ok.
1: Et pour donc, que les gens soient satisfaits, quoi.
2: Ok. Et donc, les personnes vous suivent, sont avec vous et vous les encouragez pendant le marathon.
1: Voilà.
2: Ok.
1: Voilà,
2: franchement,
0: vous êtes un peu un chef d'orchestre.
2: Ouais,
0: vous donnez le rythme.
1: C'est ça. Exactement.
2: Elle est belle cette image, c'est vrai. Notre chef d'orchestre Stéphane qui est avec nous ce matin. Et ben nous, on vous offre la radio Collector ici, dernière génération qui arrivera bientôt chez vous dans le Calvados. Stéphane, quand est prévu le marathon de la liberté à Caen ?
1: Deuxième week-end de juin.
2: Et ben on aura une grande pensée pour vous Stéphane. On vous souhaite une belle journée.
1: Et moi aussi. Merci.
2: À bientôt.
1: Bonne journée Yvan et Valentine. Merci
0: à bientôt.
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2: C'est pas vrai, le rendez-vous anti-arnaque. Au Drazo, les escrocs ont trouvé une nouvelle célébrité pour tenter de nous piéger. C'est Émilien, l'ancien champion de l'émission Les 12 coups de midi.
6: Oui, je suis tombée l'autre jour sur cette vidéo. On va l'écouter. Elle est à peu près partout en ce moment sur les réseaux sociaux.
7: Il y a 20 minutes, j'ai pris votre téléphone, je me suis inscrite et j'ai déposé 250 euros. Ouvrez l'application et voyez combien vous avez déjà gagné.
6: Ce visage qui s'affiche, vous le connaissez, c'est celui d'Emilien, quelqu'un qui nous est très familier, puisqu'il a crevé l'écran pendant quasiment 2 ans, recordman, le plus grand gagnant de l'histoire des jeux télévisés en France. Sauf que là, ce n'est pas le vrai Emilien qui nous parle. La vidéo est générée par intelligence artificielle. D'ailleurs, le jeune homme lui-même a averti il y a quelques jours, ne tombez pas, dit-il, dans ce piège grossier.
2: Mais Aude, quel est le piège ? C'est quoi cette histoire d'application ?
6: C'est une histoire d'argent, parce que si je clique sur la vidéo, j'atterris sur un site qui imite, mais alors quasi parfaitement, le site du journal Le Figaro. Logo, code couleur, tout y est. Mais là non plus, ce n'est pas Le Figaro. Je vous lis le titre. La Banque de France poursuit le jeune prodige Émilien pour ses déclarations en direct à la télévision. Et là, on me met les soi-disant déclarations. Émilien, paraît-il, a dégainé une application. Donnez-moi 250 euros, dit-il. J'en tirerai 12 à 15 millions, oui, en 3 à 4 semaines, et bien sûr tout en bas de l'article, on me met le lien vers l'application en question. Là, attention, vous dites, bon, c'est quand même un peu gros cette histoire, ça ne l'est pas tant que ça. Je vous parlais l'autre jour de cet homme qui a perdu 350 000 euros piégé par une fausse interview d'un faux Jean Reno. Et bien c'est exactement la même chose, Émilien Jean Reno, c'est juste le point de départ et la suite est ultra convaincante avec des faux conseillers en investissement très crédibles qui vous dépouillent de toutes vos économies.
2: Soyez prudents avec ce qui arrive sur les réseaux sociaux. Merci beaucoup Aude Razo, chronique à retrouver sur ici.fr. Page C'est pas vrai. 5h44, voici Alex Warren et Ordinary sur votre radio ici.

0: Alex Warren, Ordinary. Si vous avez des personnes hypersensibles dans votre entourage, on va vous donner quelques clés pour mieux les comprendre. Explication avec le magazine Psychologie dans moins de 2 minutes. Très bon début de journée, c'est l'équipe d'ici matin qui nous rejoint en studio à 5h48, tour d'horizon de l'actualité près de chez vous. Bonjour.
1: Bonjour Johan, bonjour à tous. Dans l'actu au Pays Basque, on parle des marins aujourd'hui. Et être mouillé, c'est pas très grave, c'est pas grand-chose, hein, franchement, Céline. Surtout avec ce qui est tombé hier, ce qui va tomber aussi aujourd'hui, ça n'aurait refroidi plus d'un.
2: Coup d'envoi hier du festival maritime de Pachaïa près de Saint-Sébastien. Une centaine de vieux gréements venus de toute l'Europe qui ont navigué dans la baie sous les yeux de milliers de visiteurs. 4e édition, le festival a lieu tous les 2 ans, sous l'égide du chantier maritime d'Albaola, qui construit, vous savez, la réplique du San Juan, ce baleinier basque. L'occasion aussi de se rappeler l'histoire maritime basque. Le directeur du chantier naval, Xabier Ragot.
3: Pour plusieurs raisons, on a perdu le lien avec notre histoire maritime. Et on avait oublié la grandeur de ce que nos ancêtres avaient réussi à faire dans des eaux lointaines. Il y a ce fameux tour du monde d'Elcano, le premier tour du monde, n'est-ce pas, qui a été fait par un marin basque à bord de bateaux basques. Il y a cette épopée des baleiniers qui se rendaient à Terre-Neuve toutes les années, déjà au XVIe siècle, n'est-ce pas. Donc il y a beaucoup de choses qui se faisaient ici. Il y avait beaucoup d'expéditions qui partaient d'ici.
2: Le Canada est le pays à l'honneur cette année avec une délégation d'une trentaine de bateaux et le festival maritime dure jusqu'à dimanche.
1: Sous quelques averses orageuses aujourd'hui qui vont éclater jusqu'en milieu d'après-midi peut-être au plus tard. Le vent quand même se calme pour aujourd'hui. On a du 8 à Arnéguy ce matin, 9 à Ailette, 10 à Ustaritz, 12 degrés si vous ouvrez les yeux à Hendaye. Johan, on revient dans quelques instants au Pays Basque. À tout de suite.
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0: 5h49, la une de la presse.
5: Les forces singulières des hypersensibles. C'est la une du nouveau hors-série du magazine Psychologie.
0: Oui, on en parle avec la rédactrice en chef de ce hors-série. Bonjour Pascal Schenk.
6: Bonjour.
0: Merci
6: Johan.
0: D'être avec nous ce matin. Déjà, qu'est-ce que l'on appelle hypersensible et qu'est-ce qu'être hypersensible?
6: Alors, aujourd'hui, on préfère dire ultra sensible, personne à haute sensibilité, hein, parce que hyper, ça a un côté un peu négatif. Mais bon, disons qu'on parle ici de tempérament, de nature plus poreuse au niveau sensoriel, au niveau émotionnel. Ça veut dire qu'on est quelqu'un qui réagit plus fortement à certaines situations, qui est plus vulnérable dans certains cas, qui a du mal à s'affirmer. Mais tout ça est très léger, hein. Tout ça n'est pas une pathologie, surtout ça, c'est très important. On insiste beaucoup dans le numéro là-dessus. C'est une nature, voilà, c'est une nature. Et c'est vrai que depuis 1996, où le terme est apparu chez les psychologues américains, il a vraiment envahi la stratosphère parce que beaucoup de gens se sont reconnus enfin dans ce tempérament qu'on n'avait jamais isolé. Alors, on parlait de sensiblerie de temps en temps. Mais là, on est vraiment avec des personnes qui ont un trait de caractère, une façon d'être très spécifique.
0: Est-ce que si on a un proche qui est hypersensible ou ultrasensible, est-ce qu'on doit adapter notre discours, notre comportement vis-à-vis de cette personne?
6: Alors, l'adapter modérément, parce que l'hypersensible, il sent tout très très bien. Si vous n'êtes pas authentique, par exemple, il va le sentir très fortement. Donc, c'est plutôt savoir qu'il vaut mieux éviter certaines actions. Par exemple, toutes les personnes qu'on a interviewées dans le numéro nous ont dit « Je suis jugée depuis mon enfance. Depuis mon enfance, j'entends « Arrête, t'es trop sensible, arrête, t'es une tragédienne. » Alors ça marche pas du tout, quoi. Faut pas juger l'hypersensible ou l'ultrasensible. Il faut, voilà, savoir qu'il est comme ça. Il est porteur de cette caractéristique. Ouais. Donc il faut vivre avec. Alors, faut pas non plus, il y a un des traits de personnalité, c'est la susceptibilité, hein, de l'hypersensible. Forcément, comme il prend les émotions mille fois plus fort, bon, bah, la honte, la culpabilité, tout ça, il va être hypersensible. Si vous ne respectez pas un petit peu ces émotions trop fortes. Et puis, il y a quelque chose d'important, c'est respecter ses besoins de calme, de retrait. Un hypersensible, il a besoin certains soirs de rester dans sa chambre, de lire, d'écrire. Il va pas forcément vous accompagner à la grosse fête anniversaire où vous voulez qu'il aille. Ben, voilà, ça fait partie des choses quand on vit avec un hypersensible qui a accepté, quoi.
0: Pascal Schenk, en tout cas, merci pour ces clés apportées ce matin. On vous retrouve dans le nouveau hors-série de Psychologie Magazine qui était la une des kiosques. Merci, à très bientôt. 5h53, demain se déroule, la finale de l'Eurovision. Vous la suivez généralement, Valentine ?
5: Chaque année.
0: Eh ben voilà, vous serez au rendez-vous. Événement d'ailleurs en partenariat avec votre radio ici. L'occasion de revenir sur le passage de Bilal Hassani, victime d'une vague de haine sans précédent en 2019. On en parle dans 3 minutes, mais avant, on vous offre la douceur de Maxime Le Forestier et la tolérance de cette chanson « Être né quelque part ».

0: Maxime Le Forestier naît quelque part. 5h56, 70 ans d'Eurovision, ces concours qui ont marqué la France. C'est votre chronique inédite cette semaine à l'occasion de l'anniversaire de la compétition. La finale, c'est demain à Vienne, en Autriche, avec votre radio ici. Et Flavien Groyer nous fait revivre ce matin l'édition 2019.
1: Bilal Hassani, perruque blonde sur la tête, garde le sourire après la finale. Pourtant, il vient de subir une vague de haine en ligne sans précédent. Quelques semaines plus tôt, Bilal Hassani, 19 ans, révélé par The Voice Kids, est plébiscité par le public français qui le choisit pour représenter la France. Le public jeune et queer le suit sur YouTube et adhère à sa formule fétiche.
2: Bonsoir Paris,
1: yeah. Fabien Randan, journaliste à 20 minutes et spécialiste de l'Eurovision.
3: Bilal Hassani se produit avec des perruques d'ailleurs. Il a un nom pour chacune et il joue la carte de la figure androgyne qui assume sa féminité, sa masculinité.
1: Bilal Hassani va réaliser son rêve, participer au plus grand concours du monde avec sa chanson « Roi ».
3: La chanson raconte cette volonté, ce côté très décidé de ne pas se laisser abattre par l'adversité.
1: Mais sur les réseaux sociaux, les insultes racistes, homophobes et les menaces de mort pleuvent.
3: Certains le jugent pas assez français, trop homo pour représenter son identité marocaine. Ça va jamais.
4: C'est dur quand on est en train de réaliser ses plus grands rêves de devoir se faire taper dessus tout le temps, toute la journée.
3: Sa chance, d'une certaine manière, c'est d'être très bien entouré, notamment par sa maman, sa communauté, qui fait que ça l'aide à tenir le cap.
1: Le jeune artiste reste digne, se coupe des réseaux sociaux et se produit sur la scène de l'Eurovision.
3: Vraiment à la fin de cette prestation, je me souviens, j'étais avec une partie de la délégation française, moi j'en avais les larmes aux yeux. Il a toujours gardé la tête haute et ça c'est assez admirable.
1: Bilal Hassani termine 16e. Depuis, la haine en ligne ne s'est jamais vraiment arrêtée. Le chanteur est toujours victime de cyberharcèlement régulier.
0: Merci Flavien Groyer, histoire à lire et à réécouter sur ici.fr. On croise les doigts pour la France avec Monroe. La finale, c'est donc demain soir sur France 2. En attendant, nous on retrouve une équipe championne dans son domaine. C'est l'équipe d'ici matin. Très bon vendredi.
5: Eh ben, si c'est nous les champions, pas de déçus. Soyez les bienvenus sur Ici Pays Basque vendredi matin, le 15 mai. Ça y est, c'est parti pour une nouvelle émission en direct jusqu'à 9h. Peut-être pour vous accompagner. Vous faites peut-être pas le pont et donc vous êtes déjà réveillés pour aller au travail. Plein de courage à vous. Sous la pluie, encore ce matin. Bonjour Céline Arnal.
6: Bonjour Lucas, bonjour à tous.
5: Bonjour Yana.
7: Et Gounon.
5: On a Franck qui réalise l'émission pour aujourd'hui. J'ai oui dire en A ou pas BO, au loin dans mon oreille. Et bien justement, ça fait l'actu aujourd'hui.
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5: Bonjour à tous et bon réveil. Il est 6h. Et l'actu autour du BO notamment, Céline Arnal.
6: C'est en quelque sorte une finale pour le maintien. Biarritz, 14e du classement de Pro D2, accueille Carcassonne ce soir à Aguilera. Les Audois sont derniers de ce classement et d'ores et déjà relégués en national la saison prochaine. Pour Biarritz, c'est pas encore tout à fait joué. Les Biarros sont à la lutte avec Mont-de-Marsan qui reçoit de son côté Agen. L'enjeu est d'éviter la place de barragiste. De quoi mettre de la saveur à ce dernier match du championnat avant les phases finales. De quoi surmotiver aussi Baptiste Farisco. Blessé à l'épaule et absent pendant 4 mois, le voilà de retour.
9: Moi en tout cas je voulais jouer, ouais. Franchement, pourtant pour Béziers j'avais quand même testé. Je sais pas, je me sentais un peu moyen. Et là, je sais pas si c'est l'enjeu du match, l'amour du club, je sais pas, mais là je suis excité. Hein. Enfin moi personnellement pour le coup depuis que j'ai commencé c'est peut-être le match le plus important de ma carrière parce qu'il y a l'avenir d'un club en jeu. J'ai jamais eu cette sensation d'excitation pour un match. D'habitude je suis toujours un peu en mode ok. Un peu la pression, le match il arrive. Quand je dis que c'est le plus gros, c'est qu'en fait derrière on n'a rien pour se rattraper. C'est la fin. Si c'est ce match, il n'y a rien d'autre. Là, au contraire, là, j'ai hâte du match.
6: Et pour cette 30e et dernière journée de Pro D2, tous les matchs se jouent à 21h ce soir. Et notamment, donc, Biarritz-Carcassonne à suivre sur notre antenne dès 20h45.
5: Organiser à la rentrée une journée de football sans les parents.
6: L'idée a été lancée hier à Saint-Pierre-d'Irube. Le district y organisait ses finales jeunes. Alors, c'était joyeux, c'était engagé. Ça a été aussi l'occasion de s'interroger sur la violence dans le sport et surtout comment la juguler. Question posée notamment après l'incident au début du mois à Saint-Martin-de-Seignance, où un adulte a frappé un joueur de 14 ans sur le terrain, même si ici, au Pays Basque, le président du district, Michel Lacounègre, estime qu'il n'y a pas trop de problèmes. Il lance donc cette proposition.
7: J'envisage, je n'ai pas encore reparlé, mais bon, j'en ai parlé avec certaines personnes du département, de faire à la rentrée une journée sans parents, c'est-à-dire qu'on demandait aux parents, mais ne venez pas. Parce que je pensais que quelquefois... Et malheureusement, ce que je vais dire va peut-être pas faire plaisir, mais il faut éduquer les parents avant de pouvoir maîtriser les enfants. Parce que le problème sur le terrain, on le maîtrise. C'est pas trop. Mais c'est surtout l'environnement après qui est quelquefois très dérangeant. Les paroles. Parce que quand vous avez des très jeunes arbitres qui débutent, comment comprendre qu'on peut les insulter? Comment comprendre qu'on peut les prendre à partie alors que ce sont des gens en apprentissage? Et sans arbitre, on ne peut pas jouer. Mais que les parents qui, eux, voient toutes les fautes viennent enfin faire des cours d'arbitrage. Mais moi, je souhaite qu'ils viennent, qu'ils prennent le sifflet un jour. Peut-être qu'ils ne le lâcheront plus.
6: Dans le département, il y a plus de 20 000 licenciés et 91 clubs de football. Le foot, toujours avec le Bayonnais, sélectionneur de l'équipe de France, Didier Deschamps, qui a dévoilé hier soir ce groupe de 26 joueurs qui disputeront le mondial l'an prochain aux États-Unis, au Mexique et au Canada.
5: Le mois prochain,
6: oui.
5: Ça arrive beaucoup plus vite.
6: Groupe qui ne compte pas Eduardo Camavinga, Lucas Chevalier n'a pas été retenu non plus. Robin Risser lui a été préféré en tant que gardien numéro 3.
5: Il est 16h03 sur ICI Pays Basque. À Nantes, un adolescent de 15 ans a été tué par balle hier soir vers 19h30.
6: Un autre garçon âgé de 13 ans est entre la vie et la mort ce matin. Une fusillade sur fond de narcotrafic. Ça s'est passé dans le nord de la ville. Les auteurs présumés des coups de feu étaient venus sur un deux roues. Ils ont pris la fuite. Un jeune de 23 ans a été interpellé hier pour des dégradations dans le cimetière de Morlas, en Béarn. Alors, ce ne sont pas des dégradations directement sur les sépultures, mais sur les fleurs, sur les ornements funéraires. Une trentaine de tombes, une soixantaine de colombariums ont ainsi été touchés. Pas de motivation religieuse ou politique. Ce jeune souffre de problèmes psychiatriques. Il était vraisemblablement en pleine crise, puisqu'il a évoqué des hallucinations divines aux gendarmes. Il a été interné en unité psychiatrique. L'évêque de Bayonne, l'escaroloron Monseigneur Marcaillier, s'engage sur le sujet de l'aide à mourir pendant une messe à Pau ce week-end. Et dans un communiqué distribué à la sortie d'église et dans une vidéo, il demande aux fidèles d'interpeller leurs parlementaires, de leur écrire notamment pour que ces derniers votent contre la loi qui vise à créer un droit à l'aide à mourir pour les personnes gravement malades. La loi a été rejetée en début de semaine au Sénat. La Redadeg à Rennes cette nuit, la course relais en faveur de la langue bretonne. C'est la petite sœur de la Corica, chez nous, pour la langue basque, de la Passem, pour l'Occitan. La Redadeg a passé la capitale bretonne cette nuit. Et on a vu un basque courir à 2h02. Il s'agit du député Peyo Dufaux. La course arrive demain à Nantes, après avoir parcouru quelques 2226 km à travers la Bretagne.
5: Ça ne l'a pas dépaysé avec ce temps breton aussi au Pays Basque pour ce week-end de l'Ascension.
6: Ouais, il a bien plu hier et ce sera pire aujourd'hui. Pas de quoi démotiver les milliers de visiteurs du Festival Maritime de Pachaïa près de Saint-Sébastien, qui a donc débuté hier avec sa grande parade. Pas de quoi démotiver non plus Iban Carpentier.
10: La grande parade du Festival Maritime a commencé sous une pluie battante, mais peu importe pour Pierre, un Bayonnais venu là par curiosité.
11: C'est quand même un temps de marin, c'est en accord avec un peu l'histoire de l'endroit.
10: Le port de Passarès, aujourd'hui port industriel, mais autrefois l'un des ports baleiniers les plus importants d'Europe. Et il en a vu passer des vieux gréements au fil des siècles. Eh bien, c'est encore le cas aujourd'hui, un paradis pour Aurore, charpentière maritime bretonne, venue participer au festival.
12: On est venu avec 5 bateaux, une barque catalane, un pointu du sud de la France, une prame norvégienne, un dory qui est un bateau américain et un West Panther, bateau à moteur.
10: Mais il y a aussi le Morgenster, un bateau hollandais de 48 mètres de long et l'imposante Étoile du Roi, la réplique d'un bateau de corsaire régulièrement utilisé pour des tournages de films, sans oublier les plus petits, comme l'Opayus, une barque traditionnelle catalane. Neus fait partie de son équipage. C'est la première fois qu'ils viennent au festival et qu'elle est très impressionnée par ces vieux bateaux incroyables. Un vieux bateau que les visiteurs vont pouvoir découvrir. Ils resteront amarrés jusqu'à dimanche du côté de Pachaya San Pedro.
6: Et vous savez pas quoi ? Aujourd'hui, il va pleuvoir encore.
5: C'est pas possible.
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5: Qui vous a dit ça ?
6: Mon petit doigt.
5: Ah oui, et du coup, bon, appelez-moi Lucas, parce que c'est vrai qu'on a des averses orageuses pour aujourd'hui, déjà un petit peu cette nuit, ça devrait durer au moins jusqu'à la mi-journée. Voilà, ce sont des petites averses qui seront là, mais avec ce système d'orage, là, vous savez, ça peut tomber très localement, pas longtemps, 5 minutes, mais fort, par contre.
6: Pas de quoi tremper quand même.
5: Oui, voilà, de quoi prendre si on est dessous et si on est mal placé, c'est sûr que on va prendre l'orage pour aujourd'hui. On a le vent quand même qui a soufflé cette nuit localement, qui va se calmer pour la journée. On a ce matin 8 à Arnegui, 9 à Ailette, 10 à Ustaritz, 12 à Andaï. Je trouve qu'il fait un peu frais ce matin. Bon, c'est vraiment une anecdote personnelle. Pour les maximales du jour, on est sur du 13 à Baïgorry et Mauléon, 14 à Saint-Jean-de-Luz, 15 à Bayonne. Et j'ai juste jeté un petit coup d'œil pour un truc important dont on a parlé, c'est Biarritz-Carcassonne. 13 degrés avec la pluie et le vent qui ne devrait pas perturber la rencontre pour ce soir. 6h08.
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5: Nous sommes en plein cœur d'un long week-end. En tout cas, je vous le souhaite. Comme ça, vous faites un petit peu ce que vous voulez malgré toute cette pluie. Et sinon, s'il faut aller bosser, ben écoutez, on est là. Céline est là, ou Yana est là. Bon, moi, il paraît que je bosse. Je sais pas si c'est officiel. On a Franck aussi qui nous accompagne ce matin pour être avec vous, comme tous les jours, avec du Francis Cabrel. On commence avec Sarbacane.

0: Cabrel avec Sarbacane à 6h12.
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0: Tous les jours, on s'accorde quelques instants déjà pour fêter votre anniversaire à vous en ce 15 mai. On vous dit Solionac.
3: Solionac.
0: En ce vendredi, c'est l'anniversaire de celui qui a été convoqué hier soir par Didier Deschamps pour la Coupe du Monde en juin. Ousmane Dembélé a 29 ans. Vous connaissez Anaïs Delva?
3: Oui, elle a chanté Libéré, délivré. Libéré.
0: Ah ben, quand on parle de vraie musique, Oyana, on la prend pas. Ça a
4: l'air. On taquait.
0: Alors, elle a même pas sa lannée à Disneyland Paris, il paraît.
3: On l'a entendu un peu près, cette chanson.
0: Anaïs Delva a 40 ans. Lui, souvenez-vous, il jouait dans ça. C'est David Charvet qui jouait dans Alerte à Malibu. C'est une vraie joie au premier degré, je m'en rends compte. Il a 54 ans, David Charvet, aujourd'hui. Bon anniversaire, Michael Field. Il a 73 ans.

0: Ça, c'est des chouettes souvenirs musicaux. Eh bien, justement, dans un instant, dans le Merde Bienvenue chez vous, on va parler de musique. Fait-on encore de la bonne musique aujourd'hui? Bon, on a comparé les artistes et les époques, vous n'allez pas être déçus.
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0: Bienvenue chez vous, c'est tous les jours entre 9h et 10h. Hier, nous avons parlé musique. Et c'est vrai que chaque génération pense que la vraie bonne musique, ben, c'est celle
7: absolument
0: de son époque.
7: Je suis bien d'accord avec moi-même.
0: Alors, en 2026, la musique a-t-elle changé? Peut-être que le public est devenu nostalgique. Est-ce qu'on fait encore de vraies bonnes chansons aujourd'hui? Alors, on a comparé Jul avec un autre artiste français. Jul, ça donne ça.

0: comparait au taulier Monsieur Johnny Hallyday. Tu représentes Johnny Hallyday, moi je vais défendre Jules, Pierre Casamitjana, vous choisissez qui vous voulez. Alors Lucas, des arguments pour défendre Johnny?
1: Johnny, bah déjà comme tu viens de le présenter, c'est le taulier, c'est toi-même qui l'a dit. C'est évidemment deux styles assez différents, mais ce sont deux artistes énormes. Peut-être question pour vous, on avait quel âge quand on écoutait Johnny dans les années 80, tout ça? Est-ce que les jeunes de la vingtaine, de la trentaine écoutaient Johnny, ou c'était quand même sur les générations plutôt de nos parents?
2: C'est clairement plutôt celle de nos parents. Il a démarré très tôt.
1: Voilà. Oui, très jeune. Oui.
2: Bien sûr qu'on écoute Johnny dans les années 70 et 80, mais on en écoute beaucoup d'autres. Voilà. Qui n'étaient pas forcément très très talentueux, des C. Jérôme, des Gérard Lenormand, des...
1: Ça va faire plaisir.
2: Chanteurs comme ça. Mais oui, très tôt, très très tôt.
1: Donc Johnny Hallyday, c'est vrai que c'est un nombre incalculable de tubes. Alors il a sorti beaucoup de chansons, mais beaucoup sont restés des tubes. Alors que Jules, c'est beaucoup de productions pour un peu moins de succès, j'ai l'impression.
0: Ah bah, quand on regarde les chiffres quand même pour Jules, productivité incroyable, tu le disais. Depuis 2014, Jules a sorti, écoutez bien, 25 albums. C'est donc quasiment deux albums par an. Et dans ces albums, il y a au minimum 12 chansons à chaque fois. C'est preuve que c'est un artiste.
1: Les plus gros vendeurs donc de disques à leur époque, Jules pour aujourd'hui, Johnny il y a quelques années en arrière. L'émission où on a comparé d'autres groupes, on a notamment parlé des Beatles et tout, etc. Notamment, c'est à retrouver sur ici.fr. Dans un instant, on part au sémaphore de Sequoia. Se pourrait-il que peut-être, que, en imaginant que possible, il y ait des orages pour aujourd'hui.
3: Ou pas.
1: On va aller voir au sémaphore de Sequoia si ça a déjà commencé un petit peu à tomber. C'est après Terence Trent D'Arby.

0: Trent d'Arby à 6h20 sur ICI Pays Basque. Nous sommes au sémaphore de Secoua. Bonjour Julien.
1: Et bonjour.
0: Êtes-vous sous les orages?
1: Alors pas encore, mais ils sont pas loin. On a de jolies formations nuageuses là du côté espagnol qui sont en train d'approcher tout doucement. Et ouais, ben, comme le prévoit Météo France, donc des orages pour ce début de journée.
0: Ouais. Il y a eu du vent dans la nuit?
1: Alors on a eu du vent surtout sous les averses. Hein. Là actuellement on est à 24 nœuds qui nous vient du nord-ouest pour l'instant avec une température extérieure là, de 12 degrés.
0: Ça fait quasiment une cinquantaine de kilomètres hein, quand même. Je crois que ça va baisser petit à petit. Les heures de marée?
1: Donc pour les marées, donc la prochaine marée, ce sera la marée basse à 9h53, suivie de la marée haute à 16h11, avec la dernière marée basse à 22h16, et des coefficients toujours en hausse, 83 et 88 pour aujourd'hui.
0: La houle.
1: Et pour la houle, donc là on a actuellement 3 mètres en moyenne, 5 mètres au maximum, avec une petite période de 8 secondes, et pour la température de l'eau, on a légèrement baissé. On est à 16,5 degrés.
0: On est sur un mois de mai très agréable. Merci beaucoup Julien, bonne journée.
1: Merci pareillement.
0: Il est 6h22. Les gens d'ici, c'est Valérie Delos qui tous les jours découvre votre quotidien. Et ce matin, on voulait vous faire vivre un moment fort. En 2020, en plein Covid, Nathalie découvre qu'elle est atteinte d'un cancer du sein. Et donc, elle recevait Valérie Delos il y a quelques mois pour parler de l'importance du dépistage, mais aussi des associations comme celle dans laquelle elle est bénévole, Neshka Payet.
2: Bonjour, je suis Nathalie, j'habite Urugne, j'ai maintenant 60 ans et je suis soignée pour un cancer du sein.
3: Bonjour Nathalie, dans quelles circonstances que vous avez appris que vous étiez atteinte d'un cancer du sein?
2: Alors, grâce à l'autopalpation.
3: Vous nous rappelez l'autopalpation pour les femmes qui devraient le faire, on devrait toutes le faire?
2: Alors, devraient toutes le faire, je dirais une fois par mois. Moi c'était la sensation d'une petite bille. Mmh. Par contre, ça peut être un changement de couleur, ça peut être un suintement, un changement de forme. Donc, dès qu'il y a quelque chose de bizarre, consultez de suite.
3: La date du jour où vous l'avez découvert, elle reste ancrée dans votre tête?
2: Bien sûr, surtout que c'était le 24 décembre. Ouais. Donc, moi, j'étais partie faire mes examens, la liste de courses en poche, parce que le soir, j'avais les enfants, à qui je n'ai rien dit. Je ne voulais pas gâcher Noël.
3: C'était en quelle année?
2: En 2020, pardon. En train de revivre mon réveillon, me revoir assise là et le sapin là. Ma pensée à l'apéritif de regarder le sapin et de me dire, c'est la dernière fois que je fais Noël.
3: Ah oui, c'est terrible. Parce qu'effectivement, dès qu'on entend cancer,
2: on a des images terribles. Le mot cancer est associé à la mort. Ouais. Alors qu'aujourd'hui, il faudrait quand même expliquer que la médecine a bien avancé et qu'il n'y a pas forcément la mort au bout. Il y a un traitement, mais il y a un suivi fantastique.
3: Comment on l'annonce à ses parents, à ses enfants?
2: Avec beaucoup de difficultés. Mmh. Donc les enfants, c'était déjà leur dire, vous inquiétez pas, les empêcher de pleurer en leur disant, moi je pleure pas, donc vous pleurez pas. Je pleure en cachette. Les parents, c'est très difficile. Il faut trouver les mots. Moi, j'ai été accompagnée, j'ai dû demander à un psychologue de m'aider parce que je ne savais pas comment l'aborder à mon papa qui avait 90 ans.
3: Mais c'est ça qui est fou, c'est qu'avec cette maladie qui vous touche, vous, personnellement, en fait, vous vous inquiétez beaucoup pour les autres, pour ce qu'ils vont ressentir, pour pas les inquiéter. C'est quand même un peu le monde à l'envers. Hein.
2: Oui, oui, oui. Bah, de toute façon, quand j'avais les enfants, par exemple, au téléphone, je leur disais que ça allait, même les jours où ça allait pas. Ouais.
3: D'où l'importance d'aller dans des associations comme
2: j'allais
3: vous, ce que vous avez fait.
2: L'importance de l'accompagnement.
3: Ouais. Et vous, vous êtes allé pousser la porte de l'association Neshka Payet. Vous nous en parlez en deux mots de cette association? Elle est où et fait quoi?
2: C'est une association sur Urugne pour mettre, on va dire, des paillettes dans la vie des malades, mais aussi des aidants. Il n'y a pas de jugement dans cette association. Vraiment, on peut parler librement. Et c'est justement ce qui est intéressant, c'est qu'à la maison, on ne dit rien, mais là-bas, on peut ouvrir les vannes, on va dire.
3: Et sans que ce soit forcément tristouné, parce que ça rigole beaucoup.
2: Oui, oui. On vide son sac et après, on peut se défouler.
3: C'est ça. Et puis, c'est des gens qui vivent la même chose, les mêmes inquiétudes, les mêmes souffrances. On peut peut-être se donner des petites infos aussi sur les traitements.
2: Alors déjà, on n'a pas besoin d'expliquer tout notre parcours, parce qu'on se reconnaît. Et après, oui, voilà, il y a beaucoup d'échanges d'informations et beaucoup d'échanges de motivation.
3: La pire des choses, c'est l'isolement, j'imagine, quand on est avec cette maladie.
2: La pire des choses, c'est ça, oui. Ouais. Quand je vais là-bas, je suis contente de me préparer. Mmh.
3: Si vous deviez adresser un petit message aux auditeurs qui nous écoutent, qui sont malades, aidants ou de la famille.
2: Alors surtout, ne pas rester seul. Il y a des associations un peu partout. On n'est pas du tout dans la maladie, on est dans l'aide, dans le dynamisme. Donc surtout, aller vers les associations.
3: Merci beaucoup, Nathalie, pour ce témoignage. Vous montrez qu'après la maladie, il y a aussi la solidarité, l'humour, le partage qui restent de très, très belles armes.
0: Merci, Nathalie. Et Valérie, 6h25 sur ICI Pays Basque, le nouveau Louane.
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1: Louane qui évoque les histoires toxiques en s'imaginant au volant, donc d'en conduire, à 6h28 sur ICI Pays Basque. L'actu après ça.
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1: C'est le réveil du vendredi 15 mai. Bonjour à tous, il est 6h29. Dans un instant, on va faire un point complet sur la météo, il y a besoin. Oyana dans l'actu Anouchkara.
8: On va aller à Passaïa où, malgré le mauvais temps, les bateaux ont paradé hier soir une centaine de vieux gréements à l'occasion du festival maritime de Passarès. Et puis nous ferons rebondir le ballon aussi sur le parquet de Loga à Bayonne où se disputaient hier les finales départementales de coupe et de trophées de basket.
1: C'est dans le journal Anouchkara dans 2 minutes. Mais d'abord, à 6h30, on fait le point sur l'actu en France et dans le monde avec Valentine Notet.
9: Des ados victimes du trafic de drogue à Nantes. Un jeune de 15 ans a été tué hier soir dans une fusillade. Deux autres de 13 et 14 ans sont blessés. Tout le quartier de Port-Boyer est sous le choc.
10: Je suis émue parce que j'ai entendu cette maman crier comme on avait tué son bébé. Elle n'a pas arrêté de hurler. Ça ne peut pas mourir un enfant à 14 ans. Ça ne peut pas mourir en fait.
9: Le ministre de l'Intérieur est attendu à Nantes ce matin. Deux nouvelles plaintes déposées contre Patrick Bruel. Ces femmes l'accusent d'une tentative de viol et d'une agression sexuelle. C'est la seconde fois qu'elle porte plainte après le classement sans suite des premières, faute de preuves suffisantes. Piégé par un chasseur de pédocriminels, un ancien professeur de sport est placé en détention provisoire en Haute-Saône pour proposition sexuelle faite à un mineur, en l'occurrence à un internaute déguisé en jeune fille de 14 ans grâce à l'intelligence artificielle. Le calendrier sera-t-il tenu? Les négociations pour le rachat de SFR sont censées se terminer aujourd'hui, mais Bouygues, Orange et Free risquent de repousser la date butoir et de prolonger l'inquiétude des 2000 salariés de l'opérateur. Toute la filière du chanvre bouleversée par l'interdiction de vendre des produits alimentaires à base de CBD, tisane, huile et autres bonbons à base de cannabidiol. La mesure entre en vigueur ce vendredi après plusieurs centaines de cas d'intoxication. On connaît désormais la liste des Bleus sélectionnés pour la Coupe du Monde en Amérique. Ils sont 26 et surprise, Robin Rissert, Maxence Lacroix et Jean-Philippe Mateta sont du voyage. La liste complète de Didier Deschamps sur ICI.fr.
1: Merci Valentine, à tout à l'heure. 6h31, l'actu Anouchkara, Oyana Larzabal.
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1: Dans le prochain journal, à 7h, nous reviendrons sur le BO qui joue sa peau ce soir.
0: Le match pour assurer son maintien en Pro D2 contre Carcassonne à Aguilera, un rendez-vous qu'il faut essayer d'appréhender sans se mettre trop de pression, nous dira l'entraîneur de la défense Rémi Bonfils. Dans l'actu, il y a aussi l'Euskal Trail sous des trombes d'eau à Baïgorry. Les coureurs de l'Ultra Trail sont partis avec un peu de retard pour le 130 km avec 7800 mètres de dénivelé. Ceux du 65 km et du 40 km sont aussi partis il y a quelques minutes. 3800 coureurs au total.
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1: Qu'est-ce que vous voulez savoir? Météo trafic, moi je suis là à votre dispo.
0: Bon, sur le trafic, ça va aller vite?
1: C'est calme.
0: Hein?
1: Oui. Baïgorry, il y a des gens qui courent, il paraît que du coup ça avance peut-être pas forcément votre rythme.
0: Mais en tout cas, il pleut, ça c'est sûr.
1: Mais peut-être que là, ça va trop vite du coup. mais c'est vrai qu'il n'y a pas grand-chose à vous dire. Ouais, prudence par contre sur la route parce que les routes sont détrempées. Il a plu une grosse partie de la nuit. Ça va continuer pour au moins ce matin avec des averses orageuses. On a eu du vent aussi qui va se calmer. On est sur du 40-45 km/h encore sur la côte pour l'instant. Mais plus on va avancer dans la journée, plus ça devrait être calme. 8 degrés à Arnegui ce matin, 9 à Ailette, 10 à Ustaritz, 12 à Hendaye pour les maximales, 13 à Baïgorry et Mauléon, 14 à Saint-Jean-de-Luz, 15 à Bayonne. J'espère que ce sera mieux ce week-end.
0: Ouf, pas sûr.
1: Non, c'est voulu que tu répètes ça, mais c'est pas grave. Samedi, c'est couvert avec quelques averses. Dimanche, une belle matinée, mais plus gris dans l'après-midi. 6h38.
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1: Oh, j'aimerais écouter du Michel Berger.
0: Oh, j'aimerais écouter du Michel Berger.
1: Non, je voulais que tu annonces. Non, voici la groupie du pianiste. Bon réveil sur Ici, Pays Basque. C'est vendredi matin.

0: Michel Berger avec la groupie du pianiste à 6h42 sur Ici Pays Basque.
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0: Vous avez ce qu'on appelle à la maison un chat. Qu'est-ce qu'un chat? Bon, vous savez normalement, mais il a une particularité, en tout cas un comportement un petit peu particulier en ce moment, c'est qu'il vous rapporte des proies. Mais qu'est-ce que ça veut dire? Pourquoi est-ce qu'il fait ça? Est-ce que c'est un cadeau qu'il vous fait? Ou peut-être qu'il veut vous menacer? Je ne sais pas. Le Pierre Faber, notre vétérinaire, nous rejoint dans un instant. Oui, c'est ça, ça veut peut-être dire rajoute des whiskas.
3: Oui, c'est ça.
0: Bon, on va voir ça dans un instant. D'abord, nous partons à Saint-Jean-de-Luz avec nos leftos. Nous sommes à la boulangerie Imma ce matin. Bonjour Marine.
4: Bonjour Lucas, bonjour à tous.
0: Et merci d'être avec nous ce matin pour se réveiller. Enfin vous, ça fait un petit moment que vous êtes réveillé déjà au boulot. On fait un point sur la météo et est-ce que vous voyez un début de lever de soleil ou pas?
4: Pas du tout, du tout, du tout, du tout. Non, nuageux, pluie,
0: okay, wow,
4: 12 degrés, c'est pas... non.
0: Et là il pleut en ce moment?
4: Ouais, ouais, il tombe des petites gouttes. Ouais.
0: Voilà,
4: ouais,
0: c'est toute la facilité de faire de la météo au Pays Basque. C'est-à-dire que nous, il y a des nuages, mais il y a un trou au milieu des nuages.
3: Et c'est on voit le soleil.
0: Pile le lever du soleil. Donc pour nous, il fait plutôt beau.
3: Ouais, oui. C'est un peu... Après, c'est très noir autour.
0: Et ça peut changer d'ici 10 minutes,
4: oui,
0: hein, on va pas se mentir.
4: Normalement, cet après-midi, il y a du soleil.
0: Ouais, ça sera un petit peu mieux. Ça devrait être un petit peu mieux, en effet. Marine, on est en plein cœur d'un week-end de pont. Comment ça s'adapte pour vous? Comment est-ce que vous travaillez? Comment vous avez prévu ce week-end?
4: On travaille bien malgré la pluie. Il y a quand même des vacanciers qui ont pris le risque de venir au Pays Basque.
0: Ouais.
4: Et écoutez, mais on travaille bien, on n'a pas à se plaindre, on va dire.
0: Et sur la vie pro, vie perso, je sais que vous avez la petite, du coup, qui a pas école, j'imagine.
4: C'est le pont. Exactement.
0: Et comment?
4: J'ai le gros pont depuis mardi soir.
0: Ah bah, mais ah oui. Maintenant, c'est
3: mercredi. Mercredi.
0: et du coup, comment vous vous arrangez? Elle vient à la boulangerie?
4: Non, là, elle est chez ses grands-parents, du coup, pour quelques jours. Là.
0: Elle a bien raison. Elle doit se caver. Elle doit profiter de chaque minute. Elle a bien raison. Marine, c'est la boulangerie Imma à Saint-Jean-de-Luz. Allez vous régaler. Allez faire un petit coucou de la part d'ici Pays Basque aussi. Ça fait toujours plaisir. Merci d'avoir été avec nous.
4: Avec plaisir. Belle journée à tous.
0: C'est à moi le quart.
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0: Il est 6h45. Attention, mise en situation avec le docteur Pierre Faber, notre vétérinaire. Vous rentrez à la maison, vous êtes allé faire les courses, vous arrivez sur le tapis du salon. Il y a une vieille souris éventrée, à moitié mangée. Et c'est...
3: Pourquoi vieille?
0: Oui, j'en sais rien. Peut-être une petite jeune souris éventrée. Bref, c'est le chat qui l'a sûrement ramené. Enfin, j'espère pour vous. Et donc, la réaction, c'est que faire? Il est à côté, le chat, il vous regarde, il miaule même, genre, je suis tout content, etc. Pierre Faber, est-ce que vous pouvez nous parler de cette livraison un petit peu spéciale et nous aider à la comprendre?
6: Alors, c'est une attention très touchante, mais on va tordre le cou à cette idée très humaine du cadeau de remerciement. Pour comprendre ce geste, il faut observer comment les félins fonctionnent à l'état sauvage. Dans la nature, une mère chatte ramène des proies à ses chatons pour deux raisons. Les nourrir et leur apprendre à chasser. Si votre chat vous ramène une souris au pied du lit, ce n'est pas pour vous remercier, c'est parce qu'il vous considère comme un membre de sa famille, mais un membre totalement incompétent en matière de survie. En résumé, il prend soin de vous parce qu'il a bien remarqué que vous étiez bien incapable d'attraper un oiseau vous-même.
0: Donc on est des nazes, quoi. C'est ce que le chat veut nous faire comprendre. C'est très sympa. Parfois, par contre, il y a des surprises. Fois c'est pire que quand elle est morte, c'est quand la souris elle est vivante et qu'elle est en train de s'échapper peut-être dans le salon, etc. Elle part se cacher sous le canapé. Pourquoi est-ce qu'il finit pas le travail, le chat?
6: Alors c'est là que le cours de chasse passe au niveau supérieur. La mère chatte fait exactement la même chose avec ses petits. Elle commence par ramener des proies mortes, puis quand ils grandissent, elle ramène des proies blessées ou vivante pour qu'il s'entraîne. C'est littéralement une invitation à la pratique. Il vous dit « Allez, à ton tour, montre-moi ce que tu sais faire ». Il y a aussi une autre explication plus pragmatique. Votre maison est le cœur de son territoire, la zone la plus sécurisée. Il ramène sa prise à l'abri des autres prédateurs pour la consommer au calme. Mais une fois à l'intérieur, il préfère finalement aller manger ses croquettes qui l'attendent et il abandonne sa proie sur votre paillasson.
0: Moi, depuis que j'ai vu Ratatouille, je ne peux plus courir derrière une souris. comment est-ce qu'on doit réagir face à ce cadeau? Est-ce qu'il faut le gronder?
6: Et surtout pas, il ne faut jamais gronder un chat qui ramène une proie. Chasser est à son instinct le plus profond. Le punir pour cet acte, c'est le punir d'être un chat. Il ne comprendrait pas votre colère et ça va générer un stress immense. La meilleure réaction, même si c'est difficile, c'est de l'ignorer poliment. Attendez simplement qu'il tourne le dos pour faire disparaître le cadavre discrètement. Si vous voulez limiter le massacre de la petite faune locale, la meilleure astuce, c'est d'épuiser son instinct de prédation. Jouez avec lui tous les jours, avec une canne à pêche. Un chat fatigué est un chat qui chassera beaucoup moins.
0: Merci Pierre Fabin, notre vétérinaire qui nous conseille tous les jours à 7h moins le quart. Somakaï pour la musique à 6h48 et dans un instant, les 3 plus 3 infos pratiques locales utiles et sympas au Pays Basque.

0: Sonakai avec Agur et Ushka Lehriari à 6h51 sur ICI Pays Basque. Place aux 3 plus 3 infos qui sont comment, Oyana ?
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0: Vantarde, va. Première info, Céline.
2: À Bayonne, préparez-vous à une soirée de rire. Je vous invite ce soir et demain à 20h30.
0: Ça me donnait envie.
2: À la Luna Negra.
0: La Luna Negra, ce soir demain, c'est ça ?
2: Ouais. Spectacle Una Roberta. 1h10 de spectacle où sont comparés avec humour les Français et les Italiens, les apéros, la drague, les habitudes des uns et des autres,
0: pizza,
2: le vocabulaire et évidemment. T'as dit quoi ?
0: Pizza.
2: Voilà.
0: J'ai que ça.
2: On peut parler de la pizza. Le foot, sinon ?
0: Foot.
2: Ça marche bien, voilà, c'est ça. Spectacle vivant, drôle et plein d'énergie, nous dit-on. Alors, si vous avez envie de voyager entre Bayonne, Paris et Rome sans quitter votre fauteuil, rendez-vous ce soir et demain à la Luna Negra à 20h30.
0: La deuxième info, Oyana.
1: On va préparer la fête des voisins dès
0: pizza
1: maintenant.
0: Aussi.
1: Mais on va essayer d'être sympa avec ses voisins, Lucas.
0: Oui, d'accord.
1: Si vous voulez organiser un petit truc avec des pizzas, un apéro, une soirée, ça sera le 29 mai. Et sachez que la ville de Bayonne vous met à disposition gratuitement un kit avec des gobelets, des foulards, des ballons, tout ça. Et mais pour ça, il faut vous inscrire dès maintenant. Vous avez jusqu'au 22 mai pour le faire par téléphone et ensuite aller chercher le kit. Là, je vous parle évidemment de ce qui se fait à Bayonne parce qu'ils nous ont envoyé un communiqué, mais ça se fait aussi dans d'autres communes. Il suffit de
0: se renseigner auprès de la mairie. Absolument. Merci beaucoup. Il y en a troisième info, c'est vous par vocal sur WhatsApp au 05 59 2 fois 17 2 fois. Vous faites ça n'importe quand dans la journée.
3: Bonjour. Comme chaque troisième vendredi du mois, l'association Locala propose son karaoké le 15 mai à partir de 20h au bar Égari à Cibourg. Chanteurs et publics, venez nous retrouver autour de quelques tapas. La bonne ambiance est assurée. Information au 06 65 36 67 90. À bientôt.
0: Merci au 05 59 2 x 17 2 fois. Les vocaux sont sur WhatsApp. C'est à vous de jouer. 6h53. Vous avez plein de courage. Peut-être que vous êtes en plein ultra-trail et jusqu'à l'endurance. Bref, toutes les courses qui partent, qui ne sont pas parties, qui vont partir. C'est à Baïgoré, évidemment. Pour l'instant, vous êtes sous la pluie. Ça devrait s'améliorer un petit peu dans la journée. Et si vous êtes les supporters aussi à attendre sur le bord et à encourager, on pense à vous aussi. Money for Nothing. Voilà ce que l'on retrouve pour la musique avant Gorka Robles.

0: Dire Straits à 6h57 sur ICI Pays-Bas, ça veut dire 58, ça veut dire 59, ça veut dire dans 3 minutes, il y a les infos.
1: Oui.
0: Heureusement que j'ai les doigts pour comprendre.
1: Mais pas n'importe lesquels.
0: Ah bah ça, c'est les infos de 7h, et celle-là, ça va pas rigoler. Hein.
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0: 6h58, bon réveil en ce vendredi 15 mai. Et merci de nous avoir choisi pour vous accompagner ce matin. Et bonjour Gorka Robles.
5: Et Gounon.
0: Qui est en place en studio, déjà pour souhaiter des bonnes fêtes.
5: Des bonnes fêtes aux Denise et en masque au Ichidor. Et on va souhaiter aussi un bon anniversaire à Peyo Hospital, à Espelette.
6: Solionac.
5: Solionac Peyo, exactement.
0: Rien à voir l'info du jour?
5: Non, pas vraiment. Je vous amène du côté de la province de Sichuan, en Chine.
0: Ah bon, y va de temps en temps.
5: Alors, toute la semaine, on a fait gagner des cadeaux de la province de pour le Quintoa
0: qui n'était pas dans la province de Sichuan du coup.
5: Non, mais c'est pas loin.
0: Absolument.
5: Après Tyros, c'est juste à,
0: non, c'est derrière, oui, c'est
5: à droite, voilà, c'est ça. Donc, je vous amène parce qu'un fermier de la région a involontairement privé son village d'électricité pendant 10 heures.
0: OK, pour comment il a fait?
5: Eh bien, c'est-à-dire qu'il a transporté un cochon par drone. Alors ah, c'est ça que quand
0: c'est,
5: toi,
0: c'est plus douteux.
5: Il sort à la pointe de la technologie. Lui, il s'est dit, pour le trimballer, ça va être compliqué. La route, la logistique est difficile.
0: Donc, là-bas, ils utilisent déjà peut-être beaucoup plus de drones que chez nous.
5: Apparemment, ça a l'air développé là-bas. Il a transporté ce port par drone dans le village. Sauf qu'il l'a fait sans trop de visibilité de lumière. Il a réussi à prendre le drone et le cochon dans les câbles électriques du village. Il a tout fait sauter. Donc il a fallu appeler 12 employés de la compagnie d'électricité qui ont travaillé pour rétablir le courant pour tout le monde. Et donc je pense qu'il s'expose à une petite amende.
0: Tu m'étonnes.
5: Voilà, on lui propose 10 000 yuan. Vous voyez, ça fait 1400 euros à peu près pour avoir enfreint la réglementation en fait. Mais ce système de transport, eh bien, il est très développé en Chine. J'espère que pour lui qu'il n'y a pas de frais de port.
0: Non, c'est vrai.
1: Elle est jolie.
0: Et sinon, on pourrait créer un endroit pour ça qui s'appellerait l'aéroport.
5: L'aéroport.
0: Allez, on se
5: bravo.
1: Battle.
0: Oui, voilà. Allez, on va s'arrêter là, je crois, pour des raisons évidentes. Allez, à tout à l'heure.
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0: Bonjour à tous et bon réveil, vendredi 7h. Le journal ici Pays Basque, Céline Arnal.
7: Saint-Pierre-des-Rubes, capitale départementale du football. Hier se déroulaient les finales du district des Pyrénées-Atlantiques. Il y avait 10 finales disputées, dont celle des jeunes, notamment celle des U15, remportée par les Jeunets d'Anglet face aux Béarnais de Morsinx. Vous le savez, on est à un mois du coup d'envoi de la Coupe du Monde de foot aux États-Unis, au Canada et au Mexique. On était en plus hier à quelques heures seulement de l'annonce du groupe des 26 de l'équipe de France par Didier Deschamps. C'est dire si ils étaient au taquet, nos jeunes, et bien décidés à influencer le bâillonneur et sélectionneur des Bleus.
8: Barcola, Zaïre Emery aussi, parce qu'il est très bon. Même si Tchouaméni, il se bagarre un peu, Tchouaméni.
9: Même chose, hein, personnellement, je mettrais Désiré Doué à gauche.
10: Saliba, en défense, il est bon. Il a fait une bonne saison à Arsenal. Et ouais, milieu de terrain, Zaïre Emery, avec Cherki.
11: Parce que j'aime bien.
8: Ouais, il est technique. Il est technique et tout.
11: Très technique. J'aime bien le voir jouer, moi.
8: Michael Olise, il est très fort aussi. Petit anglais, mais il est français quand même.
12: Alors, qui vous ne voulez surtout pas voir, quelle serait l'erreur de casting?
13: Thuram. Je suis désolé, monsieur.
14: Franchement, c'est...
11: Lucas Chevalier. Voilà, franchement, je vois pas pourquoi il serait là en équipe de France.
8: Et aussi Adrien Rabiot, parce que... Vas-y, quoi. C'est bon. Parce que c'est un peu le chouchou du coach, Adrien Rabiot, je dirais.
15: Malo Gusto, il est bon, mais franchement... C'est pas que je l'aime pas, mais je préfère les autres.
7: Eh ben voilà, pas si mauvais les pronostiqueurs de ces jeunes Anglois, sauf pour ceux qu'ils ne voulaient pas voir en équipe de France. Malo Gusto, il est bien là, Adrien Rabiot aussi, Marcus Thuram également, Lucas Chevalier et Eduardo Camavinga n'ont pas été retenus. Didier Deschamps, qui n'est donc pas bâillonneur comme j'ai pu le dire, mais bâillonné et sélectionneur, a encore la possibilité de remplacer un joueur en cas de blessure, et ce jusqu'à 24 heures avant l'entrée en lice des Bleus. Ce sera le 16 juin face au Sénégal à New York. D'ici là, deux matchs amicaux au programme pour préparer ce mondial face à la Côte d'Ivoire le 4 juin à Nantes et face à l'Irlande du Nord le 8 juin à Lille.
0: De l'autre côté des Pyrénées, en Liga, un partout entre la Real et Gérone.
7: Un point qui permet aux Txuri-Urdin d'assurer leur maintien. 11 équipes sont ce matin dans un mouchoir de poche dans Bilbao, Osasuna et Alavés. Il reste deux matchs seulement avant la fin de la saison.
0: On a parlé de foot à Saint-Pierre-des-Rubes, du basket cette fois à Bayonne.
7: Oui, c'était à Loga hier, toujours le Palais des Sports accueillait pour l'occasion les finales départementales des coupes et des trophées. Et venir ici au Pays Basque n'était pas un hasard. Jérémy Chabanne est vice-président du comité départemental de basket.
6: J'avais vraiment à cœur de venir un peu sur le territoire basque. Il faut absolument venir montrer aussi que la balle orange, il y a des clubs au Pays Basque qui savent vraiment bien jouer. Et on sait qu'au Pays Basque, vous savez accueillir. Donc pour nous, c'était une chance d'avoir ce projet du Palais des Sports Loga. C'est une terre de mission. On se rappelle quand même que le Denekba Turkuit, l'aviron bayonnais, ont fait quand même de très très belles années en termes de basket. Et pour nous, c'était aussi un clin d'œil. Chaque année, on vient faire notre camp départemental à côté, juste au collège Saint-Bernard. Donc pour nous, c'était aussi retrouver des choses, des racines. Et pour nous, c'était important vraiment de venir au Palais des Sports Loga. Et vous avez aussi un club phare en termes de basket féminin qui est Anglette. Donc il y a quand même de belles choses qui se font ici.
7: Anglette qui est le seul club basque à évoluer au niveau national, en National 2 cette année. Sur les 12 équipes engagées hier en finale, une basque seulement, Asparin en l'occurrence, qui a remporté le trophée départemental masculin. Le basket compte quelques 8000 licenciés dans notre département.
0: Le rugby avec le dernier match de la saison en Pro D2.
7: Et pour l'occasion, tous les matchs se disputent à 21h ce soir, dont le dernier match donc du Biarritz Olympique qui joue à domicile. Ce sera face au déjà relégué Carcassonne. Les Biarros sont à la lutte avec Mont-de-Marsan qui reçoit de son côté Agen. L'enjeu est d'éviter une place de barragiste. L'entraîneur de la défense, Rémi Bonfils.
14: Ce match-là, il a la pression. Il faut absolument qu'on gagne. Il ne faut pas non plus qu'on en fasse quelque chose aussi non plus d'extraordinaire. Il faut qu'on prépare le match sérieusement et c'est ce qu'on a fait cette semaine. Au-delà de l'adversaire, de son contexte à lui, il faut que ça soit un match qu'on décide nous de jouer, qu'on soit acteur en fait dans ce match-là, que ça soit notre attaque qui induit cette équipe à défendre de cette manière, il faut que ça soit notre défense qui les induise à jouer comme ça et pas l'inverse. Qu'on soit pas en réaction sur ce match-là, qu'on soit pas inhibé par l'enjeu, qu'on embrasse le défi à 100% et que on produise du jeu à la fois en attaque, en défense, en conquête, parce que quand on décide de l'être et que qu'on met les choses à l'endroit, on a des arguments à faire valoir. Puis après, j'ai toujours eu un peu l'habitude de le dire, mais j'étais joueur, c'est bon, ouais, on n'opère pas à cœur ouvert non plus quoi. Ça reste du sport, même s'il y a de l'enjeu, même s'il y a une identité, un club, plein de choses qui se jouent derrière, mais remettre les choses un peu dans leur contexte, des fois, ça fait pas de mal. Mais ça veut pas dire qu'on prend les choses à la légère, loin de là. Mais on doit avoir la capacité de bien préparer des rencontres, des événements, quels qu'ils soient, sans non plus se faire submerger par la pression.
7: Biarritz Olympique Carcassonne, coup d'envoi de cette soirée rugby à 20h45 et le coup d'envoi du match, c'est 21h. En attendant, tout ce qu'il faut savoir sur ce match et ses enjeux, tout ça, c'est à retrouver dans nos différents articles sur notre site internet.
0: Il est 7h05. L'actualité en France est marquée ce matin par un drame à Nantes.
7: Une fusillade hier soir vers 19h30 sur fond de narcotrafic dans le nord de la ville. Un adolescent de 15 ans a été tué par balle. Un autre garçon de 13 ans est ce matin encore entre la vie et la mort. Les auteurs présumés des coups de feu sont venus sur un deux roues et ils ont pris la fuite. En Béarn, à Morlas, un jeune homme de 23 ans a été interpellé hier pour des dégradations dans le cimetière. Alors pas directement sur les sépultures, mais sur les fleurs ou encore les ornements funéraires. Une trentaine de tombes, une soixantaine de colombes barium touché, le jeune a évoqué des hallucinations divines. Il a été interné en unité psychiatrique.
0: Coup d'envoi hier du festival maritime de Passarès, près de Saint-Sébastien.
7: Une centaine de vieux gréements venus de toute l'Europe et même au-delà ont navigué dans la baie sous les yeux de milliers de visiteurs. C'est la 4e édition de ce festival qui a lieu tous les 2 ans sous l'égide du chantier maritime Albaola qui construit, vous le savez, la réplique du San Juan, ce baleinier basque. L'occasion aussi de se rappeler l'histoire maritime du Pays Basque. Le directeur du chantier naval, Chabier Agoté.
15: Ce qui nous est arrivé en Pays Basque, c'est que pour plusieurs raisons, on a perdu le lien avec notre histoire maritime. Et on avait oublié la grandeur de ce que nos ancêtres avaient réussi à faire dans des zones lointaines. Il y a ce fameux tour du monde d'El Cano, le premier tour du monde, n'est-ce pas, qui a été fait par un marin basque à bord de bateaux basques. Il y a cette épopée des baleiniers qui se rendaient à Terre-Neuve toutes les années, déjà au XVIe siècle, n'est-ce pas? Donc il y avait beaucoup de choses qui se faisaient ici. Il y avait beaucoup d'expéditions qui partaient d'ici vers le Nouveau Monde. Donc c'est un format international parce qu'en fait le patrimoine maritime c'est ça, hein, c'est l'échange au fur de l'histoire, des échanges internationaux et notre format est pareil.
7: Et c'est sous la pluie que va continuer ce festival maritime à Pachaya. C'est sous la pluie aussi et donc complètement trempé que les coureurs se sont lancés tout à l'heure depuis Baïgoris et les Euskal Trail tout ce week-end. Dans trois quarts d'heure, notre invitée c'est Panchika Laramendi, la présidente des Euskal Trail.
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7: Alors, il pleut à Baïgoris, à Bayonne, il y a du soleil.
0: Mais de la pluie par-dessus.
7: Mais il y a de la pluie, des gros nuages noirs.
0: Pas se mentir, c'est compliqué de faire la météo, il y a c'est de ça. Tout. Pour aujourd'hui, on a des averses orageuses qui sont annoncées par Météo France jusqu'en milieu d'après-midi. Avec quelques éclaircies par moment, des nuages et quelques averses. Ben là, on a tout à même temps, par exemple. Le vent qui a soufflé cette nuit, notamment sur la côte, va se calmer au fur et à mesure de la journée. 8 à Arnégui ce matin, 9 à Ailette, 10 à Ustaritz, 12 à Andaille. Pour les maximales, c'est du 13 à Baïgoris et Mauléon, 14 à Saint-Jean-de-Luz, 15 degrés pour Bayonne. Et pour le match ce soir à 21h, 13 degrés avec la pluie et le vent qui ne vont pas perturber la rencontre. J'espère que c'est pas ça qu'on mettra à la fin du match ce soir. Sinon, ce ne sera pas une bonne nouvelle pour le BO. Juste pour vous signaler sur le trafic TGV et TER qu'il n'y a pas de difficulté pour aujourd'hui, en tout cas pour ce matin. Pas de retard, pas de train annulé et c'est tant mieux. Il est 7h08.
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0: Indochine avec l'aventurier pour commencer votre vendredi. Dans un instant, Gorka, on va jouer à un jeu.
5: C'est pas ça.
0: Est-ce que c'est ni oui ni non ou la chanson sans consonne? C'est la question. À découvrir dans un instant.

0: Vous êtes peut-être allé au Euskaltzaindia. Apparemment, il y a des arcs-en-ciel, comme il y en a un peu partout là en ce moment au Pays Basque, avec cette pluie et soleil mélangés. Il y en a à Bayonne, là, par exemple. Profitez au moins de ce panorama.
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0: Il est 7h12. Dans un instant, l'écho d'ici, le club des hôteliers. Pour les hôteliers, c'est le slogan de l'application dont nous parlons ce matin.
3: Ouais, elle s'appelle Call the Team et le principe, c'est de fournir des chambres, des repas, des événements à prix avantageux et exclusivement réservés aux professionnels de l'hôtellerie-restauration. On vous explique tout ça.
0: C'est dans un instant, parce que d'abord, je vous propose de jouer et de gagner un très beau panier gourmand.
4: Transporté par drone.
0: Non. 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
0: Il est 7h15 sur Ici Pays Basque, le regard sur l'actu tous les matins avec Gérald Roux aujourd'hui. Et avec vous, on parle de sous, de finances, d'économie pour les ados.
6: Oui, parce que c'est décidé au collège, à la rentrée prochaine, l'éducation économique, budgétaire et financière sera généralisée à toutes les classes de 4e. L'idée est d'apprendre aux ados quelques notions de base d'économie. Quelques heures dans l'année y seront consacrées. Alors on se rassure, ce sera du concret, comme gérer son budget au moment où les ados reçoivent leur argent de poche, apprendre les différentes manières de payer, alors que les moyens de paiement se multiplient, comment fonctionne une banque, comment fonctionne l'épargne, le crédit. Le programme prévoit aussi d'ajouter quelques notions d'économie générale. Il y a quelques mois, un sondage révélait que 40% des 18-24 ans avaient déjà consulté une intelligence artificielle pour des conseils financiers. Plus simplement, en décortiquant sa première fiche de paye, en remplissant sa première déclaration d'impôt, combien de jeunes adultes se sont dit un jour « ça, j'aurais bien aimé qu'on m'en parle pendant mes études ». Car au collège, on nous fait découvrir les mitochondries, on nous apprend le théorème de Pythagore, c'est très bien, mais on ne s'en sert pas forcément beaucoup dans la vie de tous les jours. Alors que la notion de taux d'intérêt, par exemple, ça peut être très utile quand on emprunte de l'argent ou qu'on en prête. Dans certaines familles, très vite, les enfants sont mis au courant par leurs parents. Ils vont jongler très jeunes avec les notions d'argent, de finances, et ça va leur servir toute leur vie. Dans d'autres familles, en revanche, ce sera moins le cas. C'est pour ça que cet enseignement économique en 4e peut aider à démocratiser toutes ces notions très utiles, ne serait-ce que pour échapper aux arnaques financières qui pullulent sur les réseaux sociaux ou simplement sur le net en général.
0: Merci Gérald Roux. 7h16 sur Ici Pays Basque, on joue dans un instant au ni oui ni non avec vous au 05 59 2 x 17 2 fois. Mais d'abord, on se réveille avec le sourire et Chorotan Belay.

0: Guyane, Chorotan Bélé à 7h20 sur ICI Pays Basque. Gorka, Carla, ouf! On a fait la 7e compagnie cette semaine dans le Festival de Cam.
1: C'est au moins la 8e, nous, compagnie.
0: Ah oui, c'est sûr.
1: On invente des choses.
0: C'est peut-être la dernière, surtout.
1: Vous lâchez bien, chef.
0: Bonjour, Baptiste.
2: Bonjour, bonjour à tout le monde.
0: À Bayonne, merci d'être avec nous ce matin. On est parti pour jouer au ni oui ni non. Le ni oui ni non, c'est assez simple. On va vous poser des questions pendant une vingtaine de secondes à peu près. Le but, c'est de ne pas dire oui, de ne pas dire non. Gorka va vous poser des questions.
1: Céline Pay. Ni oui ni non, ni aviron mayonnais.
0: Ça marche. Vous êtes prêts?
2: On est prêts.
0: Allez, 3, 2, 1, c'est parti. Première question pour Gorka.
1: Alors Baptiste, est-ce que tu as su regarder les lots qu'il a gagné cette semaine pour le jeu?
2: Bien entendu, c'est vraiment très gourmand.
0: Baptiste, avez-vous compris cette question de Gorka?
2: Pas toujours.
3: Vous êtes sorti ce matin, Baptiste?
2: Je fais du sport.
3: Mais vous êtes allé, vous êtes sorti dehors?
2: Sous la pluie.
0: C'est fini?
1: Ben, j'ai fini.
2: Sous la pluie. Alors...
0: Comment
1: fini, ouais, sous la pluie.
0: C'est gagné, Baptiste. Bien
3: c'est ça,
0: joué.
3: En fait, la technique pour répondre sous la pluie, ça marche.
0: Sous la pluie, sous la pluie. Comment ça va? Sous la pluie.
2: Exactement.
0: C'est gagné, le panier gourmand dans la ferme Lendaya. Un panier d'environ 100 euros, hein, quand même, avec d'excellents produits à l'intérieur. 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Bravo et merci d'avoir joué avec nous ce matin.
2: Eh bien, impeccable pour préparer l'aviron dans une semaine, c'est impeccable, super.
0: Absolument, l'aviron c'est le week-end prochain, j'espère qu'il fera un petit peu plus beau, mais je crois que c'est prévu. À bientôt.
2: Exactement. Merci.
0: L'aviron, si vous ne connaissez pas, c'est la nouvelle course organisée par l'aviron bayonnais qui a lieu le week-end prochain. Place à l'écho d'ici, maintenant, l'actu de nos entreprises. Call the team, appel l'équipe, c'est la traduction littérale, mais l'idée c'est de faire appel au collectif, Céline. En tout cas, Call the team, c'est le nom de la société que nous découvrons ce matin.
3: Bonjour Romain Boissier.
4: Bonjour, Raphaël Boissier ici.
3: Raphaël, pardon. Vous êtes le fondateur de ce site internet, c'est une application également. Vous travaillez dans l'hôtellerie, hein. Vous êtes le gérant du Tonic Hotel à Biarritz, c'est peut-être ça qui vous a donné l'idée. En
4: tout à fait.
3: Quoi ça consiste cette application?
4: L'idée c'était de partir du principe que les collaborateurs de l'hôtellerie-restauration, ils n'ont pas forcément beaucoup d'avantages toute l'année, donc on voulait proposer quelque chose. Moi ça fait 10 ans que je suis sur l'hôtel familial et j'avais à cœur de porter un projet qui aussi du deuxième fait qu'un hôtel en moyenne perd 3000 nuitées par an. Donc pourquoi ne pas les valoriser au profit des collaborateurs?
3: C'est-à-dire qu'eux, ils ont des offres avec des tarifs préférentiels?
4: Voilà, les hôtels, donc du coup sur ces périodes invendues qu'on connaît bien au Pays Basque et notamment aussi ailleurs, ils les mettent à disposition à tarifs préférentiels sur le site Call the Team. Donc c'est un accès réservé uniquement aux collaborateurs de l'hôtellerie et de la restauration. Et donc du coup, ils ont accès à ce panel de catalogue.
3: Et alors comment ça marche? Comment est-ce que c'est eux qui s'inscrivent de leur propre initiative? Est-ce que c'est l'établissement, l'hôtel qui les inscrit? Comment ça se passe?
4: Donc nous avec l'équipe on démarche en fait les hôtels et bientôt maintenant les restaurants et on les incite en fait à faire un peu un geste pour leurs collaborateurs et aussi de mettre à disposition et de valoriser un peu ces périodes basses. Donc le directeur, la directrice de l'établissement va inscrire tous ses collaborateurs. Ce dernier et cette dernière va recevoir un accès pour accéder à cette application, à ce site, et donc du coup, voyager à travers ce site internet.
3: Et pour le moment, vous avez 50 hôtels partenaires, ça fait à peu près 600 salariés. Les tarifs sont vraiment intéressants pour ces bénéficiaires?
4: Oui, on a remarqué qu'effectivement, il y avait vraiment un bon retour de la part des hôteliers. Ils se sont dit, bah oui, pourquoi pas, effectivement, c'est un win-win pour tout le monde, c'est un cercle vertueux, j'en fais profiter mes collaborateurs. Je fais découvrir aussi des collaborateurs d'autres régions, d'autres hôtels, d'autres restaurants. Et donc du coup, bah, ça fait la part belle au collectif, comme on le disait, et aussi au voyage et à la découverte entre ses membres.
3: Parce que c'est pas une application qui concerne uniquement le Pays Basque?
4: Non, tout à fait. On a eu la chance, effectivement, dans notre prospection, d'aller pouvoir avoir des réponses positives en Corse, au Mont-Saint-Michel, à Lyon, à Paris, à Menton. Donc, effectivement, il y a évidemment une concentration ici au Pays Basque. Donc, on remercie tous nos adhérents ici au Pays Basque et aussi ailleurs. Donc, ce n'est pas que en local, c'est aussi en national.
3: Très bien. Call the Team, c'est le nom de cette application. Merci beaucoup, Raphaël Boissier, cofondateur, d'être venu nous en parler ce matin.
4: Avec grand plaisir. Merci beaucoup.
0: Et on vous retrouve en podcast sur ici.fr. Daniel Balavoine, Lipstick Polychrome pour la musique. Soyez les bienvenus, c'est le réveil du vendredi 15 mai.

0: Daniel Balavoine à 7h28. Dans la prochaine demi-heure sur ICI Pays Basque, on se rend en direct de l'Euskaltrail à Baïgorry.
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0: Vous êtes sous la pluie, le soleil et les arcs-en-ciel au Pays Basque. C'est ce que vous nous dites et c'est ce que vous nous montrez sur la page Facebook ICI Pays Basque. C'est le cas de Nani, par exemple, qui est à Bayonne, quartier Saint-Esprit, ce matin, 10 degrés, avec un très bel arc-en-ciel. En effet, Nini est à Mendive, elle a 8 degrés, mais le ressenti est un peu plus frais et c'est très nuageux. Et c'est vrai qu'il fait pas forcément très chaud pour ce matin. Il y a une collection d'arc-en-ciel que je vous conseille vraiment d'aller voir sur ICI Pays Basque, la page Facebook, si jamais vous ne l'avez pas devant les yeux, à la maison. Dans un instant, l'actu à Nouchkara, mais d'abord à 7h30, on fait le point sur l'actu en France et dans le monde avec Valentine Lottès.
3: Un ado de 15 ans tué par balle dans un hall d'immeuble, un autre de 13 ans entre la vie et la mort et un troisième de 14 ans blessé. L'insupportable bilan d'une fusillade hier soir à Nantes, un règlement de compte selon le procureur sur fond de trafic de drogue. La vidéo a fait le tour des réseaux et des chaînes d'infos. Un ancien professeur de sport est placé en détention provisoire en Haute-Saône, piégé sur Internet par un chasseur de pédocriminels. L'internaute a changé son apparence en jeune fille grâce à l'intelligence artificielle. L'endiguement total de l'antivirus en France est tout à fait possible ce matin. Un épidémiologiste l'affirme au vu des tests négatifs des 26 cas contacts des passagers de l'HV Ondus, le bateau de croisière à bord duquel 3 passagers sont morts du virus. Vous pouvez le fumer mais plus manger de CBD. Tous les produits alimentaires au cannabidiol, tisane, huile et autres bonbons sont interdits à la vente à partir d'aujourd'hui. Certains contiennent des substances interdites, la cause de plusieurs centaines d'intoxications. Des absences surprises chez les Bleus sélectionnés pour la Coupe du Monde de foot en Amérique. Didier Deschamps a dévoilé une liste de 26 noms hier soir et Lucas Chevalier comme Eduardo Camavinga restent sur la touche. La toute première prestation en direct de la France à l'Eurovision. La chanteuse Monroe a interprété sa chanson « Regarde » hier soir et à la veille de la finale du concours de chansons européen demain à Vienne, en Autriche. 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
0: Merci Valentina, tout à l'heure, 7h31, l'actu en basque, Oyan Alarzabal.
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0: Titan.
1: C'est tendu, tendu pour le Biarritz Olympique.
0: Un match nul pourrait suffire, mais une victoire serait idéale ce soir pour que le BO assure son maintien en Pro D2. Et pour ça, les Biarrois ont reçu un soutien de taille hier. La légende Serge Betsen, nous l'entendrons dans le journal de 8h. Du ballon ovale au ballon rond, avec une proposition du président du district de foot contre les violences dans le foot. Il propose d'organiser une journée sans parents à la rentrée. Et bien finalement, on a des éclaircies au-dessus de la Dour.
1: Bon, on a eu de tout là en une heure, donc c'est à peu près ce qui est annoncé pour aujourd'hui au Pays Basque, avec quelques averses orageuses qui peuvent durer jusqu'à un milieu d'après-midi presque. Quelques éclaircies par moment, des nuages, ça on en aura pour toute la journée. Et on a du vent qui a soufflé quand même pas mal cette nuit, qui devrait se calmer au fur et à mesure de la matinée. 8 à Arnegui ce matin, 9 à Ailette, 10 à Ustaritz, 12 à Hendaye. Pour les maximales, c'est du 13 à Baïgorry et Mauléon, 14 à Saint-Jean-de-Luz, 15 à Bayonne. Pour ce week-end, on a jeté un petit coup d'œil. Demain samedi, c'est couvert avec quelques averses. Dimanche, une belle matinée, mais plus gris dans l'après-midi.
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3: Il peut faire beau plusieurs fois dans la journée, en fait. C'est ça.
1: Ça, c'est notre avantage à nous. Tu vois, là, d'un coup, tu le dis, il y a un rayon de soleil qui revient dans le studio. Et ben voilà. Sur la route, ce matin, pas vraiment de difficultés. Hein. On est en plein milieu d'un pont, là, le pont de l'Ascension. Donc, c'est vrai que vous êtes peu nombreux à aller au travail. En tout cas, vous ne vous retrouvez pas dans les bouchons. Si vous bossez, c'est déjà une bonne nouvelle. On vous attend au 05 59 2 fois 17 2 fois. 7h38.
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3: Si tu veux m'essayer.
1: Oui. Ben, c'est ce que Gorka vous a proposé au mois de mars aux élections municipales. Vous avez tous dit non, apparemment.
3: Tout le monde. Ah, c'est...

0: Si tu veux m'essayer, Florent Pagny, à 7h42 sur Ici Pays Basque.
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0: Bonjour Michel Davrignon.
3: Et bon nom Lucas, bonjour à tous.
0: Dans un instant, on part sur le plus gros événement trail de la vallée de Baïgorry.
3: Oui, c'est l'Euskal Trail, c'est même le plus gros événement trail de tout le Pays Basque et même de tout le département, voire de la chaîne des Pyrénées.
0: C'est des Alpes même, mais peut-être.
3: 3800 coureurs dans 6 courses différentes, ça fait plus de 10 000 personnes avec les accompagnants dans la vallée de Baïgorry pour un week-end. 6 courses donc en montagne avec la folie du trail. On va voir avec Panchika Laramendi qui est la présidente de l'association Euskal Red qui organise Euskal Trail, ce que ça suppose d'organiser cette course et puis les retombées aussi pour la vallée de Baïgorry.
0: Elle est notre invitée dans quelques minutes. D'abord, je vous propose de retrouver celui qui a failli, et puis non. Bonjour Gorka Robles.
4: Et Gounon.
0: Failli être élu maire en mars dernier et finalement, patatras.
4: Rien du tout.
0: Voilà. Et du coup, bah, tu es quand même resté attaché au maire que tu as rencontré, aux candidats, ceux qui ont été élus, réélus, ceux qui ne sont plus élus, bref, tous ceux qui sont engagés.
4: Ceux qui ont occupé la fonction, qui ne sont plus aujourd'hui maires, mais qui ont vécu ce mandat, ces mandats successifs. Et aujourd'hui, j'ai eu la chance de contacter Lucien Del, qui était l'ancien maire d'Armenaritz.
0: D'accord.
4: Car il a vécu une expérience assez unique. En 1989, on remonte dans le temps, mais l'expérience, elle l'a bien marqué.
5: Aux élections de 1989, il y avait deux listes entières à Armenaritz et un candidat isolé, ce qui était possible à l'époque. Le candidat isolé avait fait 5 ou 6 voix au premier tour. Pour le deuxième tour, il y avait ballotage pour 3 sièges, donc les deux listes se sont maintenues avec 3 candidats chacun, et le candidat isolé s'est également représenté. Contrairement au premier tour, le candidat isolé a placé ses bulletins pour le deuxième tour sur une chaise à l'entrée de la mairie, alors qu'au premier tour, il les avait placés avec les deux autres listes au bureau de la mairie. Et je me rappelle encore, il y avait des électeurs qui venaient voter, qui faisait soit des signes de la tête, soit des clins d'œil, mais personne ne disait rien. Tout ça s'est passé jusqu'à 10h du matin. Le voisin de la mairie est venu dire qu'on demandait le candidat isolé au téléphone. Parce qu'à l'époque, il n'y avait pas de téléphone à la mairie, donc qu'on le demandait au téléphone. Il est parti et celui qui était au bout du fil lui a dit « Tu es foutu ». Il s'est mis en colère et en revenant à la mairie, il s'est rendu compte que tous ces bulletins qui étaient sur la chaise avaient disparu. Alors, imaginez dans quel état il est rentré à la mairie, et nous, on avait du mal à contenir le fou rire. Voilà. Voilà, c'est ce qui m'a marqué à ces élections.
0: En même temps, la stratégie est un peu particulière.
4: Alors, un malin et demi, en fait, il avait mis tous ses bulletins à l'extérieur de la mairie sur une chaise pour ne pas les partager avec les autres. Et puis, il a tourné la tête et puis et voilà. Donc, il n'a pas été élu finalement.
0: Ça n'a pas été ta technique en mars dernier, ça ?
4: Pas du tout.
0: Pas du tout.
4: Non.
0: Lucien Delgue, donc l'ancien maire d'Armenaritz, pardon, pour l'anecdote du matin. 7h45, on va te souhaiter un bon week-end. Et donc,
4: et vive le vent.
0: Vive le vent.
4: Vive le vendredi.
0: Salut Gorka.
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0: Il est 7h46, c'est le gros événement trail de la vallée de Baïgorry. Et Euskal Trail a démarré hier soir, se prolonge jusqu'à dimanche sur les sentiers de la vallée. Alors ce matin, on fait le point sur cette course avec la présidente des Euskal Red qui organise l'événement. Panchika Laramendi est en direct avec nous, Bichente Evrignon, depuis le bord de la course.
3: Et bonjour Panchika Laramendi. Panchika Laramendi, bonjour.
0: Le Younan, on l'a raté.
3: Alors, elle était avec nous il y a quelques secondes, me confirme Franck.
0: Elle est... On me dit qu'elle est toujours là.
11: Je suis là.
0: Ah, ça y est.
3: Et Gounan, Panchika,
11: Véas. C'est Gounan.
3: Où est-ce que vous êtes exactement ?
11: Je suis à Elorieta, donc je suis juste sur une descente cours du 65. Voilà. Là, je suis sur le parcours, donc...
3: Parce que vous avez une première course qui est déjà partie, c'était l'Ultra Trail, 130 km, 7800 mètres de dénivelé positif, c'était ce matin. Quelles sont les conditions de course à Baïgorry ?
11: Alors, les conditions de course sont relativement mauvaises. Donc, on a démarré sur les crombes. Et là, on est positionné sur une partie là en montagne. Bon, il fait mauvais. Donc, il y a même de la neige, de la grêle sur les hauteurs. Beaucoup de brouillard. Donc, on va chanter deux sommets à Oussa où ils ne monteront pas là. Et également, on a décidé de chanter la montée à Adi puisqu'il a neigé.
3: Ça veut dire que vous raccourcissez les courses?
11: On raccourcit, on fait passer deux sommets là pour le moment. Et après, selon l'évolution de la journée, on verra s'il y aura d'autres modifications de parcours. Mais ça, c'est les deux premières modifications du jour.
3: Sécurité,
11: c'est pas possible de monter.
3: Voilà, la sécurité est importante. Et je crois que comme beaucoup de trails, vous êtes victime de votre succès. Vous avez eu presque 10 000 demandes pour 3 800 dossards disponibles. Comment vous faites le tri pour choisir les coureurs qui pourront courir?
11: Alors malheureusement, on fait pas de tri, on n'a pas de système, c'est le premier connecté, premier qui a son dossard, donc on se pose la question s'il faut faire un tirage au sort ou autre. Bon, il n'y a pas, je pense, personne, aucun organisateur de course n'a trouvé la solution miracle pour satisfaire tout le monde. Voilà, beaucoup trop de demandes par rapport au nombre de dossards distribués chaque année.
3: Il y a, alors vous n'êtes pas les seuls, il y a beaucoup de courses où le problème se pose. Il y en a certains qui demandent des quotas pour que, au moins pour les gens d'ici, pour qu'ils puissent courir. Vous y avez pensé?
11: Alors oui, mais plus ou moins on le fait quand même, puisqu'on a par exemple des bénévoles l'année dernière, des coureurs qui n'ont pas eu de dossard, qui sont venus nous aider comme bénévoles. Ben, cette année, bien sûr, ils étaient prioritaires sur une prise de dossard. Beaucoup de partenaires, quand même quasiment 180 partenaires, donc priorité aussi de dossard pour nos partenaires. Voilà, donc on essaie, et l'invitation des clubs du Pays Basque aussi, à venir participer.
3: Voilà, vous avez des participations, des dossards réservés pour les clubs comme l'Aviron Bayonnais, le SPUC SMP, Urtinsha Kasparin, c'est ça?
11: Exactement.
3: Alors, on a vu que certains ont carrément décidé d'abandonner, c'est le cas de la Sky Rune à La Rune. Vous n'en êtes pas rendu là encore?
11: Non, pas du tout. On continue. On espère continuer longtemps. Donc l'année prochaine, on va fêter nos 30 ans. Donc on espère pouvoir continuer toujours sur le même format. Tant que ça fonctionne, on espère continuer.
3: Mais vous vous êtes fixé cette limite 3 800 coureurs. Vous irez pas au-delà?
11: Non, on n'ira pas au-delà. C'est vraiment la limite maximale. On le voit ce matin encore sur les problèmes de stationnement. Donc, vu les conditions météo, on a dû fermer les champs qui étaient prévus pour les stationnements. Donc, ça veut dire des stationnements plus loin. Et là, tous les parkings sont saturés. On ne peut pas accueillir plus de monde. C'est pas possible.
0: 8h-10 sur ICI Pays Basque. Notre invité ce matin, Panchika Laramendi, présidente des Ouskal Red, qui organise les Ouskal Trail en ce moment dans la vallée de Baïgorry.
3: 3 800 coureurs, Panchika Laramendi, ça veut dire à peu près 10 000 personnes dans la vallée pendant ce week-end avec les accompagnants, l'équipe technique et tout ça?
11: Oui, c'est à peu près ça. C'est difficile de quantifier. Ce matin, on pensait qu'il n'y aurait personne au départ des courses puisqu'il faisait vraiment très, très, très mauvais. Mais bon, le public était quand même présent. Je veux juste quand même profiter d'être à l'antenne pour préciser quelque chose. On a fermé pas mal de routes, mis des sens de circulation en route. Il y a des gens qui ne respectent pas. Là, justement, à cet instant, il y a une voiture qui s'est malheureusement mise dans le fossé parce que des personnes en face avaient pris une route interdite. Donc vraiment au public qui nous écoute là, de respecter les consignes, de ne pas mettre les barrières de côté. Quand les barrières sont mises, ça veut bien dire quelque chose, les accès sont fermés, donc on demande de respecter vraiment la signalisation.
3: Donc ça c'est important pour vous et pour les coureurs, pour la sécurité de tous, de respecter les consignes qui ont été mises en place par les signaleurs, hein, c'est pas fait au hasard. Panchika Laramendi, est-ce que vous avez réussi à estimer les retombées économiques de cette course pour la vallée de Baïgorry?
11: Alors on l'avait fait, ça commence à faire en 2019, on l'a pas refait depuis, on va refaire une enquête après cette édition. Donc en 2019, c'était à peu près 600 000 euros de dépensés sur le territoire sur les 3 jours de course sur la zone de Galati-Baïgorry.
3: Combien de salariés pour organiser cette course, ces 6 courses différentes?
11: 0 salariés, on est tous bénévoles, donc on fait ça sur nos temps disponibles, le soir après le boulot, les week-ends, pendant les vacances. Aucun salarié, on est tous bénévoles.
3: C'est que des gens de Baïgorry ou il y en a qui viennent d'ailleurs pour vous donner un coup de main?
11: Alors là, nous, au niveau du conseil d'administration, bon, on est 21. Et après, sur les 500 bénévoles, bon, c'est très local quand même. Et après, ça s'étale sur la zone de Paris, la côte, on a quelques ailleurs, Saint-Palais, quelques bénévoles aussi, voilà, qui viennent un peu de tout l'intérieur du Pays Basque.
3: Sous la pluie, la grêle et même la neige, merci d'avoir pris le temps, Panchi Kalaramendi, de répondre à nos questions. On vous laisse retrouver la course parce que je crois que vous avez pas mal de boulot jusqu'à dimanche.
11: Oui, on ne devrait pas s'ennuyer. Merci.
0: Avec 6 courses différentes donc pour le Ouskal Trail, et vous pouvez donc aller encourager les coureurs hein, tout ce week-end, évidemment, aller voir l'ambiance aussi au village d'arrivée sur la place de Baïgori, et on respecte les barrières jusque-là, rien d'extraordinaire. Merci Bichente, bonne journée. 7h52, on fait le point sur la route ce matin, votre info trafic, pas beaucoup de difficultés, voire pas du tout à vous signaler, il n'y a pas de bouchon par exemple à Mignon, ni au rond-point du Mousse, ni au rond-point du Grand Basque, ça on va dire que c'est les gros endroits compliqués là le matin, mais non, aujourd'hui pas de difficultés parce que vous êtes très nombreux à faire le pont et donc à ne pas travailler, peut-être les Alépolmi, peut-être un petit bouchon, vraiment c'est ce que nous dit notre carte, c'est à signaler, mais vous nous précisez ça au 05 59 2x17 2x parce que je pense pas non plus que vous soyez vraiment à l'arrêt, c'est peut-être ce que l'on appelle dans le jargon de l'automobile un feu rouge.
3: Je pense qu'il y a plus de bouchons dans la vallée de Baïgori aujourd'hui qu'à Bayonne.
0: Je crois que c'est très possible. Merci Bichente, 7h53. Dans un instant, on retrouve Stéphane Bern. On parle histoire avec lui. Mais d'abord, voici un avec qui on peut parler anglais sans avoir la pression. Is it not because you are? Voici Renaud.
3: Ah oui, il parle à peu près aussi bien que nous. 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

0: It is not because you are. C'était Renaud à 7h57 sur ici Pays Basque. Dans un instant, on retrouve Stéphane Bern avec une invention qui à l'époque a fait peur.
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0: Il est 7h58. Stéphane Bern nous rejoint pour la dernière leçon d'histoire de la semaine. Et aujourd'hui, on voyage au temps où la création d'une machine déclenche une immense peur.
9: Un tailleur invente la première machine à coudre vraiment efficace. Les ouvriers se révoltent contre cette machine qui peut leur voler leur travail. La couture avance, mais le tissu social se déchire. Paris, rue de Sèvres, dans les années 1830, dans un petit atelier, un tailleur lyonnais nommé Barthélemy Timonier met au point une machine étonnante et innovante. Une aiguille, un fil, un mécanisme à pédale. Et voilà qu'un vêtement se coud presque tout seul. Presque de l'intelligence artificielle, mais version mécanique. Pour l'époque, c'est une petite révolution. Jusqu'ici, tout se fait à la main, point après point. Des heures de travail et des dizaines d'ampoules au doigt pour une simple veste. L'armée française comprend immédiatement l'intérêt. Timonier obtient un contrat pour fabriquer des uniformes. Il installe un atelier avec plusieurs dizaines de machines. Mais dans les rues de Paris, la nouvelle circule vite. Les tailleurs s'inquiètent. Si une machine peut coudre plus vite qu'un homme, que vont devenir les ouvriers? Surtout qu'une machine ne connaît ni les pauses clopes, ni les pauses café, ni les grèves. Un soir de 1831, plusieurs centaines d'ouvriers envahissent l'atelier. Les machines sont brisées à coups de marteau, les tables renversées, l'atelier entièrement saccagé. Les machines ont appris à coudre, mais pas encore à se défendre. Timonier échappe de peu au lynchage, il fuit. Il passera le reste de sa vie à tenter de relancer sa machine. Mais d'autres industriels feront fortune à sa place. Comme quoi, l'histoire de l'innovation tient parfois qu'à un fil. Deux siècles plus tard, la machine à coudre ne fait plus peur. Mais face aux nouvelles technologies, la même question revient toujours. Jusqu'où les machines vont-elles remplacer les humains? Hier, la pédale. Aujourd'hui, l'algorithme.
0: Merci Stéphane Bern. Bon week-end à lundi.
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0: Vendredi 15 mai, bonjour à tous, il est 8h. Le journal Ici Pays Basque, Céline Arnal.
10: Un tournoi de football pour les jeunes, mais sans spectateurs, sans les parents. L'idée a été lancée hier à Saint-Pierre-d'Irube, à l'occasion des finales jeunes organisées par le district. Une journée qui était très joyeuse hier, même si pluvieuse, et qui a donc été l'occasion aussi de s'interroger sur la violence dans ce sport et surtout comment la juguler. La question a été posée notamment suite à l'incident il y a quelques jours à Saint-Martin-de-Seignans où un adulte a frappé un joueur de 14 ans sur le terrain de foot. Même si au Pays Basque, le président du district Michel Lagounègre estime qu'il n'y a pas franchement de problème, il lance quand même cette proposition.
11: J'envisage, je n'ai pas encore reparlé, mais bon, j'en ai parlé avec certaines personnes du département, de faire à la rentrée une journée sans parents, c'est-à-dire qu'on demandait aux parents mais ne venez pas, parce que je pense que quelquefois, et malheureusement ce que je vais dire va peut-être pas faire plaisir, mais il faut éduquer les parents avant de pouvoir maîtriser les enfants, parce que le problème sur le terrain on le maîtrise, c'est pas trop, mais c'est surtout l'environnement après qui est quelquefois très dérangeant. Les paroles, parce que quand vous avez des très jeunes arbitres qui débutent comment comprendre qu'on peut les inculquer, comment comprendre qu'on peut les prendre à partie alors que ce sont des gens en apprentissage. Et sans arbitre, on ne peut pas jouer. Mais que les parents qui, eux, voient toutes les fautes viennent enfin faire des cours d'arbitrage. Mais moi, je souhaite qu'ils viennent, qu'ils prennent le sifflet un jour. Peut-être qu'ils ne le lâcheront plus.
10: Dans le département, il y a 91 clubs de football, ce qui représente un peu plus de 20 000 licenciés.
0: On sait maintenant quels sont les footballeurs français qui participeront à la Coupe du Monde 2026.
10: Le mois prochain, aux États-Unis, au Mexique et au Canada, le Bayonnais et sélectionneur de l'équipe de France, Didier Deschamps, a dévoilé hier son groupe de 26 joueurs. Tous ont déjà porté le maillot sauf un, Robin Risser, le gardien de but du RC Lens qui a été préféré à Lucas Chevalier. Eduardo Camavinga n'a pas été retenu. Entré en lice des Bleus le 16 juin face au Sénégal à New York. D'ici là, il y aura deux matchs amicaux face à la Côte d'Ivoire à Nantes le 4 juin, face à l'Irlande du Nord à Lille le 8 juin.
0: Le rugby, et c'est en quelque sorte une finale pour le maintien en Pro D2.
10: Biarritz accueille et affronte Carcassonne ce soir à Aguilera. Alors Carcassonne est déjà relégué, pas d'enjeu pour eux, mais pour les Biarros, oui, le maintien n'est pas totalement assuré. Les Rouges et les Blancs sont à la lutte avec Mont-de-Marsan qui reçoit Agen. Une victoire serait bienvenue. Alors les joueurs ont reçu hier une visite, Stéphane Garcia, et un soutien de poids.
7: En la personne de Serge Betsen, l'ancien troisième ligne international, 3 titres avec le BO dans les années 2000, la légende venue remettre les maillots au groupe rouge et blanc.
12: Revenir ici à chaque fois, c'est toujours très émouvant pour moi parce que c'est là où tout a commencé. Donc parler aux joueurs comme je l'ai fait, c'était touchant. Et c'est toujours avec la boule au ventre que je suis le club en me disant qu'il ne faut pas qu'on connaisse le pire. Et voilà, et donc c'est un plaisir pour moi d'être là pour leur donner, apporter mon soutien.
7: Cette saison, le staff Biarro avait déjà fait appel aux anciens sur d'autres rencontres. Jean-Michel Gonzalez, Soso Puelotto, un levier mental important, un match capital. Capital, avoue l'entraîneur de la défense, Rémi Bonfils.
13: C'est à eux d'écrire leur propre histoire, mais c'est aussi important de savoir où tu veux aller, savoir un petit peu d'où tu viens. Donc, bon, c'est une phrase un peu bateau, mais ce club, il est riche d'expérience, d'ADN et d'histoire, donc c'est quelque chose d'important.
7: Un moyen aussi de montrer aux joueurs ce que représente ce maillot face à une équipe de Carcassonne déjà assurée de la relégation, l'ailier Baptiste Farisco.
14: En tout cas, on n'a pas pris ce match en mode eux, c'est fini, ils n'ont rien à jouer. Au contraire, eux, ils ont tout à jouer, ils vont jouer de partout. Ils descendent, il y en a peut-être qui ne savent pas ce qu'ils vont faire l'année prochaine. Ils vont vouloir se montrer, ils vont vouloir gagner, passer un bon moment, un dernier bon moment en équipe.
7: Le BO semble en tout cas disposer de toutes les cartes en main pour valider son maintien en deuxième division.
10: Et pour cette 30e et dernière journée de championnat de Pro D2, tous les matchs se jouent à 21h et notamment donc le nôtre BO Carcassonne que vous pourrez suivre en direct en intégralité dès 20h45 sur notre antenne.
0: Il est 8h04 à Nantes. Un adolescent de 15 ans a été tué par balle hier soir vers 19h30.
10: Un autre garçon de 13 ans est ce matin encore entre la vie et la mort. Une fusillade sur fond de narcotrafic a eu lieu donc en fin de journée dans le nord de la ville. Les auteurs présumés du coup de feu ont pris la fuite. Des pots de fleurs à terre, des vases brisés ou encore des ornements funéraires cassés. Un jeune homme de 23 ans a été interpellé hier pour des dégradations dans le cimetière de Morlas en Béarn. Alors pas directement sur les sépultures mais sur les fleurs donc et les ornements. Le jeune a dit aux gendarmes avoir eu des hallucinations divines. Il a été interné en unité psychiatrique. Marc Ayer demande aux fidèles d'interpeller leurs parlementaires au sujet de la loi sur l'aide à mourir dans la dignité. L'évêque de Bayonne, Lescar et Oloron l'a dit lors d'une messe à Pau ce week-end, dans un communiqué aussi distribué à la sortie des églises et même dans une vidéo. La loi, on le rappelle, a été rejetée il y a quelques jours au Sénat. On connaît la Corica, la course relais en faveur de la langue basque. On connaît la PASEM, la course relais en faveur de l'occitan. Eh bien, il y a la Redadeg, la course relais en faveur du breton, qui est en cours à 2h du matin. Cette nuit, on y a vu un Basque, le député Peyo Dufaux, qui a pris le relais. L'arrivée, c'est demain à Nantes, après 2226 kilomètres parcourus à travers la Bretagne.
0: Et puis, allez, faisons cliché, accusons les autres. C'est un véritable temps de breton que subit le Pays Basque.
10: Ouais, il a bien plu hier. Il va bien pleuvoir encore aujourd'hui. Mais pas de quoi pour autant démotiver les milliers de visiteurs du Festival maritime de Pachaïa, qui a débuté donc hier avec sa grande parade. Pas de quoi démotiver non plus Iban Carpentier.
15: La grande parade du Festival maritime a commencé sous une pluie battante, mais peu importe pour Pierre, un Bayonnais venu là par curiosité.
16: C'est quand même un temps de marin, c'est en accord avec un peu l'histoire de l'endroit.
15: Le port de Passarès, aujourd'hui port industriel, mais autrefois l'un des ports baleiniers les plus importants d'Europe. Et il en a vu passer des vieux gréements au fil des siècles. Eh bien, c'est encore le cas aujourd'hui, un paradis pour Aurore, charpentière maritime bretonne, venue participer au festival.
17: On est venu avec 5 bateaux, une barque catalane, un pointu du sud de la France, une prame norvégienne, un dory, qui est un bateau américain, et un West Panther, bateau à moteur.
15: Mais il y a aussi le Morgenster, un bateau hollandais de 48 mètres de long et l'imposante Étoile du Roi, la réplique d'un bateau de corsaire régulièrement utilisé pour des tournages de films, sans oublier les plus petits, comme l'Opayus, une barque traditionnelle catalane. Neus fait partie de son équipage. C'est la première fois qu'ils viennent au festival et qu'elle est très impressionnée par ces vieux bateaux incroyables. Un vieux bateau que les visiteurs vont pouvoir découvrir. Ils resteront amarrés jusqu'à dimanche du côté de Pachaya San Pedro.
10: Pachaya, où il pleut aujourd'hui.
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0: C'est pas à nous que ça arriverait.
10: Non, enfin, sérieux, nous en parlera tout à l'heure, on fera un
0: à
10: point.
0: 40, ouais.
10: Absolument. En tout cas, sur Bayonne et sur le Pays
0: Basque. Qu'on appelle le Pays Basque aux alentours.
10: Voilà. Il pleut.
0: De tout, des averses orageuses pour aujourd'hui jusqu'en milieu d'après-midi, des nuages surtout et puis des éclaircies par moment. Le vent se calme quand même, il a soufflé particulièrement cette nuit et plus on va avancer dans la matinée, plus il devrait se calmer. En ce moment, là, vous réveillez Arnegui, vous dites, mais faut pas très chaud, ferait pas 8 degrés?
10: Bah, alors?
0: Absolutely. Ça veut dire absolument.
10: Il a neigé.
0: En anglais. Ou Arnegui?
10: Non.
0: Ah ouais, donc quasi.
10: Du côté du Repel.
0: C'est vrai?
10: Oui, c'est ce que disait notre invité tout à l'heure.
0: J'ai eu une absence. 9 à Ailettes, 10 à Ustaritz, 12 à Hendaye. Pour les maximales du jour, c'est du 13 à Baïgorry et Mauléon, 14 à Saint-Jean-de-Luz, 15 à Bayonne. Et ce soir, si vous allez à Biarritz, Carcassonne,
10: il ne va pas neiger.
0: Pas de pluie, pas de vent, pas de neige normalement. Et 13 degrés, c'est pas mal pour jouer au rugby. 8h08.
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0: Jermaine Jackson d'un côté, Piazza Dora de l'autre pour When the Rain Begins to Fall à 8h08 sur ici Pays Basque. Bon courage pour finir la semaine si vous allez travailler.

0: Piazza Zora, Jermaine Jackson à 8h12 sur Ici Pays Basque.
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0: Dans un instant, le C'est pas vrai. Bon, vous avez déjà regardé les 12 coups de midi sur TF1 le midi avec Jean-Luc Reichmann.
3: Oui.
0: Il y a un champion immense qui s'appelle Emilien. Ben, apparemment, Emilien, il essaie de vous arnaquer.
3: Quoi?
0: Le bougre.
3: Non.
0: Donc, on va voir
3: si pas
0: c'est
3: croire
0: vrai,
3: ça.
0: C'est pas fou. Mais, que peux-tu me dire sur Emilien? Voilà.
3: Hein? Ah non, pas Emilien. Ah non, pas lui.
0: Lui. Jean-Luc Reichmann n'avait pas de doute. Mais Emilien, non, ça lui fait du mal.
3: Lui.
0: Bon, on en parle dans un instant. À 8h13, celle qui crie pas lui depuis tout à l'heure s'appelle Juliette. Bonjour Juliette.
4: Hey, bonjour.
0: Juliette Giraud, tous les jours avec l'énigme du matin, même quand on fait le pont, et ça c'est pas cool. Il y a quand même un cadeau au bout du bout.
4: Oui, quand même, hein. On a deux places de spectacle.
0: Elle-même surprise, pas.
4: Ah, bah oui,
0: quand même.
4: Attendez, qu'est-ce que j'ai? J'ai deux places de spectacle pour la comédie La Vérité. Ça sera le 23 mai prochain, Gare du Midi à Biarritz. C'est un samedi. Et c'est une comédie avec Stéphane de Groot, Sylvie Testud, Clotilde Courau sur le thème du mensonge. Donc elle raconte l'histoire de Vincent qui estime qu'il y a pas mal d'inconvénients à dire la vérité, alors qu'il y a plein d'avantages à la terre, donc beaucoup de mensonges et de mauvaise foi.
0: C'était voilà. Super cette
4: ça
0: présentation,
4: bien.
0: Tu vois, la vérité, le mensonge.
4: Ouais, ça me donne envie.
0: L'énigme du matin, la voici, la voilà.
4: Je peux être un mal brûlant comme un puissant remède, un compagnon de jeu comme de combat. Si tu mises bien sur moi, tu auras de bons résultats, mais un mauvais déplacement te conduira à l'échec. Qui suis-je?
0: Alors, on va la rappeler, pardon. Tout doucement comme le père Foura, tout doucement. Hein. S'il y a plein d'infos.
4: Je peux être un mal brûlant comme un puissant remède.
0: Enlève l'imitation.
3: Ah, je l'ai, c'est bon, je l'ai. Attends, elle essaie de faire
0: gourmand,
3: ça
0: micro,
3: marche pas.
4: Un compagnon de jeu comme de combat. Si tu mises bien sur moi, tu auras de bons résultats, mais un mauvais déplacement te conduira à l'échec. Qui suis-je?
0: La femme peut vous aider. 05 59 2 fois 17 2 fois. Tu l'écris sur un papier, on te dira si c'est bon ou pas. C'est à vous de jouer.
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0: Bon, moi j'en peux plus attendre. À 8h15, le C'est pas vrai avec Audra Sauf. Parce que les escrocs ont trouvé une nouvelle célébrité pour tenter de nous piéger. Donc Emilien, l'ancien champion de l'émission Les 12 coups de midi.
3: Oui, je suis tombée l'autre jour sur cette vidéo. On va l'écouter. Elle est à peu près partout en ce moment sur les réseaux sociaux.
6: Il y a 20 minutes, j'ai pris votre téléphone, je me suis inscrite et j'ai déposé 250 euros. Ouvrez l'application et voyez combien vous avez déjà gagné.
3: Ce visage qui s'affiche, vous le connaissez, c'est celui d'Emilien, quelqu'un qui nous est très familier, puisqu'il a crevé l'écran pendant quasiment 2 ans, recordman, le plus grand gagnant de l'histoire des jeux télévisés en France. Sauf que là, ce n'est pas le vrai Emilien qui nous parle. La vidéo est générée par intelligence artificielle. D'ailleurs, le jeune homme lui-même a averti il y a quelques jours, ne tombez pas, dit-il, dans ce piège grossier.
0: Et c'est quoi le piège? C'est quoi cette histoire d'application?
3: C'est une histoire d'argent, parce que si je clique sur la vidéo, j'atterris sur un site qui imite, mais alors quasi parfaitement, le site du journal Le Figaro. Logo, code couleur, tout y est. Mais là non plus, ce n'est pas Le Figaro. Je vous lis le titre. La Banque de France poursuit le jeune prodige Emilien pour ses déclarations en direct à la télévision. Et là, on me met les soi-disant déclarations. Emilien, paraît-il, a dégainé une application. Donnez-moi 250 euros, dit-il. J'en tirerai 12 à 15 millions, oui, en 3 à 4 semaines. Et bien sûr, tout en bas de l'article, on me met le lien vers l'application en question. Là, attention, vous dites, bon, c'est quand même un peu gros cette histoire. Ça ne l'est pas tant que ça. Je vous parlais l'autre jour de cet homme qui a perdu 350 000 euros piégé par une fausse interview d'un faux Jean Reno. Eh bien, c'est exactement la même chose. Émilien Jean Reno, c'est juste le point de départ et la suite est ultra convaincante avec des faux conseillers en investissement très crédibles qui vous dépouillent de toutes vos économies.
0: Bon, mais c'est pas Emilien quand même qui a voulu nous avoir. C'est les escrocs qui sont attaqués à Emilien. Ne touchez pas Emilien. Don't touch to the Emilien. 8h17 sur ICI Pays Basque. Oh ben, il y a 30 secondes avant que ça commence à chanter pour Nico Etchart et Tata Pas à Pas. Qui va combler?
4: Il est avec son énigme. Comme d'habitude. Attention. Je peux être un mal brûlant comme un puissant remède, un compagnon de jeu comme de combat. Si tu mises bien sur moi, tu auras de bons résultats. Mais un mauvais déplacement te conduira à l'échec. Qui suis-je?
0: 05 59 2 fois 17 2 fois pour jouer avec nous sur ICI Pays Basque.

0: Nico Etchart est à pas à pas à 8h22 sur ICI Pays Basque. On suit Valérie Delos dans ses aventures au Pays Basque à la rencontre de personnalités. Il y a quelques semaines, elle est tombée sur Nathalie qui nous a raconté une histoire particulièrement touchante en plein Covid. En 2020, elle découvre qu'elle est atteinte d'un cancer du sein. Et donc, elle est venue au micro de Valérie pour expliquer l'importance du dépistage, mais aussi des associations comme celle dans laquelle elle est bénévole, comme Neshka Payette.
1: Bonjour, je suis Nathalie, j'habite Urugne, j'ai maintenant 60 ans et je suis soignée pour un cancer du sein.
2: Bonjour Nathalie, dans quelles circonstances est-ce que vous avez appris que vous étiez atteinte d'un cancer du sein ?
1: Alors, grâce à l'autopalpation.
2: Vous nous rappelez l'autopalpation pour les femmes qui devraient le faire, on devrait toutes le faire ?
1: Alors, devrait toutes le faire, je dirais une fois par mois. Moi c'était la sensation d'une petite bille. Hein. Mmh. Par contre, ça peut être un changement de couleur, ça peut être un suintement, un changement de forme. Donc, dès qu'il y a quelque chose de bizarre, consultez de suite.
2: La date du jour où vous l'avez découvert, elle reste ancrée dans votre tête ?
1: Bien sûr, surtout que c'était le 24 décembre. Ouais. Donc, moi, j'étais partie faire mes examens, la liste de courses en poche, parce que le soir, j'avais les enfants, à qui je n'ai rien dit. Je ne voulais pas gâcher Noël.
2: C'était en quelle année ?
1: En 2020. En train de revivre mon réveillon, je me revois assise là et le sapin là. Ma pensée à l'apéritif de regarder le sapin et de me dire, c'est la dernière fois que je fais Noël.
2: Ah oui, c'est terrible. Oui. Parce qu'effectivement, dès qu'on entend cancer...
1: On a des images terribles. Le mot cancer est associé à la mort. Ouais. Alors qu'aujourd'hui, il faudrait quand même expliquer que la médecine a bien avancé et qu'il n'y a pas forcément la mort au bout. Il y a un traitement, mais il y a un suivi fantastique.
2: Comment on l'annonce à ses parents, à ses enfants ?
1: Avec beaucoup de difficultés. Mmh. Donc les enfants, c'était déjà leur dire, vous inquiétez pas, les empêcher de pleurer en leur disant, moi je pleure pas, donc vous pleurez pas. Je pleure en cachette. Les parents, c'est très difficile. Il faut trouver les mots. Moi, j'ai été accompagnée, j'ai dû demander un psychologue de m'aider parce que je ne savais pas comment l'aborder à mon papa qui avait 90 ans.
2: Mais c'est ça qui est fou, c'est qu'avec cette maladie qui vous touche, vous, personnellement, en fait, vous vous inquiétez beaucoup pour les autres, pour ce qu'ils vont ressentir, pour pas les inquiéter. C'est quand même un peu le monde à l'envers. Hein.
1: Oui. Bah, de toute façon, quand j'avais les enfants, par exemple, au téléphone, je leur disais que ça allait, même les jours où ça allait pas. Ouais.
2: D'où l'importance d'aller dans des associations comme
1: j'allais
2: vous, ce que vous avez fait.
1: L'importance de l'accompagnement.
2: Ouais. Et vous, vous êtes allé pousser la porte de l'association Neshka Payette. Vous nous en parlez en deux mots de cette association. Elle est où et fait quoi ?
1: C'est une association sur Urugne pour mettre, on va dire, des paillettes dans la vie des malades, mais aussi des aidants. Il n'y a pas de jugement dans cette association. Vraiment, on peut parler librement. Et c'est justement ce qui est intéressant, c'est qu'à la maison, on ne dit rien. Mais là-bas, on peut ouvrir les vannes, on va dire.
2: Et sans que ce soit forcément tristouné, parce que ça rigole beaucoup.
1: Oui. On vide son sac et après, on peut se défouler.
2: C'est ça. Et puis, c'est des gens qui vivent la même chose, les mêmes inquiétudes, les mêmes souffrances. On peut peut-être se donner des petites infos aussi sur les traitements.
1: Alors déjà, on n'a pas besoin d'expliquer tout notre parcours, parce qu'on se reconnaît. Et après, il y a beaucoup d'échanges d'informations et beaucoup d'échanges de motivation.
2: La pire des choses, c'est l'isolement, j'imagine, quand on est avec cette maladie.
1: La pire des choses, c'est ça, Quand je vais là-bas, je suis contente de me préparer.
2: Si vous deviez adresser un petit message aux auditeurs qui nous écoutent, qui sont malades, aidants ou de la famille.
1: Alors surtout, ne pas rester seul. Il y a des associations un peu partout. On n'est pas du tout dans la maladie, on est dans l'aide, dans le dynamisme. Donc surtout, aller vers les associations.
2: Merci beaucoup Nathalie pour ce témoignage. Vous montrez qu'après la maladie, il y a aussi la solidarité, l'humour, le partage qui restent de très très belles armes.
0: Et merci Nathalie pour ce joli moment. 8h25 sur ICI Pays Basque. Besoin de personne, c'est Véronique Sanson.

0: C'est le titre de Véronique Sanson à 8h28 sur ICI Pays Basque. A tout de suite avec l'énigme.
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0: 8h28, nous jouons ensemble, Juliette, avec Myriam qui est à Saint-Jean-de-Luz.
3: Bonjour Myriam.
4: Bonjour.
0: Et merci d'être avec nous ce matin. Vous avez été apparemment très efficace à la réflexion, puisque Juliette nous a proposé cette énigme et on va essayer de comprendre la réponse, etc. Vas-y Juliette.
3: Je peux être un mal brûlant comme un puissant remède, un compagnon de jeu comme de combat. Si tu mises bien sur moi, tu auras de bons résultats, mais un mauvais déplacement te conduira à l'échec. Qui suis-je, Myriam ?
4: Je pensais le cheval.
0: Ça, c'est correct, apparemment. Et alors, vous avez quelques petits indices à nous donner ? Cheval, comment vous êtes arrivé à cheval ?
4: Avoir un mal de cheval.
0: Je crois que c'est la seule chose qui n'existe pas, Myriam, avec l'expression cheval.
5: Un remède de cheval.
0: Un remède de cheval.
3: Fièvre de cheval. Fièvre de cheval.
0: Ça existe aussi.
4: Oui, voilà, c'est ça.
0: On peut parier sur les chevaux.
4: Ouais, c'est ça. Et puis par rapport au jeu d'échecs.
3: Ah ouais,
0: absolument.
3: Oui, c'est bien.
0: Bravo Myriam, vous remportez vos deux places de spectacle pour aller.
3: Pour aller voir La Vérité le 23 mai prochain, Gare du Midi à Biarritz.
4: Ok, très bien, merci beaucoup.
0: Félicitations, on vous fait un gros mouchou et à très bientôt sur ICI Pays Basque. Merci Juliette, à tout à l'heure, 8h50 pour l'événement d'ici.
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0: Vendredi matin, 8h30, l'actu en France et dans le monde avec Valentine Letesse.
6: La jeunesse, encore victime du trafic de drogue. Un jeune de 15 ans a été tué hier soir à Nantes. Deux autres de 13 et 14 ans ont été blessés dans cette fusillade. C'est tout le quartier de Port-Boyer qui est sous le choc.
7: Je suis émue parce que j'ai entendu cette maman crier comme on avait tué son bébé. Elle n'a pas arrêté de hurler. Ça ne peut pas mourir un enfant à 14 ans. Ça ne peut pas mourir en fait.
6: Le ministre de l'Intérieur est attendu sur place ce matin. Piégé par un chasseur de pédocriminels, un ancien professeur de sport est placé en détention provisoire en Haute-Saône pour proposition sexuelle faite à un mineur, en l'occurrence un internaute déguisé en jeune fille de 14 ans grâce à l'intelligence artificielle. 1500 contrôles et pas de nouveaux betteraves. Le ministre de l'Éducation l'affirme après une inspection des établissements scolaires du privé. 6 signalements ont tout de même été faits au procureur, certains pour des faits de maltraitance d'élèves. L'attente interminable pour les salariés de SFR. Les négociations pour le rachat de l'opérateur sont prolongées jusqu'au 5 juin. Ses concurrents Bouygues, Orange et Free ne sont toujours pas tombés d'accord. Votre tisane au CBD et vos bonbons au cannabidiol, vous ne les trouverez plus en magasin à partir d'aujourd'hui. Tous les produits alimentaires au CBD sont interdits à la vente après plusieurs centaines de cas d'intoxication. Mais le CBD à fumer reste autorisé. Sur la touche, Lucas Chevalier, Eduardo Camavinga et Randall Colomouani ne joueront pas la Coupe du Monde de foot en Amérique. Didier Deschamps a dévoilé la liste des Bleus sélectionnés hier soir. Le nom des 26 joueurs sur ICI.fr.
0: Merci beaucoup Valentine et à demain 8h31 sur ICI Pays Basque, l'actu à Nouch Karaou, Yann Arsabal.
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0: Dans le journal de 9h, Oyana.
8: Offrons le point sur l'Euskal Trail, puisque les organisateurs ont dû modifier le parcours à cause du mauvais temps. Nous ferons un tour aussi à la salle Loga à Bayonne, qui accueillait les finales départementales de coupe et de trophées de basket.

0: Des pluies, mais ça ne devrait pas durer longtemps avec ces averses orageuses. Le vent se calme quand même, il a soufflé cette nuit. On n'est plus que sur une trentaine de kilomètres heure là pour l'instant et ça devrait se calmer jusqu'à midi. Et pour les températures, on est sur du 8 à Arnégui, 9 à Ailette, 10 à Ustaritz, 12 à Hendaye. Les maximales, 13 à Baïgorry et Mauléon, 14 à Saint-Jean-de-Luz, 15 à Bayonne. Et si on jette un coup d'œil déjà au week-end, avec demain samedi couvert avec quelques averses et dimanche une belle matinée, mais plus gris dans l'après-midi.
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0: Pour l'instant, le trafic est moins compliqué à faire que la météo, ce qui n'est pas forcément le plus évident. Mais c'est vrai que j'ai pas grand-chose à vous dire ce matin, apparemment, sur l'avenue de Bayonne. C'est l'ancienne RN10, en fait, quand vous arrivez jusqu'au rond-point Saint-Léon, qui apparemment bouchonne un petit peu ce matin. Ça n'a pas l'air très impressionnant, hein, donc n'hésitez pas à nous tenir au courant au 05 59 2x17 2x. Et si je ne vous parle pas du reste, et si je ne prononce pas le mot mignon,
2: mignon,
0: c'est qu'il n'y a pas de problème à
2: mignon.
0: 8h38. Mais si,
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0: Et quand on arrive un vendredi avec la blague « Mais oui, mignon », c'est qu'il faut que le week-end arrive vite. On va se mentir.
5: Je l'aime bien.
0: Oui, c'est très efficace, ouais. Mais ça me fait rire. Je suis une faiblesse avec lui.
5: Mignon.
0: Arrête.

0: Cendrillon est téléphone à 8h42.
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0: Ici Pays Basque, c'est l'actu côté Pays Basque Nord, mais aussi côté Pays Basque Sud. Hey. Avec Sario Puertas. Et Gounon Sario.
3: Et Gounon Lucas, et Gounon Céline.
0: Allez, un mot, la météo, ça ressemble à quoi?
3: Eh bien, retour à l'hiver, hein. Il neige dans la partie nord-est de la Navarre, du côté des Pyrénées, Issabab et Lagua, sur la côte. Les températures sont fraîches. À Donosti, on a 10 degrés ce matin. On a une belle éclaircie et on s'aperçoit que la nature est vraiment belle. Mais les averses, attention, vont être encore fortes ce matin, fréquentes aussi. Nous sommes sous vigilance jaune. L'après-midi, légère trêve. On verra quelques éclaircies.
0: Et tu nous dis que le mauvais temps, c'est pas une excuse pour ne pas aller à Pachaya ce week-end, profiter du festival maritime qui rassemble à plus d'une centaine de navires, on le rappelle. Hein.
3: Oui, même si les conditions météo pour ce week-end ne sont pas très bonnes, hein, à cause des pluies qui sont annoncées toujours. En revanche, la houle, qui est de 3 mètres, va diminuer progressivement d'ici à dimanche. Après, ce seront les propres capitaines des bateaux qui décideront s'ils sortent naviguer ou s'ils restent uniquement sur la baie de Pachaya, comme bon, hier.
0: Les activités en mer avec la météo, ça va pas être évident, mais le reste des activités prévues à terre, ça, tout est maintenu.
3: Oui, ayant le Canada comme pays invité, d'ailleurs on va trouver une délégation de ces charpentiers marins qui travaillent du matin au soir à Pachaya. Ce soir à 18h30, il y a une rencontre d'embarcations galiciennes. Ce sera plus animé aussi avec la culture, tout le folklore, toute la gastronomie qu'il y a, qui cette année provient non seulement d'ici, du Pays Basque, mais aussi des régions du Québec et du Labrador, deux régions fortement liées culturellement au Pays Basque, notamment le Labrador, la région où le baleinier San Juan, l'original, avait sombré en 1565. Par rapport à sa réplique, eh bien, le San Juan, on le voit imposant sur les quais de Pasajes de San Pedro. C'est vrai qu'il est incomplet, mais au musée Albaola, on travaille pour le compléter. Xabi Agote, directeur du Festival Maritime et du musée Albaola, nous dit ce qui lui manque.
4: On est en train de faire les vergues aussi, qui sont les troncs desquels les voiles vont être suspendues. Des voiles aussi qu'il faut qu'on couse. Mais entre-temps, on a déjà commencé à fabriquer les ancres. Donc ça, il faut venir à Albaola, parce que c'est un nouveau espace très intéressant. Je crois que ça peut être le seul atelier au monde, parce que j'ai cherché des spécialistes qui pourraient venir nous aider, mais je n'ai pas trouvé. Donc on a mis en place avec nos forgerons un atelier pour faire des ancres forgées à l'ancienne. Pour ça, on a bâti une forge qui correspondent avec les caractéristiques anciennes, c'est-à-dire avec un grand marteau énorme. C'est très spectaculaire. Il tape sur des lingots de fer au feu rouge, incandescent. Et les visiteurs adorent voir les forgerons au travail.
0: Donc des visites et puis le programme qui compte aussi des concerts.
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3: Connu, n'est-ce pas?
0: Amparo Sanchez, non?
3: Oui, Amparo, il y a une artiste et chanteuse incontournable, hein, pionnière dans les années 90, du métissage en Espagne, une référence de la musique au niveau international. Elle sera en concert demain soir, 21h, à Pasay Don Ibane.
0: Et juste pour rappeler rapidement, le mieux pour accéder à Pachaya, c'est d'utiliser les transports?
3: Oui, bien sûr, les transports en commun, parce qu'en voiture, c'est pratiquement impossible. Le topo, c'est toujours le plus efficace. Il vous dépose en gare d'Herrera. Et c'est vrai qu'il faut marcher à peine 1 km jusqu'à San Pedro. Il y a aussi des bus depuis Irún, depuis Donosti. Et ensuite, il y a toujours les navettes maritimes, dont les services seront renforcés tout au long de ce week-end pour traverser d'un bout à l'autre.
0: Et puis le football avec la Liga et la Real Sociedad qui assure son maintien, ça y est, en première division, grâce au match nul obtenu hier à Girona partout. Et donc, dimanche, là, ce week-end déjà, avant-dernier match de la saison. Et tout va se disputer à la même heure, c'est un multiplex.
3: Oui, c'est bien d'ailleurs, d'accord, parce que ça donne de l'émotion. Anoeta Real Sociedad reçoit Valencia et à nouveau la Real contre une équipe qui n'a pas assuré encore son maintien. L'Athletic de Bilbao va recevoir Celta de Vigo. Il n'y a rien en jeu, sauf pour les Galiciens qui vont chercher la victoire pour s'assurer la 6e place.
0: Dimanche, 19h pour tous ces matchs. Merci Sergio, bon week-end.
3: Bon week-end à tous, à lundi.
0: Il est 8h46.
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0: Dans un instant, on va voler à Saint-Jean-de-Luz. C'est après le dernier Benabar. Quoi qu'on dise.
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0: 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Benabar à 8h49 sur ICI Pays Basque. L'événement d'ici, le dernier de la semaine, Juliette, ce sont les fêtes aériennes de Saint-Jean-de-Luz. D'ailleurs, le village aéronautique a déjà ouvert hier. Hein.
1: Ouais, c'est jusqu'à dimanche, la ville va s'animer au rythme donc, de ce village sur la place Foch, gratuit, ouvert à tous. Tout comme le point d'orgue, très attendu, demain, le grand spectacle aérien. Et cette édition fête en plus les 30 ans de la première venue de la patrouille de France dans la Bélusienne, ce qui donne un village particulièrement animé cette année, comme nous le raconte William Georges, responsable animation de Saint-Jean-de-Luz Animation.
2: Sur ce village, on va retrouver différents simulateurs, un Alpha Jet en exposition statique dans lequel on peut monter, prendre des photos, avoir quelques explications, des expositions de photos, de maquettes, d'artistes peintres de l'air, les stands de recrutement des différentes armées, l'Aéroclub Basque, le club d'aéromodélisme d'Itsassou. C'est un village assez complet avec vraiment beaucoup de choses à voir, à faire, et il y en aura pour tous les âges. De toute façon, je pense que l'aéronautique, quand on va en avion au sol, là, sur la place Foch, peu importe l'âge, je pense qu'on a des étoiles dans les yeux.
1: Et le moment qui pourrait donner le plus d'étoiles dans les yeux, c'est bien sûr le grand spectacle aérien. Lui aussi sera particulièrement riche cette année, puisqu'en plus de la représentation de la patrouille de France, il y aura plein d'autres surprises.
2: On aura également la voltige aérienne en solo et en synchro, deux équipes de parachutistes, deux hélicoptères, le dauphin de la Marine nationale et le colibri de Dax, un Atlantique 2, la 400M, et deux rafales marines qui viendront clôturer ce meeting aérien.
1: Rendez-vous aussi demain soir au village aéronautique pour le carpodium de l'armée de l'air sur lesquels viendront défiler tous les ambassadeurs de la patrouille de France après leur représentation. Alors, vous vous en doutez, beaucoup de monde attendu pour l'événement. Donc, William a quand même quelques conseils logistiques à nous donner.
2: On conseille fortement aux gens d'arriver tôt dans la journée, de profiter du village de Saint-Jean-de-Luz, de se balader et de partir tard, rester sur Saint-Jean le soir. Le village sera ouvert jusqu'à 22h exceptionnellement le samedi soir. Voilà, profitez, les restaurants seront ouverts. Sur la partie, en tout cas, accessibilité, c'est ce qu'on recommande pour éviter de se retrouver dans les embouteillages.
0: Ça se passe donc à Saint-Jean-de-Luz, les fêtes aériennes de Saint-Jean-de-Luz. C'est un événement gratuit, ouvert à tous jusqu'à dimanche.
1: Et c'est à partir de 16h pour le grand défilé aérien.
0: Merci Juliette. À tout à l'heure, ça colle au basque.
1: Et oui, je serai là. Oui.
0: 11h midi. En plus, c'est le gagnant là, le vendredi. Non, c'est pas ça.
1: Suspense, si, c'est ça.
0: C'est pour ça, je tremble. Et Chiran prend le relais vite.

0: Shape of You.
1: Ed Sheeran avec Shape of You à 8h56. Franck, je me suis permis de chanter la dernière phrase, il a levé les yeux, genre, qu'est-ce qui se passe?
2: Nous, on a eu droit pendant toute la chanson.
1: Oui,
2: c'est
1: bref,
2: quelque chose. Hein.
1: Ça s'appelle les coulisses, ça n'a rien à faire sur la place publique. 8h56. On retrouve maintenant le docteur Gérald Kirzek avec tous ses conseils ce matin. Aujourd'hui, vous avez choisi de nous parler de ces ruptures de médicaments et notamment les médicaments contre l'hypertension. Bonjour.
3: Bonjour à toutes et à tous. Ce ne sont pas tous les hypertenseurs qui sont concernés, mais la nitrandipine qui est prescrite à près de 50 000 patients. Et c'est une tension d'approvisionnement indéterminée. Ça, c'est le mot un peu savant et administratif, mais en clair, il n'y en a plus dans les pharmacies. Alors, il y a des risques, évidemment, si vous êtes hypertendu, parce que je ne parle pas uniquement de louper son comprimé du soir. Je parle de rupture de tout votre traitement. Et donc, c'est un arrêt brutal et prolongé du traitement. Et pour un patient hypertendu, hypertendu chronique, interrompre du jour au lendemain son antihypertenseur, ça peut provoquer ce qu'on appelle un effet rebond. C'est-à-dire que la tension artérielle va remonter en flèche, parfois très vite, et ça expose à un risque d'accident vasculaire cérébral, de complications cardiaques. Donc, premier message déjà, il ne faut jamais arrêter son traitement de son propre chef. Il ne faut pas non plus stocker par crainte de manquer, parce que ça va encore amplifier les tensions, et notamment pour le voisin. Alors vous allez me dire, ok, mais comment on fait? Ben, le réflexe, c'est de ne pas courir 10 pharmacies différentes, mais de raisonner en équipe. Premier geste, c'est d'appeler son médecin traitant. Votre médecin peut très bien prescrire un autre médicament, un médicament alternatif, soit un générique équivalent, soit une autre molécule aux effets très proches. Et puis, votre pharmacien, il a accès à une base d'équivalence aussi thérapeutique. Il peut vous dépanner, mais ne restez jamais sans solution plusieurs jours.
1: Donc, c'est le cas pour l'hypertension. Ces ruptures touche aussi d'autres médicaments?
3: Le phénomène des ruptures, il est beaucoup plus large. Alors, récemment, on a eu des tensions sur l'amoxicilline, c'est l'antibiotique le plus prescrit, notamment aux enfants, sur certains corticoïdes comme la prednisone, ou encore sur des psychotropes pour des malades psychiques. Et les tensions ou les ruptures sont importantes, et les autorités de santé, la NSM, met à jour régulièrement la liste. Donc, je vous invite vraiment à aller voir les médicaments en tension ou en rupture. Le site, c'est ansm.santé.fr, c'est la référence officielle. Et face à ces ruptures, il y a un réflexe universel, c'est d'anticiper. Pour tout traitement chronique, on demande à son médecin une prescription de 3 mois, par exemple. Comme ça, vous avez 3 mois devant vous pour réagir tranquillement. Et surtout, n'attendez pas d'avoir pris la dernière pilule pour renouveler votre ordonnance. Si vous sentez que votre stock diminue un peu, signalez-le à votre pharmacien. Et en résumé, on n'arrête jamais seul son traitement. On contacte son médecin pour une alternative et on anticipe les renouvellements. Allez, d'ici là, portez-vous bien.
1: Merci, bon week-end, docteur. 8h58, dans un instant, l'actu locale.
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1: Dans un instant après les infos, c'est Bienvenue chez vous qui commence avec Stéphane Clavry. Bonjour Stéphane.
7: Bonjour Lucas. Bonjour
1: le thème du jour jusqu'à 10h.
7: Bon, on va parler de cybersécurité aujourd'hui. Est-ce qu'on est vraiment en sécurité quand on se sert de son ordinateur, de son téléphone portable, quand on navigue sur les réseaux sociaux entre faux profils, arnaques en ligne et vol de données? C'est vrai que le piratage informatique aujourd'hui, c'est une réalité, c'est le quotidien. Comment s'en protéger? Qu'est-ce qu'il faut faire? Qu'est-ce qu'il faut éviter de faire aussi? On va en parler avec notre invité, puis avec vous aussi, avec vos témoignages.
1: Peut-être que vous méfiez de tout. Dès que vous voyez un truc apparaître, vous vous méfiez peut-être. C'est possible, non mais c'est vrai.
7: Il y a
1: tellement de pièges.
7: Oui, je suis d'accord avec ça. Il faut faire très attention, en tout cas, on ne le dira jamais assez, parce qu'on dit toujours, oui, vous savez, c'est un peu comme, ça arrive qu'aux autres, parce qu'ils ne font pas attention.
1: Et moi, ça m'est arrivé, par exemple.
7: Eh bien oui, moi, ça m'est arrivé aussi. Oui, donc, ça arrive souvent à beaucoup de monde, et quand on y croit, moi, je ne suis pas Céline, je
8: regarde
7: Céline.
8: Non, ça ne m'est pas arrivé.
1: Ouais, ça
7: faites
1: va.
7: Attention, Céline.
8: Mais ça va probablement arriver possible, un jour, possible, mais pour le moment.
1: Eh bien, on espère, pour qu'on soit tous à égalité.
7: 59 de 17 de fois pour témoigner ou poser une question à notre invité que je vais vous présenter juste après les infos.
1: Voilà. Bon week-end à tous, à lundi.
7: Bon week-end, à lundi, bye.
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7: Très très bon vendredi avec nous, nous sommes le 15 mai, il est 9h. Et l'info, c'est avec vous Céline Arnal.
8: Et les conditions étaient dantesques ce matin dans le secteur de Baïgorry et sa vallée. La première des six courses de l'Euskal Trail s'était lancée à 5h ce matin sous des trombes d'eau. Il y a eu de la grêle sur le parcours, il y a de la neige aussi, qui a conduit les organisateurs à supprimer le passage de deux cols pour le moment. Des organisateurs pour qui la sécurité est la priorité numéro un. C'est pour ça qu'il y a des barriérages et qu'il y a une signalisation particulière. Et la présidente d'Euskal Red, Panchikala Ramendi, demande à tout un chacun de le respecter.
0: Ce matin, on pensait qu'il n'y aurait personne au départ des courses, puisqu'il faisait vraiment très très très mauvais, mais bon, le public était quand même présent. Les conditions de course sont relativement mauvaises en montagne. Bon, il fait mauvais, donc il y a même de la neige, de la grêle sur les hauteurs, beaucoup de brouillard. Donc on va chanter deux sommets à Oussa, où ils ne monteront pas là. Et également, on a décidé de chanter la montée à Adi, puisqu'il a neigé. Je veux juste préciser quelque chose. On a fermé pas mal de routes, mis des sens de circulation en route. Il y a des gens qui ne respectent pas. Là, justement, il y a une voiture qui s'est malheureusement mise dans le fossé parce que des personnes en face avaient pris une route interdite. Donc, vraiment au public qui nous écoute là, de respecter les consignes, de ne pas mettre les barrières de côté. Quand les barrières sont mises, ça veut bien dire quelque chose. Les accès sont fermés. Donc, on demande de respecter vraiment la signalisation.
8: Panchikala Ramendi, invité d'ici Pays Basque en direct tout à l'heure à 7h45. Vous pouvez réécouter son interview en intégralité sur notre site internet. Il y a 3800 inscrits sur les différentes courses cette année. La plus difficile, c'est l'Ultra Trail, donc celle pour laquelle les coureurs sont partis à 5h ce matin. C'est quand même 130 km à courir dans la montagne, avec un dénivelé positif de 7800 mètres. Un jeune homme de 23 ans a été interpellé hier à Morlas. Il avait fait des dégradations dans le cimetière. Alors, pas directement sur les sépultures, mais sur les fleurs et les ornements funéraires. Une trentaine de tombes, une soixantaine de columbariums ont été touchés. Le jeune, en fait, a évoqué aux gendarmes des hallucinations divines. Il a été interné en unité psychiatrique. L'actualité en France a été marquée ce matin par ce drame à Nantes. Hier soir, une fusillade sur fond de narcotrafic. Et c'est un adolescent de 15 ans qui a été tué par balle. Un autre de 13 ans est lui toujours hospitalisé et ses jours sont en danger. Les auteurs présumés des coups de feu étaient venus sur un deux roues. Ils ont réussi à prendre la fuite.
7: Et puis Céline, on sait maintenant quels sont les footballeurs français qui participeront à la Coupe du Monde 2026.
8: Et le mois prochain, aux États-Unis, au Mexique et au Canada. Le Bayonnais et sélectionneur de l'équipe de France, Didier Deschamps, a dévoilé hier soir un groupe de 26 joueurs. Tous ont déjà porté le maillot, sauf un, Robin Risser, le gardien de but du RC Lens, qui a été préféré à Lucas Chevalier. Eduardo Camavinga n'a pas été retenu. Entré en lice des Bleus le 16 juin face au Sénégal à New York. En attendant, il y aura deux matchs amicaux face à la Côte d'Ivoire le 4 juin à Nantes et face à l'Irlande du Nord le 8 juin à Lille. Le foot toujours de l'autre côté des Pyrénées en Liga. Un partout hier soir entre la Real et Gérone, un point qui permet aux Txuri-Urdin d'assurer leur maintien. Il y a encore 11 équipes ce matin qui se tiennent dans un mouchoir de poche, notamment Alaves, Osasuna et Bilbao. Il reste deux matchs seulement avant la fin de la saison.
7: Et puis les finales départementales de coupe et de trophées de basket se sont déroulées hier à Bayonne.
8: Ouais, c'était au Palais des Sports de Loga. Venir ici au Pays Basque n'est pas du au hasard. Jérémy Chaban est le vice-président du comité départemental de basket.
9: J'avais vraiment à cœur de venir un peu sur le territoire basque. Il faut absolument venir montrer aussi que la balle orange, il y a des clubs au Pays Basque qui savent vraiment bien jouer. Et on sait qu'au Pays Basque, vous savez accueillir. Donc pour nous, c'était une chance d'avoir ce projet du Palais des Sports Loga. C'est une terre de mission. On se rappelle quand même que le Denekba Turkuit, l'aviron bayonnais, on fait quand même de très très belles années en termes de basket. Et pour nous, c'était aussi un clin d'œil. Chaque année, on vient faire notre camp départemental à côté, juste au collège Saint-Bernard. Donc pour nous, c'était aussi retrouver des choses, des racines. Et pour nous, c'était important vraiment de venir au Palais des Sports Loga. Et vous avez aussi un club phare en termes de basket féminin qui est Anglette. Donc il y a quand même de belles choses qui se font ici.
8: Anglette, seul club basque à évoluer au niveau national, en National 2 en l'occurrence cette année. Sur les 12 équipes engagées hier en finale, il y avait une équipe basque, Asparin, qui a remporté le trophée départemental masculin. Le basket compte quand même 8000 licenciés dans notre département.
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8: De la neige donc sur les hauteurs dans le secteur de Baïgorry. Beaucoup de pluie sur la côte basque.
7: Ouais, exactement, et ça va durer encore aujourd'hui puisque des averses orageuses sont au menu météo de ce vendredi jusqu'en milieu d'après-midi. Et le risque d'orage va même perdurer en soirée, annonce Météo France, avec des vents de nord-ouest modérés qui entraînent des températures pas très très élevées quand même. À 17h, il fera 11 degrés à Tardets, donc effectivement en montagne.
8: Ça caille, hein.
7: Sur les sommets, là, il va faire bien frais. Hein. 13 degrés pour Saint-Jean-Pied-de-Port pour cet après-midi, Saint-Palais 13 degrés aussi, 14 Andailles et Saint-Jean-de-Luz, 15 degrés pour Anglette, Biarritz et Bayonne. On est au sémaphore de secours. Et avec nous ce matin, c'est... Comment ça va?
11: Ça va,
7: vous? Ouais, super. Quelles sont les conditions aujourd'hui?
11: Alors, pour l'instant, on a un vent du ouest-nord-ouest pour une vingtaine de kilomètres heure et avec des rafales qui peuvent aller jusqu'à 60 kilomètres heure.
7: D'accord, ok. L'océan est comment? Il y a des grosses vagues ou non?
11: Alors aujourd'hui, la mer est un peu agitée.
7: Un peu agitée, oui, par rapport à ces derniers jours.
11: C'est ça, on a un peu plus de 2,50 m de houle.
7: D'accord, il y a du vent ce matin?
11: Une vingtaine de kilomètres heure, un vent d'ouest-nord-ouest et avec des rafales pouvant aller jusqu'à 60 km heure.
7: On est sur un couef de combien là en ce moment?
11: Alors les coefficients du jour sont de 83 et 88 et donc nous allons atteindre l'étal de basse mer à 9h53 et 22h16 et la prochaine pleine mer sera à 16h11.
7: Bon. Si en tout cas vous avez pris la décision de sortir en mer aujourd'hui, évidemment ce sera avec prudence, nous sommes d'accord, hein, c'est ça?
11: Effectivement.
7: C'est mieux. Je vous souhaite une très bonne journée, à très vite, merci.
11: Également, au revoir.
7: Merci. Il est 9h07.
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7: Spécial cybersécurité ce matin, on va en parler ensemble, on va vous écouter aussi, témoigner, vous allez peut-être poser des questions aussi en direct, ça va se passer au 59 2 fois, 17 2 fois. En tout cas, nous sommes ravis d'être ensemble, de vous accompagner. C'est Damien qui réalise l'émission, on a Océane au téléphone, et puis la musique que vous aimez. Voici Le Temps qui court, là c'est Alain Chamfort.

0: Cette chanson, elle a traversé les époques. Elle est sortie pour la première fois en 1975. Le temps qui court, Alain Chamfort.
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0: Entre faux profils, l'arnaque en ligne et vol de données, le piratage informatique touche aujourd'hui tout le monde. Un simple clic peut parfois suffire pour voir ses comptes piratés ou ses informations personnelles récupérées. Les réseaux sociaux sont devenus des terrains de jeu pour les hackers avec des risques bien réels, on va l'expliquer ce matin. Usurpation d'identité, cyberharcèlement, escroquerie ou encore diffusion de contenu privé. Alors comment se protéger de tout ça? Quels réflexes adopter au quotidien? Et surtout, sommes-nous vraiment conscients de tout ce que nous partageons en ligne chaque jour? Pour en parler aujourd'hui, notre invité Aurore Mariot. Bonjour Aurore.
3: Bonjour Stéphane.
0: Vous faites partie du centre de ressources cybersécurité du Pays Basque. Aujourd'hui, pensez qu'on a conscience de tout ce qu'on fait sur le... tout l'impact que ça peut avoir, tout ce qu'on fait en ligne?
3: Non, je pense malheureusement qu'en fait on diffuse énormément de données personnelles de plus en plus et de plus en plus jeunes. Et... En fait, malgré les informations malgré les sensibilisations, du moins, les gens n'en sont pas conscients parce que tant qu'ils ne se font pas prendre, ils se rendent pas compte de l'importance de nos données personnelles.
0: C'est ce qu'on disait tout à l'heure. On a toujours l'impression que c'est réservé aux voisins, que nous, bah, finalement, moi, je fais pas grand-chose. Hein, je vais voir ma banque, mes petites 2-3 photos, puis bon, je risque rien. Mais non.
3: Oui, c'est ce que vous disiez à votre collègue. En fait, elle ne s'est pas fait pirater encore. Ça arrivera forcément. En fait, tout le monde se fera pirater un jour ou l'autre, en fait, c'est ceux qui auront la meilleure hygiène numérique, c'est-à-dire le meilleur usage du numérique en étant suspicieux, c'est vraiment la grande ligne à souligner, qui se feront attaquer le plus tard.
0: Mais qui se fait pirater aujourd'hui? Est-ce que les hackers choisissent leur cible?
3: Non, en fait, avant, effectivement, pour pirater, il fallait être un peu un expert en informatique, être un geek, un hacker. Maintenant, en fait, c'est tout un chacun peut devenir pirate. Et les majors de la police de Bayonne m'ont d'ailleurs dit que sur le Darknet, il pouvait y avoir des kits. Donc maintenant, ça se professionnalise, c'est-à-dire qu'il y a des professionnels qui vendent des kits.
0: Des kits de quoi ?
3: Des kits de piratage qui permettent, pour une petite somme, d'acheter un ordinateur portable jetable, une carte SIM jetable avec un protocole de hacking, et donc ils lancent comme ça à grande échelle des arnaques, et ils récoltent, c'est comme un je vous disais, l'image du chalutier qui jette ses filets et qui rattrape ce qu'il peut, quoi.
0: Au centre de ressources cybersécurité du Pays Basque, vous gérez principalement les problématiques avec les entreprises, c'est ça, plus qu'avec
3: tout
0: les particuliers. Mais quelle est l'arnaque aujourd'hui la plus développée?
3: Alors en fait c'est le phishing, et puis donc le phishing c'est des faux emails avec des liens cliquables. C'est la première porte d'entrée pour les cyberattaquants en entreprise, avec les faux IBAN, les faux versements et l'attaque au président, et ensuite les rançongiciels, c'est-à-dire qu'ils viennent crypter les données, enfin on dit chiffrer les données pour les rendre inaccessibles et demander une rançon en échange.
0: Est-ce qu'il faut payer? C'est toujours la question que l'on se pose, parce qu'une fois qu'on est devant le fait accompli, on se dit mince, j'ai tout perdu, aujourd'hui je n'ai plus rien, et on me demande 500, 5000 euros, voire plus, est-ce que je dois payer?
3: Alors effectivement, les pirates sont très malins, comme ils ont accès à la totalité de vos données, ils connaissent l'état de votre compte en banque, donc ils s'arrangent toujours pour donner en rançon une somme adaptée à ce qui est, entre guillemets, acceptable pour l'entreprise. Il ne faut pas payer. Pourquoi il ne faut pas payer? C'est comme le racket à l'école. Si vous payez, déjà vous n'êtes pas sûr qu'il ne recommence pas. Et en plus, ça reste des pirates, donc rien ne vous assure que vous récupériez vos données après avoir versé les sommes.
0: Mais pourquoi ils en sont arrivés là? Puisqu'aujourd'hui on nous dit, on n'arrête pas de nous répéter, il faut des mots de passe solides, il faut mettre des phrases en mots de passe, des choses compliquées. Et même avec ça, ils arrivent à passer la barrière. Comment ça se fait?
3: Alors en fait,
0: parce que vous dites qu'ils vont recommencer si on change le mot de passe et si on met quelque chose de peut-être encore plus compliqué, est-ce qu'ils vont réussir quand même à...
3: Alors si on sécurise bien, ça sera beaucoup plus compliqué, forcément ça va les dissuader. Le fait est que personne n'est inattaquable, même les grands groupes arrivent à se faire attaquer, c'est-à-dire que quand un pirate veut s'en donner les moyens, il arrive à trouver une faille. Donc c'est pas forcément lié au mot de passe, c'est pas la seule porte d'entrée, le mot de passe. Ça peut être effectivement un lien cliquable, c'est-à-dire qu'il va reprendre un autre moyen, une autre porte d'entrée pour pouvoir réentrer dans la société.
0: On l'a souvent dit ici, il faut jamais cliquer sur un lien. Quand on a un doute sur l'authenticité ou l'origine du mail, on clique pas, surtout on ne clique pas.
3: Alors la règle primordiale, c'est quand on a un doute, en fait notre subconscient, il est plus doué que notre conscient. Quand on a un doute, il faut prendre du temps. C'est-à-dire que quand il y a une notion d'urgence, qui est souvent le cas, le biais cognitif qu'utilisent les hackers, quand il y a une notion d'urgence, d'immédiateté, forcément, quand c'est urgent, il faut prendre le temps de réfléchir et de vérifier par un autre moyen. Je dis bien par un autre moyen. C'est-à-dire qu'on vérifie, par exemple, si c'est un lien cliquable parce que votre fournisseur de matériaux a changé ses coordonnées bancaires, vous appelez sur votre téléphone avec le contact que vous avez de votre fournisseur pour lui demander si, effectivement, il a bien changé son RIB.
0: Ah oui. Il faut prendre ces précautions-là. Il faut appeler
3: Il faut toujours vérifier par un autre biais que celui du lien cliquable.
0: Alors, est-ce que ça vous est déjà arrivé justement ? Est-ce que vous avez déjà été victime d'un piratage, d'une arnaque en ligne ou d'un faux profil sur les réseaux sociaux ? Venez en parler avec nous, ça nous intéresse. Et puis, c'est du partage d'expérience. Hein. Racontons votre histoire. Vous allez aussi faire de la prévention pour tous les autres qui ne se sont pas fait avoir encore pour l'instant et qui pourraient se faire avoir demain. 05 59 59 17 17. Et puis, si vous avez des questions sur les choses bizarres ou étranges qui se sont produites ces derniers jours, qui vous sont arrivées peut-être il y a quelques semaines ou quelques mois, 05 59 59 17 17.

0: La chanteuse niçoise qui enflamme les réseaux sociaux, Oria, avec sa soirée mondaine.
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0: Il est question de cybersécurité, on en parle ce matin avec Aurore Mario, qui est notre invité du Centre de ressources cybersécurité du Pays Basque, qui est porté d'ailleurs par le cluster Pays Basque Digital, c'est ça?
3: Tout à fait, oui.
0: C'est le regroupement, on peut expliquer en quelques mots, que ça soit très simple, un regroupement d'entreprises, c'est ça?
3: C'est un regroupement d'entreprises, donc il y a plus de 80 entreprises sur le Pays Basque et Pays de la Dour, de toutes les entreprises du numérique sur le territoire. Et donc, c'est une sorte... c'est le cluster qui porte ses expertises sur le territoire.
0: On vous parlait tout à l'heure du conscient et de l'inconscient quand on reçoit un mail, une arnaque. Et quand vous dites, on commence à se poser des questions, qu'est-ce qui doit nous mettre en vigilance tout de suite et doit éveiller notre curiosité, en fait? Est-ce que c'est la présentation du mail? Qu'est-ce qui doit faire tilt?
3: Maintenant, avec l'IA, les mails sont très soignés. Il y a encore des mails grossiers où on se rend compte très vite parce qu'il y a des fautes, etc., que c'est de l'arnaque. Mais maintenant, avec l'IA, ça permet de faire des mails très soignés et très ressemblants. Donc, il va falloir vérifier l'adresse de l'expéditeur. Donc vérifier vraiment lettre par lettre le nom de domaine, donc c'est l'extension. Par exemple, si c'est La Poste, eh bien que ce soit laposte.fr et non pas virgule poste.fr. Donc ils prennent des noms de domaine qui sont très très proches de...
0: Qui ressemblent véritablement à une lettre près parfois.
3: Si on prend Dell, ils vont mettre D-E-L-1, le 1... Et étant proche du L, pour ressembler effectivement au site qu'ils piratent.
0: Et donc vérifier l'adresse sur la barre.
3: Ça c'est un bon moyen effectivement. Et après ils jouent souvent sur le degré d'urgence. C'est ce qui est très très récurrent. Donc quand il y a un degré d'urgence, on prend le temps. On vérifie, on contre-vérifie avec si c'est lié à votre banque, téléphoner à votre conseiller bancaire, mais avec vos coordonnées que vous avez enregistrées sur votre téléphone, pas avec les coordonnées qui sont diffusées sur l'email par exemple, parce que vous avez toutes les chances de tomber sur un arnaqueur au téléphone.
0: Donc, première règle, on prend son temps, c'est
3: tout
0: ça?
3: Tout à fait.
0: On essaie de vérifier, de recouper les sources pour être sûr que ce ne soit pas une arnaque?
3: Oui.
0: Et on ne fait rien dans l'urgence?
3: Tout à fait. Il faut toujours double vérifier. Quand on a un doute, généralement notre subconscient il sent en fait qu'il y a un truc bizarre, mais justement les arnaqueurs jouent sur cette urgence et donc du coup ils zappent, ça nous fait zapper en fait notre subconscient pour agir dans l'urgence et ne plus être maître de la situation.
0: Si on réussit à passer à côté d'une arnaque, ça veut dire qu'on sera encore sur le tableau des cibles dans les prochaines semaines, dans les prochains mois. Qu'est-ce qu'il faut faire? Il faut changer les mots de passe ou qu'il faut faire, Oran?
3: Alors, en fait, si on est victime d'une arnaque, systématiquement, il faut changer les mots de passe. Si on est passé outre une arnaque et qu'on l'a évité, il faut plutôt renforcer ses anti-spams. En fait, il y a des logiciels qui permettent effectivement de mettre directement dans les spams les emails frauduleux parce qu'il y a des listes qui existent sur ces adresses-là. Et la vigilance est un bon moyen. En fait, dans les bonnes pratiques, il y a 5 bonnes pratiques. C'est limiter le champ d'exposition. Donc, limiter le champ d'exposition, c'est éviter d'aller mettre son adresse mail sur des sites qui sont peu recommandables, on va dire, parce que forcément, ils fuitent énormément les adresses mail. Ne pas utiliser les mêmes mots de passe pour des sites peu recommandables.
0: Ça, le même mot de passe pour tous les sites,
3: par exemple. Alors,
0: ça, c'est vraiment ce qu'il ne faut pas faire. Ce qu'il faudrait...
3: Faire.
0: Et pourtant, on le fait tous parce que c'est plus simple à retenir. On se dit, bon, j'en ai qu'un, je le mémorise, puis après c'est
3: mais
0: bon.
3: Mais si vous devez en retenir qu'un, utilisez un mot de passe très fort pour un coffre-fort de mots de passe. Et comme ça, effectivement, vous n'en avez qu'un à retenir et vous avez votre coffre-fort sécurisé pour ces différents mots de passe que vous utilisez partout.
0: D'accord.
3: Et ensuite, donc une fois que vous avez réduit le champ, vous êtes moins soumis aux attaques, donc vous serez forcément plus vigilant pour les quelques attaques qui passeront. Vous pouvez ensuite, avoir ces bons réflexes en tête, toujours être méfiant. Même si vous êtes trop méfiant, il vaut mieux trop de méfiance plutôt que de se faire avoir. Sécuriser les accès, on a dit, avec les mots de passe forts. Si vous pouvez avoir de la double authentification, c'est souvent le cas. C'est-à-dire que quand vous vous
0: de
3: connectez,
0: plus en plus maintenant,
3: quand ils vous proposent la double authentification, faites-le. parce que c'est une sécurité qui est quand même beaucoup plus difficile à...
0: On peut expliquer ce que c'est rapidement la double authentification?
3: Alors la double authentification, c'est quand vous avez et un mot de passe et un email qui vous est envoyé ou un SMS qui vous est envoyé sur un autre support.
0: Sur le téléphone par exemple, si on est sur son ordinateur.
3: Et ouais. Qui vous indique un code qu'il va falloir mettre sur le site pour pouvoir vous authentifier.
0: Bon, 05 59 59 17 17, vous avez été vous aussi victime du arnaque assez récemment. Venez nous en parler, venez nous expliquer comment ça s'est passé. 05 59 2 fois 17 2 fois. Si vous avez une question, évidemment, c'est le même numéro de téléphone. Je ne l'ai pas dit, Aurore Mario, mais vous êtes réserviste cyber pour la police nationale. On va parler dans un instant du 17cyber.gouv.fr.
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2: Bravo, bravo, vous remportez vos places pour les demi-finales. Vous avez gagné, Pompi, vous partez avec qui, jeudi?
4: Ah, super. Soit mon père, soit mon beau-père, ils ne le savent pas encore.
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2: Pompi, vous êtes sur une aire d'autoroute, vous avez gagné un petit coup de klaxon dans votre voiture. Allez, voilà. Magnifique, merci beaucoup, Pompi, je vous souhaite une bonne soirée, une bonne route, à bientôt.
4: Merci bien, au revoir.
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0: Montalo et Eddy Mitchell.
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0: Notre invité ce matin, c'est Aurore Mario du Centre de ressources cybersécurité du Pays Basque, porté par le cluster Pays Basque Digital. On parle de cybersécurité, on parlait des réseaux sociaux aussi dans les prochaines minutes. Je voudrais qu'on accueille Eric qui a une question à vous poser. Bonjour Eric, bienvenue.
3: Oui, bonjour.
0: Bonjour, on vous écoute.
3: Je vous appelle parce que j'ai besoin d'un numéro de téléphone sur Paris. Je cherche sur Internet, je ne trouve pas. Donc j'ai un site qui se prétend avoir trouvé. Il me demande de payer avant de me le donner, le numéro. Est-ce que je dois le faire ou pas? C'est People Steer. C'est pour ça que je vous ai entendu ce matin.
0: Oui, bien sûr. Mais qu'est-ce qu'il avait de particulier? C'est un numéro très compliqué à trouver pour
3: non, c'est un numéro de téléphone qui n'apparaît nulle part que
0: Aurore, ça c'est, vous savez, c'est vrai que ça arrive parfois, on cherche un numéro, ou en tout cas le Google nous dit, ou un autre opérateur nous dit, mais tiens, j'ai trouvé le numéro, mais en fait il faut payer 80 centimes.
3: Mais sur Google, il n'y a rien.
0: Alors, Aurore, qu'est-ce que vous pensez?
4: Je ne connais pas le site dont vous parlez.
3: People comme peuple, People Search, ça s'appelle.
4: People Search, alors je ne connais pas le site. Par contre, bon, moi j'aurais tendance à dire de ne pas payer pour un numéro de téléphone, cela dit.
3: C'est ce que j'ai fait, je n'ai pas payé et je m'en passe, donc voilà.
4: Non, mais ce que vous pouvez...
3: Il trouve le numéro de téléphone, il trouve l'adresse mail, le profil social et les informations personnelles, il trouve tout ça.
4: Ce que je vous conseillerais, c'est plutôt de regarder sur Google et de faire une recherche sur Avi People Search, le site qui vous demande de payer.
3: Oui, mais j'ai regardé là aussi.
4: Et alors,
3: je ne trouve rien.
4: Non, ce que je vous dis, c'est plutôt de regarder les recommandations sur ce site. Est-ce que ce site People Search ne serait pas un site frauduleux?
3: Ah, ça, je ne sais pas.
4: Et c'est, en fait, c'est en ça qu'il faut double vérifier.
3: Quand j'ai cherché, voilà.
0: Ouais, bien sûr. Non, mais ce que dit Aurore, Eric, c'est qu'elle vous propose de chercher sur Google si ce site-là, en tapant
3: Google,
0: ce site, il est sérieux ou pas, parce qu'il y aura forcément des commentaires d'autres utilisateurs et peut-être des gens qui se sont fait aussi avoir préalablement. Donc, il ne faut pas, pas appeler directement.
3: Les commentaires sont très bons, mais bon, voilà.
0: Ah.
3: Ce sont les leurs. Maintenant, je vais chercher sur Google, ok.
0: Oui. Et regardez s'il y a des gens qui se sont fait avoir avec ça.
3: J'ai tellement de doutes pour tout, donc voilà, on est dans une époque d'arnaque, il n'y a qu'à voir en France ce qui se passe, bon, voilà.
4: Regardez plutôt sur Avis Vérifié, ce sont des
3: sites... Avis Vérifié,
4: voilà.
3: Ce
4: sont des sites indépendants qui recensent effectivement les potentielles arnaques de sites internet comme ça.
3: D'accord, oui, je vais vérifier.
0: Merci beaucoup, Eric.
3: Au revoir.
0: Il faut toujours penser qu'on n'est pas forcément, on n'est pas la première victime. Rarement. Donc ça veut dire que sur le net, on peut trouver l'expérience d'autres utilisateurs qui se sont fait avoir ou qui ont réussi à passer à côté.
4: Oui, tout à fait. Quand je dis il faut vérifier sur ses contacts, ses propres contacts, quand on n'a pas le moyen de vérifier par soi-même, il ne faut pas hésiter d'utiliser Internet également. Parce qu'il y a énormément de forums, il y a des sites comme Avis Vérifié, comme
0: Trustpilot peut-être aussi.
4: Trustpilot, tous ces sites-là qui permettent effectivement d'avoir un avis sur les sites potentiellement arnaques.
0: Aurore, vous êtes réserviste cyber pour la police nationale. Qu'est-ce que ça veut dire ça?
4: Alors ça veut dire qu'en fait c'est un groupement de professionnels bénévoles qui s'engagent auprès de la police nationale. Il y a la même chose au niveau de la gendarmerie pour leur venir en aide sur les sensibilisations cyber. En fait, l'axe majeur de la police sur les arnaques cyber, c'est de la sensibilisation parce que 80% des arnaques réussies sont liées à une intention opérateur, c'est-à-dire une intervention humaine. Donc, une personne sensibilisée, prévenue, a 80% de risque en moins de se faire attaquer.
0: Oui, parce que c'est souvent notre action qui va faire que on va se faire avoir. Qu'on a cliqué là-dessus qu'il ne fallait pas. Donc, c'est l'occasion de parler de 17 cyber.gouv.fr. Ça, c'est un site internet, c'est une adresse de site internet. 17cyber.gouv.fr, c'est une adresse gouvernementale.
4: Tout à fait, c'est issu de cybermalveillance.gouv.fr où pour la première fois ils ont regroupé tous les services d'État liés à la cyber, donc que soit la police, la gendarmerie, toutes les ressources de prévention, de diagnostic, de l'ANSSI. Donc tout est regroupé sur un même site, 17 cyber, 17 comme le numéro d'appel à la police. Là, s'il s'agit d'un site internet.
0: Mais qu'est-ce qu'on va faire sur ce site là?
4: Alors sur ce site, on peut que l'on soit un particulier ou une entreprise, il y a une sélection qui est faite par le site internet. Mmh. Ça vous permet de vous auto-diagnostiquer si vous avez un doute sur une arnaque. Vous pensez vous être fait arnaquer et vous n'êtes pas sûr. Vous avez toute une série de questions qui vous permet de vous aiguiller. Vous pouvez également faire une pré-plainte en ligne, ce qui vous permet effectivement aussi de détailler votre arnaque. Et puis, on encourage énormément à porter plainte pour augmenter effectivement les données de la police.
0: Tout se fait en ligne ou je vais avoir à un moment donné, on va me proposer quelqu'un au téléphone?
4: Alors, tout se fait en ligne et pour les entreprises, il y a un appel téléphonique possible au campus cyber de Nouvelle-Aquitaine qui a un pôle de remédiation donc pour aider les entrepreneurs qui se sont fait attaquer.
0: Bon, notez cette adresse, donc 17cyber.gouv.fr, ça peut toujours servir. D'ailleurs, on parle de téléphone, les arnaques aussi maintenant, elles démarrent sur le net, mais très souvent, elles se font aussi au téléphone.
4: Hein. Tout à fait, et encore plus avec l'arrivée de l'IA, parce qu'on arrive aussi à changer les voix, à reproduire des voix ou même des visions. Hein, donc, y a une arnaque très connue pour les entreprises, c'est l'arnaque au président, où en fait, il pirate un site, il se renseigne sur une entreprise, ils vont la cibler et ils vont avoir suffisamment d'informations pour se faire passer pour le PDG et demander de manière urgente à la secrétaire, à la comptable, de faire des virements sur un compte pour une affaire quelconque.
0: Avec la même voix que le président de
4: l'entreprise ? La même voix, la même image.
0: Mais qu'on fait, c'est-à-dire qu'on a trouvé sa voie sur les réseaux sociaux, sur.
4: Oui, ben il suffit notamment, par exemple, d'avoir réussi à les appeler et avoir.

0: Mike and the Mechanics à presque 9h41.
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0: Cybersécurité avec Aurore Mario, notre invité du Centre de ressources cybersécurité du Pays Basque. Amélie, puis après Christian qui veulent intervenir. Bonjour Amélie.
3: Oui, bonjour Stéphane et bonjour à votre invité.
0: Vous vouliez qu'on reparle du téléphone, je crois.
3: Oui, parce que juste au moment où je prenais le téléphone, vous avez abordé la question. Mais si vous voulez, donc, cette dame a précisé l'histoire du président avec son image et avec sa voix. Mais moi, je suis tout à fait moyenâgeuse, j'ai pas de réseaux sociaux, j'ai fait de touche à rien du tout, j'ai pas d'ordinateur, mais j'ai un portable avec une adresse mail obligatoire. Et ce qui me perturbe, c'est que régulièrement, oui, je reçois des coups de téléphone. Bon, non, ma règle d'or, c'est que je ne décroche pas si c'est pas un numéro encodé, que j'ai déjà encodé. Et des fois, j'ai le même numéro qui m'appelle soit plusieurs fois par jour, soit sur plusieurs jours, mais ça peut être comme ça sur plusieurs semaines. Et un temps, je l'écrivais sur un cahier, et puis c'est pénible à faire pour pas dire un peu plus grossier. Et donc, mais je voudrais savoir s'il peut y avoir au bout une arnaque. Enfin, faut toujours donner le numéro de carte de bleu, jamais de la vie, mais je voulais savoir ce qu'elle a à dire, cette dame, par rapport à ça.
0: Aurore, qu'est-ce que vous en pensez? Le téléphone, est-ce qu'il y a un risque finalement avec le téléphone?
4: Le téléphone en lui-même, alors, je dirais que vous dites, vous n'avez pas d'ordinateur, etc. Un téléphone, maintenant, de nos jours, les smartphones, c'est un ordinateur. Oui. D'ailleurs, nous, on installe sur les flottes d'entreprises des antivirus sur les téléphones, parce que c'est un vecteur d'infection comme un autre. Après, vos appels téléphoniques, je dirais que c'est de l'arnaque, c'est plutôt du démarchage que de l'arnaque, j'ai l'impression. Votre réflexe de ne pas décrocher si c'est pas un numéro connu, vous avez raison, moi, c'est ce que je fais également, et si quelqu'un veut vraiment me contacter, il me laisse un message et dans ce cas vous contactez votre messagerie, vous pouvez le rappeler. Après, le risque réel,

0: c'est si effectivement vous avez cette personne au téléphone et qu'elle veut vous vendre quelque chose ou qu'elle veut effectivement vous demander des codes ou votre numéro de carte bleue. Un appel ne peut pas suffire à vous pirater.
1: J'ai l'impression qu'Amélie est quand même très vigilante.
0: Tout à fait.
1: Donc là, Amélie...
2: je ne sais pas, parce que vous voyez là le réflexe du smartphone. Et oui, effectivement, j'ai un smartphone, mais je ne sais même pas comment ça s'appelle, parce qu'il y a la Apple, là. Les gens me disent tout de suite, oui, c'est cette marque. Moi, je ne sais pas comment ils font pour le reconnaître, mais bon.
0: Oui.
2: Mais vous avez raison, oui, d'accord. Bon, bah, écoutez, alors, donc, ne jamais
1: décrocher
2: un numéro inconnu, et a priori, pour vous, c'est du démarchage plus que d'accord.
0: J'ai l'impression,
2: D'accord.
0: Restez vigilante et ils ne vous donneraient pas de soucis.
1: Bon.
2: Alors, merci.
1: Merci, Amélie. On vous embrasse, à bientôt. Merci beaucoup. Au revoir. Merci. Christian Anglade, bonjour Christian, bienvenue.
3: Oui, bonjour, merci de prendre mon appel. Voilà, enfin bon, j'ai quelquefois effectivement des coups de téléphone où on me dit que j'ai un découvert, que je viens d'avoir, etc. Mais ça je sais filtrer avec les 07, ça je sais. Mais là, actuellement, j'ai depuis quelques temps sur mon mail un message qui me dit de sur fixe mobile free, ça me paraît bizarre, fixe mobile free. Me disant, vous avez un message du numéro 06, etc. Un message vocal. D'habitude, quand je reçois un message vocal, je le reçois normalement. Alors que là, il faut que ça me paraît bizarre que je le reçois sur mail en disant, vous avez un message.
0: Alors, ça, je sais que ça arrive, que Free envoie des mails pour définir que vous ayez un message. Ce que je vous conseille, c'est de ne pas passer par cet email-là, mais plutôt passer par votre plateforme Free pour accéder à votre messagerie. Vous verrez, effectivement, si vous aviez un message ou pas.
3: D'accord, très bien.
1: Ça, c'est une règle alors qui s'applique là dans le cas de Christian, mais qui peut s'appliquer à tout le monde. On reçoit un message de sa banque, on ne clique pas sur le lien de la banque, mais on va aller, on ferme le mail et on va aller sur le net, sur le site de la banque. C'est
0: exactement.
1: Ça à la source, directement, la source. Sans cliquer sur le lien.
0: Sans cliquer sur le lien.
1: Et on va vérifier si c'est exact ou pas.
0: Tout à fait. Et même si vous avez une amende, vous savez, parfois vous avez une amende et vous avez le site Antaï, vous dites ça ressemble à une arnaque, etc. Allez directement sur le site de Antaï et allez vérifier si vous avez effectivement une amende ou pas avec vos coordonnées.
3: Oui, j'ai eu comme ça une fausse invitation à la gendarmerie pour crime pédophile.
1: Ah mais oui, c'est
3: incroyable. Et alors en relisant bien, je me suis rendu compte que c'est bien évidemment une arnaque, mais ça fait toujours bizarre quand même.
0: Tout à fait, sans compter les messages et on vous a filmé avec votre caméra avec des contenus pédopornographiques. Voilà, oui, ça j'en ai eu plein. Il y a eu toute une vague comme ça il y a de ça 2-3 ans, ouais.
1: Oui. C'était très à la mode parce qu'il y a une mode La mode est à quoi en ce moment sur les arnaques?
0: Alors, en ce moment, c'est plutôt le faux RIB. Le faux RIB.
1: Ah, le faux RIB, ouais. Moi, ça m'est arrivé, ce que je disais hors antenne à Orange, je ne vais pas raconter toute ma vie, mais ça m'est arrivé l'année dernière, effectivement, le faux RIB.
0: Oui, en ce moment, c'est surtout ça, c'est des RIB frauduleux.
1: Voilà, Christian.
3: Bon, merci beaucoup.
1: Continue à être vigilant, en tout cas. Merci beaucoup.
0: Merci.
1: À bientôt. Merci. Au revoir. 05 59 59 17 17, si vous voulez continuer à nous appeler. Je voudrais qu'on parle, Aurore, de la grande journée. Alors ça, c'est à destination des entreprises. Ce sera le 18 juin prochain. Et ça va se passer à Bidart. Qu'est-ce qui va se passer, là? Vous allez sensibiliser.
0: Oui, en fait, c'est l'appel du 18 juin, mais cette fois, pour la sensibilisation cyber. En fait, c'est une initiative du campus cyber Nouvelle-Aquitaine, donc avec Alpha RLH. Donc, c'est porté par le centre de ressources cyber et donc c'est un tour de Nouvelle-Aquitaine sur de la sensibilisation, notamment à la nouvelle législation qui s'appelle NIS 2. Donc, c'est à destination des entreprises dites sensibles. Donc, ça va être des grosses structures, tout ce qui est lié à l'armement, aux militaires, la gestion des déchets, de l'eau potable, etc. Donc, il peut être sensible en termes de cyberattaques pour des raisons politiques, parce que faut dire ce qui est aussi, les cyberattaques, c'est aussi une arme politique maintenant.
1: Ouais, entre plusieurs pays.
0: Donc, c'est une journée complète où on va alterner sur des débats, des tables rondes avec des experts. Et également, il y aura la visite du data center de Isaralde sur la zone industrielle de Bidart. Et des diagnostics. Donc, on invite toutes les entreprises.
1: Elles sont petites ou grosses d'ailleurs?
0: Peu importe. En fait, c'est un diagnostic de Mon Aide Cyber, qui est une instance de l'ANSSI, qui permet d'avoir un état des lieux de notre état cyber.
1: Donc ça va se passer à Isarbel, le 18 juin, à l'Estia. On aura l'occasion, évidemment, j'imagine, d'en reparler. On prend une dernière question, Aurore, avant de terminer l'émission. C'est Jean-Claude qui souhaite intervenir. Bonjour Jean-Claude, bienvenue.
4: Bonjour. Oui, bonjour à tous les deux. Bonjour Stéphane. Oui, j'appelle pour deux choses. Première chose, rapidement, j'ai fait supprimer tous les appels commerciaux que j'avais sur mon fixe et mon portable sans arrêt. J'ai fait un accord avec Orange. Et aujourd'hui, ça me coûte 7 euros, c'est vrai, par mois, mais je n'ai plus jamais d'appels de commerciaux. Voilà. Bon, ça, c'est une chose. Deuxième chose, j'estime que j'ai été arnaqué par la police. À savoir que j'ai eu un excès de vitesse qui m'a été envoyé à mon adresse. Le problème, c'est que mon adresse, il y a bien une avenue, mais dans l'avenue au numéro de ma résidence, il y a 17 immeubles. Et chaque immeuble a des lettres et des numéros. Et donc, en fait, le courrier ne m'est jamais arrivé.
0: Oui.
4: J'avais une amende de 135 euros au départ. Et plus tard, vers deux mois, trois mois après, je reçois une lettre recommandée par le facteur qui m'a dit « Je crois que vous avez un problème avec cette vitesse, etc. etc. » Donc j'ouvre le courrier et je retrouve 375 euros.
0: Et oui, ça s'appelle la majoration, mais là, ce n'est pas de la cyber-arnaque. Hein,
4: non, mais ça y ressemble. disons que j'ai été arnaqué parce que je m'estime arnaqué, à savoir que je n'ai jamais reçu le premier courrier. Par contre, le deuxième, il m'est arrivé en recommandé. Et par trois fois, par internet et par courrier, j'ai écrit en disant que le courrier ne m'est jamais arrivé. Pourquoi? Et ça, faut faire attention. Sur la carte grise, j'avais bien rempli mon adresse complète, à savoir l'adresse et le numéro de l'immeuble. Et sur la carte grise, ils n'ont pas marqué le numéro d'immeuble. Donc, attention, danger. Hein.
1: Il faut être très précis sur tout ce qui est adresse et faire attention. Mais c'est vrai que on a ces alertes, vous lisez sur Entaille, qui arrivent. On croit que c'est faux, et alors que ça peut se révéler vrai.
0: Il ne faut pas
1: les mettre de côté en disant voilà. Mais il faut peut-être aller sur le site.
0: Sur le site directement.
1: Vérifier que ce soit. Bon, là, c'est pas une arnaque dans le cas de Jean-Claude,
0: je ne pense pas que ce soit une arnaque, un défaut d'adresse, et après, à vous de le justifier, et c'est pas une cyberattaque, on va dire.
1: Ouais. Merci beaucoup, Jean-Claude, en tout cas, pour votre intervention ce matin. Merci beaucoup, Aurore, Mario. On était ravis de vous recevoir et de parler de cybersécurité avec vous. On a noté pas mal de choses, mais on va être vigilant. On va essayer d'être encore davantage vigilant et de faire attention à ce qu'on fait et sur le net et peut-être pas tout faire non plus. Hein.
0: Oui.
1: Restez très vigilant. Merci beaucoup d'avoir été notre invité.
0: Merci, Stéphane.
1: À bientôt. Merci. Au revoir.

0: jakin batera.
1: Entol Sarmiento à 9h53.
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1: Avec vous, Valère Coréard, chaque jour, un bon plan pour notre pouvoir d'achat. Et aujourd'hui, vous vouliez faire le point sur la nouvelle version du leasing social.
4: Qui sera en place d'ici le mois de juillet. Pour rappel, le leasing social permet de louer une voiture électrique à un prix très attractif. À la fin des 3 ans, soit vous la gardez, vous payez la différence restante entre sa valeur et ce qui a déjà été réglé en loyer, soit vous la rendez. Les prix proposés tiennent compte d'une subvention de l'État. Ils sont vraiment hyper intéressants. Sur la dernière version du leasing social, on avait quand même des loyers à 100 euros par mois pour une Fiat Panda ou une Citroën C3, c'est vous dire. Au-delà de donner un accès à une voiture neuve à des personnes aux revenus modestes, ce qui est top dans ce dispositif, c'est qu'on est sur de l'électrique qui coûte beaucoup moins cher au quotidien, je vous l'ai déjà dit, surtout quand on recharge à la maison.
1: Et puis on en sait un petit peu plus sur les conditions du leasing social 2026.
4: Alors, le gouvernement a évoqué 50 000 véhicules dans un premier temps pour des Français qui gagnent autour de 2 200 euros par mois et un loyer entre 100 et 200 euros selon les modèles. C'est à partir de juillet que vous pourrez vous rendre directement chez le concessionnaire pour en savoir plus. Alors si les tarifs étaient déjà intéressants sur le précédent millésime, il faut s'attendre à de bonnes surprises parce que l'aide de l'État a été sensiblement augmentée, ce qui va bien sûr avoir un impact sur le prix. Restez donc vigilants sur ce sujet si ça vous intéresse et bien sûr, moi je reste en veille pour vous dès que les choses se précisent. Vous en pensez quoi vous du leasing social? Votre avis nous intéresse. Mon mail, parisilleséconomies@radiofrance.com.
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1: Je crois que c'est la première fois qu'on va allier ce matin, après les infos de 10h, gourmandise et plaisir de la moto. Si, si, vous allez comprendre, on va partir faire un road trip sur les routes du Pays Basque et du département. Ce sera l'occasion des fêtes de Bayonne, pendant les fêtes de Bayonne au mois de juillet.

0: Ça, c'est pour avoir un petit peu de soleil aujourd'hui, on en a besoin. Dancing Queen, c'était ABBA.
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0: Allez, c'est le week-end, merci de le passer avec nous. Il est 10h. L'heure d'info. Oyana Larsabal, bonjour Yana.
2: Bonjour Stéphane Egunon Deneri. Et c'est sous des trombes d'eau que les coureurs se sont élancés pour l'Euskal Trail ce matin. Ils ont eu la pluie, la grêle et même de la neige, à tel point que les organisateurs, pour des raisons de sécurité, ont décidé de modifier le parcours de Chente de sommet. Il y a 6 courses, au total 3800 coureurs. Et c'est le max, nous a répété l'invité d'ici matin, Panchika Laramendi, présidente de l'association qui organise l'Euskal Trail avec que des bénévoles. Il n'y aura pas plus de dossards l'année prochaine parce que la vallée de Baïgorry ne peut pas accueillir plus de monde. Ce matin déjà, ils ont eu de gros soucis de parking parce qu'ils n'ont pas pu ouvrir tous les champs qu'ils avaient prévus.
0: Le choc immense à Nantes.
2: Après la mort d'un adolescent de 15 ans tué lors d'une fusillade, 2 autres mineurs ont été blessés, dont un garçon de 13 ans qui est toujours entre la vie et la mort. Selon les premiers éléments, les tireurs sont arrivés à deux roues. Ils ont ouvert le feu vers 19h30 hier soir dans un immeuble, ils sont toujours en fuite. Le parquet évoque un règlement de compte sur fond de trafic de stupéfiants. Le CBD interdit dès aujourd'hui dans les produits alimentaires comme les pâtes de fruits ou les tisanes. Le CBD fumé ou en liquide pour les vapes reste, lui, autorisé à condition de ne pas contenir de THC.
0: En rugby, le BO qui joue sa peau ce soir.
2: Le match pour assurer son maintien en Pro D2, un match nul pourrait suffire, mais évidemment une victoire serait idéale ce soir contre Carcassonne à Aguilera. Un match qu'on vivra ensemble sur votre radio ici à Ouskaléry en direct dès 20h45. Pour préparer cette rencontre primordiale, les Biarrons ont reçu un soutien de taille hier, celui de la légende Serge Betsen. On vous a mis les photos sur l'appli ici. La Real Sociedad, elle, a assuré son maintien en Liga, c'est du foot grâce à un tout petit point hier soir, un match nul concédé à Gironde, un partout. Pour les autres, ça n'a jamais été aussi serré. Entre le 9e et le 19e de Liga, ils sont 11 dans un mouchoir de poche, dont Bilbao, 9e avec 44 points, Osasuna, 13e avec 42 points, Alavés, 16e avec 40 points. Il reste 2 matchs. Foot toujours sur ici.fr, on vous a mis la liste des 26 joueurs sélectionnés par Didier Deschamps pour le Mondial. Toute première sélection pour Robin Rissé. Comme il est sélectionné comme troisième gardien. On retrouve Mateta, Lacroix aussi, en plus de Dembélé, Mbappé évidemment. Premier match des Bleus le 16 juin à New York, ça sera contre le Sénégal.
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2: Le temps, il est tout pourri ce matin et très changeant pour aujourd'hui.
0: Exactement, vous l'avez bien résumé, des averses orageuses qui éclatent jusqu'en milieu d'après-midi, puis le risque d'orage qui va perdurer même jusqu'en soirée, annonce Météo France, avec des vents de nord-ouest. Et donc, par voie de conséquence, des températures pas très très élevées. À 17h, 11 degrés, seulement 11 pour Tardets, la Haute-Soule, 13 degrés à Saint-Jean-Pied-de-Port, Saint-Palais et Montléon, 14 en Daï et Saint-Jean-de-Luz, il fera 15 degrés au mieux aujourd'hui pour Anglet, Biarritz, Bayonne et Tarnos. 10h03,
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0: Merci de nous avoir choisi ce matin. Alors, c'est pas le temps idéal pour aller faire de la moto, mais pourtant, on va prendre la direction des routes du Pays Basque. On va parler d'un road trip fromage. On va tout vous expliquer, mais ce sera pour le mois de juillet, donc il y a encore un petit peu de temps. On y croit. Le beau temps d'ici là sera de retour. Voici Les Nuits sont Kim Wilde. Ça, c'est Laurent Voulzy.

0: Les nuits sont Kim Wilde, c'était Laurent Voulzy.
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0: Si vous êtes davantage passionné par la moto, les belles cylindrées que par les fêtes de Bayonne, et bien ce matin, direction les routes du département, les routes du Pays Basque. On va vous parler d'un road trip qui va se dérouler au mois de juillet. Nous invités pour en parler, Christophe Gonzalez, qui est fromager à Bayonne, qu'on connaît bien. Bonjour Christophe, bienvenue. Et Antoine Rey, du comité d'organisation, qui guide motard également. Alors on parle bien tous les deux de 6 jours sur les routes des Pyrénées à la rencontre des fromagers du département pendant les fêtes de Bayonne au mois de juillet, c'est ça?
3: C'est ça, exactement.
0: Racontez-nous la jeunesse de cette histoire, comment elle est née? Vous êtes tous les deux passionnés, j'imagine, de moto?
3: Alors, on est tous les deux passionnés de moto, motards, exactement. Antoine était un client de première date et on est devenus amis, et ensuite on s'est échangé sur des balades à moto. Et l'idée m'est venue, moi, durant les fêtes de Bayonne, puisque c'est une organisation que j'ai un petit peu délaissée en... Voilà, je ferme pendant les 5 jours des fêtes de Bayonne.
0: Tous les commerçants de Bayonne ferment.
3: On prend une petite semaine de vacances. Et donc l'an dernier, on s'est dit, pourquoi pas organiser à l'occasion des petites balades dans les montagnes à la découverte de mes producteurs. Donc on a fait ça l'an dernier, ça s'est super bien passé, on a eu le beau temps pour le coup.
0: Donc vous l'avez fait tous les deux l'année dernière, c'est ça?
3: On était 4 au total, et on l'a testé. Moi j'en ai profité pour faire un petit peu des vidéos, des photos, on a testé le circuit et c'était vraiment incroyable. On a passé 5, même on a poussé le dernier jour, on a fait un jour en plus.
4: Un petit bonus,
3: et c'est pour ça que cette année on en fait pas 5 mais 6 jours. Et vraiment c'était
0: alors le concept incroyable. C'est quoi? C'est faire de la moto, profiter des routes et puis aller se régaler chez les producteurs, découvrir leur travail.
3: C'est exactement ça. En tant que motard, alors moi je suis motard du quotidien, c'est-à-dire que je prends ma moto pour aller au travail, maison, travail, et j'ai un peu découvert aussi grâce à Antoine du coup les plaisirs de la moto en montagne. Vous avez des belles routes, des lacets, on s'amuse en termes de sensations. Et évidemment, dans les montagnes, vous trouvez des producteurs et c'est l'occasion de leur rendre visite et déguster un morceau de fromage.
0: Ouais, Antoine, c'est vraiment différent faire de la moto en montagne?
4: Ouais, totalement, oui. C'est en fait, on découvre des endroits qu'on n'aurait peut-être pas pu voir en voiture, par exemple. On peut s'arrêter où on veut. C'est vraiment un sentiment de liberté qui règne. Et en soi, si on arrive à
0: donc les paysages, le bon air, c'est ça, l'altitude aussi, enfin
4: c'est
0: le
4: ça. Les quelques virages, quelques paysages qui sont sympathiques, des animaux, on croise justement en lien avec le fromage pas mal de brebis, c'est tout un plaisir. On a des odeurs, on a de tout.
0: Et comment ça se passe la cohabitation entre les voitures et les motos en montagne sur la route, parce que les routes sont en montagne souvent étroites, c'est des fois pas facile, pas simple.
4: On y arrive toujours. Alors après, le but, c'est pas de prendre la route pour un circuit. On est vraiment là pour prendre du plaisir et prendre même le temps. Hein. C'est aussi ça la définition de notre petit voyage. Profiter. Donc oui. En soi, il n'y a pas vraiment de malaise avec les voitures, hein, tout se passe bien, et pour la plupart, ils nous laissent passer quand il y a besoin.
3: Hein. Ben après, je pense que les motards comprendront, c'est-à-dire que se déplacer en moto, c'est avoir une vision à 360 sur le paysage. Et quand vous êtes en moto et dans la montagne, vous c'est magnifique, vous admirez le paysage d'autant plus quand vous êtes en deux roues, vous ressentez les odeurs, c'est important, parce que finalement, vu que c'est un parcours aussi, on va dire, gastronomique, ne serait-ce que quand vous traversez des champs, vous sentez le foin, les animaux, les troupeaux. L'an dernier, on a traversé dans un troupeau de buffles, en pleine montagne, évidemment des brebis sur le bord de la route. En fait, c'est un peu l'aventure et vraiment, on voyage, on va dire, léger en moto et c'est vraiment, l'occasion de s'arrêter un petit peu partout. Ah, tiens, on trouve un producteur, on s'arrête, on va goûter son fromage, on discute, et puis voilà. Mais c'est vrai qu'après, nous, on a construit ce circuit de manière un petit peu organisé, avec donc le matin, on va dire, une visite chez le producteur, à fabriquer du fromage avec lui, à voir les secrets de la fabrication, l'affinage, et l'après-midi avec Antoine, donc ses circuits moto à la découverte des paysages.
0: Bon, on va justement découvrir le parcours dans un instant, alors quelle route vous allez emprunter, quel producteur vous allez aussi retrouver. Ce sera après les Enfoirés, voici l'île au trésor, et vous écoutez ici Pays Basque à presque 10h15.

0: L'île au trésor, les enfoirés. Trip fromage cet été pendant les fêtes de Bayonne, ça s'est réservé aux motards au départ de Bayonne, 6 jours pour aller justement se balader sur les routes des Pyrénées, les routes du département et rencontrer les producteurs de fromage avec nos invités. On en parle ce matin, Christophe Gonzalez qui est fromager, vous connaissez bien le fromage à Bayonne rue Argenterie, et puis Antoine Ray qui est guide motard. C'est un groupe de 10 motards justement que vous allez constituer. Pour aller, alors moi j'étais étonné, vous n'allez pas très très loin Christophe en fait, hein, la balade, c'est direction la Place Saint-Martin, qu'est-ce que vous allez faire comme parcours ?
1: Alors on démarre donc de Bayonne, de ma boutique en gros, on se dirige donc vers un point, on va dire, on se rallie tous, c'est-à-dire Lesquin, un petit village dans le Béarn. Ouais. Donc sur cette route donc de Bayonne à Lesquin, on fait une petite escale dans une laiterie, la laiterie des bergers de Saint-Michel à côté de Saint-Jean-Pied-de-Port, ça c'est pour le premier jour, et le lendemain ensuite on rayonne à partir de Lesquin, donc on va à Edius, ensuite on va au village même à Lesquin, et on fait des petites boucles en Espagne, mais en gros, c'est le concept, c'est de rester autour d'un endroit et on rayonne, tout simplement. Et à chaque, on va dire, rayon, au bout, il y a un fromager qu'on va découvrir et avec qui on va faire le fromage, le goûter. Et
0: donc vous restez, toutes les nuits que vous allez passer, vous restez au même endroit ?
1: Oui, on a un gîte.
0: Qui se trouve à quel endroit ?
1: Lesquin.
0: À Lesquin, d'accord. Vous rayonnez autour de Lesquin, d'accord.
1: Exactement, okay. C'est comme ça, ça évite que on ait nos valises à refaire tous les jours.
0: C'est plus
1: pratique. Donc on a loué un gîte exceptionnel dans une bergerie rénovée. il y a tout le confort avec, il y a même un jacuzzi, je dis pas de bêtises. Enfin bref, il y a barbecue. En fait, l'idée c'est de se regrouper en petits comités, 10 personnes et voire 2 en plus. On a autorisation de bivouaquer. Donc on a une grande clairière en face de la bergerie où les gens peuvent bivouaquer.
0: Parce qu'il faut partir avec tout son matériel, toutes ses affaires, tous ses vêtements, tout son change pour une semaine, pour 6 jours là. Hein.
2: Ah, c'est l'aventure un petit peu.
0: Hein. Comment ça se passe? Vous avez des malles, c'est dans un sac sur le dos? Comment vous faites, Antoine?
2: Cette année, on a la chance d'avoir un véhicule support. On aura toute une équipe qui va nous suivre, qui aura la place pour prendre les sacs, les valises et tout ce dont on a besoin si jamais on a un petit souci sur la route. On sait pas ça.
1: Une voiture balai et qui sera conduite également par 2 cadreurs professionnels qui seront aussi là pour documenter ce petit voyage.
0: Pour vous en servir professionnellement, pourquoi pas
1: pousser le vice, aller, parce que le terroir fromager est juste colossal, il est présent dans le monde entier.
0: Combien vous allez faire de kilomètres là sur
1: 1200.
2: Ouais, grosso modo sur les 5 jours, c'est 1000 kilomètres. On est à peu près sur du 200 par jour. On a essayé de limiter justement les trajets pour pas que ça fasse trop long, parce qu'on va se lever assez tôt quand même avec la visite des producteurs.
0: 9h, 9h30.
2: Oui.
1: C'est la grasse mat, ça.
2: Ouais, il va falloir s'adapter au rythme des producteurs. C'est avant tout eux qu'on veut aller voir et qu'on veut découvrir. Donc il faut pouvoir s'adapter à leur rythme, au rythme de leurs animaux, tout simplement.
0: Ouais. Vous allez assister à des fabrications de fromages, vous allez faire des fromages d'estive aussi.
1: Ouais, alors
0: expliquez-nous ça.
1: Ça c'est assez incroyable.
0: Ah bah ouais.
1: Disons que la période donc du 15 au 20 juillet tombe la période où donc la fête du fromage à Lesatas, c'est-à-dire ça regroupe tous les fromages de la vallée d'Aspe. Mm-hmm. Il y a un petit festival, une petite fête, et donc nous allons assister donc à ce concours, enfin à cette fête. Et avant ça, un des producteurs invite quelques participants à faire donc une montée en estive, c'est-à-dire à monter en haute montagne pour fabriquer du fromage.
0: Donc vous allez laisser les motos quand même, mais vous allez un petit peu randonner pour monter, c'est ça?
1: Exactement.
0: Parce qu'en moto, on n'y arrive pas là-haut.
1: Voilà, exactement. Après, ça dépend de la moto, mais non, a priori, on va poser tous la moto.
2: Permettre de faire de la place avant de manger tout ce fromage.
1: Ouais, parce que donc on va assister avec eux à la traite, à la fabrication, et ils nous offrent le méchouille. Enfin, on va faire le méchouille en haut à 1300 mètres, en pleine nature, avec les bergers. Ça va être extraordinaire. Fabrication de brebis.
0: C'est pour ça que c'est le mélange de plusieurs passions, finalement. Là, c'est une rencontre d'épicurien aussi, les gens qui aiment profiter, qui aiment la moto.
2: Totalement, oui.
0: Et...
2: On aime, en général, tous les motards aiment bien manger.
0: Sont ah oui, c'est vrai que c'est pas comment entre tous les motards, ça.
1: Ouais. Ça creuse,
0: oui.
1: La moto. Ouais.
2: On dirait pas comme ça.
0: Christophe est vraiment convaincu quand tu me dis que ça creuse,
1: oui.
0: La moto.
1: Ça creuse. Ouais, ça dépend comment on roule, mais non, non. Mais
0: c'est... Non, ceci dit, c'est plus fatigant que la voiture. C'est-à-dire qu'il faut être plus vigilant à chaque instant, en fait.
1: Oui, oui, bien sûr. Une moto, ça peut peser jusqu'à 450 kilos ouais, et à transporter. C'est vrai que c'est pas assis dans une voiture à tourner un volant. C'est quand même, je veux pas dire que c'est physique, mais bon, si on roule, ouais, si on fait entre 100 et 200 km par jour, on est content de se poser et faire un bon repas. Mais c'est généralement la tradition des balades moto, c'est le point repas et dégustation.
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0: Clara Luciani.
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0: On est avec Christophe Gonzalez ce matin, fromager à Bayonne, Antoine Rec et Guy de Motard. On parle d'un road trip fromage qui va se dérouler pendant les fêtes de Bayonne, au mois de juillet, on l'a dit, sur les routes du département. Vous allez rencontrer des producteurs. Alors, il y a plein de producteurs. C'est vous qui les avez sélectionnés, j'imagine, Christophe. C'est les gens avec qui vous travaillez? Comment ça s'est passé?
3: Oui, c'est pour une partie, c'est des fromagers avec qui je travaille et d'autres, justement, qu'on a découvert un petit peu l'an dernier durant notre.
0: Avec Antoine en balade. Exactement. Vous leur avez dit quoi? Vous leur avez dit, voilà, on est équipe de Motard, on veut venir cet été vous voir.
3: Voilà, c'est ça, on construit un circuit gourmand gastronomique autour de la moto et du fromage. Est-ce que vous serez OK pour nous recevoir et nous montrer un petit peu les secrets de fabrication, l'affinage, et puis on va même faire de la tonte de brebis à ciseaux. Incroyable ça.
0: Ah ouais?
3: Ouais, on va voir.
0: Ciseaux bourrons, bien sûr.
3: Ouais, les ciseaux
0: bernés.
3: On peut participer à ça. Il y aura des petits ateliers pour fabriquer et faire des petites activités fromagères.
0: Petite expérience comme ça, sympa.
3: Exactement.
0: Vous allez rencontrer Camille qui fait les crottins de chèvre, je crois, c'est ça?
3: Eh bien, c'est ça. C'est d'ailleurs elle qui fait la tonte de brebis et de chèvre. Elle fabrique des petits crottins en lactique. Les lactiques, c'est les fromages de chèvre, justement, crémeux et souples, comme des petits crottins, et qui sont justement assez rares dans ces endroits, étant donné qu'en montagne on produit plus de la tome et voilà, donc elle va nous expliquer comment on fabrique ça, les gens vont assister à la fabrication, l'affinage, comment elle l'affine, la traite de la chèvre, elle fait tout à la main, elle traite à la main, on expliquera. Moi, mon but aussi, c'est d'expliquer aux gens la fabrication du fromage, l'intérêt de faire tel ou tel geste, pourquoi c'est à la main, ça ensemence plus le lait qu'avec une treilleuse, etc. Plein de petites anecdotes et aussi ouvrir des portes que seul un professionnel peut ouvrir. Donc moi, c'est ma partie et du coup, ça va être clairement mis en avant.
0: Pour monter ce voyage, ce road trip, Christophe, c'est vous qui avez beaucoup travaillé avec Antoine, tous les deux, mais vous passez par une agence de voyage. Pourquoi? Quel intérêt de passer par une agence de voyage?
3: Alors, c'est légal, c'est à titre, on doit passer par une agence
0: de voyage. C'est obligatoire.
3: C'est obligatoire, voilà. Si on veut faire organiser des circuits, en gros, si je réserve par exemple le gîte, bon, je l'ai réservé, j'ai payé à l'avance, et si je veux refacturer derrière un client, et bien justement, c'est à ce moment-là que vous devez être accrédité en tant qu'agence de voyage, parce que c'est des autorisations, c'est des histoires d'assurance, etc. Et donc du coup, on se fait accompagner par une agence de voyage, qui est donc l'agence Europe Active, qui elle est spécialisée dans les circuits à moto, justement comme ça, avec des thèmes, des thématiques. Alors ils font un peu partout, en France, en Europe. Et voilà, on leur a proposé cette idée fromage Tom Rider, parce que ça aussi c'est le nom du circuit, Tom et Rider, le rider en moto, de faire ça, ils ont été enchantés.
0: Donc. Ça c'est vous qui avez trouvé ça?
3: Oui, ensemble, entre les mois.
4: Longue discussion.
0: Ouais, ensuite, le gîte, il a été trouvé. Ensuite, c'est les restaurants, Antoine. Comment ça s'est passé? Les restaurants, vous les avez testés? Vous les avez sélectionnés? De quelle façon? Parce qu'il fallait trouver des adresses gourmandes, là.
3: Ouais.
4: On a fait quelques petites découvertes se baladant, finalement.
0: Quelques pépites sympas, ouais.
4: On a essayé d'en avoir pour tous les goûts, effectivement. Ouais.
3: Il y a surtout des dégustations. En gros, la journée, c'est le matin producteur, le midi on déjeune autour du producteur et de ce qu'il produit. Donc, par exemple, quand on va
0: un petit peu ses fromages.
3: Voilà, on goûte ses fromages. Il y a même un restaurant qui est réservé pour les participants et qui va cuisiner les fromages du producteur. Donc ça va être la petite expérience en plus. L'après-midi, c'est guide moto et le soir, en gros, c'est quartier libre. On veut pas que les gens soient toujours là entre eux. On fait ce qu'on veut le soir, c'est-à-dire à partir de 17h, si on veut se retrouver pour aller faire n'importe quel resto, on est libre. Et si justement le gîte nous le permet, on veut faire par exemple une côte de bœuf, un barbecue, on se regroupe et on fait ça au gîte. On veut quand même qu'il y ait un esprit.
0: Ah oui, il y a quand même une certaine latitude, il y a une certaine liberté.
3: Ah oui, on veut pas déjà que les gens, on va les forcer un petit peu à se lever, à peu près vers 7h du matin. Parce que la production, ça commence.
0: Ça va quand même, 7h du matin.
3: Oui,
0: on est au mois de juillet, certes, mais enfin bon.
3: Voilà, mais c'est vrai qu'en vacances, on se dirait, on va peut-être pas se lever aussitôt, mais non, ça va être le but d'être assez libre en fin de journée. Et sur les déjeuners, on a évidemment des adresses, si les gens veulent aller à droite, à gauche, on a trouvé un truc, on s'arrête et on fait ce que les gens veulent. Quoi.
0: Bien sûr. Bon, dans les prochaines minutes, on va parler de qui peut participer justement à ce road trip, et puis on va parler de moto aussi. On va faire brombir les moteurs, d'accord, ok?
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0: Avant, je voudrais vous dire un petit mot sur la fête des voisins qui revient. Ce sera le 29 mai à Bayonne. La fête des voisins va se dérouler comme partout en France et au Pays Basque, dans les rues et les quartiers de vos villes. Pour accompagner les habitants qui souhaitent organiser un moment convivial entre voisins, la ville de Bayonne met gratuitement à disposition des kits fête des voisins. À l'intérieur, il y a des gobelets, des nappes, des foulards, des ballons, des affichettes pour préparer votre soirée de quartier. Les inscriptions sont ouvertes et se font uniquement par téléphone avant le 22 mai en contactant la mairie. Les kits pourront ensuite être retirés entre le mardi 26 et le vendredi 29 mai dans plusieurs points de distribution. Ce sera le cas à l'Hôtel de Ville, au CCAS de Bayonne, ainsi qu'aux agences Habitat Sud-Atlantique, Adour Côte Basque et au Haut-de-Sainte-Croix. La fête des voisins, c'est l'occasion de créer, vous le savez, du lien, de partager un moment chaleureux et de renforcer évidemment la solidarité dans les quartiers.
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0: Osez, Joséphine, Alain Bachung.
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0: On ride ce matin, hein. C'est comme ça qu'on dit, Christophe Gonzalez, c'est ça. Hein.
3: On ride, c'est ça. On ride de la tome.
0: Christophe Fromager à Bayonne et Antoine Rey qui est guide motard pour ce road trip qui aura lieu donc pendant les fêtes de Bayonne cet été. Alors évidemment, condition sine qua non, il faut une moto pour participer, Antoine, c'est ça? Quel type de moto il faut?
4: Évidemment.
0: À vélo, c'est pas possible. Quel type de moto?
4: Peu importe. En soi, on n'est pas fermé sur le type de moto. Du moment que la personne a envie de partager ses moments avec nous et est prête à faire toutes ces petites routes.
0: Vous voulez quand même une grosse moto? Parce que moi, je vous ai dit, j'ai un scooter 125. Vous allez dire, non, ça, c'est pas bon, ça.
3: Ça peut être bon, mais voilà.
4: C'est vous qui allez être limité après.
3: C'est un quart d'heure plus tard, quoi, à peu près.
4: Ça nous permettra de faire une halte, peut-être un peu plus. En profondeur. L'idée c'est quand même de prendre du plaisir. Alors forcément la taille de la moto va jouer forcément. L'idée c'est aussi d'avoir des couples. Donc forcément si vous avez une moto qui est limitée par la taille ou par la puissance, vous n'allez pas prendre le même plaisir que nous en soi. Donc c'est pour ça qu'on préfère limiter. Alors, peu importe, encore une fois, peu importe la marque, peu importe.
0: Oui, parce qu'il y a des guéguerres en matière de marque, surtout chez les motards. Il y en a qui aiment beaucoup les motos américaines, les Harley et compagnie. Il n'y a pas que Harley. Et il y a les Japonais aussi. Enfin, parfois, c'est un peu rude, non?
3: Oui, ouais.
4: ça les regarde. On va pas entrer dans ce genre de guéguerres. Ça ne sert à rien.
3: C'est amical. Je pense que c'est moi, il ne faut pas trop le dire, apparemment. Ou sinon, si je roule en BMW. Antoine,
0: c'est allemand, ça.
4: Il y a des clichés aussi sur les mêmes.
3: Antoine roule en Indian. Non, mais voilà, c'est effectivement, quelle que soit la moto, c'est de la balade.
0: C'est le plaisir de rouler à deux roues, de prendre l'air, c'est ça, avant tout le reste.
3: Absolument. Mais après, tous les motards le savent, c'est quand même le plaisir de la conduite, des paysages, des routes, des sensations. Et pour ça, il faut quand même une moto qui tient la route, ouais.
0: D'accord. Donc la moto, c'est OK. Ensuite, qu'est-ce qu'il faut? Il y a un prérequis sur les inscriptions, puisque ça y est, je crois que les inscriptions sont ouvertes.
3: Le permis.
4: Oui, il n'y a pas de restriction d'âge, il n'y a pas de restriction de quoi que ce soit. Non, tout le monde est bienvenu, du moment qu'il est prêt à passer du bon temps, à manger du fromage et à parcourir les routes avec nous.
0: On peut venir en couple, il faisait des couples.
3: Oui, on peut. L'an dernier, on était trois motos, il y avait un couple sur une moto, ouais, tout à fait, avec madame derrière et monsieur qui conduisait, et ça justement c'est hyper sympa.
4: Mais ça peut être le contraire aussi, hein. Ça peut être madame qui conduit et monsieur derrière, hein.
3: Non, franchement c'est absolument pas limité. On n'a pas pensé au sidecar.
4: Non, mais pourquoi pas,
3: hein. On pourrait, mais... C'est la petite moto.
0: Ouais, bien sûr.
3: Ça pourrait être drôle, mais oui.
0: Le siège passager sur le côté, ça.
3: Voilà. Et non, il n'y a pas de restrictions particulières. À part, oui, évidemment, c'est un parcours épicurien. Oui. On mange bien, mais on évite de boire de l'alcool.
4: Évidemment.
3: Parce que l'alcool est interdit, hein, sur la route, donc...
0: Ça, c'est important.
3: C'est important de le rappeler.
0: C'est un facteur qui bloque un petit peu les inscriptions.
3: Non, bien sûr que non, parce que tous les motards sont responsables. Alors, évidemment, on peut prendre une petite bière à midi.
0: À la fin de la journée. Rester raisonnable, ça, c'est important.
3: Ah oui, c'est essentiel.
4: Faut pas que ça gâche la fête.
0: Ouais, vous avez choisi un groupe de 10 motards. C'est pas beaucoup, 10. Moi, j'ai été un peu étonné.
3: Alors, c'est pas beaucoup, mais en fait, 10 motos, 12, parce qu'on est Antoine et moi en moto.
0: Les encadrants, oui.
3: Quand vous allumez ça, ça fait du bruit, en fait. Ça fait beaucoup de bruit, a priori. Et nous, ce qu'on voulait, c'est quand même, en arrivant dans les montagnes, qu'on soit pas 50 motos à pétarader dans tous les sens.

0: c'est donner une bonne image, parce que c'est voilà, il faut respecter tout l'environnement, le terroir, c'est l'esprit Tomb Raider.
1: Ouais. Un petit mot sur la météo. Alors ça, évidemment, vous avez commandé le beau temps, Christophe.
0: Exactement. Donc j'ai prévu 6 jours de soleil, entre 20 et 25 degrés tous les jours. Voilà.
1: C'est pas ce que vous avez eu l'année dernière. Vous avez eu une journée, je crois, pas terrible, Antoine, c'est ça, hein?
2: Ouais, c'est vrai, on s'est fait piéger.
0: C'était rigolo, on en reparle aujourd'hui. C'est vrai, on s'est pris des trombes d'eau. C'était au Portalet.
2: Oui, le col du Portalet. Ouais. C'était, on va dire, la balade phare. C'était le point culminant de ce séjour. Bon, ça a été un petit peu entaché par la météo, mais c'est pas grave. En soi, aujourd'hui, voilà, on en rigole. Voilà. Mais ça fait partie des aléas quand on roule en moto. Il faut faire avec, avec la météo.
0: On est prêt pour ça.
1: Alors, si on souhaite s'inscrire, se renseigner sur justement ce séjour, on donne les dates, parce que là, on a dit pendant les fêtes de Bayonne, mais c'est de quand à quand, Christophe, précisément?
0: C'est du 15 au 20 juillet.
1: Du 15
0: au 20 juillet inclus. On part le 15 et on revient le 20 juillet au soir à Bayonne.
1: Ouais.
0: Et pour les inscriptions, il faut donc aller sur mon compte Instagram, Christophe Romager. Et dans la bio, vous avez un lien pour vous inscrire, tout simplement.
1: Aussi simple que ça.
0: Aussi simple que ça.
1: Parfait. Et puis, on n'a pas Instagram, on peut vous passer un petit coup de fil à la.
0: Exactement.
1: Chez vous, à la boutique.
0: Oui, tout à fait, oui, absolument. Et petite précision aussi, c'est le prix, parce qu'il y a un prix.
1: Oui.
0: Donc, le prix est de 650 euros. Donc, vous avez l'hébergement inclus, 3 repas inclus, donc chez les producteurs, les visites guidées fromagères, la participation au concours. Donc, chaque participant participera donc au jugement en tant que jury à goûter les fromages. Et Antoine, donc, sa prestation de nous guider à moto. Voilà.
1: C'est parfait, ça c'est le prix de vacances, quoi, finalement. Ça reste quand même raisonnable.
0: Pas cher, hein. C'est pas cher, même. Ouais.
2: On est d'accord.
1: Merci beaucoup à tous les deux. On était ravis de rider justement les routes du Pays Basque avec vous. Antoine Rey, merci beaucoup. Merci Christophe Gonzalez. Et rendez-vous sur Instagram ou alors à votre boutique au téléphone pour en savoir plus sur ce donc trip fromage au mois de juillet. Merci.
0: Merci beaucoup.
1: Merci à bientôt.
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0: Shakira en faisant moins le quart.
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0: Bienvenue Julien Fournier de Chronique épicurienne. Vous avez testé pour nous aujourd'hui, qu'est-ce qu'on fait alors ?
3: Alors, nous allons humer le comptoir ce matin. Nous allons mettre des miettes partout. Ce matin, nous allons accueillir la friture comme une rivière accueillerait un saumon. Avec c'est passion, beau. Ah, c'est beau. Ce matin, Stéphane, nous prêterons allégeance à un tapas, pour moi référence. Reflet d'une tradition dont le goût est exaltation. Est-ce que vous aimez lorsque je vous sors des prologues de cette qualité, Stéphane ?
0: Si vous en parlez comme ça, c'est sûrement que l'on traverse la frontière. Moi, je vous connais, donc...
3: Évidemment, Stéphane, l'espace Schengen, ma libre circulation me permet d'assouvir très régulièrement ma passion féroce pour les Torres Nos.
0: Les quoi ?
3: Que l'on ne sache pas la date anniversaire de ses enfants ou ceux de la Révolution française. Bon, ce n'est pas très grave. Mais ne pas savoir ce que sont les Torres Nos, bah, nous sommes là face au déclin de la société, Stéphane.
0: C'est ce que je dis tous les jours.
3: Ouais, ouais. Les Torres Nos,
0: c'est
3: une sorte de téton gorgé de désir, vous savez. C'est une spécialité de la ville de Soria en Espagne. Ce sont surtout des gourmands morceaux de poitrine de porc séché, se caractérisant par une croûte dorée et croustillante, contrastant avec un intérieur tendre et savoureux.
0: Ah, ouais, c'est gourmand en effet ça. Et ça se déguste comment ?
3: Comme une friandise, comme un amour de passage reflétant un présent fait de bons présages. Autrement dit, avec un bout de pain, debout au comptoir, avec les doigts comme un malicieux grappin.
0: Ouais, en fait, c'est des gros morceaux lard, ça provient des lanières de porc séchées frites, c'est ça ?
3: Ouais, c'est ça.
0: Coupe,
3: exactement.
0: Hein, pour les présenter en espèce de ration, quoi.
3: Ouais, c'est ça, voilà, c'est ça. Alors, ils peuvent être aussi marinés avec du paprika origan, et en résumé, c'est une belle coquinerie.
0: Vous avez une tanière favorite pour aller à la rencontre des Torres Nos ?
3: Non, mais.
0: On veut tout savoir.
3: C'est de la presse people, là, à ce stade-là. Ma tanière s'appelle le bar Gastelumendi. Il se trouve à la Plaza de San Juan à Irún, et il me permet de m'évader facilement, souvent les milieux de semaine.
0: Vous évadez carrément.
3: Bah, vous trouvez que le mot est faible, vous aussi, hein, c'est ça ? Non. Je ne vais pas vous refaire les bienfaits de la vie en Egoeldé, mais un petit mercredi chez Gastelumendi permet de rencontrer la vie, sa douce frénésie. Nous avons la chance, nous, transfrontaliers, de pouvoir manger quelques délices de comptoir, puis de revenir dans notre beau pays de clocher. Profitons-en.
0: Oui, c'est vrai que vous avez raison, cette chance-là, et je sais que vous la saisissez en tout cas régulièrement,
3: hein, ah oui.
0: Pour nous faire plaisir.
3: Ouais, pour le plus grand plaisir de vos auditeurs. Je me sacrifie, bon, du mien aussi, plaisir, évidemment.
0: Oui, évidemment. Outre les Torres Nos, ce bar Gastelumendi, il renferme d'autres trésors ?
3: Alors, le trésor de Racamole Rouge, non, c'est pas vrai. Côté tapas, il ne faut pas louper las bolas picantes, fer de lance de l'établissement depuis toujours. Alors, comme ce nom l'indique, hein, ce sont des belles boules frites de viande épicée. On en trouve souvent sur les comptoirs, hein, chez nos voisins. Sinon, vous voulez peut-être que je vous parle du menu du jour ?
0: Ouais, allez, allons-y. Sur la lancée.
3: 17,50€, entrée, plat, dessert, vin ou cidre inclus. Bon, inutile de vous dire ce que j'en pense, hein, ouais, bien sûr.
0: Je crois qu'on a tous compris. Rappelez-nous l'adresse de ce lieu incontournable.
3: Ah, je vous rappelle ça. C'est simple, le bar Gastelumendi se trouve collé à la mairie d'Irún, au 3 de la Plaza de San Juan.
0: Merci beaucoup, Julien Fournier de Chronique épicurienne, à retrouver sur les réseaux sociaux.

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0: Elton John, juste avant les infos de 11h. Bonjour Juliette.
1: Bonjour Stéphane, bonjour à tous.
0: Quand je vous vois, vous rayonnez les vacances, vous rayonnez Luchon.
1: Et ouais. Et attention, ça va continuer à rayonner parce que là, je vous offre un week-end 100% détente. Et c'est la dernière occasion aujourd'hui d'essayer donc de battre le score de Solène qui a fait 6 points cette semaine. C'est notre Chapel Down provisoire. Et moi, je vous offre quand même ce séjour pour deux personnes au terme de Luchon, mais aussi la nuit au Royal Luchon et deux menus au restaurant L'Arbesquin.
0: Allez, vous pouvez peut-être faire mieux que 6 points en faisant 7 points par exemple. 05 59 59 17 17 pour vous inscrire.
1: Merci.
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1: Vendredi 15 mai 2026, il est 11h. Sur l'actualité avec Armand Moreira. Bonjour Armand.
3: Bonjour Juliette, bonjour à tous. De la pluie, du vent et même de la grêle et de la neige sur les chemins de l'Euskal Trail. En ce moment, 3800 coureurs sont sur les 6 épreuves à dénivelé au départ de Baïgorry. La première est partie ce matin à 5h et les conditions météo sont mauvaises, on peut le dire, au point que certains passages de col ont été supprimés par mesure de sécurité. Pas de passage sur les sommets d'Otsa et d'Adi. L'épreuve la plus difficile, c'est l'Ultra Trail de 130 km et 7800 mètres de dénivelé positif.
1: Cette fois, c'est bien une finale pour le maintien que joue le Biarritz Olympique.
3: Et on reçoit Carcassonne ce soir à Aguilera. Et le calcul est simple, pour cette dernière journée de Pro D2, il faut gagner. Les Rouges et Blancs n'ont que 3 points d'avance sur le barragiste Mont-de-Marsan. Une victoire ou un nul les assurerait de se maintenir. En cas de défaite, il faudra regarder ce que font les Landais. La rencontre sera à vivre évidemment en direct sur ICI Pays Basque dès 20h45. Les gouvernements d'Euskadi, de Navarre et l'Office public de la langue basque renouvellent leur accord Iruko-Ituña. Ce protocole, qui date de 2017, vise à promouvoir et normaliser l'usage de l'euskara dans les trois territoires. Le but, c'est d'harmoniser les actions. Et parmi les axes définis pour ce troisième renouvellement de l'accord, l'enseignement du basque aux adultes, le développement des usages sociaux de la langue ou encore les actions de sensibilisation.
1: Un jeune interpellé hier pour des dégradations dans un cimetière en Béarn.
3: Ça s'est passé à Morlas. Ce jeune homme de 23 ans n'a pas dégradé les sépultures directement, mais il a cassé des pots de fleurs, brisé des vases. En tout, sur une trentaine de tombes et une soixantaine de columbariums, il a expliqué aux gendarmes avoir eu des hallucinations divines. Il a été interné en unité psychiatrique. Une nouvelle fusillade mortelle liée au trafic de drogue en France. Cette fois, c'est à Nantes qu'un jeune de 15 ans a été tué par balle hier soir. Un autre adolescent de 13 ans est lui entre la vie et la mort. La piste du règlement de compte est largement privilégiée par les enquêteurs. Le ministre de l'Intérieur, Laurent Nunes, est attendu sur place ce matin. Toutes les personnes identifiées en France comme cas contact de l'antivirus ont été testées négatives, annoncé hier de la ministre de la Santé. Par mesure de précaution, ces 26 personnes sont toujours placées en isolement à l'hôpital.
1: Le drapeau arc-en-ciel va flotter tout le week-end sur la mairie de Bayonne. Le
3: drapeau LGBTQIA+, installé aujourd'hui par la municipalité à l'occasion de la journée internationale contre l'homophobie, la transphobie et la biphobie, c'est ce dimanche. Un rassemblement sera d'ailleurs organisé devant la mairie. Drapeau que l'on peut aussi voir sur l'hôtel de ville de Biarritz et celui de Saint-Jean-de-Luz.
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3: On l'a dit, il pleut partout sur le Euskal Trail, mais bon, sur le BAB en tout cas, ça va mieux.
1: Ouais, après c'est quand même plutôt des averses qui sont annoncées par Météo France jusqu'à ce soir. Bon, j'imagine que ça va peut-être alterner, hein, comme ça arrive souvent. Alors en fin de journée sur la côte, effectivement, on annonce des belles éclaircies, mais on n'enlève pas le risque orageux selon Météo France. 11 degrés pour les températures à Mendive au meilleur de la journée, 13 degrés à Mauléon, 14 à Andaille et Biarritz, 15 degrés pour Bidache ou encore Bayonne. Alors demain, début de journée sous les nuages avec de faibles pluies, mais l'après-midi, Météo France annonce le retour des éclaircies à la mi-journée avec des températures entre 15 et 17 degrés et dimanche également un soleil bien présent malgré quelques nuages. Armand, on vous retrouve pour le journal de midi, à tout à l'heure. Et il est 11h03.
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1: Et c'est Patricia Cass qui ouvre l'émission de ce vendredi. Et voici Candy Midi. Très belle matinée.

0: c'était Patricia Cass.
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0: Et vous avez encore l'occasion, cette semaine, dernière occasion, en tout cas ce vendredi, de tenter de remporter ce séjour pour deux personnes au terme de Luchon, avec 5 soins découvertes, avec accès à l'espace thermoludique, avec une nuit royale Luchon et 2 menus au restaurant L'Arbesquins. Ce cadeau, c'est pour le ou la meilleure candidate d'ici midi. Pour l'instant, nous avons Solène en tête avec 6 points. À vous de jouer pour tenter de la défier. C'est le 05 59 59 17 17. Je vous attends pendant que l'Italie s'invite dans la playlist ici Pays Basque avec Eros Ramazzotti.

0: Et c'était Eros Ramazzotti.
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0: Allez, c'est parti, on se lance dans la dernière occasion de remporter un séjour pour deux personnes au terme de Luchon, avec les soins découvertes, la nuit au Royal Luchon et deux menus au restaurant L'Arbesquins. Ce cadeau pour le ou la meilleure candidate d'ici midi. Et pour l'instant, Solène est en tête avec 6 points, mais Laure à Saint-Pé-sur-Nivelle, enfin elle n'est pas exactement à Saint-Pé-sur-Nivelle, elle va tout nous expliquer, va tenter sa chance. Bonjour Laure.
3: Bonjour.
0: Ouais, vous profitez vous hein, d'un bon week-end de 4 jours.
3: Ouais, c'est ça. J'ai fui la pluie pour aller profiter à Saragosse.
0: Alors, est-ce que vous avez réussi à la fuir ?
3: Eh oui, il fait un peu frais, mais on a le soleil.
0: Vous avez le soleil ? Waouh,
3: ouais.
0: Bon bah, profitez pour nous.
3: Ouais, sans souci.
0: Qu'est-ce que vous faites là-bas pendant les 4 jours ?
3: Oh là, on profite, j'ai deux enfants en bas âge, donc là on a fait l'aquarium, on a fait le musée des pompiers, puis il y a plein de jolis monuments aussi à voir, donc c'est vraiment cool.
0: Ah, vous vous éclatez quoi.
3: Ouais.
0: Bon bah là c'était le week-end un peu pour les enfants, mais pourquoi pas s'offrir un week-end pour soi alors, hein, c'est ça?
3: Exactement, exactement, c'est le but.
0: Ah ouais, un week-end 100% détente, sans les enfants, hein, bah oui.
3: C'est ça.
0: Au terme de Luchon. Bah oui, hein. Et donc vous partiriez avec qui, votre compagnon peut-être pour,
3: Oui, avec mon conjoint, ouais.
0: Il s'appelle comment ?
3: Christophe.
0: Et ce qui c'est que vous jouez ce matin ?
3: Oui, il est en train de me regarder de loin avec la poussette.
0: Et il vous aide même pas, quoi.
3: Non.
0: Il vous laisse toute seule. Bon. Bon, bah alors, je sais que vous allez tout donner pour Christophe. On est là pour passer un bon moment d'abord, mais si jamais vous arrivez à faire 7 points, alors là, vous auriez de sérieuses chances de remporter le week-end. Je vous pose donc des questions de culture générale dans tous les domaines. Quand vous ne savez pas, vous me dites je passe.
3: Ok.
0: Et j'enregistre toujours la première réponse que vous me donnez. Vous savez, il y a le chrono qui tourne. On essaye de parvenir en arrière.
3: Ok, pas de souci.
0: Vous êtes prête ?
3: Oui.
0: Allez. Eh bien, je vous laisse me lancer le top chrono.
3: Absolument.
0: Selon l'expression, de quoi peut-on tomber quand on est surpris ?
3: De ses nus.
0: Comment s'appelle la chanson de la représentante de la France à l'Eurovision ? Regarde ou cherche ?
3: Cherche.
0: Dans quelle ville joue l'Aviron Bayonnais ce week-end ?
3: L'Aviron Bayonnais ce week-end va à Lyon.
0: Quel pays a offert la statue de la liberté aux États-Unis ?
3: La France.
0: Combien de minutes s'écoulent en 2 heures ?
3: 120.
0: Vrai ou faux, mon permis voiture peut être suspendu si je fais une infraction à vélo ?
3: Vrai.
0: Quel écrivain a créé le personnage d'Arsène Lupin ?
3: Aucune idée, je passe.
0: Bon, après le gong passé...
3: Ouais, je voulais pas dire l'énormité, donc je me suis dit...
0: Ah oui, je comprends. Maurice Leblanc.
3: Oui,
0: okay. Mais c'est vrai qu'on connaît hyper bien Arsène Lupin et pas forcément Maurice Leblanc. Alors, Laure, je me demandais, vous n'avez pas cherché un peu soutien là de Christophe au moment de parler de l'Aviron Bayonnais ?
3: Non, je vais être honnête, c'est que je savais où ils vont, mais je supporte Biarritz. Donc, j'allais chercher l'Aviron très très loin dans ma mémoire.
0: Bon, bah bravo, parce que c'était une bonne réponse. Ils vont bien à Lyon, au stade Gerland. D'ailleurs, coup d'envoi à 16h30. Ce sera à suivre évidemment sur votre radio ici, Pays Basque. Vrai ou faux, mon permis voiture peut être suspendu si je fais une infraction à vélo ? Bah, c'est vrai. C'est vrai. Selon la gravité, et un cas qui est assez fréquent, c'est l'alcool à vélo. Deuxième point donc, hein. Non, oui. Deuxième point. Merci de m'aider, Laure. Combien de minutes s'écoulent en 2 heures ? 120, oui. Troisième point pour vous. La France a offert, bien sûr, la statue de la liberté aux États-Unis. C'est un quatrième point. La chanson de la représentante de la France à l'Eurovision, elle s'appelle... Oh, allez, on va écouter un extrait.
4: Regarde-moi.
0: Elle s'appelle Regarde, une chance sur deux. Donc c'était Monroe avec le titre Regarde. Demain soir, elle sera donc représentée par Monroe, la France. Et selon l'expression populaire, on peut tomber des nus quand on est surpris. Encore une bonne réponse. Et vous m'avez fait un joli score, Laure. 5 points, ça va pas être assez pour cette fois.
3: C'est l'aviron qui va porter la guigne.
0: Mais carrément, parce que je pense que vous avez perdu un petit temps, là, quand même, moment de cette question.
3: Ouais.
0: Bon, bah écoutez, je vous laisse bien profiter de votre week-end à Saragosse, dans la bonne humeur, et je vous dis à bientôt.
3: À bientôt, merci, bonne soirée.
0: 05 59 59 17 17. Vous voyez, c'est toujours possible de tenter votre chance pour gagner ce week-end pour deux personnes au terme de Luchon. N'hésitez pas à nous rejoindre.

0: Le duo Pascal Obispo et Francis Cabrel, Il faudrait que pleuve l'amour sur votre radio ici Pays Basque, où je vous propose toujours une chance de gagner un séjour pour deux personnes au terme de Luchon avec 5 soins découvertes. La nuit, bien sûr, au Royal Luchon et 2 menus au restaurant L'Arbesquin. Ce sera pour le ou la meilleure d'entre vous d'ici midi au 05 59 59 17 17.
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0: I'm so excited, the Pointer Sisters.
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0: Et oui, c'est votre jeu de culture générale tous les jours jusqu'à midi au 05 59 59 17 17. À vous de jouer pour faire le meilleur score possible en un minimum de temps. Et on va accueillir notre prochain candidat. Bah, qui lui aussi profite d'un long week-end, mais pour autant, il aimerait bien s'en offrir un autre. Clément, bonjour.
3: Bonjour.
0: Vous nous appelez d'Asquin, et oui, vous profitez d'un long week-end, hein, c'est ça?
3: C'est ça. Ouais, depuis mardi soir, on est en week-end, donc
0: oui.
3: On profite du beau temps.
0: Un long, long week-end. Oui, du beau temps. Ah oui. Il y a un microclimat à Asquin, c'est ça?
3: Ouais, c'est ça.
0: Alors, qu'est-ce que vous avez fait de ce long week-end? Comment vous l'occupez?
3: Pas grand chose, justement. On est parti au cinéma hier et sinon on est resté à la maison. On a profité de la maison, on a fait du jeu société en famille et
0: ouais,
3: on est resté tranquille.
0: Qu'est-ce que c'est bien de rester tranquille et de pas faire grand chose aussi, hein, Clément, on est bien d'accord. C'est d'ailleurs ce que je vous propose à gagner dans sa colle au basque, un week-end où vous n'aurez rien à faire à part vous faire chouchouter. Week-end pour deux personnes au terme de Luchon, avec 500 découvertes, avec la nuit au Royal Luchon, avec les menus au restaurant L'Arbesquince. Clément, vous en avez envie, je n'en doute pas. Hein.
3: Oui.
0: On va tenter notre chance alors, c'est parti. Donc je vous pose des questions de culture générale. Il y a un chrono de 45 secondes qui tourne. Et quand vous ne savez pas, vous me dites je passe, ok?
3: Oui.
0: Je vous laisse me lancer le top chrono.
3: Top.
0: Combien de pattes a une araignée?
3: 6.
0: Comment s'appelle l'auteur du roman La vie devant soi?
3: Je passe.
0: Quel groupe bien connu du Pays Basque Sud sera au fête de Bayonne vendredi 17 juillet?
3: Je passe.
0: Que mesure l'échelle de Beaufort? L'intensité du vent?
3: Du vent.
0: Quelle fleur donne l'impression de se tourner vers le soleil durant la journée?
3: Tournesol.
0: Quel scientifique mondialement connu a développé la théorie de la relativité?
3: Einstein.
0: Qui a composé la sonate au clair de lune?
3: Je passe.
0: Combien de concerts a annoncé Céline Dion pour son retour, 8 ou 16?
3: 8.
0: Alors, c'était une
3: chute. Je pense qu'on va rester à Asquin.
0: C'est bien Asquin aussi.
3: Ouais, c'est bien dingue.
0: Alors, Céline Dion a annoncé 16 concerts à Paris à partir de l'automne 2026. Beethoven a composé la sonate au clair de lune. Einstein est bien sûr le scientifique mondialement connu qui a développé la théorie de la relativité. C'est une bonne réponse. Le tournesol, c'est bien la fleur qui donne l'impression de se tourner vers le soleil durant la journée. Et c'est d'ailleurs la signification de son nom. Bonne réponse. L'échelle de Beaufort, ça vous l'aviez, hein. J'ai même pas dit ma deuxième proposition. Mesure bien l'intensité du vent. Troisième bonne réponse. Voilà, ça se gâte un peu. Le début avait été compliqué, Clément. Quel groupe bien connu du Pays Basque a annoncé qu'il va être aux fêtes de Bayonne vendredi 17 juillet? C'est lui. Mais oui. Antol Sarmiento, place de la Liberté, le 17 juillet pour les fêtes de Bayonne. L'auteur du roman La vie devant soi, c'est Romain Gary. Oui, Romain. Oui, Romain, pardon. Oh là là. Romain Gary. Et combien de pattes a une araignée? Et en fait, c'est 8 pattes.
4: Voilà, ça.
3: Ma fille le savait.
0: Ah là là, vous faites disputer là. Bon, Clément, ce qui va se passer, c'est que vous allez devoir rejouer une prochaine fois. Hein.
3: C'est parfait, merci.
0: Bon, je vous laisse vous disputer, je vous dis à la prochaine. Hein,
3: au revoir.
0: Au revoir, hein. Allez. Si vous voulez venir vous disputer en famille en direct, c'est le 05 59 59 17 17. Hein. Allez, voici David Hallyday. Tu ne m'as pas laissé le temps.

0: ne m'a pas laissé le temps, c'était David Hallyday.
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0: 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C'est simple, vous pouvez nous enregistrer sur WhatsApp et nous adresser vos messages vocaux.
2: Bonjour, comme chaque troisième vendredi du mois, l'association Locala propose son karaoké le 15 mai à partir de 20h au bar Égari à Cibourg. Chanteurs et public, venez nous retrouver autour de quelques tapas. La bonne ambiance est assurée. Information au 06 65 36 67 90. À bientôt.
0: Ouais, et n'hésitez pas vous non plus à partager vos événements, c'est gratuit, 24 heures sur 24 sur WhatsApp. 11h35.
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0: Avant d'accueillir notre prochain candidat ou notre prochaine candidate, voici Jacques Higelin, Tombé du ciel.

0: l'essentiel avec Jacques Higelin.
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0: Toujours de Solène, notre candidate qui a fait 6 points. Hier, c'est le score à battre pour tenter de gagner votre séjour pour deux personnes au terme de Luchon. Et c'est Michel à Anglette qui va tenter sa chance. Michel, bonjour.
2: Oui, bonjour Juliette.
0: Alors apparemment Michel, vous êtes un tout nouvel auditeur d'ici Pays Basque, peut-être même d'aujourd'hui même, je ne sais pas tous les détails, mais...
2: Alors effectivement, j'ai, comme je disais à votre aimable collaboratrice, je suis amené à faire quotidiennement des exercices pour renforcer ma colonne vertébrale. Et c'est des exercices que le kiné m'a demandé de faire, ils sont loin d'être plaisants. Donc j'ai trouvé la solution de mettre ici Pays Basque en musique en accompagnement, et ça me permet de faire des progrès. Donc grâce à vous rendez compte.
0: Incroyable. Bon on vous a aidé à faire passer les exercices plus vite, Michel.
2: Exactement. Puis c'est ponctué de musique. Donc comme je disais également, j'attends le refrain pour me mettre donc pour maintenir un effort. Donc c'est tout bon, c'est tout bénéfice, et tous les jours je saurai accompagner ces exercices douloureux d'un agréable accompagnement musical et l'interview de personnes intéressantes également, puisque président.
0: C'est avec un grand plaisir qu'on vous accompagnera tous les jours, Michel, et puis on est ravis de voir que vous avez en plus osé direct franchir le cap de venir jouer avec nous, 05 59 59 17 17. Alors, bon bah Michel, ce qui va se passer, c'est que je vais vous poser des questions de culture générale, tous les domaines sont possibles. Quand vous ne savez pas, surtout vous me dites « je passe » et j'enregistre toujours la première réponse que vous me donnez. Est-ce que c'est clair ?
2: D'accord. Très bien, très, très clair.
0: Bon, parfait. Eh bien, Michel, je vous propose de me lancer le top chrono.
2: Top.
0: Selon l'expression, sur quoi roule-t-on quand tout va très bien ?
2: Sur l'or.
0: Comment s'appelle la première femme devenue première ministre française ?
2: Édith Cresson.
0: Quel chanteur à lunettes est indissociable d'Alain Souchon ?
2: Boulgy.
0: Quel anniversaire vient de fêter le tennis club Garassi ?
2: 40 ans.
0: Qui a écrit les célèbres contes Barbe Bleue, Peau d'Âne ou encore Le Petit Poucet ?
2: Perrault.
0: Quel est le prénom du jeune garçon, personnage principal dans Pokémon ?
2: Je passe.
0: Citez-moi un mollusque pouvant projeter de l'encre pour se défendre.
2: La sèche.
0: Oui. Ben ça, c'est une bonne réponse. Il y avait également pieuvre, calamar ou poulpe possible. Bon, Pokémon, pas votre truc, Michel ?
2: Absolument pas.
0: Bon, pour information, il s'appelle Sacha. Par contre, c'est bien Charles Perrault qui a écrit les célèbres contes Barbe Bleue, Peau d'Âne ou encore Le Petit Poucet. C'est une bonne réponse. Deuxième point pour vous. L'anniversaire que vient de fêter le tennis club Garassi, c'était 50 ans.
2: Ah mince.
0: Le chanteur à lunettes indissociable d'Alain Souchon, c'est lui.
3: Changer le monde, changer les choses.
2: Ah oui, mais vous le dites.
0: Exactement, bonne réponse.
3: Changer les femmes.
0: Et la première femme devenue première ministre française, Édith Cresson, encore une bonne réponse. Alors, bon voilà, qu'est-ce qu'on fait ? Selon l'expression, sur quoi roule-t-on quand tout va très bien ? Je vous avoue que moi j'attendais. Comme sur des roulettes.
2: Eh oui.
0: Mais franchement, sur l'or, ça marche. Franchement, ça marche.
2: Merci. Allez.
0: Et donc, pour une première, c'est un joli score de 5 points, Michel. Bon, ça suffit pas pour cette fois parce qu'on a. On a une auditrice. Voilà, il y en a une auditrice qui a fait 6 points. Mais n'hésitez pas, maintenant que voilà, vous êtes branchés sur ICI Pays Basque, je vous attends les prochaines semaines.
2: À demain.
0: À bientôt. 05 59 59 17 17. Si vous aussi, vous voulez relever le défi.
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0: Fall Out of Fight, c'était Pink.
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0: Bien, vous pourriez profiter d'un séjour pour deux personnes au terme de Luchon avec les soins découvertes, avec la nuit royale Luchon et deux menus au restaurant L'Arbesquins. Mais là, c'est la dernière occasion pour une candidate, ou plutôt deux candidates, de battre le score de Solène et ses 6 points. Chantal et Léa Bayonne, bonjour.
3: Bonjour.
0: Alors apparemment, c'est la première fois que vous jouez ensemble. Vous êtes mère et fille et vous aviez envie de jouer toutes les deux, mais il fallait accorder les emplois du temps.
3: Voilà, exactement.
0: Donc là, merci le week-end de 4 jours, quoi.
3: Ouais, tout à fait.
0: Bon, est-ce que chacune a un domaine de prédilection, peut-être des plus fortes dans un domaine ou l'autre?
3: Moi, les sciences, je pense.
0: Ouais.
3: Fais-moi tout le reste.
0: Ah, oh bah d'accord. Tout le reste. Bon bah c'est bien. Non mais la confiance, c'est important. Bah écoutez, comme vous l'avez suivi, vous êtes nos derniers candidats pour le cadeau. On est parti ? Des questions de culture générale. Quand vous ne savez pas, vous me dites je passe et vous avez 45 secondes. Vous me faites un top ?
3: Merci. Oui, c'est bon.
0: Quel dessert italien est composé de mascarpone, de café et de biscuits? Quelle était la nationalité de l'homme ayant remporté Roland-Garros en 2025 en simple? Que fabrique l'entreprise Miramont qui a fêté ses 60 ans à Mauléon, chaussures ou gâteaux?
3: Chaussures.
0: Quel pays est à l'origine de la recette du ramen?
3: Ouais.
0: Selon une publicité, quel est le prénom du poisson rouge qui pousse le bouchon un peu trop loin?
3: Henri.
0: Quelle mer, bras de la Méditerranée, se situe entre l'Italie et la Croatie?
3: Voilà.
0: Dans un dessin animé Disney créé en 1942, quel est le nom du petit faon? C'est pas vrai. Vous êtes sûr que vous l'avez pas celui-là? Un petit fan, un film, un dessin animé Disney. Bambi.
3: Un petit fan de Bambi. Ah, oui, ok.
0: C'était Bambi. Non, mais je sais qu'avec le chrono, ça change tout.
3: Oui.
0: Alors, bon, celle-là, elle n'était pas facile. C'était la mer Adriatique qui est...
3: Ah, voilà, c'est ça.
0: Voilà, entre l'Italie et la Croatie. Alors, selon une publicité, quel est le prénom du poisson rouge qui pousse le bouchon un peu trop loin? Bah, vous savez quoi? C'était bien Maurice. Bonne réponse. Le pays à l'origine de la recette du ramen, c'était le Japon.
3: Ah oui, voilà.
0: L'entreprise Miramont qui a fêté ses 60 ans à Mauléon fabrique principalement des chaussures. Bonne réponse, deuxième point. La nationalité de l'homme ayant remporté Roland Garros en 2025 en simple, c'est bien espagnol. Vous avez le nom?
3: Non.
0: Non. Je ne sais pas si j'écorche, mais c'est Carlos Alcaraz. 22 ans.
3: D'accord.
0: 22 ans. Mais bonne réponse en tout cas. Et le dessert italien composé de mascarpone, café et biscuits, c'était le tiramisu. Bonne réponse, ça vous fait 4 points. Bon, pour cette fois, ça ne suffit pas. Merci pour ce joli duo. J'espère que vous arriverez à accorder vos emplois du temps encore une fois. À la prochaine.
3: Merci à vous.

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0: J'ai une candidate à accueillir, c'est Solène à Bayonne. Bonjour Solène.
4: Bonjour.
0: Bon, est-ce que vous savez pourquoi je vous appelle, Solène?
4: Peut-être pour me donner des résultats.
0: Peut-être pour vous donner des résultats, effectivement. Bon, vous n'avez pas suivi, Solène, je crois. Vous avez fait donc 6 points hier et on vient de terminer bien sûr la partie ça colle au basque. Sachez Solène que personne n'a réussi à vous battre et que vous êtes la grande gagnante.
4: Ah ben c'est super.
0: Donc
4: merci beaucoup.
0: Vous allez pouvoir profiter d'un week-end 100% détente. Séjour pour deux personnes au terme de Luchon, vous savez, avec les soins découvertes, le restaurant au Royal Luchon et les deux menus au restaurant L'Arbesquins. Voilà Solène, c'est pour vous, c'est cadeau.
4: Eh ben, c'est un très beau cadeau, je vous remercie beaucoup, je remercie ici Pays Basque.
0: Et bravo encore pour votre score de 6 points, Solène. Profitez bien, surtout pensez à nous pendant le week-end détente. Et puis je vous dis à très bientôt.
4: À bientôt.
0: Dans quelques minutes, le point sur l'information à midi avec le journal. Ce sera juste après François Feldman, les valses deviennent sur votre radio ici Pays Basque.

0: Les valses de Vienne. François Feldman.
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0: Vendredi 15 mai 2026, il est midi. Le journal est présenté par Armand Morera.
2: Ils ont les pieds dans la boue, le visage trempé, mais continuent leur effort extrême. Les coureurs de l'Euskal Trail, ils sont 3800 à tenter leur chance depuis ce matin et cet après-midi encore sur 6 épreuves différentes. La première, l'ultra de 130 km et 7800 mètres de dénivelé, est partie de Baïgorry à 5h. Course dans des conditions dantesques donc, qui a obligé les organisateurs à s'adapter. Panchika Laramendi, la présidente d'Euskal Red.
3: Ce matin, on pensait qu'il y aurait personne au départ des courses, puisqu'il faisait vraiment très très très mauvais, mais bon, le public était quand même présent. Les conditions de course sont relativement mauvaises en montagne. Bon, il fait mauvais, donc il y a même de la neige et de la grêle sur les hauteurs, beaucoup de brouillard. Donc on va chanter deux sommets à Oussa, où ils ne monteront pas là. Et également, on a décidé de chanter la montée à Adi, puisqu'il a neigé. Je veux juste préciser quelque chose. On a fermé pas mal de routes, mis des sens de circulation en route. Il y a des gens qui ne respectent pas. Là, justement, il y a une voiture qui s'est malheureusement mise dans le fossé parce que des personnes en face avaient pris une route interdite. Donc, vraiment, au public qui nous écoute là, de respecter les consignes, de ne pas mettre les barrières de côté. Quand les barrières sont mises, ça veut bien dire quelque chose. Les accès sont fermés. Donc, on demande de respecter vraiment la signalisation.
2: Panchika Laramendi, invité d'ICI Pays Basque ce matin. Vous retrouvez son interview sur notre site et notre application. Pluie, vent ou pas, eux ont une seule mission ce soir. Gagner, les rugbymen du Biarritz Olympique jouent une finale pour le maintien. Les Rouges et Blancs, 14e de Pro D2, accueillent Carcassonne à Aguilera pour la dernière journée. Avec 3 points d'avance sur le barragiste Mont-de-Marsan, une victoire ou un nul serait suffisant. Sinon, il faudra regarder ce que font les Landais. Alors pour motiver les troupes, on a sorti les symboles au club avec un soutien de poids hier à l'entraînement, Stéphane Garcia.
4: En la personne de Serge Betsen, l'ancien 3e ligne international 3 titres avec le BO dans les années 2000, la légende venue remettre les maillots au groupe rouge et blanc.
5: Revenir ici à chaque fois, c'est toujours très émouvant pour moi parce que c'est là où tout a commencé. Donc parler aux joueurs comme je l'ai fait, c'était touchant. Et c'est toujours avec la boule au ventre que je suis le club en me disant qu'il ne faut pas qu'on connaisse le pire. Et voilà, et donc c'est un plaisir pour moi d'être là pour leur donner, apporter mon soutien.
4: Cette saison, le staff Biarro avait déjà fait appel aux anciens sur d'autres rencontres. Jean-Michel Gonzalez, Soso Puelotto, un levier mental important, un match capital à vous l'entraîneur de la défense, Rémi Bonfils.
6: C'est à eux d'écrire leur propre histoire, mais c'est aussi important de savoir où tu veux aller, savoir un petit peu d'où tu viens. Donc bon, c'est une phrase un peu bateau, mais ce club il est riche d'expérience, d'ADN et d'histoire, donc c'est quelque chose d'important.
4: Un moyen aussi de montrer aux joueurs ce que représente ce maillot face à une équipe de Carcassonne déjà assurée de la relégation, l'ailier Baptiste Farisco.
7: En tout cas, on n'a pas pris ce match en mode eux c'est fini, ils ont rien à jouer. Au contraire, eux ils ont tout à jouer, ils vont jouer de partout. Ils descendent, il y en a peut-être qui savent pas ce qu'ils vont faire l'année prochaine, ils vont vouloir se montrer, ils vont vouloir gagner, passer un bon moment, un dernier bon moment en équipe.
4: Le BO semble en tout cas disposer de toutes les cartes en main pour valider son maintien en deuxième division.
2: BO Carcassonne, rencontre à suivre, à vivre en direct sur ICI Pays Basque dès 20h45.
0: C'est un protocole pour promouvoir la langue basque.
2: L'Iruko Itunia, accord entre les gouvernements d'Euskadi, de Navarre et l'Office public de la langue basque. Il vient d'être renouvelé pour la 3e fois depuis 2017. Le but, c'est d'harmoniser les politiques sur les 3 territoires pour normaliser l'usage de l'Euskara au quotidien. La fusillade est probablement liée au trafic de drogue. Les victimes, elles, peut-être pas. Les mots du ministre de l'Intérieur en déplacement à Nantes ce matin au lendemain de la fusillade mortelle qui a coûté la vie à un adolescent de 15 ans. 2 autres sont blessés, 1 gravement. Ils sont hors de danger, précise Laurent Nouniès. Un jeune homme de 23 ans a été interpellé hier pour des dégradations dans le cimetière de Morlas en Béarn. Ce n'était pas directement les sépultures, mais sur les fleurs et les ornements funéraires. Une trentaine de tombes et une soixantaine de columbariums touchés. Le jeune a évoqué des hallucinations divines. Il a été interné en unité psychiatrique.
0: Et puis la mairie de Bayonne, couleur arc-en-ciel tout le week-end.
2: C'est à l'occasion de la journée internationale contre l'homophobie, la transphobie et la biphobie qui a lieu dimanche. Mais avant donc, la municipalité va projeter les couleurs du drapeau LGBTQIA+ sur la façade de l'hôtel de ville.
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2: Le ciel est gris aujourd'hui, Juliette.
0: Ouais, il y a des risques d'averses orageuses jusqu'à ce soir partout dans le Pays Basque avec des températures qui seront entre 11 et 15 degrés pour les maximales. Demain, on attend une amélioration selon Météo France avec des éclaircies l'après-midi. Place à votre émission au taquet sur...
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10: Bonjour à tous. Cette semaine, Valérie Damido et Eric Bastien sont en vacances. Nous nous replongeons donc dans les meilleurs moments de l'émission. Au menu, un candidat qui monte les meubles à l'envers. Bon, en même temps, ça peut nous arriver aussi. Un autre qui conseille des coins sympas en Picardie, sans oublier celui qui a exercé une multitude de métiers, ou encore celle qui a failli dormir sur le parking de Disneyland à Paris. Et oui, nos candidats ont plein d'histoires et d'anecdotes à raconter sur votre radio ici.
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10: Musique à présent avec Madonna, Who's That Girl?

0: With That Girl dans la playlist ici, Madonna. En novembre dernier, Valérie Damido et Eric Bastien jouaient avec Lucie d'ici Azur qui adore voyager et Benjamin d'ici Touraine. Alors Benjamin, c'est le chouchou de son club de sport, vous allez comprendre pourquoi. En revanche, si vous avez besoin d'aide pour monter des meubles, surtout, vous ne l'appelez pas.
1: Benjamin, eh bien, il fait de l'aquagym.
2: Alors, moi, je suis dans... je pourrais être avec toi, parce que Benjamin, il fait de l'aquagym avec des petites mamies.
3: Ouais, c'est trop rigolo. La moyenne d'âge, c'est, allez, 75-80 ans. Oh, Valérie, vous n'en êtes pas là, quand même.
2: Oh, écoute...
4: Non, vous faites du mal, Valérie.
2: J'en suis pas très loin, tu sais, je suis à ça du déambulateur.
4: Hein. Bol de sangria des pâtes des mimosas.
3: Ouais. Je suis la mascotte, c'est génial, parce que du coup, moi, j'ai la quarantaine, donc quand, dès que je ne viens pas, elle le remarque, c'est très, très drôle. Oh, vous avez pas vu la semaine dernière? Oui, ben je sais, j'arrive. Et ce qui est très drôle, c'est qu'elles sont très souples, très agiles, alors que moi, des fois, je galère, et je vous jure, ça fout des complexes.
2: Ah bah oui, je comprends. Moi, je comprends. Bon, moi, je suis vieille, mais je suis souple. Mais bon, alors, il y a une piscine à Montbazon?
3: Non, c'est à Jouer des Tours, c'est la piscine Bulldo.
2: Ah oui, la piscine de Tours. Alors par contre, tu n'es pas du tout bricoleur. Il paraît que tu montes même les meubles à l'envers, dis donc.
3: Ah ouais, non mais c'est une catastrophe, j'ai laissé tomber. Hein. C'est plus la peine, les meubles à l'envers, les portes à l'envers. J'y passe des heures, je mets trois plombes à comprendre la notice. Je maudis certains types de meubles, si vous voulez ce que je veux dire.
2: Je vois très bien les meubles suédois avec des noms...
4: Les Strongloof.
2: Moi j'adore les notices où il y a marqué une personne 16 heures, deux personnes 8 heures. En fait, c'est toujours pareil. Il y en a pour
4: ils ont fait des efforts.
2: Un cauchemar, je suis d'accord. Et donc, tu n'es pas très cuisinier non plus, hein. Tu fais un peu la base, mais tu as la chance d'avoir un frère cuistot, c'est ça?
3: Ouais, ça c'est top. J'ai un frère cuistot qui fait des super bons petits plats. Et d'ailleurs, il travaille dans un restaurant sur l'île de Ré où il a eu la chance de vous croiser, Valérie.
2: Ah bon, ça?
3: Ouais, trop marrant. Saint-Martin de Ré. Alors malheureusement, le restaurant, là, il a fermé l'année dernière. Je ne saurais pas vous redire le nom. Mais du coup, voilà, il vous avait croisé plusieurs fois.
2: Eh ben oui, c'est un peu ma deuxième patrie.
4: C'est votre QG, ça.
2: C'est mon QG, ouais.
3: C'est ça.
2: Alors, on va essayer de marquer un deuxième point, mon Benjamin, avec la deuxième question. Oui. Vrai ou faux? Alors, attention. Elon Musk a appelé un de ses fils XAEA12.
4: Sûr.
2: XAEA12 est-il le prénom d'un des fils d'Elon Musk? Est-ce que c'est vrai? Est-ce que c'est faux? Top chrono, 5 secondes.
3: C'est un personnage tellement particulier que je vais dire vrai.
2: Bah t'as bien raison, parce que on va dire que le gars est complètement... Enfin bref. En 2020, Elon Musk et la chanteuse Grimm, sa compagne, ont nommé leur fils XAEA12 en hommage à leur passion commune. X pour l'inconnu, AE leur lien d'amour et A12 le nom de l'avion espion du couple. Voilà. Bienvenue chez les dingues. Allez, un point de plus, tu as deux.
4: On n'a pas le code Wi-Fi. Lucie est avec nous, ici à Azur, elle a 43 ans, elle habite à Nice, elle est mariée avec Jamel depuis 20 ans, assistante maternelle qui a toujours voulu être maîtresse d'école. Tu adores voyager. Voilà. Toujours l'occasion d'écouter Desireless.
2: Ah oui.
4: Là, tu dis voyage, hop, ça part tout de suite. Hein. Tu as découvert quel pays? Quel pays t'a marqué le plus?
5: J'ai pas un pays en plus vraiment qui m'a marqué le plus. Je crois que chaque pays nous apporte des choses tellement différentes que on est marqué de partout où on passe, en fait, par des choses autres. Mais oui, on adore voyager.
4: Tu as raison. Eh bien, nous allons jouer à présent pour te permettre de marquer un premier point, parce que t'as pas encore ouvert le bal, là. On y croit, Malice.
5: Mais oui, surtout que les deux réponses de Benjamin, je les
4: ai. C'est toujours comme ça, madame.
2: Bien
4: évidemment. Allez, je suis sûr que tu vas l'avoir. Écoute cette chanson où on a été la chercher dans les greniers. Hein. Et moi, je voulais une moustache. Vous vous souvenez de ça? Twin, ils ont fait l'Eurovision, hein, il me semble, avec la moustache 2014, me dit-on. C'était hier. Salvatore Dali, pour ça qu'on parle de moustache, a créé un parfum avec un flacon qui était en forme de moustache. Souvenez-vous, à moins que ça n'ait jamais existé. Vrai ou faux? Top chrono.
5: Alors, non mais là, c'est des questions incroyables.
4: Vite, vite, vite.
5: Faux.
4: Ouais, on est après le gong, là.
2: Ouais, hein. On est beaucoup trop après le gong.
4: Beaucoup trop après le gong, c'était la bonne réponse. Pourtant, 5 secondes, hein, vraiment, Lucie, j'insiste pour répondre.
5: Oh.
4: Oui, un flacon en forme de nez et de lèvres, mais il n'y avait pas la moustache. Il est sorti en 1983. Il s'appelle
5: Salvador. Mais moi, j'ai pas entendu le gong, alors, voyez. Ah, mais honnêtement.
4: Dès que j'ai fini la question, 5 secondes. Voilà, tout de suite, ça part tout de suite, en fait.
2: Alors, nous sommes à 2 pour Benjamin, à pas de points pour Lucie, mais c'est pas grave, il y a encore plein de
4: questions. Oui, Lucie.

0: Il repart en concert à partir du mois de juin, Lille, Amiens, Paris et ailleurs. Florent Pagny, bienvenue chez moi. Bienvenue surtout dans les meilleurs moments d'Otaquet. Valérie Damidot et Eric Bastien sont à présent avec Sylvie d'ici Provence, l'heureuse propriétaire de Colombe. Mais qui est donc Colombe? Et puis il y a aussi Eric d'ici Picardie, supporter des Gothiques, une équipe de sport qu'il suit depuis des dizaines d'années.
1: Sylvie, sa passion, c'est Marseille. Alors, il paraît que tu dis que tu as du sang bleu. Ça veut dire quoi, avoir du sang bleu? C'est la couleur de l'équipe Marseille?
2: C'est la monarchie, ça.
3: Ouais, c'est royal.
2: Mais oui.
1: Eh oui, bien sûr.
3: Non, le bleu de Marseille.
1: Eh oui, le bleu de Marseille, de l'équipe de l'OM. Alors, il paraît que tu as une barquette marseillaise.
3: Oui, j'ai une barquette marseillaise avec mon compagnon, mon mari. Enfin, je vais me faire frapper.
1: Oh, aïe. Dis donc, maintenant, tu t'appelles madame. Hein. Alors, attention. Et comment elle s'appelle, cette barquette?
3: Elle s'appelle Colombe. Elle est sur le Vieux Port à Marseille.
2: La classe.
1: Eh oui, parce que c'est une barquette. Oui. Les vieilles barquettes, c'est les bateaux traditionnels de Marseille. Et la tienne, en plus, elle date de quand, la tienne?
3: Oh, 1953.
2: Ah, c'est génial.
1: Et tout le monde la connaît à Marseille, ta barquette.
3: Oui, elle est connue. Oui, elle est connue et reconnue. Oui.
1: Bien sûr.
3: Ah, et sur le plan d'eau.
1: Voilà.
2: Bon, on va saluer les équipes d'ici Provence quand même.
1: Mais
2: tout à l'heure,
1: on les embrasse. Puis surtout, on les jalouse parce que
2: c'est vrai.
1: Ils sont au soleil dans une région magnifique.
2: Ils sont à Aix-en-Provence.
3: Venir faire un tour de barquette.
1: Oui, bien sûr. Alors en plus, il paraît que tu fais des rassemblements de bateaux à Marseille, mais dans toute la France aussi.
3: Ouais. Elle navigue. Par la route, attention.
1: Elle a la patate Colombe, hein, dis donc.
3: Elle a la patate Colombe.
1: Exactement. Alors tu fais partie d'une association qui s'appelle les Pescadous de l'Estac. Et donc c'est les Pescadous, c'est les pêcheurs. Et aussi du Marseille Accueil, Culture et Tradition, Association Culturelle.
3: C'est ça, c'est là où se trouve notre bateau au Vieux-Port.
1: Et voilà, et tu vois, elle aime ça, si elle n'aime pas Marseille, celle-ci.
2: Et la musique qu'on entend, on l'entend dans Le Gendarme se marie, au moment où il se marie, ça se passe justement à Hyères les Palmiers, et c'est le Var, les Bouches-du-Rhône.
1: Eh ben super. Bon, t'es prête à jouer et gagner, t'es en tête, hein, t'as 4 points. Est-ce que t'es prête à gagner 3 points de plus?
3: Allez. Eh ben on va essayer au moins.
1: Allez, je t'emmène en Égypte. Alors écoute-moi bien. Sylvie, je vais te proposer des... Tu sais, c'est la question à choix multiple. Hein. T'écoutes la question, je te propose des réponses. Alors écoute bien. Dans la mythologie égyptienne, le dieu solaire, qu'on appelle Ra, ou Ré avec un chapeau, en tout cas c'est Ra, est représenté avec une tête de faucon, loup, chat, Eric Bastien.
2: Faucon et Eric Bastien, c'est pareil.
1: Top chrono, 10 secondes.
3: Eric, non. Un faucon, moi, j'ai dit.
2: Oui, moi, je suis le récon, moi.
1: Et voilà.
3: Non, le pauvre,
2: le plus cher. Le plus cher,
1: c'est lui qui le dit, c'est pas moi. Et oui, c'est le faucon. Et bien sûr, c'est le symbole de la puissance. Il est protégé par le cobra royal et prêt à cracher le feu sur les ennemis. 3 points de plus, 7 points.
2: Eric, est-ce que tu pourrais me parler un petit peu de ta région? Parce qu'on parle beaucoup de Marseille, c'est un peu Interville. Là, aujourd'hui, on a la Picardie contre la Provence. Et toi, je crois savoir que tu supportes, et peut-être que tu vas en parler justement, l'équipe d'Amiens de hockey sur glace, dont voici l'hymne. Génial! Tu reconnais, Eric?
4: Ah oui, c'est les gothiques d'Amiens.
2: L'équipe s'appelle les Gothiques, d'accord.
4: Bah oui, par rapport à la cathédrale, forcément, d'Amiens, on a une super cathédrale.
2: Bien sûr.
4: Les Orpillons à Amiens, et puis on a une équipe de hockey sur glace, donc je suis supporter depuis 30 ans.
2: Ouais.
4: On a gagné la Coupe de France, on a gagné le Championnat de France.
2: Bah dis donc, bravo.
4: Et puis bon, bah, j'y vais souvent. Après, je loupe pratiquement jamais de match.
2: Ouais, bah oui, si t'es abonné aux Gothiques d'Amiens, on les salue hein, depuis une vingtaine d'années. Bravo, et puis ouais, c'est vrai que t'as aussi une très très belle région. T'as un endroit comme ça en particulier que t'aimes bien en Picardie, où tu vas te ressourcer, où tu vas de temps en temps?
4: Moi j'adore la baie de Somme, forcément, la baie de Somme. Et puis les Ortillons d'Amiens, c'est super.
2: Et bah voilà. C'est quoi les Ortillons, pour ceux qui connaissent pas, c'est quoi les Ortillons d'Amiens?
4: Ah ben, c'est un peu comme, c'est les canaux dans Amiens, on peut... On peut se balader en barque.
2: C'est la petite Venise.
4: C'est un peu comme la Venise verte la Belgique. Là, oui.
2: Non, c'est vrai que c'est très joli.
4: C'est un peu comme Bruges, en fait.
2: Je fais un lien avec la barquette, hein, justement, de Sylvie. Parce que c'est vrai que c'est la petite Venise. Et puis, alors quand même, un petit défaut, juste avant de jouer, parce que voilà, on dit que des bonnes choses, mais toi, t'aimes bien que les choses soient organisées, rangées. Mais alors, c'est très militariste. Hein. Il faut que ce soit au carré à la maison, Eric.
4: Oui, il faut que ça soit rangé, quoi, et puis propre, mais bon, c'est peut-être mon côté, comme j'ai fait le service militaire, ça doit être ça.
2: Ah d'accord, ça t'est resté. Bon, ouais, c'est pas très grave s'il y a un petit torchon par terre, un vêtement qui traîne, ça va, tu t'es pas en panique non plus.
4: Non, quand même, il y a pire que moi.
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0: parfaite pour moi.
1: Vous écoutez ici un des derniers titres d'Amir, l'imparfaite. Ne bougez pas, Valérie Damidot, Éric Bastien et nos candidats reviennent dans quelques minutes pour la suite des meilleurs moments d'Otaquet. D'ailleurs, si vous avez envie de jouer, notamment vous messieurs, appelez votre radio locale pour vous inscrire cet après-midi par exemple. On vous attend. Allez à suivre dans moins d'une minute des infos pratiques et utiles dans votre région sur votre radio ici.
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1: Midi et demi, bienvenue si vous nous rejoignez, vous tombez bien, ce sont les meilleurs moments d'Otaquet avec Valérie Damidot et Éric Bastien, des instants choisis rien que pour vous, à écouter ou à réécouter pour vous changer les idées à l'heure du déjeuner. La suite, c'est juste après Jean Schultes et une chanson que vous n'allez pas pouvoir vous empêcher de fredonner, j'en suis sûre. Alors montez le son pour Confidence sur votre radio ici.

0: Jazz Confidence pour Confidence sur votre radio ici. Et puisqu'on parle de confidence, Séverine d'ici Brézizel raconte maintenant à Valérie Damido et Eric Bastien la rencontre avec son mari. Quant à Sébastien d'ici Pays de Savoie, il partage son petit coin de paradis qui se situe en Savoie, évidemment.
1: Le petit coin de paradis à notre Sébastien, c'est les Hauts de Maurienne et surtout le village d'Écho ou Écotte, je ne sais pas comment on dit. Écho ?
2: Écho.
1: Et c'est là où a été tourné Belle et Sébastien.
3: Oh là là.
1: Alors moi, quand j'étais petite, c'était mon petit feuilleton. J'étais amoureuse du petit garçon qui jouait.
3: Ça se comprend.
1: T'es tellement mignon. Voilà. Alors, qu'est-ce que tu fais pour aller... Tu pars, il paraît, camper là-bas, tout seul et tout.
2: Alors, j'ai eu camper tout seul, avec mes enfants, avec ma compagne. Des petites nuits aussi en couple. Voilà, on a... Et puis, bah, forcément, de la randonnée. Un petit peu de trail aussi. Et du ski de randonnée. Voilà, visiter les glaciers, un peu tout, quoi, les plateaux.
1: Eh ben oui. Magnifique. Les glaciers, tu fais bien d'en parler, parce qu'il paraît que tu rêves de partir en Islande.
2: Exactement.
1: Ouais. Et alors, ça s'organise, ça, ou pas ?
2: Non, pas encore.
1: Ah !
2: Non, mais je sais pas quand, mais c'est vrai que c'est un pays...
3: je recommande.
2: Depuis très longtemps.
1: C'est un très, très, très joli endroit. Alors, tu as presque réalisé tout ton rêve, puisque ton rêve, c'était d'avoir un salon de barbier à ton compte. C'est-à-dire que là, c'est pas encore totalement à toi, c'est pour ça que tu dis que c'est presque réalisé ?
2: Oui, enfin, c'est, voilà, bon, je loue un local, donc c'est-à-dire que oui, je suis pas à moi 100%, quoi.
1: Oui, mais enfin, c'est quand même ton business, on s'en fiche, la location, c'est un...
2: Après, j'imaginais aussi un peu différemment quand j'étais un peu plus jeune, quoi.
1: Ah oui.
2: Mais forcément, on a toujours des choses qui modifient au cours des années.
1: Ah bah moi, quand j'étais petite, je voulais être écuyère de cirque, hein, tu vois, donc bon.
3: Vous n'êtes pas loin.
1: Je bosse dans un cirque, mais je suis toujours pas écuyère. Alors, il paraît
3: Mais vous mettez des coups de cravache.
1: Ah bah j'aimerais bien savoir avec qui.
3: Bah moi, hein, vous faites mal, hein, régulièrement. Voilà, des petits coups comme ça, là, verbalement, bien sûr.
1: Oh là, vous mettez pas des coups de cravache. Tu es gênant. Alors, il paraît que t'es un peu de tête de mule, c'est vrai ?
2: Oui, bien sûr.
1: Ah oui, bien sûr. Bon, écoute, en même temps, tu l'assumes. Hein. J'adore l'idée que tu assumes. Ça veut dire que tu es têtu ou tu veux toujours avoir raison ? C'est pas pareil.
2: Un peu des deux, on va dire. Un mix des deux.
1: Ah bah, d'accord, ok. Un peu des deux. Très bien. Alors, tu as 3 points. Séverine a 5 points. Là, je te donne l'occasion d'en marquer 5 d'un coup. Écoute bien la question. Tu regardes des séries ?
2: Non.
1: Ah, merde. Alors, bon.
3: On est mal.
1: Alors, écoute bien. Quelle série Netflix ? Tu vois ce que c'est Netflix, quand même ?
2: Oui.
1: Bon, voilà. Quelle série Netflix raconte l'ascension d'une jeune américaine qui débarque à Paris ? Top chrono, 10 secondes.
2: L'ascension ?
1: Ouais, enfin, qui raconte l'histoire de la jeune américaine qui débarque à Paris.
3: Mais oui.
2: La voyageuse.
1: Ça s'appelle Emily in Paris. Ah oui, c'est le gros carton Netflix. Là maintenant, il paraît que là dans la prochaine saison, elle est à Milan, puis après elle ira, je sais pas, à Bourg-en-Bresse. Emily voyage partout avec tous ses clichés, les bérets à Paris, les tout ça. Bon bref. Et oui, donc bon bah pas de points, mais maintenant tu iras voir la série ou pas. Voilà.
3: Émilie in Savenay, in Brézizel, oh, on vit à Séverine, bien sûr, Émilie, en Bretagne. Séverine, on va faire un peu de shabadabadabadabada.
1: Shabadabada.
3: Alors, on a parlé de François, hein, tout à l'heure à midi, c'est ton chéri, ça fait 22 ans que vous connaissez. Parlons de cette rencontre, c'est grâce à la cousine Renée. Qu'est-ce qu'elle a fait, la Renée ?
4: En fait, Renée, c'est la cousine de ma maman. Et elle gardait à l'époque le frère de François, elle était nourrice.
3: D'accord.
4: Donc, voilà, et un jour, quand j'avais 20 ans, je crois 22 ans, ouais. En fait, elle a, je ne sais pas si c'était arrangé, mais elle a fait un petit repas chez elle.
3: Oui.
4: Marie-François est venue la voir, parce qu'ils avaient gardé des liens, sa famille, avec René, et puis moi, bah, la cousine de ma mère. Et donc, on était plein de jeunes autour de la table. Et après, on allait faire un petit tour à la plage.
3: Attends, stop, j'arrête l'histoire. Vous avez été à la plage.
4: Oui.
3: J'écoute la suite. On y va, on est à la plage, comme dans
4: L'homme
3: et une femme.
4: Il fait beau, il fait chaud. Et puis, bah voilà, on a appris à se connaître sur la plage. Et...
3: Mmh.
4: Il n'y a rien eu, mais un mois plus tard, on s'est revus et ça l'a fait.
1: Dans une attends, boîte excusez-moi, de nuit. J'interromps l'histoire. Il fait beau, il fait chaud à la plage. Bon, c'est pas en Bretagne, alors.
4: Si, Valérie, à Pornic, il fait beau l'été. Il fait
1: bon, chaud.
4: 5 degrés.
1: Ouais, chaud, t'emballes pas quand même. C'est pas non plus... hein, voilà.

0: c'est ici, Sia, Gimme Love. Place à José maintenant, José d'ici Gironde, qui nous raconte toute sa vie professionnelle avec beaucoup d'humour. Et Nelly d'ici Cotentin, qui a eu la joie de marier son fils. Elle explique pourquoi à Valérie Damido et Eric Bastien sur votre radio ici.
1: Alors, nous sommes avec José qui habite à Canéjean, en Gironde, qui est marié, qui a deux enfants, qui est fan de Bulldog et qui vient de débaucher. Il a débauché de quoi ? Il est préparateur de commandes et livreur, c'est ça ?
2: Oui, tout à fait, sur une société qui s'appelle AEH à Villeneuve-d'Ornon.
1: Okay.
2: Voilà, particulier, professionnel, livraison, produits d'entretien, tout type pour les sols, pour tout ce qui est nettoyage, voilà, vend des chariots. Il faut venir nous voir à Villeneuve-d'Ornon.
1: Eh bien, d'accord, bien sûr. Alors, mais avant de faire ça, dis donc, ton père t'avait poussé à bosser dans un resto et t'étais cuisinier.
2: Voilà, en fait, une anecdote, c'est que mon père était un peu un don juan, façon de parler, donc il rencontrait pas mal de dames, on va dire. Et jusqu'au jour qu'il a rencontré une dame qui était très amie avec le directeur de la Casa Nostra sur Mérignac, une pizzeria. Ouais. Et du coup, il m'a dit, mon fils est un peu un branleur, donc j'aimerais qu'il travaille.
3: Entre don juan et branleur, on est bien là.
2: Je suis un phénomène, on va dire.
1: Ah ouais.
2: Qu'est-ce qui s'est passé, c'est que j'ai commencé en tant que cuisinier.
1: Ouais.
2: Et j'ai débarrassé la table et tout. Et puis il me dit, ça serait bien de t'essayer un samedi en salle avec un pantalon et une chemise blanche. Du coup, j'ai essayé. Donc, il me voyait que je me sentais à l'aise. Et ça a commencé comme ça après la restauration. Et après, j'ai fait ça pendant au moins 25 ans.
1: Ah ouais, quand même.
2: Ouais. Ouais. Et puis après, je suis parti en intérim. Après, j'ai ouvert une société de lavage de voitures. Voilà, que je continue un petit peu actuellement. Mais bon, en ce moment, c'est un petit peu compliqué. Enfin, c'est forcément avec tout ce qui se passe dans le monde. Et puis, le pouvoir d'achat est compliqué. Et puis après, je suis reparti en restauration. Je travaille sur Gradignan, un restaurant sur Bordeaux, sur Gradignan, pardon. Et il y a deux messieurs qui sont venus manger au restaurant et qui m'ont demandé si je connaissais un livreur. Et puis, ils ont vu dans mon regard que j'étais intéressé. Et du coup, il y a eu feeling et il fallait que je démissionne rapidement. Donc j'ai montré avis, j'en ai parlé à ma femme qui m'a dit écoute, si tu le sens, fonce. Et j'ai foncé, donc j'étais au début un peu le Pierre Richard, je savais rien faire, rien ne monte pas l'aspirateur, pas très très mauvais, bref. Et puis maintenant ça fait 85 ans que je suis dans cette société où je suis très très bien.
1: Eh ben voilà.
3: Ce n'est que le volume 2 de ses mémoires, de l'encyclopédie qui sort très bientôt. Hein. Voilà.
1: Bon bah c'est super. Alors est-ce que tu vas aller au ski ? Est-ce que tu vas gagner ? On va le voir tout de suite. T'as déjà un point. Je vais poser la deuxième question, vrai ou faux. Tiens, je te mets les frères Jacques.
4: Ce que c'est beau, la photographie, elle te fait souvenir sur papier glacé.
1: Alors, on va parler photographie, José. Écoute bien ma question. La première photo de toute l'histoire de la photo, c'était une photo de chat. Est-ce que c'est vrai ? Est-ce que c'est faux ? Top chrono, 5 secondes.
2: Je dirais que c'est faux.
1: C'est totalement faux. La première photo de l'histoire prise en 1826 par Nicéphore Nips. Ça montre une vue depuis la fenêtre du gars. Il n'y a pas de chat. Donc bravo, un point de plus, t'as deux.
3: Nelly, c'est à toi de nous raconter ton œuvre. Allez, raconte-nous ton œuvre. On y va, c'est parti. Date de naissance, enfance, adolescence. On t'écoute.
5: Tout s'est passé à Cherbourg.
3: D'accord, tout s'est passé à Cherbourg.
5: Déjà, voilà.
3: T'as commencé il y a 66 ans.
1: Avec les parapluies de Cherbourg.
3: Oui, les parapluies, bien sûr. Vous avez tourné.
5: Ah, bah oui, les fameux parapluies de Cherbourg.
3: Tu as tourné dans le film, Nelly, dans les parapluies de Cherbourg.
5: Ah non, j'étais trop petite.
3: Je sais pas, moi, d'accord. Moi, je pensais
1: Attends, elle a presque mon âge.
3: Elle a 66 ans.
1: Ouais. Bah oui, donc 66 ans.
3: C'était quand, par rapport à Cherbourg ?
5: C'était trop jeune pour tourner dans le film.
1: Ouais. Bah c'était, à mon avis, elle devait avoir...

0: beaucoup de...
1: Ouais, t'as
0: beaucoup de chers bourgeois qui ont été figurants dans ce film.
2: On va vérifier quand est-ce que c'est sorti.
1: C'est en 60, je crois, 61.
0: C'est en 62.
1: Ouais, tu vois.
2: Ah oui, donc c'était juste avant.
0: Ouais, il semble, ouais.
2: Tu adores faire le jardin et alors surtout sarcler. Alors je ne savais pas ce que ça voulait dire sarcler, tu vas nous l'expliquer.
0: Oui, et bah, c'est enlever les mauvaises herbes.
2: Voilà, mauvaises herbes.
0: Et ça me vide la tête, ça me fait du bien.
2: Ça te détend, c'est très bien. Oui. Tu aimes cuisiner également.
0: Oui.
2: Mais alors tu cuisines surtout le salé. Allez, régale-nous un peu là, midi 20.
0: Oui, je préfère le salé au sucré. Donc, comme je me persuade que je ne sais pas faire le sucré, bah je rate les gâteaux.
2: Ouais. Mais alors, c'est quoi ton plat? Enfin, t'as plusieurs plats signatures que t'aimes bien faire. Il y a quoi?
0: J'aime bien faire, j'en ai fait la semaine dernière, de la joue de porc confite au miel et au cidre.
2: Joue de porc, c'est bien, c'est lourd, mais ça va. Et puis,
0: c'est très léger.
2: Et la tagine de poulet au citron?
0: Oui, parce que j'ai un citronnier. Qui est couvert de citron, donc j'en profite.
2: Oh, les citrons du jardin du Cotentin, c'est excellent.
0: Ouais.
2: Et alors, un petit mot pour vous dire que quand même, la Marseillaise, s'il vous plaît, pour madame. Oui, madame Nelly a été élue pendant 20 ans dans une commune proche de Cherbourg, maire adjointe, madame, pendant 15 ans.
1: Allez,
2: faut te représenter, non, 2026.
0: Ouais, ce qui m'a d'ailleurs permis de célébrer le mariage de mon fils.
2: Oh, ça, c'est génial.
1: Oh, génial.
2: Oh, super.
0: Oui.
2: Beaucoup
0: c'est
2: de
0: un moment,
2: j'imagine.
0: Beaucoup d'émotions.
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0: Ce n'est rien sur votre radio ici. Julien Clerc qui sera sur scène à partir de fin juin, notamment dans quelques festivals cet été, comme les Francofolies de La Rochelle, mais pas que. Il passe dans de nombreuses villes jusqu'à l'année prochaine. Allez, restez avec nous. Valérie Damidot et Éric Bastien reviennent dans quelques instants. Ils seront toujours avec René et Nelly qui, chacun, nous racontent leur expérience à Disneyland sur votre radio ici.
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6: Nous sommes avec José qui est en tête avec 7 points. Nelly qui s'est wake up a little bit avec 4. Et surtout, alors notre ami José, hein, qui donc habite en Gironde, qui joue avec Ici Gironde, qui fait des apéros avec les voisins, qui aime le foot. Mais alors par contre, tu détestes les sensations fortes. Il paraît qu'un jour à Disney, t'as fait les manèges, mais t'as crié tout le long sur ta pauvre femme.
7: Oui, tout à fait, parce qu'en fait, on est avec des amis et sur les attractions, il y a toujours des panneaux. Et marqué attention pour ceux qui sont cardiaques, etc. Et comme moi, ils savent très bien que je suis dit tête en l'air et que je suis toujours un peu cuicui les oiseaux, je voyais pas les panneaux. Et le problème, c'est que je suis monté dans les manèges, donc j'ai fait pas mal de manèges à Disney, où j'en suis même très fier, parce que, voilà, des looping compagnie. Et je l'ai un peu traité de tous les noms dans le monde des Nemo.
6: Je comprends, parce
8: ça fait plaisir.
6: Comme il est cuicui les oiseaux, ça fait longtemps que j'avais pas entendu cette expression. Tu es en tête, mais est-ce que tu vas le rester? Tu as 7 points. Je te propose de tout de suite marquer 5 points de plus avec Carlos.

0: c'est Carlos, c'était le fils de Françoise Dolto.
1: Il nous manque, c'est
0: ça,
1: sympa.
0: Me régale.
1: Toujours la bonne humeur avec Carlos.
0: Toujours. Alors, José, attention. Quel objet sert à mesurer la pression atmosphérique? Quel objet sert à mesurer la pression atmosphérique? Top chrono, 10 secondes.
2: Quel objet? Un baromètre.
1: Nanomètre, il a dit.
0: Non, un baromètre.
1: Un baromètre, il a dit.
0: C'est bien, t'es sourd en plus d'être aveugle. Alors, bien sûr que c'est un baromètre. C'est un objet inventé au XVIIe siècle par Evangelista Torricelli, un disciple de Galilée. C'est très simple, hein, quand la pression monte, l'aiguille en haut, soleil. Quand la pression baisse, aiguille en bas. Eh ben, c'est que vous êtes en Bretagne. Voilà, 12 points, c'est un sans faute pour José.
1: Oh, ça va, ça va. J'ai cru que c'était Evangelii qui l'avait créé, parce que vous avez dit créé par Evangelii. Heureusement que vous avez continué Evangelista Torricelli, parce que Evangelii qui crée le baromètre.
0: Écoutez,
1: elle peut créer des choses.
2: Oh, ça va, c'est bon.
0: Merci Florent, merci mon Flo, parce que là, ça faisait longtemps que j'attendais que tu te réveilles.
1: Bon, Nelly, ici Cotentin, qui habite à Cherbourg, dans le Cotentin, dans le 60, avec son petit parapluie. Il pleut aujourd'hui ou pas dans le Cotentin, ou c'est un cliché, ma question?
3: Très beau,
1: magnifique. Très beau, ok. Eh ben, écoute, nous, il pleut. Bon, il y a quelques années, t'es parti à Disney. Lors d'une sortie en famille, t'as dormi à l'hôtel et puis bah, tu retrouvais plus ton hôtel, tu pouvais plus y aller. Alors comment tu t'es débrouillé pour rentrer à l'hôtel?
3: Alors il y a très longtemps, et oui, on est sorti du parc, on avait pris les deux jours sur le parc, et le premier soir, donc on est sorti du parc, et il n'y avait pas grand chose autour de nous, voire rien du tout. Il y avait un commerce qui était allumé. Pas de bus, pas de taxi, rien du tout. Donc je suis allée demander, on m'a dit « Ah non, non, mais... » Alors je ne sais plus où on avait réservé l'hôtel, hein. C'était à quelques kilomètres de là. Et dans le commerce, ils m'ont dit « Ah non, non, mais les bus ne vont pas là, là-bas, au-delà d'une certaine heure. »
1: Oui.
3: Ah bon? Et je me dis « Bah alors un taxi. » « Ah non, mais les taxis non plus ne se rendent pas là-bas. »
1: D'accord.
3: Voilà.
1: Alors,
3: donc on était
1: seuls
3: sur le parking.
1: Ouais.
3: À plusieurs kilomètres de notre hôtel, ne sachant que faire. Donc, j'ai vu qu'il y avait
1: des bus
3: de tourisme qui étaient là. Donc, je suis allée voir le chauffeur. Je lui ai expliqué mon cas. Et il
1: n'arrêtait
3: pas de me dire « Ah, bah c'est coquet. Ah, bah c'est coquet. »
1: Sympa. Il va te ramener.
3: Oui. Oh là là. Et on fait quoi? Et au bout de 5 minutes, il m'a dit « Bon, je n'ai pas le droit », parce qu'il attendait des groupes qui devaient sortir du parc. Il m'a dit « J'ai pas le droit, mais tant pis, je vous emmène. »
1: Oh, il est sympa.
3: Donc, il est venu nous conduire devant notre hôtel.
0: Chauffeur, si tu es champion, pose donc ta petite question.
1: Non, le bus pour toi toute seule, quoi, c'est génial. Hein.
3: Bah, non, on était 5 dans le bus, voilà.
1: Allez, on va jouer. Avec une émission de télévision française. Ça vaut 5 points, Nelly, s'il te plaît. Tu sais que sur cette question, tu peux ne pas reprendre la main parce que tu n'as pas assez de points. Mais tu peux quand même monter un peu.
3: Ouais.
1: Quelle émission de télé française des années 80 réunissait Evelyne Leclerc, Fabien Egal, Simone Garnier et Charlie Oleg? Top chrono, 10 secondes. Evelyne Leclerc, Fabien Egal, Simone Garnier, Charlie Oleg.
3: Ouais, c'était le midi, peut-être.
1: Ouais, ouais.
3: Midi.
1: Non. Mais non, il avait son or, Charlie Oleg. Formidable.
0: Non, ça, c'est Guilux.
1: Ah non, mais il disait toujours formidable, Charlie Oleg.
0: Ah, oui.
1: Je vous ai peut-être fait la voix de Guilux. Bon.
0: Tournez manège.
1: Bien sûr, tournez manège.
0: Allez, tournez manège. Oui.

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8: Ce qui s'est passé hier est inacceptable. On ne perdra pas la guerre contre le narcotrafic, réagit le ministre de l'Intérieur ce matin à Nantes. Laurent Nunez, au lendemain d'une fusillade qui a causé la mort d'un jeune de 15 ans, sur fond de règlement de compte, probablement lié au trafic de drogue. Les deux autres blessés sont, eux, hors de danger. La rave party illégale en Lozère, en train de tourner court. Un millier de personnes réunies pour danser depuis hier, mais surpris par le froid et la neige, ils sont en droit de faire demi-tour. Deux Tuffer, victime d'hypothermie, et deux autres qui s'étaient perdus après être partis à pied, ont été pris en charge par les autorités. Deux orques et 12 dauphins du parc de loisirs Marineland d'Antibes, fermés depuis janvier 2025, vont être transférés d'ici le mois de juin vers l'Espagne. L'état des bassins où vivent les animaux est jugé très dégradé. L'usine Stellantis de Rennes-Lajanet va produire bientôt au moins un modèle du groupe chinois Dongfeng, destiné au marché européen. Une information de nos collègues de France Info. Un accord qui permet aux constructeurs automobiles Stellantis de pallier au manque d'activité de cette usine française. L'interdiction de la vente des huiles tisane bonbons au CBD à partir d'aujourd'hui. Certains de ces produits présentent des taux de THC supérieurs à ce qui est annoncé sur l'étiquette, ce qui peut conduire à des surdosages. Et puis en foot, qui de Saint-Etienne ou Rodez aura le privilège de jouer le barrage pour la montée en Ligue 1? Les deux clubs de Ligue 2 s'affrontent ce soir à 20h30 et c'est évidemment à suivre sur ici.fr.
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9: Des averses orageuses éclatent jusqu'en milieu d'après-midi. Le risque d'orage perdure jusqu'en fin de journée. Actuellement 14 à 15 degrés. Pour cette nuit, un ciel bien chargé, 8 à 10. Pour demain, début de journée bien gris, avec toujours la possibilité de pluie. Mais les éclaircies devraient revenir en fin de matinée d'abord sur le pays de Mix, puis sur le Labourd, et se généraliser dans l'après-midi au Pays Basque, avec 15 à 17 degrés. Alors, normalement, c'est en avril. Ne te découvre pas d'un fil. En mai, fais ce qu'il te plaît. C'est vrai que c'est un petit peu raté, mais j'ai quand même regardé pour vous. Le soleil devrait revenir à partir de lundi. On ira même en fin de semaine prochaine chercher les 30 degrés. Ah, voilà qui est peut-être un petit peu plus de saison, un petit peu plus sympathique. Au secours tout seul. Ça, c'est William Scheller. C'est pour la musique cet après-midi.

0: Chris de Burgh, Ion Emotion sur ici Pays Basque. Bienvenue au cœur de deux heures de musique. Dans un instant, trois coups de cœur en français à la suite. Il y aura Alain Souchon et Je veux du cuir, le nouveau titre de M. Pokora également, quand même, une balade très émotionnelle qui est sortie début janvier dans la réédition de son album Adrénaline. La chanson parle d'une rupture amoureuse où les sentiments existent encore malgré la séparation. Et une anecdote autour de ce morceau, c'est que beaucoup de fans pensaient au départ que la chanson parlait directement de sa vie personnelle, tellement l'interprétation paraît sincère. Avant cela, on aura le plaisir d'écouter Les Innocents avec l'autre Finistère. Ça, c'est dans moins d'une minute.
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0: Je veux du cuir, c'est Alain Souchon. Je vous souhaite un bel après-midi.
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0: La fête des voisins revient ce vendredi 29 mai. À Bayonne, la fête des voisins se déroulera comme partout en France et au Pays Basque, dans les rues, les quartiers de la ville. Pour accompagner les habitants qui souhaitent organiser un moment convivial entre voisins, la ville met gratuitement à disposition des kits fête des voisins, avec à l'intérieur des gobelets, des nappes, des foulards, des ballons, des affichettes pour préparer votre soirée de quartier. Les inscriptions sont ouvertes dès maintenant et se font uniquement par téléphone auprès de la mairie de Bayonne avant le vendredi 22 mai en contactant donc la mairie. Les kits pourront ensuite être retirés entre le mardi 26 et le vendredi 29 mai dans plusieurs points de distribution à l'hôtel de ville, au CCAS de Bayonne ainsi qu'aux agences Habitat Sud-Atlantique à Dourcôte Basque et Haute-Sainte-Croix. La fête des voisins, c'est aussi l'occasion de créer du lien, de partager un moment chaleureux et de renforcer la solidarité. Allez, on continue en musique cet après-midi avec les Communards maintenant.
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0: Erokeria avec Isarak sur ICI Pays Basque. Pour continuer à chanter en Euskara, rendez-vous tout à l'heure entre 16h et 17h avec votre émission 100% chanson basque. Avant cela, dans moins d'un quart d'heure, l'info.
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1: C'est bientôt le week-end, bienvenue, il est 15h. L'info en France et dans le monde.
2: Cette fusillade est manifestement liée au trafic de drogue, affirme Laurent Nunez, le ministre de l'Intérieur, arrivé en milieu de journée à Nantes, au lendemain d'une fusillade mortelle qui a emporté un jeune de 15 ans. Celui-ci s'est dit déterminé dans la lutte contre le narco-banditisme. Deux autres mineurs, âgés de 13 et 14 ans, ont également été blessés, dont un gravement, mais ils sont désormais hors de danger. Des festivaliers trempés et pour certains en hypothermie, la rave party en Lozère tombe littéralement à l'eau. 1500 personnes qui s'étaient réunies dans le nord du département à 1300 mètres d'altitude ont été surpris par la neige. Ils sont en train de plier bagages. Le Charles de Gaulle, le porte-avions français, se trouve à quelques heures de navigation du détroit d'Ormuz, près de l'Iran, annonce Alice Ruffaut, ministre déléguée auprès de la ministre des Armées. L'Iran, qui de son côté affirme désormais laisser passer davantage de bateaux, une trentaine hier. Le cours du pétrole, donc de l'essence à la pompe, reste néanmoins élevé aujourd'hui. La légende du football anglais David Beckham et son épouse Victoria, l'ex-Spice Girl, rentre dans le cercle très sélect des milliardaires. Selon un classement publié aujourd'hui par le Sunday Times, le footballeur devient le premier sportif britannique milliardaire. Et puis la Ligue 2, pas de milliardaire, est terminée, mais il reste encore les barrages avec le deuxième tour des playoffs ce soir entre Saint-Etienne et Rodez. Les deux clubs s'affrontent à 20h30. Le vainqueur affrontera le 17e de Ligue 1 dans une double confrontation à partir du 21 mai. Et la dernière journée de Ligue 1, c'est bien sûr dimanche. Tout ça est bien sûr à suivre sur ici.fr.
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1: La météo cet après-midi, des averses orageuses éclatent jusqu'en milieu d'après-midi. Le risque d'orage d'ailleurs perdure jusqu'en fin de journée, 14 à 15 degrés. Le temps sera bien chargé ce soir, 8 à 10 cette nuit. Pour demain samedi, le début de journée sera gris avec de faibles pluies. Des éclaircies devraient revenir dès la fin de matinée, d'abord sur le Pays de Mix et le Labour, puis se généraliser à l'ensemble du Pays Basque avec 15 à 17 degrés. Votre dimanche sera placé sous le signe du soleil qui sera bien présent le matin malgré quelques nuages. L'après-midi, les nuages devrait devenir un petit peu plus menaçant, 17 à 19 degrés. Mais la semaine prochaine sera placée sous le signe du soleil. On ira même chercher les 30 degrés en fin de semaine prochaine. Avant cela, parce que la météo peut toujours changer, je vous propose de chanter, de passer l'après-midi en musique. Dans un instant, il y aura Daniel Balavoine avec Vivre ou Survivre. Mais d'abord, c'est Supertramp, Breakfast in America. Tiens.

0: Vernon Browns avec What's Up sur ici Pays Basque. Bienvenue au cœur de deux heures de musique. Il nous reste trois quarts d'heure à partager ensemble avec, dans un instant, trois chansons en français à la suite. Il y aura Mylène Farmer, Maman à tort, et puis Jack et Carla avec leur titre La Recette. Le titre La Recette de Jack et Carla, c'est une chanson pop romantique issue de leur album Oxygène. Le morceau parle d'un couple qui essaie de retrouver la recette pour faire durer l'amour malgré les doutes et les blessures. Bon, dans leur cas, apparemment, d'après mes dernières infos, ça n'aurait pas marché parce qu'ils se sont séparés. On leur souhaite malgré tout tout le bonheur du monde. Avant cela, les lacs du Connemara avec Michel Sardou dans une minute.
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7: 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Françoise l'a vécu, elle nous raconte dans un instant.
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0: plaisir d'écouter Mylène Farmer avec Maman à tort cet après-midi au Pays Basque. Maman à tort, c'est le tout premier single de Mylène Farmer sorti en 84. C'est la chanson qui a lancé sa carrière et posé dès le départ son univers provocateur, ambigu et mélancolique.
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0: Le moment est venu cet après-midi d'écouter les messages vocaux que vous nous avez envoyés sur notre WhatsApp au 05 59 2 x 17 2 fois.
2: Bonjour, comme chaque troisième vendredi du mois, l'association Locala propose son karaoké le 15 mai à partir de 20h au bar Égari à Cibourg. Chanteurs et public, venez nous retrouver autour de quelques tapas. La bonne ambiance est assurée. Information au 06 65 36 67 90. À bientôt.
0: Merci pour vos messages. Vous aussi, vous organisez un événement, vous voulez en assurer gratuitement la promotion, envoyez-nous un vocal dès maintenant sur notre WhatsApp. C'est bien un 05 05 59 2 fois 17 2 fois. Vous voulez partager avec nous un coup de cœur, un spectacle que vous avez apprécié, un concert qui vous a ému, ou vous voulez pousser un coup de gueule, c'est le même numéro, 05 59 2 fois 17 2 fois. Tout de suite, c'est Thierry Pastor avec le coup de folie.
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0: C'était Rupert Ordorica sur ICI Pays Basque. Rendez-vous juste après les infos de 16h pour chanter en Euskara pendant une heure avec votre émission 100% chanson basque.
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1: Allez, peut-être un peu en avant, je vous souhaite un bon week-end. Bienvenue les 16h. L'info en France et dans le monde.
2: Ce qui s'est passé hier est inacceptable. On ne perdra pas la guerre contre le narcotrafic, réagit le ministre de l'Intérieur ce matin à Nantes, Laurent Nunez, au lendemain d'une fusillade qui a causé la mort d'un jeune de 15 ans sur fond de règlement de compte, probablement lié au trafic de drogue. Les deux autres blessés sont hors de danger. Un jeune de 20 ans interpellé alors qu'il se rendait à la free party interdite en Lozère en possession d'une centaine de grammes de kétamine. Il a été condamné en comparution immédiate aujourd'hui à 6 mois de prison avec sursis, nous indique le parquet de Mantes. La fête a débuté hier, elle a pris fin en milieu de journée en raison des conditions météo dantesques avec notamment de la neige. Deux orques, 12 dauphins du parc de loisirs Marineland d'Antibes, fermé depuis janvier 2025, devraient être transférés d'ici la mi-juin vers l'Espagne. L'état des bassins où vivent les animaux est très dégradé. Le gouvernement français a donné son feu vert. L'usine Stellantis de Rennes-la-Jeannet va produire au moins un modèle du groupe chinois Dongfeng destiné au marché européen, selon l'information de nos collègues de France Info. Un accord qui permet aux constructeurs automobiles français de redonner de l'activité à son usine. L'interdiction de la vente des huiles, tisanes, bonbons au CBD à partir d'aujourd'hui. Certains de ces produits présentent des taux de THC supérieurs à ce qui est annoncé sur l'étiquette, ce qui peut conduire à des surdosages. Et puis le dénouement en Ligue 2, Saint-Etienne ou Rodez, qui de ces deux clubs aura le privilège de jouer le barrage pour la montée en Ligue 1. Les deux clubs s'affrontent en pré-barrage ce soir à 20h30 et c'est à suivre évidemment sur ici.fr.
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1: Cet après-midi, le risque d'orage perdure jusqu'en fin de journée avec 14 à 15 degrés. Pour cette nuit, un ciel bien chargé, 8 à 10. Pour demain, début de journée, plutôt gris. Des éclaircies l'après-midi avec 15 à 17 degrés. Pour votre dimanche, du soleil le matin, des nuages l'après-midi, parfois porteurs d'averses, parfois menaçants, mais toujours la possibilité d'éclaircies. Ce sera une alternance. Le retour du soleil est prévu pour lundi. On va avoir une très belle semaine. On va pouvoir retourner à la plage la semaine prochaine. On ira même chercher en fin de semaine les 30 degrés. Je vous souhaite une belle écoute de 100% chansons basques jusqu'à 17h. Je vous retrouve juste après. À tout à l'heure.
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1: Vous rêvez de déambuler dans les musées en soirée? Eh bien, ce sera possible le 23 mai à l'occasion de la Nuit des musées. Au Pays Basque, plusieurs rendez-vous sont proposés. Au musée de Guétari, de 20h à 23h, Julie racontera des contes italiens. À Hendaye, au domaine d'Abadia, 4 visites sont proposées dans une ambiance un peu magique. En soirée, donc, il faut réserver votre place en amont. Au musée basque de Bayonne, une visite guidée, limitée à 30 personnes, à 19h, se fera en mode berchou et danse. Une autre visite guidée sera consacrée aux salles dédiées à la navigation et à l'histoire du port de Bayonne. Et pour ceux qui le souhaitent, la visite libre du musée basque sera gratuite de 18h à 23h. À Cambo, à la Villa Arnaga, la soirée du 23 mai sera animée par l'association Historia Tempoli, qui vous accueillera en costume d'époque. Et sur le miroir d'eau, une démonstration de bateaux télécommandés sera proposée. À Saint-Palais, l'espace Bidéac sera ouvert de 18h à 22h. Vous pourrez découvrir le musée de Basse-Navarre et des chemins de Compostelle. Visite guidée, concert avec le groupe Octopus, fête de l'estampe sont au programme. La nuit européenne des musées, c'est le 23 mai. Vous trouverez les programmes détaillés sur le site nuitdesmusees.culture.gouv.fr.
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1: Bravo, bravo, vous remportez vos places pour les demi-finales. Vous avez gagné, Pompi, vous partez avec qui jeudi?
2: Ah super, soit mon père, soit mon beau-père, ils ne le savent pas encore.
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1: Pompi, vous êtes sur une aire d'autoroute, vous avez gagné un petit coup de klaxon dans votre voiture. Allez, voilà. Magnifique, merci beaucoup Pompi, je vous souhaite une bonne soirée, une bonne route, à bientôt.
2: Merci bien, au revoir.
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1: Allez, peut-être un peu en avance. Excellent week-end 17h. D'ici, Armand Morera, bonjour.
2: Bonjour Médéric, bonjour à tous. Ils n'ont pas encore foulé la pelouse d'Aguilera, mais les joueurs du Biarritz Olympique sont pourtant déjà quasi assurés d'être maintenus en Pro D2. Énorme retournement de situation à quelques heures du coup d'envoi contre Carcassonne. Le BO vient de récupérer 2 points qui lui avaient été retirés cet hiver. L'info a été donnée dans l'après-midi au club. Dans son communiqué, la Fédération Française de Rugby explique ce revirement par des failles juridiques dans le dossier de sanctions pour comptabilité erronée.
1: Moins de pression donc pour la rencontre de ce soir.
2: Et oui, parce que le BO qui devait jouer sa survie n'a plus 3, mais 5 points d'avance sur le barragiste Mont-de-Marsan. Pour être en barrage, il faudrait donc que les Rouges et Blancs perdent, et de beaucoup, plus de 60 points, et que dans le même temps, les Landais gagnent eux aussi de 60 points. On vous explique tout ça sur notre site et notre application. En tout cas, le match, le dernier de la saison de Pro D2, sera à suivre et à vivre sur ICI Pays Basque dès 20h45.
1: Des conditions dantesques sur les Ouche-Caltrail.
2: De la pluie, du vent et même de la neige au programme sur les chemins de cette course dans la vallée de Baïgorry. L'épreuve reine, l'Ultra Trail de 230 km et 7800 mètres de dénivelé positif est parti à 5h ce matin. Bonjour Christian Buval.
3: Oui, bonjour.
2: Vous êtes sur place à Baïgorry, racontez-nous justement ces conditions extrêmes pour les coureurs.
3: Ben oui, contrairement à l'an passé où les coureurs avaient affronté quand même la canicule avec des températures de plus de 30 degrés, et bien cette année c'est l'inverse. Les 400 courageux qui sont partis, vous l'avez dit, à 5h du matin pour avaler les 130 km et les 8000 mètres quand même de dénivelé, eh bien ils grelottaient sur la ligne de départ avec un petit 6 degrés. Et puis surprise, en grimpant les pentes, le mercure était en dessous du 0 degré avec surtout de la neige. 6 à 10 cm de neige, ce qui a obligé d'ailleurs les organisateurs à supprimer les passages au sommet. Les coureurs sont donc restés sur les crêtes à 1000 mètres. Et actuellement, si le soleil est revenu sur Baïgorry, eh bien sur les sommets, la neige persiste et pose d'ailleurs problème, car certains passages risquent d'être supprimés dans les derniers kilomètres. En tout cas, l'homme de tête, en tête depuis le départ, Théo Soriano, lui qui est habitué aux montagnes de l'Ariège, ne faiblit pas. Il a pris une demi-heure d'avance sur ses poursuivants. Il devrait donc atteindre l'arrivée aux alentours de 22h, après quand même 17h d'effort, dans des conditions, c'est vrai, qu'on peut qualifier de dantesques. Ce qui d'ailleurs provoque une cascade d'abandons. On l'a appris il y a quelques minutes, sur le 65 km, il y avait déjà une centaine d'abandons. Et il faut penser maintenant que les derniers coureurs de l'Ultra Trail, eux, n'arriveront que demain.
2: Merci Christian Bibal en direct de Baïgorry. La première des 6 épreuves qui a été finie, c'est justement l'endurance, vous en parliez. Les vainqueurs, Edgar Dumas et Robin Thomas, ont parcouru 65 km en 8 heures et 8 minutes. Le Nechka Trail, lui, partira dans une demi-heure. Nouvelle accusation contre Patrick Bruel. L'animatrice Flavie Flamand annonce sur ses réseaux sociaux porter plainte pour viol contre le chanteur. Elle évoque des faits qui datent de 1991 alors qu'elle était mineure. Une plainte pour que la vérité éclate, pour que la justice soit rendu, dit l'animatrice. Le chanteur réfute ses accusations.
1: La mairie de Bayonne, couleur arc-en-ciel tout le week-end.
2: Et pour la journée internationale contre l'homophobie, la transphobie et la biphobie qui a lieu dimanche, un rassemblement sera d'ailleurs organisé. Mais avant ça, la municipalité va projeter les couleurs du drapeau LGBTQIA+, sur la façade de l'hôtel de ville. Des drapeaux sont aussi installés sur les mairies de Biarritz et Saint-Jean-de-Luz.
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2: Mais Derek, on a quelques pointes de bleu dans le ciel, est-ce que c'est bon signe ou pas?
1: Oui, sur le littoral et par endroits, on a une petite accalmie. Bon signe, je ne sais pas, parce que les nuages vont revenir pour la nuit, ce sera à nouveau menaçant. Il y aura à nouveau des averses avec des températures voisines des 6 à 9 degrés dans la nuit. Pour demain, quelques averses se déclencheront sur le nord de la Côte Basque ainsi que sur le Pays Basque intérieur. Ce risque d'averse devrait s'estomper progressivement au milieu de journée. Dans l'après-midi, le temps devrait être sec pour tout le monde avec 16 à 17 degrés. Pour dimanche, 16 à 18 degrés avec de belles éclaircies. La bonne nouvelle, c'est qu'à partir de lundi, d'accord, on a 18-19 degrés, mais surtout, on a le retour du soleil en fin de semaine prochaine, 30 degrés.
2: Ah, quand même.
1: Ça fait du bien.
2: Ah, ben, on
1: ça change un peu. Je me suis baigné au mois d'avril, mais au mois de mai, j'ai pas mis un pied dans l'eau.
2: Ah, j'avais pas vu. Bon, on verra alors.
1: Je montrerai des photos. Bonne soirée, merci d'avoir choisi ici Pays Basque. 17h05, bienvenue.
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1: Je vous propose, pour commencer le week-end ensemble, Dépêche Mode. Et je vous rappelle qu'on vous ramène à la maison. Si vous constatez des difficultés de circulation, vous nous appelez, Laurie. Laurie, c'est la voix du 05 59 59 17 17. Elle vous accueille. 05 59 2 fois, 17 2 fois.

0: Just Can't Get Enough avec Dépêche Mode.
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0: Je vous propose de continuer cette heure en musique avec Christophe Maé qui dévoile son titre La Lune. Il ne signe pas simplement une nouvelle chanson ici, il offre une déclaration pleine de tendresse à sa mère et à toutes celles qui aiment sans compter, portée par une mélodie douce, vous allez l'entendre, par des guitares acoustiques et son harmonica emblématique. Le titre rappelle l'émotion sincère des débuts de Christophe Maé avec cette image poétique des milliers d'étoiles dans le ciel, mais une seule lune pour éclairer la nuit. L'artiste parle de l'amour maternel comme d'un repère unique, lumineux et rassurant. Derrière la douceur du morceau se cache aussi une émotion plus profonde, celle de la peur de voir un jour cette lumière s'éclipser. Sorti le 16 janvier dernier, jour de la Saint-Marcel, c'est aussi le prénom du fils de Christophe Maé. Cette chanson intime marque le grand retour d'un Christophe Maé authentique, chaleureux et profondément humain. Un morceau simple, vrai, universel, qui touche immédiatement au cœur. Voici Christophe Maé, La Lune, sur Ici Pays Basque.

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1: La lune de Christophe Maé sur Ici Pays Basque. 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
2: Alors, nous allons humer le comptoir ce matin. Nous allons mettre des miettes partout. Ce matin, nous allons accueillir la friture comme une rivière accueillerait un saumon. Avec c'est passion. Beau. Ah, c'est beau. Ce matin, Stéphane, nous prêterons allégeance à un tapas, pour moi référence. Reflet d'une tradition dont le goût est exaltation. Est-ce que vous aimez lorsque je vous sors des prologues de cette qualité, Stéphane?
3: Si vous en parlez comme ça, c'est sûrement que l'on traverse la frontière. Moi, je vous connais, donc...
2: Évidemment, Stéphane, l'espace Schengen. Ma libre circulation me permet d'assouvir très régulièrement ma passion féroce pour les Torres Nos.
3: Mais quoi?
2: Que l'on ne sache pas la date anniversaire de ses enfants ou ceux de la Révolution française. Bon, ce n'est pas très grave. Mais ne pas savoir ce que sont les Torres Nos, bah, nous sommes là face au déclin de la société, Stéphane.
3: C'est ce que je dis tous les jours.
2: Ouais, ouais. Les Torres Nos,
3: c'est
2: une sorte de téton gorgé de désir, vous savez. C'est une spécialité de la ville de Soria en Espagne. Ce sont surtout des gourmands morceaux de poitrine de porc séché, se caractérisant par une croûte dorée et croustillante, contrastant avec un intérieur tendre et savoureux.
3: Ah, ouais, c'est gourmand en effet ça. Et ça se déguste comment?
2: Comme une friandise, comme un amour de passage reflétant un présent fait de bons présages. Autrement dit, avec un bout de pain, debout au comptoir, avec les doigts comme un malicieux grappin.
3: Ouais, en fait, c'est des gros morceaux de lard, ça provient de lanières de porc séché frit, c'est ça?
2: Ouais, c'est ça.
3: Coupe,
2: exactement.
3: Hein, pour présenter en un espèce de ration, quoi.
2: Ouais, c'est ça, voilà, ouais. Alors, ils peuvent être aussi marinés avec du paprika origan, et en résumé, c'est une belle coquinerie.
3: Vous avez une tanière favorite pour aller à la rencontre des Torres Nos?
2: Non, mais.
3: On veut tout savoir.
2: C'est de la presse people, là, à ce stade-là. Ma tanière s'appelle le bar Gastelumendi. Il se trouve à la Plaza de San Juan à Irún, et il me permet de m'évader facilement, souvent les milieux de semaine.
3: Vous évadez carrément.
2: Bah, vous trouvez que le mot est faible, vous aussi, hein, c'est ça? Non. Je ne vais pas vous refaire les bienfaits de la vie en Egoeldé, mais un petit mercredi chez Gastelumendi permet de rencontrer la vie, sa douce frénésie. Nous avons la chance, nous, transfrontaliers, de pouvoir manger quelques délices de comptoir, puis de revenir dans notre beau pays de clochers. Profitons-en.
3: Oui, c'est vrai que vous avez raison, cette chance-là, et je sais que vous la saisissez en tout cas régulièrement, pour nous faire plaisir.
2: Ouais, pour le plus grand plaisir de vos auditeurs. Je me sacrifie, bon, du mien aussi, plaisir, évidemment.
3: Oui, évidemment. Outre les Torres Nos, ce bar Gastelumendi, il renferme d'autres trésors?
2: Alors, le trésor de Racamole Rouge, non, c'est pas vrai. Côté tapas, il ne faut pas louper las bolas picantes, fer de lance de l'établissement depuis toujours. Alors, comme ce nom l'indique, hein, ce sont des belles boules frites de viande épicée. On en trouve souvent sur les comptoirs, hein, chez nos voisins. Sinon, vous voulez peut-être que je vous parle du menu du jour?
3: Ouais, allez, allons-y. Sur la lancée.
2: 17,50€, entrée, plat, dessert, vin ou cidre inclus. Bon, inutile de vous dire ce que j'en pense, hein, sûr.
3: Je crois qu'on a tous compris. Rappelez-nous l'adresse de ce lieu incontournable.
2: Je vous rappelle ça. C'est simple, le bar Gastelumendi se trouve collé à la mairie d'Irún, au 3 de la Plaza de San Juan.
1: Oh, retenez bien ce lieu gourmand qui donne envie. Petite escapade à Irún, ce bar s'appelle le Gastelumendi. 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
1: C'est une chanson qui résonne un peu comme un ordre. Stilto, faut que tu m'aimes. Ne fais pas l'amour, Renaud, à la réalisation de l'émission. Il faut que tu m'aimes, et puis c'est comme ça. Voilà, t'as pas le choix. D'accord? Bon, comment ça roule ce soir? Autour du centre commercial. Oui, bah c'est presque le week-end, on a le droit de décompresser, de se relâcher un petit peu. C'est donc bouchonné autour du centre commercial BAB2 à Anglette. Ça bouchonne sur l'avenue de Bayonne, à Bayonne sur l'avenue du Maréchal Soult, sur les allées Paulmy dans les deux sens de circulation. Autour de l'hôpital, ça commence à se densifier dans tout le secteur de Marac. Pour rejoindre Ustaritz, la départementale 932, c'est encombré ce soir. Je vois pas de ralentissement pour le moment en direction de Tarnos. Pourtant, ce sont les fêtes de Tarnos en ce moment et ça va durer tout le week-end. Si vous constatez des difficultés de circulation, que faire? Les partager avec le plus grand nombre. Appelez-nous, appelez Laurie au 05 59 2 x 17 2 x bonne route.
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1: À Bayonne, préparez-vous à une énorme soirée de rire. Ce soir et demain à 20h30, la comédienne italienne Roberta Cecchin débarque sur la scène de la Luna Negra avec son spectacle Una Roberta débarque à Bayonne. Pendant 1h10, elle compare avec humour les Français et les Italiens, les apéros, la drague, les habitudes des Italiennes, le vocabulaire et évidemment le football. Le sujet qui rend les deux pays totalement irréconciliables. Entre Dolce Vita italienne et raffinement à la française, Roberta enchaîne anecdotes savoureuses et situations hilarantes avec un regard tendre, authentique et un accent italien absolument irrésistible. Un spectacle vivant, drôle, à voir à la Luna Negra de Bayonne à partir de 20h30 ce soir et demain. Un conseil, arriver un peu en avance pour profiter de l'ambiance de cette jolie salle chaleureuse qu'est la Luna Negra de Bayonne. Bon spectacle. 17h27, bienvenue.
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1: Je vais vous offrir deux places pour un spectacle incroyable, un spectacle de danse, Salle Tanka de Saint-Jean-de-Luz, samedi prochain à partir de 20h. Ce sera juste après avoir pris des nouvelles de l'actualité musicale et notamment de ce qui va se passer à l'Eurovision avec Émilie Mazoyer. D'abord, c'est Eddie Mitchell avec Rio Grande.

0: Rio Grande avec Eddy Mitchell sur ICI Pays Basque. Toute l'actu musicale, c'est avec vous, Émilie Mazoyer. Salut Émilie.
1: Salut tout le monde. Émilie, au rapport pour votre dose quotidienne d'actualité musicale. C'est l'anniversaire d'une chanteuse que vous avez beaucoup, beaucoup écoutée, mais pas toujours de votre plein gré.

en 2013, et oui, 13 ans déjà que les petites filles, et les petits gars aussi, beuglent à l'infini la chanson d'Elsa, la Reine des Neiges. La chanteuse s'appelle Anaïs Delva, révélée grâce à cette performance et snobée par Disney depuis. Elle se consacre à sa carrière perso et fête aujourd'hui ses 40 ans. Bon anniversaire! Le punk a 50 ans. Les éditions GM fêtent ça avec un beau gros bouquin commémoratif qui raconte le mouvement punk, mais aussi la mode, les fans et les groupes, évidemment. Ramones, Sex Pistols, Iggy Pop, Blondie, et en France, les garçons bouchés et les toujours très politisés, Berruriers. Oh

Archerie Berrurier Noir fait partie des 50 ans du punk de A à Z de Francis Dordor et Jean-Éric Perrin en librairie dès demain. La finale de l'Eurovision, c'est demain. Et la dernière fois qu'on a gagné, c'est bien loin.

1977, il y a 49 ans, Marie-Myriam remportait l'Eurovision à Londres et c'est à date la dernière victoire de la France. 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Eurovision, c'est 5 concours qui ont marqué la France. Allez, on termine avec un petit plateau télé. Il y a du rock ce soir sur Arte à 22h30. Un documentaire passionnant, Brian Jones et les Rolling Stones. Portrait tragique, forcément, hein, puisqu'il est mort à 27 ans. Du guitariste premier leader des Stones, Brian Jones, le plus créatif et le plus déglingué aussi. Et puis ensuite, un peu après minuit, le concert Havana Moon des Rolling Stones qui s'est tenu, comme son nom l'indique, à la Havane, il y a pile 10 ans. Avant l'image ce soir sur Arte, un peu de son maintenant. C'est beau, c'est cadeau.

Merci Émilie Mazoyer. Allez, on va jouer maintenant. Vous nous avez parlé de l'Eurovision. On va jouer avec l'Eurovision dans un instant. Jouer pour deux places de spectacle pour applaudir le nouveau spectacle que vous allez découvrir. Salle Tanka de Sajan de Luz. Calentamiento. Légende de la danse. Le chorégraphe Rocio Molina nous propose ici un spectacle ultra vivant entre flamenco, énergie brute et montée en pression permanente. Ici, l'échauffement devient carrément un état où on chauffe le corps, les nerfs, l'ambiance, jusqu'à faire exploser la scène. Ça tape fort dans son spectacle de danse. C'est un show intense, physique et habité. Pour gagner vos deux invitations pour voir ce spectacle époustouflant, dites-moi qui représentait à l'Eurovision la France en 2023. Un indice, écoutez.

Est-ce que vous avez reconnu Lazara? Est-ce que vous avez reconnu Louane? Est-ce que vous avez reconnu Angoun? 05 59 2 fois 17 2 fois pour jouer avec nous et pour gagner vos deux places pour applaudir Calentamiento le 23 mai à 20h, salle Tanka de Saint-Jean-de-Luz. J'attends vos coups de fil au 05 59 2 fois 17 2 fois.

0: Je te donne Jean-Jacques Goldman sur ICI Pays Basque. Cécile est avec nous depuis Urugne. Bonjour Cécile.
1: Bonsoir à toute l'équipe.
0: J'ai quelque chose à vous faire écouter.
2: Je suis devant vous, donnez-moi donc une chance.
0: Qui chante cette chanson, évidemment en 2023, pour représenter la France à l'Eurovision?
1: Lazara.
0: Mais oui, c'est la bonne réponse. Vous vous en souvenez, Cécile?
1: Ben, je me rappelais plus très bien, mais après, en écoutant les indices, j'ai trouvé.
0: Eh ben voilà, super. Vous gagnez donc deux invitations pour aller découvrir un spectacle. Calentamiento, c'est à 20h, salle Tanka de Saint-Jean-de-Luz, le 23 mai, samedi en 8, donc, Cécile.
1: Oh, merci beaucoup.
0: Vous ne connaissez pas en plus la salle Tanka, je crois?
1: Non, je ne connaissais pas. Je voulais toujours y aller, mais je n'ai jamais eu l'occasion.
0: Ah, vous allez voir, il y a une acoustique qui est superbe. C'est une magnifique salle et vous allez profiter d'un très bon moment, un show de qualité avec une légende de la danse, le chorégraphe Rocio Molina qui a préparé ce spectacle pour vous. Est-ce que vous allez suivre un petit peu l'Eurovision ce week-end, demain soir?
1: Oui, bien sûr.
0: Vous
1: bien
0: savez
1: sûr.
0: Qui représente la France à l'Eurovision cette année pour la 70e édition?
1: Pour la j'ai oublié le nom.
0: C'est Monroe, ça donne ça.
1: Oui, voilà. Pourtant, c'est facile.
0: Ben oui,
1: c'est
0: pas Marilyn, hein. Rien à voir avec Marilyn.
1: Non, mais je l'ai vu à la télé, oui, je l'ai vu.
0: Et on la soutient évidemment puisque ICI Radio partenaire, ce sera demain à partir de 21h. Bon, on espère qu'elle fera un petit peu mieux que les années précédentes parce que bon, on n'arrive jamais à trop bien se classer.
1: Oui, c'est sûr.
0: On y croit.
1: Oui, on y croit.
0: Eh bien, je vous souhaite un bon week-end. Qu'est-ce que vous allez faire ce week-end, Cécile?
1: Eh bien, ça dépendra du temps.
0: C'est plutôt pas mal, hein, ce week-end. Hein, c'est plutôt pas mal, le temps. Mais bon, vous savez, il fait beau plusieurs fois par jour.
1: Oui.
0: Et au cinéma, vous voulez aller voir quoi?
1: Ben, je sais pas. Je verrai sur le moment.
0: Oh oui, il y a plein de choses à voir en ce moment. Il y a un film sur Michael Jackson. Il y a un film aussi avec Alexandra Lamy, Au plaisir.
1: Oui,
0: bref.
1: Je l'ai vu.
0: Alors, qu'est-ce que vous en avez pensé?
1: Très bien. J'adore Alexandra. Alors,
0: ah oui, c'est super.
1: J'adore les deux acteurs.
0: Le pitch, en fait, du film, c'est Alexandra Lamy qui explique qu'elle n'a jamais trouvé l'orgasme avec son mari jusqu'au jour où il trouve comment mettre en place des choses. Voilà.
1: Oui, mais c'est très marrant. Hein.
0: Eh bien, je vous encourage à aller le voir. Merci, Cécile. Bonne soirée. Voici Ola Tsusugasti.

0: Olat Sougassi à l'instant sur ICI Pays Basque. C'est à suivre dans 10 minutes maintenant, toute l'actu d'ici.
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0: La dernière chanson du monde.
1: Après, c'est fini, il n'y a plus?
0: Bah, je sais pas, faudra lui demander. C'est titre de Florent Pagny.
1: Parce que j'allais lui souhaiter une bonne retraite, du coup, mais bon, on va éviter alors.
0: Non, je crois pas. En plus, il va mieux, les soucis de santé sont derrière et tout. Non, peut-être que pour notre plus grand plaisir, il reviendra avec d'autres chansons. On va attendre.
1: Écoute.
0: Salut David.
1: Salut Médéric.
0: Quel est le menu de ce soir dans 100% sport et loisirs?
1: Eh ben, on va faire un gros focus ce soir. Un focus sur l'Ormadie d'Anglette qui est en pleine préparation de la saison prochaine de Ligue Magnus. Il y a beaucoup de mouvements dans le club de hockey sur glace anglais. L'œil toujours au plus haut niveau du hockey français. On aura deux invités pour faire un petit bilan rapide de la saison qui vient de s'écouler, mais surtout se projeter sur la saison 2026-2027. On sera avec le président du club, Olivier Bouney, et le manager sportif de l'Ormadie, Xavier Darami, tous deux en studio avec nous. Et puis on s'autorisera aussi un petit détour vers le Pays Basque intérieur, puisqu'en ce moment, il y a un événement sportif majeur qui se déroule là-bas. C'est l'Euskal Trail, édition 2026. C'est parti à 5h du matin là, sous des trombes d'eau. On sera avec Christian Bibal qui est sur place.
0: Et je voulais y aller mais je pouvais pas travailler sinon j'aurais été courir.
1: Tu peux toujours aller courir maintenant hein.
0: Non, je peux pas, j'ai aquaponé.
1: Pauvre poney, on va appeler la SPA. Mon dieu. Allez, file.
0: Allez, bon week-end. À lundi, adieu.
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1: Bon allez, s'il vous plaît, redevenons sérieux, il est 18h, c'est les infos. Allez. D'autant que vos informations sont présentées par Armand Morera. Bonsoir Armand.
3: Bonsoir David, bonsoir à tous. Énorme rebondissement pour le Biarritz Olympique. À quelques heures à peine du match contre Carcassonne et avant même d'avoir joué, le BO est quasi maintenu en Pro D2. La Fédération Française de Rugby annonce en effet rendre au Biarro 2 points qui leur avaient été enlevés cet hiver au classement. Elle reconnaît des manquements dans l'instruction d'un dossier disciplinaire. Au final, alors que les Rouges et Blancs jouaient leur survie ce soir, il faudrait qu'ils perdent de plus de 60 points et que Mont-de-Marsan gagne, eux, de 70 points contre Agen pour aller en barrage. La réaction du président Cyril Arostegui.
4: Du soulagement, surtout, puisqu'enfin, on a eu gain de cause par notre défense que l'on tient aujourd'hui depuis 6 mois. Il était important pour nous que des décisions soient prises avant cette 30e et dernière journée.
1: Ça change beaucoup de choses ?
4: Non, strictement rien. Si ce n'est qu'on ne va pas jouer avec la peur au ventre, avec en tête la relégation ou l'access match. Mais il est important pour nous aujourd'hui de faire un match abouti avec une prestation digne de son nom. On aura énormément de supporters qui vont pousser derrière l'équipe. Et c'est vraiment important pour l'équipe, pour le staff, pour le club, pour les supporters et pour les administrateurs qu'on sorte un beau match ce soir. Cette année, trop de fois, nous avons montré un pâle visage du Biarritz Olympique dans l'envie, dans l'abnégation, dans le combat. Donc moi, ce soir, ce que je veux, c'est... Une victoire, c'est non négociable, mais c'est surtout montrer les valeurs du rugby qui nous sont chères et qu'on puisse ensuite faire la fête.
3: Cyril Arostegui au micro de Thibaut Vincent, que vous retrouvez ce soir en commentaire du match entre Biarritz et Carcassonne aux côtés de Grégoire Lascubé. Et puis vous David aussi en Absolument. Studio. Match en direct sur ICI Pays Basque dès 20h45. Sur les Euskal Trail, les conditions météo sont catastrophiques. Les coureurs de l'épreuve Rennes, l'ultra de 130 km et 7800 mètres de dénivelé sont partis ce matin de Baïgorry. Et depuis, ils subissent la pluie, le vent, des températures négatives aussi sur les hauteurs et même entre 6 et 10 cm de neige, ce qui a obligé les organisateurs à supprimer les passages au sommet. Le premier arrivé est attendu aux alentours de 22h ce soir. Sur le Giro, c'est le Danois Jonas Vingegaard qui remporte la 7e étape du Tour d'Italie cet après-midi. Le Portugais Afonso Eulalio conserve son maillot rose de leader. Le Basque Igor Arrieta recule à la 14e place du général. Le coureur basque-hollandais Cyril Barthe, lui, est 113e.
1: Pour que la vérité éclate, que la justice soit rendue.
3: Les mots de l'animatrice Flavie Flamand. Elle annonce sur son compte Instagram porter plainte pour viol contre Patrick Bruel, des faits qui datent de 1991. Elle était alors mineure. Le chanteur est visé par au moins 3 enquêtes pour des violences sexuelles. Il assure qu'il n'a jamais imposé un rapport à Flavie Flamand. Les couleurs du drapeau arc-en-ciel projeté sur la mairie de Bayonne pendant tout le week-end. C'est à l'occasion de la journée internationale contre l'homophobie, la transphobie et la biphobie ce dimanche. Un rassemblement sera d'ailleurs organisé dimanche devant l'hôtel de ville. Des drapeaux LGBTQIA+ sont aussi installés à Biarritz et Saint-Jean-de-Luz. Sinon, si vous êtes passé à Bayonne, quai Edmond-Foy, à côté du Pont Rouge, vous avez peut-être aperçu 4 gros bateaux de 30 mètres amarrés. Ce sont des navires de travail. Ils participent au chantier de la ligne électrique de 400 000 volts qui doit relier Bordeaux à Bilbao. Ils doivent tirer des câbles en mer sur près de 400 km.
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3: On l'a dit, sur Baïgouri, il fait quand même vraiment pas beau.
1: Cata.
3: Sur la côte, c'est mieux. Qu'en est-il du coup pour ce week-end?
1: Alors, pour demain, déjà, samedi, Météo France a une âme de poète dans son bulletin aujourd'hui. Je vous le lis tel quel, stricto sensu.
3: Bon, vous êtes un poète.
1: À l'aube, sous un ciel gris, quelques averses se déclenchent sur le nord de la côte basque ainsi que dans l'intérieur des terres. Ce risque d'averse s'estompe progressivement en milieu de journée. En fin d'après-midi, le temps redevient sec partout.
3: Bon, c'est joliment dit, mais oui, c'est vrai.
1: Par contre, côté température, c'est en baisse et largement. Demain, on aura du 3 degrés le matin sur le relief, pas plus sur la côte. On sera un peu mieux loti, entre 7 et 9 degrés, nous annonce Météo France. Dans l'après-midi, pas plus de 13 sur le relief. Désolé pour les coureurs de l'Euskaltrail, encore une fois. Par contre, partout ailleurs, on devrait tourner aux alentours de 16 à 17 degrés pour votre journée de demain samedi.
3: Bon, on prend.
1: Bah, on n'a pas le choix.
3: On a pas le choix.
1: Voilà, j'ai tout compris. C'est bon, ça commence à rentrer.
3: Ça, oui.
1: Merci Armand. Allez, 18h04, presque 5.
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1: Il va pas faire très très chaud non plus dans les prochaines minutes dans 100% sport et loisirs. Déjà parce qu'on parlera de l'Euskaltrail, qu'on ira directement sur place à Baïgouri avec l'excellent Christian Bibal, et ensuite parce qu'on ira glisser sur la glace de la patinoire, tout simplement à la barre à Anglette avec Laure Maddy, son président, son manager, sont nos deux invités ce soir juste après France Gall.

0: classique signé France Gall sur votre radio ici Pays Basque à 18h09. Elle l'a. Et bienvenue à vous, si vous nous rejoignez tout juste dans 100% sport et loisirs, comme chaque vendredi, 18h-19h, ça c'est pour le direct, mais c'est surtout dès que vous le souhaitez, en podcast sur l'application ici et sur le site internet du même nom. Avec ce soir au programme, un gros focus sur l'Ormadi d'Anglet en pleine préparation de la saison prochaine de Ligue Magnus et Léouche Caltrail qui bat son plein en ce moment à Baïgorry, c'est un peu l'événement sportif majeur dans le Pays Basque intérieur en ce moment. Ça se court, les Léouche Caltrail édition 2026 et avec notre envoyé très spécial sur place, Christian Bibal, on fera un petit point sur la compétition dans un instant. Et puis l'autre temps fort de cette émission, je vous le disais, c'est l'Ormadi d'Anglet, le club qui prépare activement sa prochaine saison dans l'élite du hockey français. On fera le bilan de l'exercice écoulé, on parlera des ambitions sportives, du recrutement, de l'arrivée du nouveau duo d'entraîneurs, de l'évolution des infrastructures et tout cela avec deux invités. Olivier Bouneil, le président du club. Bonsoir Olivier.
1: Bonsoir.
0: Et à vos côtés, Xavier Darami, le manager de l'Ormadi. Bonsoir Xavier.
2: Bonsoir à tous.
0: Et merci d'avoir accepté notre invitation ce soir dans 100% sport et pour évoquer ces grands dossiers de l'intersaison, et Dieu sait qu'ils sont nombreux. On va prendre le temps ce soir avec vous. On parlera aussi de pelote, évidemment, avec toujours Christian Bibal aux côtés de Christophe Marilus Deschcoupilota. Ça sera dans Pumpaka, l'actualité de la pelote main nue, aux alentours de 18h30. Maintenant, on a le programme complet, 100% sport et loisirs, c'est parti.
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0: Et avant de filer sur la glace de la barre avec nos deux invités, un petit détour par Baïgorry. On va retrouver en direct notre envoyé très spécial, disais-je, Christian Bibal. Bonsoir Christian.
5: Oui, bonsoir David, bonsoir à tous.
0: Léouche Caltrail édition 2026 qui bat son plein. Le départ a eu lieu ce matin, c'est vrai qu'on en parlait dans les journaux tout à l'heure. Les conditions sont pas vraiment au rendez-vous, on va dire, pour les coureurs.
5: Oui, enfin, on peut dire que c'est de l'extrême. Hein. La course elle-même, 130 km, 8000 mètres de dénivelé, c'est déjà de l'extrême. Mais en plus, chaque année d'ailleurs, il y a des conditions extrêmes. Vous vous en souvenez peut-être, l'an dernier, on avait 34 degrés. C'était la canicule qui avait provoqué d'ailleurs beaucoup d'abandons, une cascade d'abandons. On se souvient des abandons des favoris même, qui étaient tombés. Effectivement, il n'avait pas pu franchir la mi-course. On se souvient avec Sergio Terrero, qui d'ailleurs est revenu cette année, le triple vainqueur de l'épreuve, de cette épreuve de l'ultra-trail. Même Jocelyne Poli, qui est quand même l'une des meilleures françaises, avait dû abandonner, elle qui avait gagné à 5 reprises ici, avait même abandonné. Cette année, elle devait revenir d'ailleurs, mais elle était blessée, elle n'a pas pu prendre le départ ce matin. Mais pour, effectivement, ce matin, c'était la température, une température glaciale, 6 degrés au départ, les coureurs grelottaient sur la ligne de départ, ils étaient plus de 400 au départ, ils seront bien sûr nettement moins à l'arrivée, il y a déjà 90 abandons sur l'Ultra Trail, mais c'est vrai que les conditions se sont un petit peu, hein, on peut dire que les coureurs ne s'y attendaient pas, ils s'attendaient bien sûr à avoir du froid, ils s'attendaient à avoir de la pluie, et il y a eu de la pluie sur la plaine, on va dire, mais lorsqu'ils ont pris les pentes, eh bien c'est là qu'ils ont trouvé près des sommets, donc beaucoup de neige, jusqu'à 10 cm de neige, ce qui d'ailleurs a obligé les organisateurs à laisser les coureurs sur les crêtes et non pas d'aller vers le sommet. Il a fallu donc dévier un petit peu la course parce que les coureurs n'en pouvaient plus et ils n'arrivaient plus d'ailleurs à monter puisqu'ils glissaient sur la neige, ils n'arrivaient pas à monter. Et en plus, les descentes étaient encore plus périlleuses. C'était vraiment très compliqué. La neige, bien, ils l'ont encore, hein, les coureurs du 130 km. Il y a quelques minutes, j'étais avec les coureurs du 65 km qui sont arrivés tout à l'heure en début d'après-midi, les premiers Robin Thomas et Edgar Dumas qui ont gagné l'épreuve du 65 km. Et ils me disaient effectivement que eux aussi, ils avaient eu de la neige. Et tout à l'heure, on parlait de patinoire, mais c'était comme une patinoire. Ça glissait dans les descentes, c'était extraordinaire. Donc, ils ont fait plusieurs chutes, bien sûr. Et alors, beaucoup de froid, effectivement. Là, il y a quelques minutes, ce sont les féminines qui sont parties. Alors, elles partaient de la place de Baïgorry. Et elles allaient simplement sur les collines. Mais, comme il a beaucoup plu dans la nuit et ce matin, eh bien, toutes les descentes étaient inondées pratiquement. Donc, vous voyez un petit peu les conditions extrêmes, autant pour ceux qui ont la chance de rester un petit peu autour du village, pour par exemple ce 8 km féminin, autant pour ceux de 65 km, que d'ailleurs pour ceux qui ont fait le Schkattrein, c'est-à-dire 2 x 41. Alors, quand on dit 2 x 41, ça veut dire 41 km aujourd'hui et 41 km demain.
0: Demain, d'accord.
5: Voilà. Ouais. Et oui, voilà, Robin Bonduel a gagné avec Robin Cabarrou. Enfin, il est en tête à la première étape, mais demain, il faut repartir. C'est un montagnard, lui aussi, un pyrénéen des Escopes d'Azun. Les Escopes d'Azun qui ont, bien sûr, une sacrée école de montagnards, de coureurs qui aiment les pentes. Et puis, dans le trail gourmand, parce qu'il y a un trail gourmand aussi, 2 fois 25 kilomètres avec 2000 mètres de dénivelé au total. Eh bien, c'est l'ancien cycliste, d'ailleurs, Rémi M, qui a gagné avec Pierre Carlet. Ils ont gagné, donc, cette épreuve. Voilà. Alors, il nous reste donc à attendre l'arrivée, bien sûr, des féminines dans quelques minutes. Et ce soir, vers 22h, aura lieu l'arrivée des coureurs de l'Ultra Trail, les premiers, parce que les derniers, ils arrivent demain. et également, on aura le départ à 23h de la course nocturne, parce qu'il y aura une course nocturne également à la frontale, avec là aussi plus de 400 coureurs qui vont partir donc à la nuit après donc le coucher de soleil. S'il y a un coucher de soleil, eh bien, les coureurs partiront. Alors, quand il y avait le coucher de soleil, c'était magnifique, hein. Les coureurs partaient à 21h à l'époque. C'était magnifique. Mais maintenant, aujourd'hui, ça va être un petit peu différent. Le terrain va être glissant dans la nuit. Ça va être pas du tout évident, hein. Et donc, il y a 400 coureurs qui vont faire pratiquement 27 kilomètres avec quand même 1500 mètres de dénivelé. Ça compte.
1: Des coureurs courageux qui pratiquent l'Ultra Trail en ce moment. Léouchkal Trail édition 2026 est en ce moment du côté de Baïgorry. On reviendra te voir un petit peu plus tard, évidemment, dans cette émission, Christian. À ce moment-là, normalement, les féminines seront arrivées aussi. Le Neuchâtel Trail s'est terminé. Voilà. On aura quelques résultats à donner. Merci beaucoup, Christian, et à tout à l'heure.
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1: Eh ben nous aussi, on va glisser avec nos deux invités. Bon, c'est pas sur les sommets de Baïgorry. Heureusement d'ailleurs, en quelque sorte, on est avec Olivier Vounet et Xavier Darami pour l'Ormadie d'Anglette. On va, messieurs, tirer peut-être un rapide bilan de la saison qui vient de s'écouler, parce que je sais que vous êtes déjà projetés sur la prochaine depuis un petit moment maintenant. Tous les deux, quel bilan vous tirez de sportif, en tout cas de cette saison, terminée, on le rappelle, à la 10e place de Ligue Magnus, après ce maintien assuré à Gap le 3 avril dernier?
2: Ben, le mot serait frustrant. Xavier. Mot serait frustrant sur l'année au complet, parce qu'on fait un des meilleurs débuts de Magnus depuis qu'on est remonté en 2018-2019. Un très très bon début de saison avec des très beaux matchs à domicile, des très beaux matchs à la barre, contre Rouen, contre Amiens, de très beaux résultats, et puis un énorme passage à vide qui est arrivé plus tard que les années précédentes, qui est arrivé plutôt en début d'année, décembre, janvier, et qui a fait très mal à l'équipe pour espérer cette fameuse place en play-off, parce qu'on sait que la Ligue Magnus, c'est 12 clubs, les 8 premiers font les play-offs, les 4 derniers les play-downs. Au final, un résultat qui est positif tout de même. On reste 10e. C'est notre classement depuis qu'on est remonté, mis à part une année Covid où on avait fini 9e, mais il y avait eu la moitié de match, donc c'est pas une saison complète. Voilà, le mot qui revient, c'est frustrant, avec de belles personnes qu'on a connues comme Mathieu Caron, et qui part sur d'autres cieux, et tant mieux pour lui, parce que c'est la loi de l'Ormadie, de faire venir des perles et de les perdre, malheureusement. Mais en tout cas, une très très belle personne qu'on a eu la chance d'avoir sur toute une saison. Et oui, on s'attache à préparer une autre saison en Ligue Magnus, le meilleur niveau du hockey national français avec 12 clubs, donc et nos réalités.
1: Quelque chose à ajouter là-dessus, Président ?
6: Non, je rejoins ce qu'a dit Xavier. Je dis non, mais je vais quand même rajouter quelque chose. Ouais. Par rapport à l'Escual Trail en ce moment, nous, on n'a plus de glace sur la glace, donc c'est quand même le monde à l'envers. Et non, par rapport à la préparation, on est entre deux. Et voilà, donc la saison était quand même agréable. Pour moi, c'est une saison où on a vu beaucoup de bons matchs. J'en parlais avec Xavier en attendant tout à l'heure. C'est des matchs perdus, certes, mais des matchs perdus avec un beau spectacle sur la glace et une patinoire pleine. Donc c'est quand même frustrant, oui, mais avec du plaisir, de l'envie d'aller plus loin, et cette petite marche qui nous manque toujours à franchir. On a fait une belle équipe, mais les autres aussi se sont renforcés. Et quand on redémarre une saison, on ne sait jamais ce qu'ont fait les autres en face. Nous, on est toujours contents de l'équipe qu'on met en place. On fait des choix qui ont fonctionné, puisqu'on arrive à se maintenir. Et voilà, en face aussi, ils avaient fait des bons choix. Et on s'est retrouvés face à de beaux et bons adversaires avec de beaux spectacles. Voilà, donc c'est quand même une année, moi je dirais, où on a réussi à construire. On n'est pas encore tout à fait là où on souhaiterait être.
1: C'était une année de transition, cette année-là, justement.
6: Ça fait deux années de transition qu'on a. Et voilà, mais je pense qu'il en reste encore une, et on devrait être, on va dire, me concernant, en meilleure analyse et position du club.
1: Xavier le disait à l'instant, Anglette a longtemps visé le top 8 pendant la saison précédente de Ligue Magnus. Qu'est-ce qui a manqué en gros pour accrocher ses playoffs? Est-ce que c'était de la profondeur d'effectif? Parce que la saison elle est longue, elle est éprouvante?
2: Ben, c'est un tout, hein. C'est sûr que 3-4 blessés à l'Ormadi, ben c'est sûr que sur des clubs comme Rouen, Grenoble, Bordeaux, c'est pas géré de la même façon. Il y a une profondeur de banc qui est totalement autre. Et il faut l'accepter, c'est notre réalité économique. 1200 places, la moyenne des patineurs de Ligue Magnus, c'est 3200 places, 25 matchs à domicile. Quand on a 3200 places à 10 euros et 1200 à 10 euros fois 25 matchs, je vous laisse faire le calcul, c'est un écart de billetterie qui est quand même assez conséquent. Et encore une fois, on parle de hockey sur glace, donc on ne parle pas de budget de top 14 ou de foot, bien entendu. Mais ça reste un sport professionnel où il y a des règles, où on a des salaires minimums à appliquer. Donc c'est sûr que construire les équipes, c'est compliqué. Et cette profondeur de banc, elle a fait défaut à un moment donné. Donc il a fallu faire des choix et mettre à l'écart un entraîneur qui était pourtant humainement très très bon. Mais il a fallu créer cet électrochoc en fin de saison. Mathieu Cyr a très bien fait sur la dernière partie de saison pour aller chercher cette dixième place et se maintient. Pas plus, pas moins que les autres années. Je dirais qu'on est au niveau où on doit être. Maintenant, on n'a pas surperformé non plus.
1: En tout cas, il y a eu du spectacle là-bas, effectivement, ce que vous disiez à l'instant, Olivier. Il y a quelques matchs qui ont marqué les supporters et que j'ai pu discuter cette saison. On en parlait aussi un peu hors antenne. Il y a eu ce match notamment contre Rouen en octobre qui a un peu marqué les esprits. Est-ce que ce genre de match-là, par exemple, ça montre le vrai potentiel de l'Ormadi d'Anglette, justement?
6: Alors oui, on a la chance d'avoir une bonne formation déjà anglaise aussi, il faut le rappeler. Ça nous permet, dans les moments de creux, d'avoir quelques jeunes qui viennent... goûter à la Ligue Magnus, et pour eux c'est un plaisir, et pour nous aussi de les voir jouer. Et des équipes comme Rouen, Grenoble, Bordeaux, il faut savoir qu'à la fin de la saison on a gagné Bordeaux sur notre dernier match, on a perdu les trois précédents, et Bordeaux est champion de France, donc pour moi c'est une référence aussi. On a été faire match nul à Angers avec notre gardien numéro 2, donc c'était un très bon match aussi. Voilà, donc on a une équipe qui a progressé, qui est monté d'un niveau, mais on a aussi un championnat où rien n'était fait jusqu'à la fin. Je dirais, on aurait pu être à deux matchs de la fin, on aurait pu être 12e comme pas 9e parce que c'était mort, mais on a fini 10e et voilà, et on aurait pu être jusqu'à le début des play-downs, on aurait presque pu gagner notre place pour les play-offs. Donc ça a été un championnat. Alors Xavier va mieux, il est plus dans les stats que moi, mais où on était très très serré au niveau des points, et où tout le monde ne pouvait, de la sixième, je crois, à la douzième, ben changer. Alors je pense que sur la fin c'était de la huit à la douze, on aurait pu tous tourner, mais voilà, ça a été un championnat qui a été pour moi sans vérité. Bordeaux était dernier au bout de 10 matchs, donc c'est-à-dire à 25% de la saison. Ils étaient derniers et ils finissent champion de France, et c'est super. Ça montre qu'on a un championnat qui a été complètement chamboulé entre le début et la fin.
1: Peut-être un championnat un peu illisible aussi, au final, au vu de ce début de saison.
6: Oui, c'était un championnat où je pense que personne en début de saison aurait dit qu'Anglette aurait pu finir dixième, peut-être, parce que petit budget et tout ça. Et que Bordeaux, quand ils étaient derniers au bout du dixième match, personne n'y croyait comme champion de France. Voilà, avec un Grenoble qui a fait une superbe saison en Ligue européenne. Voilà, quoi. Donc, et qui n'ont aucun titre cette année. Donc, c'est quand même surprenant, quoi. Là, aujourd'hui, le budget des clubs n'a pas respecté, ou le classement ne respecte pas le budget des clubs.
1: Vous parliez de statistiques à l'instant, j'en ai quelques-unes justement sous le coude. Le club a encaissé 166 buts dans cette saison régulière, on a marqué 112 en 44 matchs. J'ai deux questions du coup vis-à-vis de ces statistiques. Est-ce que pour vous le rendement offensif a été suffisant pour exister en Ligue Magnus? Et du coup, est-ce que la défense, ça représente aussi le chantier prioritaire pour la saison prochaine? J'ai vu qu'il y avait beaucoup de défenseurs, notamment, qui arrivaient.
2: Oui, alors c'est effectivement, ces chiffres, il faut savoir les analyser, il faut savoir les traduire en qu'est-ce qu'il y a derrière. Une des vérités, c'est que sur 12 clubs de Ligue Magnus, on est la seule glace qui fait 56 mètres par 26 mètres. Toutes les autres glaces font 60 mètres par 30 mètres, sont de taille olympique. Donc peut-être
1: c'est
2: que 4
1: mètres.
2: Voilà, peut-être que 4 mètres pour le commun des mortels, c'est pas beaucoup, mais c'est énormément sur un terrain de jeu. Et surtout quand on parle du jeu collectif le plus rapide au monde. Donc, Il y a une explication derrière ces chiffres, c'est que 50% des matchs sont joués sur petite glace, là où il y a beaucoup plus de tirs fréquents que sur une grande glace. Donc d'accord, ça c'est une première explication. Maintenant, oui, le chantier est à la défense. On a eu un très très bon gardien, je pense qu'on en a eu beaucoup. C'est un leitmotiv d'Anglet d'avoir des très bons gardiens. Une chance aussi, parce qu'un recrutement, c'est jamais une science infuse, c'est toujours une pièce pile ou face à peu près, donc des fois ça peut se retourner contre nous aussi. Mais en tout cas, les gardiens sont très bons, en tout cas sur ces dernières années à Anglet, c'est une satisfaction. Ça fait pas tout. Petite glace, je le disais, je pense qu'on doit se tourner vers du gabarit, vers du poids, vers des défenseurs qui sont robustes. Et c'est ce qu'on a demandé à notre nouveau staff sportif d'aller chercher. Et le dernier recrutement en lice le prouve bien.
1: On va en parler de ces recrutements, évidemment. Vous parliez aussi de nouveaux staffs, ça a toute son importance. Un nouveau duo d'entraîneurs qui arrive à la tête de l'Ormadi pour la saison prochaine. Marc Lefebvre et Sylvain Roy, est-ce qu'on peut les présenter en quelques mots pour celles et ceux qui ne les connaîtraient pas encore? Parce qu'il y a du palmarès aussi derrière.
6: Oui, alors le palmarès, je vais laisser Xavier l'annoncer, mais expliquer pourquoi ce choix-là. Donc, Sylvain Roy est déjà passé par Anglet, puisqu'il était déjà... coach assistant du temps qu'il a aimé et qui a fini la saison avec Maxime Suzarini parce qu'il a aimé avait un souci pendant la saison de santé. Donc quelqu'un qu'on connaissait, qui avait déjà géré aussi l'équipe réserve et les jeunes, donc c'est une personne qui était appréciée.
1: Et qui sort là d'une saison sur le banc de Nantes, je crois.
6: Et voilà, qui revient de Nantes où il était head coach et lui-même ne souhaitait pas continuer head coach parce que dans sa façon de faire, il s'y retrouve pas. Et voilà, donc on était en phase là-dessus. Et concernant l'entraîneur principal... c'est quelqu'un qui était déjà passé par la France, il connaissait, il est anglophone, et voilà, c'est nouveau, et il correspondait à ce qu'on recherchait avec, je pense, quelques cartes en main par rapport aux joueurs qui nous amenaient, déjà le gardien, l'autre personne, donc voilà, là je vais essayer de parler Xavier sur tout le côté technique de ces deux personnes qui, voilà.
1: C'est l'expérience que vous cherchiez en fait à la tête de l'Ormadi?
2: Pas forcément, c'était un nouveau cadre assez strict, assez rigoureux, avec de la discipline. Sylvain Roy est entraîneur français, c'est important. Il est aussi entraîneur vidéo de l'équipe de France U20. Il a fait beaucoup d'équipes de France, les féminines, les U18, les U20. J'ai eu la chance d'être manager de l'équipe de France U20 pendant quelques années, donc de côtoyer les regroupements avec lui. Quelqu'un qui a une très bonne connaissance du hockey français, et qui a eu toute l'humilité d'aller jusqu'au poste d'entraîneur-chef et de dire « c'est pas pour moi » et je reviens à un poste d'assistant coach qui est beaucoup plus dans l'ombre, beaucoup plus dans l'analyse vidéo, dans la technique. Donc il revient à Anglet avec cette motivation-là et c'est tout à son honneur. Et derrière, un head coach, un entraîneur en chef, Marc Lefebvre, qui est anglophone, certes, maintenant ça reste du sport professionnel, dans un vestiaire ça parle beaucoup plus anglais que français.
1: Puis il est passé par Chamonix.
2: Et il est surtout passé par Chamonix, donc il connaît la Ligue Magnus. Bien sûr, on peut avoir des candidats qui viennent du Canada, de Finlande, de Suède, mais s'ils n'ont pas connu la Ligue Magnus avec quelques déplacements en bus, avec quelques contraintes logistiques, ça peut surprendre. Donc je pense que c'est un point positif qu'il soit déjà passé par la France. Et surtout, il était en EIHL, donc le meilleur niveau anglais et en Écosse, depuis 3 saisons. Donc c'est quand même quelqu'un qui a du bagage et qui a surtout un gros réseau aussi de joueurs étrangers. Donc on croit en ce duo et ce choix s'est tourné vers ça pour amener beaucoup plus de discipline et de rigueur.
1: Est-ce que c'est aussi dans l'idée de donner une autre identité sportive à l'Ormadi? Parce que Marc Lefebvre, vous le disiez, c'est un entraîneur qui est un hockey très nord-américain, donc très intense, très rapide.
2: Ben c'est quelque chose qu'on a voulu et qu'on a essayé de faire sur ces dernières années avec les anciens staffs, hein, que ce soit avec Stéphane Barrin, Pierrick Rézard, David Dostal. On a essayé d'amener beaucoup de physique sur nos défenseurs. Maintenant, on trouvait toujours des candidats qui étaient soit trop complets, bon patineur, bon shoot, bonne technique de patin, bonne technique de lancer, mais pas super gaillard. Ou alors les super gaillards, ils s'en vont vers d'autres clubs et puis c'est pas notre réalité de budgétaire. Donc il faut peut-être aller chercher un niveau en dessous, mais du gabarit, plutôt qu'aller chercher un joueur complet. C'est ce qu'on va essayer de faire. Encore une fois, le recrutement n'est jamais une science infuse. Mais on va en tout cas s'attacher à amener ce côté rigoureux et robustesse.
1: Et il y a déjà quelques jolis noms qui sont apparus dans la presse justement. On va y venir dans la prochaine partie de cette entrevue avec vous messieurs dans quelques instants. Que dis-je, dans quelques secondes, 100% sport et loisirs revient avec nos deux invités pour représenter l'Ormadi d'Anglet ce soir dans les studios d'ici Pays Basque. Olivier Bounet, le président du club, Xavier Darami, le manager sportif de l'Ormadi. On revient dans quelques secondes.
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1: De retour avec nos invités, on parle de l'Ormadi d'Anglet, de la préparation à la saison suivante. On parlait il y a quelques instants du nouveau staff, du nouveau duo d'entraîneurs qui sera à la tête de l'Ormadi la saison prochaine. J'imagine qu'ils ont déjà commencé à travailler, messieurs, et que les dernières recrues qui ont été annoncées, dont les noms peuvent être retrouvés en intégrale sur notre site ici.fr, ils y sont aussi pour quelque chose. Ils ont déjà un regard sur la construction de l'effectif de la saison prochaine.
6: Olivier. Bon, oui. Donc, depuis l'an dernier, on s'est réorganisé, on a créé une commission sportive avec deux personnes qui sont rentrées également, qui sont Emmanuel Loéac, Jean-Michel Larocque, il y a Sylvain Deveau et donc Xavier Daramy, donc ils sont déjà quatre à éplucher parce qu'il y a beaucoup de demandes.
1: Une nouvelle cellule de recrutement.
6: Donc, c'est une cellule, on est venu un peu aider Xavier qui portait le club tout seul, donc avec des anciens joueurs
1: sacrés
6: passionnés.
1: Pour là, même, parce que...
6: Voilà, il a quand même... Voilà, il a porté quand même le club pendant quelques années tout seul, avec les bons côtés et les mauvais côtés. Et derrière, malgré tout, pour revenir à votre question, malgré cette cellule qui travaille sur le sportif, c'est aux entraîneurs de faire leur choix, parce que demain, si vous imposez un entraîneur, les joueurs, vous imposez une équipe, ils vont vous dire, vous êtes bien mignon, mais qu'est-ce que vous voulez que je fasse si vous m'imposez des gens que je voulais pas? Donc c'est eux qui nous amènent pas mal de joueurs et qui, derrière, ont le dernier choix. Nous, il y a qu'une chose qu'on leur impose et sur lequel on est ferme, c'est le budget. Parce que, c'est le point un peu complexe d'Anglet, ouais, où il faut arriver à faire une belle équipe avec un petit budget et on peut pas se permettre de déborder parce qu'on est encore sous surveillance au niveau de la fédération.
1: On y reviendra d'ailleurs quand on parlera aussi des infrastructures, mine de rien. C'est vrai que le club a annoncé plusieurs départs, pas mal, 4 arrivées, 4 recrues qui ont été en tout cas officialisées. Est-ce que c'est une reconstruction profonde ou c'est un ajustement ciblé de l'effectif?
2: Non, c'est un ajustement ciblé. On est dans une logique... Ça bouge beaucoup dans le hockey sur glace. Il y a pas de on n'est pas dans le foot ou le rugby avec des contrats pluriannuels et des CDI. Donc non, c'est un contrat de hockeyeur. Malheureusement, c'est 9 mois. Ça débute en août et ça finit le 30 avril. Donc c'est
1: hyper rapide. En fait.
2: C'est hyper rapide. Ouais. C'est très condensé. Et puis c'est une réalité de notre sport en France, en tout cas. Et non, on n'est pas plus, pas moins en termes de nombre que les autres années.
1: D'accord.
2: Donc c'est vraiment ciblé. Voilà, on le disait sur la défense, on a gardé quelques perles, Nikita, Jeff Palov et Alexel Polodian, qui sont vraiment des perles et qui se sentent bien ici, on est très content de les avoir. On a gardé Fabien Cazarine aussi, qui fait de très très belles saisons en tant que joueur français, avec des points et un rendement qui est assez stable et assez continu. Voilà, un effectif qui est réfléchi et qui est totalement discuté avec le staff, ce nouveau staff sportif.
1: Et quid des gardiens, justement, parce qu'on parlait tout à l'heure du départ malheureux de Mathieu Caron, qui quitte l'Ormadi et qui s'en va vers d'autres aventures à l'étranger. Je crois qu'il y a deux noms qui sont sortis, hein, qui est sûr déjà, c'est Raphaël Garnier qui arrive de Chamonix. Bien
2: Raphaël
1: ça
2: Garnier et Jason Grandet, donc qui est plutôt grand d'ailleurs.
1: 1m91, je crois, Jason Grandet.
2: C'est ça,
1: exactement. Bien son nom, ouais.
2: Non, mais le choix des gardiens, là aussi, on avait encore une fois, je le redis, de très très bons gardiens l'an dernier. Nathalie Fleuret, qui était vraiment dans la force de l'âge, qui prenait du temps de glace et qui a très très bien fait sous l'Ormadi. Et on le remercie encore une fois. Et bien sûr, Mathieu Caron, qui passait derrière Dylan Saint-Cyr, qui avait fait 2 saisons fabuleuses à l'Ormadi et qui a tout prouvé en sortant de l'université. Je sais que quand on l'a appelé l'an dernier, on lui disait ne t'inquiète pas, si tu viens à Anglet, c'est pour te montrer et avoir une belle carrière derrière toi. Et il nous remercie encore aujourd'hui parce que c'est beau de voir ces parcours-là, de le faire passer par Anglet, de lui donner du temps de jeu, de l'expérience et puis de la visibilité pour ensuite aller chercher des plus gros contrats.
1: Il a fait une saison stratosphérique en même temps. Quasiment 500 arrêts, je crois, sur l'ensemble
2: de
1: la saison.
2: Oui, un pourcentage d'arrêts qui est au-dessus de 92, donc c'est 0,92, donc c'est fabuleux. Maintenant, je pense très sincèrement que si il n'y avait pas eu un pays étranger et qu'il était, il y avait de fortes chances qu'on le revoie sous le maillot de l'Ormadi, parce que voilà, ce qu'on lui a dit, tu peux peut-être aller, je vais dire n'importe quoi, Marseille, Amiens, Bordeaux, Angers, tu joueras toujours contre Anglet. Voilà, ça c'est la réalité. Donc, si t'es bien ici, ben faisons le nécessaire pour te garder et tu seras bien ici. C'est parce que c'est quelqu'un qui s'est vraiment prêté, qui a adoré son passage ici, qui a encadré les jeunes sur la semaine, qui a vraiment aimé la vie et la culture de ce club-là.
1: Quid, quelle place d'ailleurs pour les jeunes joueurs issus de la formation, justement, les jeunes joueurs locaux, les jeunes joueurs du cru? Est-ce que le club regarde davantage vers le marché européen, le marché canadien, ou regarde aussi tout près de chez soi?
2: On a d'abord une règle qui est de faire comme les GIF au rugby. Nous, c'est les JFL, on les appelle, mais on est obligé d'en mettre 11 sur 21 sur la feuille de match et au maximum 10 imports, 10 étrangers. Donc, le leitmotiv d'Anglet, le principal mot, c'est la formation anglaise, bien entendu. Après, il y a une réalité. C'est sûr que quand on était en D1 ou D2, la marche, elle est un petit peu moins grande que quand on est en Ligue Magnus. C'est une réalité. Il faut faire avec. Par contre, on est totalement là-dedans. Mathias Lemaire, qui a été formé à Anglet sur les dernières années, passe dans le groupe pro dès la saison prochaine.
1: Comment on attire d'ailleurs de bons profils à Anglet, justement? Quel est le discours? On parlait du budget, qui est l'un des plus petits de Ligue Magnus, mine de rien, de la patinoire de la Barre, qui est l'une des plus petites aussi de Ligue Magnus. Qu'est-ce qu'on met en avant à l'Ormadi pour attirer des joueurs comme Jason Grandet, justement, dont on parlait à l'instant?
6: Moi, ce que je vais parler en dehors du sportif, je pense qu'on est quand même dans une belle région.
1: Ça ne gâche rien.
6: On a une belle histoire. On reconstruit le club. Les gens regardent depuis l'étranger comment évolue Anglet. Même si on n'est pas encore au niveau qu'on souhaite, ça se reconstruit sérieusement. Et je pense qu'il y a beaucoup de clubs dans le hockey qui ont du mal. Et on est en train de mettre une image correcte du club sur le côté gestion. Après, vous êtes au Pays Basque, c'est quand même quelque chose qui interroge. Et quand vous posez des questions, les gens ont envie de venir voir.
1: C'est vrai que Xavier nous parlait en antenne d'un petit village d'Astérix, en gros, dans le milieu du hockey français, on est un peu dedans.
6: Ça nous aide. Et voilà, et ils savent qu'Anglet est regardé un peu partout, parce qu'il y a de belles personnes qui sont passées par le club, que ce soit Saint-Cyr, que ce soit Caron, mais il y a eu des Poudriers, il y a eu de plein de belles personnes, jusqu'à des gens de Saint-Pierre et Miquelon, on en a eu pas mal. Et donc voilà, donc Anglet est connu dans le monde de par ce côté atypique, et les joueurs sont curieux, veulent venir, et ils savent que ils seront peut-être moins payés qu'ailleurs, mais ils auront
1: un cadre de vie qu'ils n'auront pas ailleurs.
6: Un cadre de vie sympa, mais strict, on va dire, parce que voilà, il y a des pauses, il y a des choses, il y a de belles choses à faire, et on est arrangeant, mais par contre on est très exigeant, et il faut le rester, parce que on peut pas se permettre d'avoir des blessés, on peut pas se permettre d'avoir des gens qui fassent des choses qui pénalisent le club, quoi.
1: Exigeant et ambitieux, aussi bien dans le sportif que à côté. On y reviendra à côté avec vous, Olivier, mais d'abord le sportif peut-être, Olivier.
2: Ambitieux, bien entendu, et puisque ce qu'on peut apporter, en tout cas sur le côté autre que tout ce que vient de dire Olivier, c'est surtout du temps de jeu, de la responsabilité. On le voit, les cadors, même si toutes les équipes peuvent battre toutes les équipes, et qu'on a parlé au début de l'émission que c'était un championnat très serré cette année, oui, maintenant il y a des réalités économiques, il n'y a pas de salary cap, où il y a des budgets à 8 millions, d'autres à 1,7 million, une moyenne des budgets aux alentours de 4 millions sur les 12 clubs de Magnus, c'est quand même notre réalité de notre championnat. Donc c'est sûr que des clubs comme Rouen, Grenoble, Bordeaux, Angers, ils vont pas aller chercher les mêmes imports que nous. Nous, on est vraiment là pour donner de la place à un universitaire qui veut faire sa carrière peut-être en Allemagne, en Liga finlandaise, en Suisse, pour le reste de sa carrière. Mais s'il passe par Anglet, il sait qu'il va avoir du temps de jeu et se faire voir. Donc c'est vraiment sportivement ce qu'on peut amener à Anglet aussi.
1: Et puis il y a les infrastructures, on en parlait aussi, la Barre c'est environ 1100 places assises. C'est un atout populaire certes, j'imagine que c'est aussi un frein économique pour faire grandir le club justement.
6: Alors je dirais c'est une des plus belles patinoires de France, qui est très bien entretenue. Voilà, quand on fait le tour, il y a, Il y a des patinoires qui sont bien plus grandes et bien moins belles. Mais à un moment donné, comme vous dites, le côté économique arrive et on voit, puisqu'on avait une équipe réserve en deuxième division l'an dernier, quand vous allez sur Toulouse, qui sont, les équipes premières de Toulouse sont en D2, Montpellier, vous avez 2000 personnes, donc je veux dire en deuxième division, c'est-à-dire le troisième niveau français, et avec des structures qui sont plus grandes que la nôtre, là où on est, donc on est complètement décalé par rapport à ce qui se passe sur le championnat français. Il y a un engouement qui est énorme sur le hockey. Toutes les patinoires sont pleines jusqu'en troisième division. On commence à voir une chaîne télé avec Magnus TV ou Hockey France TV, qui est pilotée par la fédération, qui commence à avoir pas mal d'auditions. On commence à avoir une petite visibilité. On vous remercie d'ailleurs puisqu'on est là aujourd'hui. Et derrière, voilà. Donc le hockey avance, mais on n'a pas un outil qui nous permettrait pas, qui nous permettra, pardon, de durer à ce niveau si derrière on n'a pas un soutien, on va dire, ben à la fois politique et avec tous les personnes du territoire. On a besoin de partenaires, on a besoin de gens qui viennent aider leur Mali. Et il y a des mastodontes sur le terrain. Il y en a deux qui jouent avec des ballons ovales, qui cannibalisent pas mal de choses. Et voilà, on a été un peu oublié parce que peut-être qu'on a fait des petites erreurs. Et il y a eu un Covid qui, pour
13: mis à l'arrêt.
6: C'est notre sport était en intérieur, donc a dû se stopper alors que les autres sont en extérieur et pouvaient continuer. Et voilà, donc on a eu très mal et on commence à se relever et on voit la patinoire, je crois. Qui était pleine l'an dernier avec plus de 1300 personnes de moyenne sur les 1500 ou 1450 possibles. Donc on arrive au bout, c'est ce qu'on nous avait dit, prouvez-nous que vous la remplissez. Elle est pleine. Et je pense que quand on voit l'histoire d'Angers, Xavier la connaît mieux que moi, mais qui est une ville à peu près de notre dimension, qui a fait une patinoire, je crois, de 4000 personnes, aujourd'hui, ils se mordent les doigts de ne pas avoir fait 5000, parce qu'elle est déjà pleine et ils n'y arrivent pas. Donc, et un engouement pour le hockey qui est là.
13: Et 5000, ça serait l'idéal, on va dire, pour.
6: 5000, je pense que si on doit investir, c'est quand même des gros budgets. Il ne faut pas regarder à aujourd'hui, il faut regarder à 5-10 ans. Et 5000, dans 5-10 ans, on la remplira. Mais pas l'année prochaine. Je veux dire, si on arrive par magie à avoir une patinoire l'année prochaine, on la remplira pas avec 5000 personnes. Mais Bordeaux a commencé avec 1000 personnes à moitié plein. Aujourd'hui, ils sont à plus de 4000. Et le budget permet de faire des choses aussi qui sont différentes de ce qu'on fait aujourd'hui.
13: Donc, voilà, on est sur le moyen, on est sur le long terme.
6: Voilà. Donc on va attaquer cette période, on va dire, où il y a eu des élections, il y a eu des personnes qui sont mises en place. Il faut les laisser. Claude Olive nous accompagne, on le remercie. Mais voilà, on va rentrer dans cette phase et on vous en dira plus dans l'été.
13: Le message est passé. J'ai une dernière question quand même, mais pour finir sur l'aspect sportif, parce qu'on est quand même dans 100% sport. Quel objectif sportif vous annoncez pour la saison 2026-2027 à venir?
2: Ça sera le maintien, monsieur le Président.
6: Voilà, donc l'objectif, c'est des comptes sains, parce que ça fait 3 années qu'on rame pour arriver à ramener le club, même si on parle de sportif. Mais voilà, donc ce budget nous bloque. Alors, on voit, il y a des gens sur Internet qui disent « il nous faut un défenseur de plus, il nous faut un attaquant de plus, ils sont gentils ». Mais ça se paye. Mmh. Et le club, on ne peut pas grandir plus la patinoire, on ne peut pas faire rentrer plus de personnes, plus de partenaires. Voilà, on va arriver... Alors oui, il y a de la place, je le dis, pour les partenaires, s'il y en a qui veulent venir. Mais...

0: prochaine. Il y a beaucoup de clubs qui postulent. On sait que le dernier risque de descendre l'année prochaine. Donc, nous, notre objectif, c'est vraiment, vraiment d'arriver à se maintenir en Magnus. On a le plus petit budget, on a la plus petite patinoire. Je pense qu'on fait un gros boulot. On a quand même une équipe de passionnés. Et voilà, donc on arrive à s'en sortir par le travail, par la passion et par la qualité des joueurs qu'on arrive à trouver. Voilà, Xavier, je ne sais pas si tu vois.
1: Le plus petit club, mais le plus grand cœur, on va dire ça.
2: Ben, un cœur de Basque, en tout cas, ouais. Fierté du Pays Basque, ça c'est certain. Et puis non, moi je rajouterais juste qu'il faut savoir, c'est du 1er décembre au 15 janvier, toutes les patinoires de Ligue Magnus, elles ont joué à guichet fermé, que ce soit à Gap, à Anglette, à Rouen. Voilà, c'est...
1: Ça montre bien l'ampleur que prend le sport aussi.
2: Ça fait deux ans que le hockey sur glace a dépassé le hand en termes d'affluence. Cette année, le hockey sur glace va dépasser le basket. Alors, il y a une explication à ces chiffres-là d'affluence annuelle. C'est qu'on a plus de matchs que ces catégories.
1: Ça joue tous les trois jours.
2: Mais on est devenu le sport de salle le plus regardé en France avec le terme d'affluence. Donc, c'est, voilà, on parle pas d'un petit sport. On parle du hockey sur glace en France qui est le plus gros sport en salle en France.
1: Eh ben, longue vie à l'Ormadi. Que dire de plus si ce n'est
0: puis
1: ça?
0: Voilà, sportivement, il faut rappeler qu'il y a quand même eu les JO. Ça faisait 24 ans qu'on attendait ça, où la France a fait des scores, on va dire, pas ridicules quand on le voit, mais
3: moyens, on va dire, voilà, pour rester correct.
0: Voilà, on a vu le niveau où on était et là où on doit aller, mais les championnats du monde arrivent en 2028, les JO en 2030. Donc, voilà, c'est la Fédé se réorganise et on devrait avoir de beaux spectacles à venir.
1: Mais quoi qu'il arrive, nous, dans 100% sport et loisirs, on sera là déjà pour suivre la prochaine saison de Ligue Magnus et les aventures de l'Ormadi d'Anglette. Et elle est nombreux à la barre, évidemment. Merci beaucoup, Olivier.
0: Merci à vous,
1: Xavier, d'avoir accepté notre invitation aujourd'hui. Évidemment, l'émission n'est pas terminée. On se retrouve dans quelques minutes avec Christian Bibal en direct des Louges Caltrail et Christian Bibal qui nous parle aussi de pelote. C'est le Bibal Show après.
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0: Asursa, chante Emen Berriro, c'est la musique d'ici sur votre radio, ici Pays Basque. 100% sport et loisirs, place à Pumpaka. Toute l'actualité de la pelote et cette semaine a été marquée par la finale du premier Masters de la saison. C'était au Trinquet d'Anglette mercredi soir. Une finale remportée par Pierre Etcheverry et Luis Sanchez qui ont battu en deux manches de 15 points le duo des champions de France Espinal Ducassou. Alors Christian Bibal, quelles leçons on peut tirer de ce tournoi qui, on le rappelle, se jouait en mode championnat du monde?
1: La première leçon de ce premier grand rendez-vous de l'année du circuit Escu Pilota, c'est le retour au premier plan du champion navarrais Luis Sanchez. Sa puissance, sa mobilité ont fait merveille sur la cancha Angloy. Il a retrouvé son niveau qu'il avait avant ses problèmes à l'épaule. Luis Sanchez.
2: Et c'est la première où je profite vraiment et où je me sens vraiment bien. Je me sens en confiance, je me sens avec du jeu, je me sens en rythme de partie. Je ne m'ai pas vu surpasser par le rythme de la partie. C'est moi qui ai mis le rythme de la partie. Donc pour la première fois dans 6 parties, je me sens compétitif, je me sens à l'aise et je crois que je peux batailler.
1: Son rival, la Baptiste Ducassou, reconnaissait son retour au premier plan et qu'il faudra compter avec lui pour les prochains grands rendez-vous.
3: C'est la meilleure partie en tout cas qu'on l'a vu faire depuis son retour. Ça fait maintenant un petit mois et demi qu'il est quand même parmi nous. Après, je pense que ce Trinquet ici quand même va particulièrement bien avec ses qualités de puissance et de vivacité. Voilà, tant mieux, c'est très bien que Luis revienne au meilleur niveau, ça augurera un bel été.
1: Christian Marelus, mercredi soir, le duo Etcheverry-Sanchez a pris le dessus face à Espinal Ducassou, mais c'est la fraîcheur athlétique qui a fait la différence.
4: Ce qui a fait la différence, c'est la fraîcheur de Pierre Etcheverry et de Luis Sanchez. Et on va dire Iker et Baptiste, hein, qui sont les champions de France en titre, qui enchaînent pas mal de parties, notamment Baptiste. Je pense que c'est ce qui a fait un petit peu la différence. Il y a eu un petit peu moins de fraîcheur, notamment de Baptiste.
1: La grande leçon à retenir pour le prochain mondial, c'est que le Trinquet argentin, sans le filet du fond, donne une dimension plus athlétique aux parties. Baptiste Ducassou.
3: On se rend compte que dans ces versions argentines internationales, la partie physique prend le dessus, on va dire, peut-être sur la technique habituelle. On voit que, surtout pour nous, les arrières, il y a moins de buts, il y a plus de pelotes qui tournent au fond sans faire le point. Donc il faut faut être plus patient, plus puissant. L'enseignement peut-être numéro un, c'est que il faudra, pour le mondial d'Argentine, il faudra arriver à de la fraîcheur. Moi, je vois quand même là que j'ai quand même enchaîné toute la saison de tête à tête. J'ai été au bout à championnat de France par équipe, à Itsasu, ici aussi. Et l'accumulation de parties, un petit manque, un petit peu de fraîcheur, on va dire. C'est important, donc il faudra de la fraîcheur pour le mondial.
1: Christian Marelus, l'absence du tambour du fond a véritablement changé le jeu?
4: Le jeu est différent, les points sont plus longs, donc ça demande plus d'endurance, plus de résistance, puisque en enlevant le tambour du fond, ben c'est un moyen en moins de faire le point. Donc souvent on assiste à un autre format de partie, un autre contenu avec des points qui durent plus longtemps. L'objectif c'est aussi de préparer les joueurs pour les mondiaux et qui se réadaptent à ces caractéristiques du trinquet argentin.
1: Pour l'heure, le circuit Escu Pilota n'a pas prévu d'autres tournois au format championnat du monde. Le championnat du monde, rappelons-le, se tiendra en Argentine du 15 au 24 octobre prochain.
0: Mais plus proche de nous, Christian, on se tourne maintenant vers le prochain week-end avec les demi-finale lundi du Challenge de Cise.
1: Oui, le Challenge de Cise avec les demi-finales qui vont proposer lundi au Trinquet Garat deux parties inédites avec des joueurs expérimentés comme Mathieu Hospital, Pierre Etcheverry ou encore Iker Espinal et puis de bons amateurs comme Andoni Lar et Peyo Larrechea. Christian Marelus.
4: Que la première demi-finale verra donc le duo Lafitte-Luro posé à... Alors normalement c'était Yon Biscoubi et Guy Chandut, mais malheureusement Yon Biscoubi est forfait, donc ce sera Peyo Larrechea qui remplacera Yon Biscoubi et qui jouera avec Peyo Guichandut. La deuxième demi-finale, il y aura une petite nouveauté puisque nous avons décidé d'essayer Pierre Etcheverry pour la seconde fois au poste d'arrière. Donc il sera associé à Iker Espinal, dans Espinal, Pierre Etcheverry, et qui affronteront Mathieu Hospital et Andoni Lar qui ont fait forte impression lundi dernier.
1: Pierre Etcheverry à l'arrière, c'est inhabituel. L'intéressé précise qu'il ne veut pas se reconvertir à ce poste. C'est simplement une expérience.
5: Donc voilà, c'est un petit défi que Escu Pilota m'a proposé. Donc voilà, que c'est pas mon poste derrière. On verra comment ça va se passer. Je suis en avant, donc je préfère jouer devant. Mais bon, une partie comme ça avant de démarrer la saison. Moi, j'ai toujours joué devant depuis tout petit, donc je ne veux pas changer.
1: L'année prochaine, rendez-vous au Trinquet Garat de Saint-Jean-Pied-de-Port. Première pelote à 16h.
0: Et on y reviendra sur cette actualité de pelote main nue Elite Pro dès demain matin dans votre édition du samedi de Pumpaka. Rendez-vous avec Christian Bibal à 7h40.
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0: 100% sport et loisirs, les 5 dernières minutes, toujours aux côtés de Christian Bibal qui décidément est partout. Il est sur les Trinquets, il est sur les Canchas, mais il est surtout à Baïgorry pour l'édition 2026 de l'Euskal Trail qui se court en ce moment, Christian. Et Christian, tu es aux côtés de la présidente de l'Euskal Trail, me semble-t-il.
1: Oui, effectivement, Panchika Laramendi est à nos côtés, mais juste, on fait le point quand même sur
0: les arrivées.
1: 130 km qui se rapprochent un petit peu de l'arrivée. Les coureurs, ils doivent leur tarder effectivement d'arriver à Baïgorry, ils n'arriveront qu'au-delà de 22h, avec toujours Théo Soriano, le coureur de l'Ariège, le spécialiste des longues distances. Il avait gagné l'an dernier chez lui un 170 km, il est habitué, il est rompu à l'effort, il est rompu aux montagnes, et donc certainement qu'il va aller jusqu'au bout, puisqu'il a 50 minutes d'avance maintenant sur Renaud Dauby, donc le palois, le Béarnais, ancien cycliste, ancien aussi, il a fait du kayak en fait, ce Renaud Dauby, et d'ailleurs il s'occupe de l'équipe de France de kayak, il s'est reconverti lui aussi à la course à pied. Voilà, alors Panchika, juste quand même sur les conditions exceptionnelles cette année quand même de cette édition, qui je crois la 28e, qui n'avait jamais vu autant de neige.
10: C'est vrai que les conditions ont été particulièrement mauvaises aujourd'hui, donc beaucoup de pluie dès le départ ce matin, de la pluie qui s'est transformée en grésil, grêle, puis neige sur les hauteurs, donc avec aussi une visibilité très très très réduite, donc on a dû shunter deux passages, donc à Ossa et à Die, et avec des conditions aussi de circulation sur le col de l'Indouche par exemple, dès ce matin où les véhicules avaient du mal à accéder, donc où on a décidé d'écarter ces passages-là.
1: Oui, donc il y a eu quelques modifications obligatoires par le temps. Est-ce qu'on est inquiet maintenant pour la suite ? Parce que le temps, ici à Baïgorry, ça va mieux, c'est beaucoup moins pluvieux que ce matin, et il n'y a pas de neige, mais pour la suite ?
10: Alors c'est vrai que là, il y a de belles éclaircies ici à Baïgorry. Bon, faut oublier que là-haut, quand même, il fait froid. Il y a du vent, donc on surveille quand même la météo de très, très, très, très, très près.
1: Et quelles sont les prévisions ?
10: Alors, ça a l'air d'être assez dégagé. Il annonce un petit peu de pluie en milieu de nuit. Donc on reste très vigilant et on est prêt, à mettre en place nos plans B, comme on a fait tout au long de la journée.
1: Voilà. En tout cas, les derniers sont prévus que seulement demain. Ils vont certainement souffrir, David, sur les montagnes basques pendant la nuit avec ces conditions qui sont vraiment extrêmes, on va dire.
0: C'est le moins qu'on puisse dire. Effectivement, depuis le départ ce matin, c'était des trompes d'eau, du côté de Baïgorry. Bon, là, si tu nous dis que ça se calme un petit peu, tant mieux peut-être pour ceux qui arriveront. Je crois que les premiers arrivés de l'Ultra Trail, Christian, c'est aux alentours de 22h, ce soir, c'est ça?
1: Oui, 22h, puisque Théo Soriano, qui est le futur vainqueur, certainement, à moins qu'il lui arrive également quelque chose, on sait jamais,
0: Voilà, Théo
1: Soriano a promis de le faire en 17h. Donc, normalement, il devrait arriver aux alentours de 22h. Mais bon, les conditions sont particulières. Il ne pensait pas avoir de la neige ce matin, donc on va voir. Mais en tout cas, le record de Beñat Marmisol, 16h27, ça ne sera pas pour cette année.
0: Il
1: faudra repasser l'année prochaine. Avec... Mais bon, l'an dernier, on avait de la chaleur, de la canicule, et cette année, on a le contraire.
0: Comme quoi, on a droit à tout au Pays Basque pendant ces courses. Évidemment, tous les résultats seront à retrouver dans les journaux dès demain matin, évidemment, sur votre radio ici Pays Basque. En attendant, pour retrouver tous les renseignements, il y a le site euskalred.com. www.bygorie.com où vous pourrez retrouver tous les horaires, tous les départs et tout ce qui se passe du côté de Baïgorie, puisque certes c'est l'Euskal Trail en ce moment, mais c'est aussi un beau week-end de fêtes dans le Pays Basque intérieur, de fêtes et de sport bien sûr. Merci Christian, couvre-toi, merci. Mets-toi bien au chaud, on a encore besoin de toi ce week-end
7: hein,
0: bien sûr.
7: On va attendre quand même le vainqueur, hein,
0: eh ben oui.
7: Vers 22h.
0: Ben bon courage pour ça Christian.
7: Merci.
0: Merci, à bientôt et on embrasse évidemment Panchikala Ramundi, la présidente des Euskal Trail qui organise cet événement incroyable dont vous pourrez suivre toutes les prochaines actualités dès demain matin dans les journaux d'ici Pays Basque à partir de 7h aux côtés de l'excellent Armand Morera. Ne bougez pas bien sûr puisque votre soirée sport est loin ou très loin d'être finie sur votre radio ici Pays Basque. Dans un instant c'est votre rediff du Mac Basque aux côtés d'Arantxa Kurruchari et nous on se retrouvera à partir de 20h45. Gros match ce soir, dernier match de cette saison régulière de Pro D2 ce soir. Le Biarritz Olympique accueille l'US Carcassonne. Et oui, on va vivre cette rencontre ensemble en direct et en intégralité. On retrouvera à 20h45 pour l'avant-match Thibaut Vincent et l'excellent Grégoire Lescubé pour commenter cette rencontre. 21h, le coup d'envoi. On va passer une belle soirée, on l'espère, de rugby sur votre radio ici Pays Basque avec le Biarritz Olympique. À tout à l'heure.
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0: Évidemment, je vous le disais, la soirée continue en attendant. Il n'est que 19h. Tout de suite, c'est la rediff du Mac Basque présentée par Arantxa Kurruchari.
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3: Bienvenue à la maison, c'est Ici Pays Basque et il est 20h. Bonsoir à toutes, bonsoir à tous et surtout bienvenue pour ce qui s'annonce être une belle et grande soirée de rugby. Ce soir sur votre radio Ici Pays Basque, on va suivre en direct et en intégralité la 30e et dernière journée de championnat de Pro D2. Nous nous retrouverons aux alentours de 20h40 en direct du Stade Aguilera aux côtés de Thibaut Vincent et de Grégoire Lascubé. Un beau duo chic et choc pour vous faire vivre cette rencontre entre le Biarritz Olympique et l'US Carcassonne. Un US Carcassonne déjà condamné à la relégation nationale, mais qui se déplace à Biarritz ce soir avec l'esprit libéré et qui plus est pour la dernière de son coach Bernard Gouta. Le staff audois, vous le verrez tout à l'heure, a aligné une équipe joueuse malgré une cascade de blessures avec l'ambition de terminer la saison pour une bonne note, mais ce sera aussi le cas du côté du Biarritz Olympique. Un Biarritz Olympique qui, on l'a appris cet après-midi, ne jouera peut-être pas finalement son maintien sur le match ce soir. Un maintien en Pro D2 déjà assuré à 99,9%. Pour le Biarritz Olympique, après, on l'a appris cet après-midi, le retour de 2 points dans la besace et du coup un Biarritz Olympique qui au classement serait totalement libéré de la pression du barragiste Mont-de-Marsan. On vous explique tout d'ici une quarantaine de minutes aux côtés de Thibaut Vincent et de Grégoire Lascubé. Vous entendrez dans l'avant-match le président du Biarritz Olympique, Cyril Arostegui. Vous entendrez également des joueurs comme Baptiste Farisco ou des membres du staff comme l'entraîneur de la défense Rémi Bonfils. À suivre donc dans les prochaines minutes sur votre radio. Ici Pays Basque, 20h40, l'avant-match, 21h, le coup d'envoi de cette 30e journée de Pro D2, avec au programme donc ce Biarritz Carcassonne, mais aussi Brive-Nevers, Grenoble-Colomiers, Oyonnax-Aurillac, Vannes qui reçoit Dax, Angoulême-Béziers, Mont-de-Marsan-Agen ou encore Valence-Romans. Provence Rugby, grosse soirée multiplex, grosse soirée rugby sur la radio du rugby, ici Pays Basque. On se retrouve dans quelques minutes.
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0: La voix de Charlotte Cardin sur votre radio ici Pays Basque. Ne bougez pas, dans quelques secondes on file à Aguilera. Ce soir c'est la 30e et ultime journée de Pro D2, le dernier match de la saison du Biarritz Olympique face à Carcassonne. Dans quelques instants on retrouve Thibaut Vincent et Grégoire Lescubé.
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0: Bonsoir à toutes, bonsoir à tous. 20h40, vous êtes pile à l'heure et au bon endroit. Ce soir, c'est l'ultime journée de Pro D2 que nous allons suivre ensemble. Le Biarritz Olympique reçoit le promu, l'US Carcassonne, déjà condamné à la relégation en nationale. Et c'est une rencontre qu'on va vivre en direct d'Aguilera avec un beau duo, Chic et Choc, Thibaut Vincent et Grégoire Lescubé. Bonsoir messieurs.
3: Et bonsoir David, bonsoir Grégoire.
4: Bonsoir.
0: On s'attend à un Aguilera des grands soirs, en tout cas c'est ce que nous disaient les supporters cette semaine dans 100% rugby. Je crois qu'Aguilera est plein aujourd'hui. Hein.
3: Effectivement David, c'est un match quasiment à guichet fermé. Il n'y a plus que des places en pesage, des places debout à vendre. Toutes les places en tribune sont prises. Je crois que c'est la première fois de la saison, hein, tout simplement Grégoire, pour ce dernier match de l'année, pour ce match qui aurait dû être celui du maintien, on va en parler dans un instant, et qui fera celui de la reconstruction, celui de la fête surtout, terminé sur une bonne note. Ça sera ça l'enjeu ce soir pour le Biarritz Olympique, Grégoire.
5: Oui, c'est sûr, le public répond présent ce soir pour le dernier match de cette saison. Voilà, c'est un signe que le public a pris plaisir à Aguilera. Des fois ça a été difficile. Bon, le Biarritz Olympique a joué de super matchs aussi contre les grosses équipes, et voilà, c'est un hommage à cette saison que le public est là à la demande de, voilà, on a eu lundi un supporter qui est là depuis 30-35 ans, qui nous a appelé à la radio pour dire, voilà, pour faire un appel aux supporters, et je crois qu'il a été entendu.
3: Ouais, surtout que cette équipe du Biarritz Olympique qui a été sur courant alternatif toute la saison, qui a été capable du meilleur comme du pire sur le dernier match ici face à Colomiers deuxième quand même du classement de Pro D2, l'un des favoris peut-être de cette fin de saison de Pro D2. Le Biarritz Olympique a fait un match énorme, l'un des plus beaux de la saison. On s'est régalé, on espère évidemment autant se régaler ce soir, même s'il y a moins d'enjeux, mais c'est vrai que rien que pour le plaisir des yeux, il fallait y être, et peut-être que ce sont dit on va y arriver,
0: c'est dur à dire en même temps,
3: les supporters du BO ce soir.
5: Oui, c'est sûr, parce que le match avant c'était contre Nevers et on connaît le résultat. Ça a été une défaite, une leçon de rugby que nous ont imposé les Nivernais, et puis voilà. Mais c'est arrivé plusieurs fois. C'est arrivé d'autres fois où l'adversaire prenait le score dès le début et le BO revenait. Et bon, voilà, je crois qu'il va falloir effacer ces petits détails pour refaire un. J'espère, je leur souhaite une très bonne saison l'année prochaine, parce qu'il y a quand même un effectif assez conséquent, mais il va falloir jouer beaucoup plus régulièrement.
3: Évidemment, on pense déjà à la saison prochaine, à la reconstruction, et en espérant retrouver un grand Biarritz Olympique qui joue les phases finales, ou en tout cas qui joue les places pour les phases finales, la phase finale en fin de saison. Mais d'abord, terminer celle-ci avec ce match ce soir, David, contre Carcassonne, match qui aurait dû être celui du maintien, et on va expliquer pourquoi, évidemment ce ne sera pas le cas.
0: Eh oui, on va en parler bien sûr.
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0: et Grégoire Lescubé en direct d'Aguilera pour cette belle soirée de rugby ce soir, avec effectivement un Biarritz Olympique, bon, qui est déjà sauvé, qui a déjà assuré son maintien en Pro D2. Ça devait être avec ce match ce soir, mais en l'occurrence c'est une, on va dire, une décision administrative qui a rendu 2 points au Biarritz Olympique et qui fait que mathématiquement on est à 99,9% sauvé, messieurs.
3: Exactement David, on l'a appris ce matin, en tout cas le Biarritz

0: Et ensuite, et du CNOSF cette semaine notamment, qui a rendu une décision favorable et qui a finalement influencé ou en tout cas invité la Fédération Française de Rugby à revoir sa position, tout simplement que il n'y avait aucune preuve que le BO avait été impliqué dans les malversations, on peut dire ça comme ça, qui avaient concerné ces deux transferts, avec des intermédiaires qui étaient partie prenante de ce dossier. Et donc finalement, la Fédération Française de Rugby a reconnu dans un communiqué qu'il y avait des erreurs, qu'il y avait en tout cas des erreurs dans l'instruction du dossier, au moins dans la forme, et que ces erreurs étaient trop importantes pour ne pas changer de point de vue. Et donc finalement, alors même si ça ne va pas être compris par tout le monde, même si ça ne va pas être compris peut-être par les clubs et notamment par Mont-de-Marsan, qui se retrouve quasiment en position qui est en position de barragiste et quasiment même barragiste, qui va jouer le match pour le maintien contre le finaliste qui va perdre le match pour la montée en nationale demain entre Nice et Narbonne, exactement. Même si ce n'est pas compris par tout le monde, et bien la Fédération Française de Rugby est donc, a suivi la vidéo SNOSF et a finalement infligé 2 points de retrait, mais avec suspension, avec sursis, et non plus 2 points de retrait ferme au Biarritz Olympique. 2 points récupérés donc au classement pour le BO, qui se retrouve avec 5 points d'avance sur Mont-de-Marsan. Les deux clubs ayant gagné avec le bonus offensif, Mont-de-Marsan contre Biarritz à Mont-de-Marsan et Biarritz contre Mont-de-Marsan ici à Aguilera, et bien c'est le goal average sur l'ensemble de la saison qui est pris en compte, et ce goal average est très très très largement favorable au Biarritz Olympique. Il y a 128 points d'écart, ouais. Il faudrait donc que le BO perde, allez, on va dire avec 64 points de différence contre Carcassonne, et que Mont-de-Marsan batte Agen ce soir avec 65 points de différence.
1: Et le point de bonus.
0: Et pour les Mont-de-Marsan. Et le point de bonus. Oui, alors s'il y a 65 points de différence, je pense qu'il y aura le point de bonus. Mais bon, c'est, on comprend très bien que c'est plus qu'improbable, ça serait cataclysmique.
1: Juste un petit détail sur ce fait d'annonce, ça aurait été plus judicieux, moi d'après moi, bon, que la Fédé se prononce un peu plus tôt. Ça aurait été quand même. Voilà, quand on a senti que. Ça fait quand même quasiment un mois qu'on sait que ça va être, que ça va se jouer à un point, voilà.
0: C'est ce que tout le monde dit, effectivement, ben, Grégoire. Alors après, on comprend bien que c'est le CNOSF quand même qui a, par sa décision, a influencé la Fédération Française de Rugby, qui a peut-être eu peur derrière de prendre d'autres sanctions, en tout cas que le BO aille plus loin et mène le combat en justice, et finalement que elle soit, cette Fédération Française, déjugée après la saison, ce qui aurait été encore pire, hein, très sincèrement. Donc voilà, c'est ce matin que la décision est tombée. Le CNOSF a reçu le BO dans la semaine. C'est vrai que bon, voilà, les instances sportives, on se dit c'est tout ça est un peu léger et un peu problématique, notamment pour la compréhension et pour les supporters et pour l'intérêt de ce championnat et de cette dernière journée.
2: Et même si ça a fait des heureux, tu le disais, Cyril Arostegui, le président du Biarritz Olympique, que tu as pu joindre Thibaut dans l'après-midi et qui nous a fait part d'un grand ouf de soulagement, on l'écoute.
3: Du soulagement surtout, parce qu'enfin on va dire on a eu gain de cause par notre défense que l'on tient aujourd'hui depuis 6 mois auprès de la LNR, puis ensuite au niveau de la FFR. Ben, enfin on a été entendu, et donc pour nous c'est un gros soulagement.
2: Un gros soulagement, mais toutefois cette décision ne change rien au match de ce soir, en tout cas c'est le discours du président du Biarritz Olympique.
3: Non, strictement rien, sinon, si ce n'est qu'on ne va pas jouer avec la peur au ventre, avec en tête la relégation ou l'access match, mais il est important pour nous aujourd'hui de faire un match abouti avec une prestation digne de son nom. On aura énormément de supporters qui vont pousser derrière l'équipe, et c'est vraiment important, je pense, pour l'équipe, pour le staff, pour le club, pour les supporters et pour les administrateurs, qu'on sorte un beau match ce soir, et que ce soit une belle fête enfin, parce que la saison a été compliquée pour nous cette année, et ça a été compliqué, et c'est bien de finir sur une bonne note.
2: Et il le mériterait, messieurs les supporters d'Aguilera présents ce soir en nombre et en masse, il le mériterait, cette belle fête, cette belle fin de saison et ce maintien acquis par le Biarritz Olympique.
0: Ouais, notamment tous ceux qui ont suivi le Biarritz Olympique, évidemment, tout au long de cette saison, y compris pour les déplacements, pour les matchs à l'extérieur, même si ce BO les a déçus par moments, même si ce BO a été sur courant alternatif, encore une fois, Grégoire, ils étaient là, et ils sont restés, ils sont toujours là, fidèle, parfois râleur. Ils l'ont fait savoir notamment après le match à Mont-de-Marsan, mais aussi toujours à soutenir leur équipe. C'est vrai qu'ils mériteraient une belle fête ce soir.
1: Ah oui, c'est sûr, c'est avec cette pression en moins, parce que bon.

0: S'il n'y avait pas eu cette décision annoncée comme ça a été fait, ils auraient joué avec la pression. Puis quand on joue avec la pression, on ne sait jamais ce qui. Voilà, Carcassonne qui est sûr de descendre aurait peut-être joué comme ils vont jouer là, et beaucoup plus libéré. Mais là, c'est deux équipes libérées qui vont jouer. Et c'est peut-être ça qui va nous donner un super match, parce qu'il n'y a pas de raison de. C'est le dernier match. Et par respect pour le public et pour le rugby, j'espère que Biarritz va faire un grand match. Mais pour faire un grand match, il faut être deux. Et voilà, j'espère que les deux seront au rendez-vous.
1: Faire un grand match et gagner, hein, et puis mettre les ingrédients, ne pas faire n'importe quoi, ça sera pas. On parle de fête, certes. Et d'ailleurs, on sent qu'il y a de la décontraction, hein, parmi les supporters ici, évidemment, David. Il y a beaucoup plus de sourires que de crispation. Ça avait été. On aurait pu s'attendre un peu plus de crispation, évidemment, ce matin avant l'annonce de la Fédération française de rugby. Il y a plus de sourires, évidemment, mais pour le Biarritz Olympique, il va falloir rester très sérieux. Le président, hein, Cyril Aristegui, qu'on entendait, leur a d'ailleurs mis la pression tout à l'heure à notre micro. Pour lui, hors de question de ne pas offrir une belle fin de saison, et donc ça passe forcément par du contenu et par de la victoire.
0: Voilà, par du sérieux surtout.
2: Dans 9 minutes maintenant, le coup d'envoi de ce Biarritz Olympique US Carcassonne, 30e et ultime journée de Pro D2 avec Thibaut Vincent et Grégoire Lascubé en direct d'Aguilera. Messieurs, on va surtout s'intéresser aux joueurs qui vont fouler la pelouse ce soir, aux compositions des équipes, des forces en présence. Vous le disiez, deux équipes joueuses. On va pouvoir vérifier ça tout de suite. Thibaut, a commencé par l'équipe visiteuse, l'équipe de l'US Carcassonnaise.
1: Ouais, une équipe de l'US Carcassonne, David, qui a fait quand même beaucoup tourner. Vous l'avez dit, ils sont relégués. Les Carcassonnais, ils pensent forcément déjà à préparer la saison prochaine en national. Retour pour eux en national. Il faut préparer avec les joueurs qui seront présents dans cet effectif, avec ceux avec lesquels ils vont composer la saison prochaine. Et donc, il y a beaucoup de joueurs qui ont donné beaucoup cette saison, qui ne seront pas là cet après-midi, ce soir, face au Biarritz Olympique. Donc, à voir ce que va donner cette équipe de Carcassonne. En tout cas, elle sera décomplexée. Ça, c'est sûr, et elle aura envie de jouer un mauvais tour, de montrer qu'elle vaut mieux que cette 16e place et que cette relégation. Donc attention quand même à cette équipe de Carcassonne décomplexée, avec en première ligne des joueurs qu'on connaît bien ici du côté d'Aguilera, puisque le pilier gauche, ce sera Kylian Taufenois, qui jouait encore la saison passée au Biarritz Olympique. Et puis à droite, c'est Vaktangi Akobadze, qui a joué aussi plusieurs saisons ici à Biarritz, même si l'aventure s'est un peu moins bien terminé avec des blessures importantes pour lui. Il est allé rebondir du côté de Carcassonne, Vaktangi Akobadze, qui sera donc aligné ce soir. Et c'est le talonneur Yann Boubila qui sera titularisé à leur côté, ancien joueur formé au stade toulousain. La deuxième ligne avec Francis Bradshaw, l'Irlandais, et le Roumain Marius Iftimisiuk. La troisième ligne avec, attention à lui, Bilal Fadli, c'est l'un des meilleurs gratteurs de cette Pro D2. C'est un joueur très très efficace au sol. Il va falloir se méfier. Nicolas Bedou, l'autre troisième ligne, et au centre de cette troisième ligne, c'est Thomas Oaro, joueur d'expérience, joueur du club, qui sera présent. La charnière composée de Gaëtan Pichon, le demi de mêlée, qui devrait buter ce soir en l'absence des buteurs traditionnels, aux côtés de Alexandre Pérez au poste de demi d'ouverture. Sur les ailes, Lilian Pichon et Viliame Toutouvouli, le Fidjien, des joueurs qui ont un peu vu cette saison. Pareil au centre avec Mathis Barca, qui sera associé à Paul Gadea, qui remplace Pablo Patilla, qui était prévu dans un premier temps et qui a déclaré forfait. Donc finalement, dans la journée, c'est Paul Gadea qui sort du banc pour venir prendre la place de titulaire au poste de deuxième centre. Et puis à l'arrière, c'est Nils Chalis qui sera présent sur le banc des remplaçants. Otis Sprit, Yann Arnold, Romain Guyot, Lopetti Timani, le très expérimenté troisième ligne, Lopetti Timani, attention à lui. Yvan David, le demi de mêlée, Maxime Gianet qui intègre le blanc, Gary Graham et Nicolas Fenua Fanoté.
2: Voilà pour les 23 de l'US Carcassonnaise ce soir, l'équipe de Bernard Gouta qui fait aussi sa dernière sur le banc au doigt. À 6 minutes du coup d'envoi de la rencontre, on s'intéresse maintenant, Thibaut, à la composition évidemment du Biarritz Olympique.
1: Avec un Biarritz Olympique, j'ai envie de vous dire presque un changé, en tout cas très peu de changements par rapport à l'équipe qui a battu Colomiers, mais aussi très peu de changements par rapport à l'équipe qui a déçu et a pris, on peut le dire quand même, une veste du côté de Béziers pour ce qui aurait pu être le match qui leur assurait le maintien. Cette équipe du Biarritz Olympique sera composée en première ligne de Georgi Noutsubidze au poste de pilier gauche, Hugo Pirlet à droite et Clément Martinez, évidemment l'incontournable Clément Martinez, l'un des joueurs qui a le plus joué cette saison, le meilleur marqueur d'essai du BO au talon. La deuxième ligne avec Isbakaous et Pioula face à l'ailé Thomas Hébert, Rémi Bourdeau au poste de flanqueur, Rémi Bourdeau qui sera le capitaine ce soir, et puis Andreas Sacco, le troisième ligne centre, évidemment l'une des grandes révélations de cette saison au Biarritz Olympique. La charnière, c'est Emmanuel Biscay qui prend la place au poste de mêlée à la place de Yann Lesgourg, joueur le plus utilisé cette saison du BO. Yann Lesgourg qui s'est blessé au mollet à Béziers, qui va manquer ce soir au Biarritz Olympique. Edgar Rottière à l'ouverture. Sur les ailes, le grand retour de Baptiste Farisco au poste d'ailier gauche, et à droite c'est Nicolas Elissando, la révélation de cette fin de saison du côté du Biarritz Olympique. Les centres, Tom Hendrickson, la recrue qui s'est joker médical, qui s'est vraiment imposé et qui est devenu indiscutable au poste de premier centre. Et à ses côtés, c'est le passe-partout, c'est le couteau suisse, l'autre recrue joker médical, Joe Jonas, qu'on a vu à l'arrière, qu'on a vu à l'aile, qu'on a vu à l'ouverture, et qui on va découvrir donc ce soir au poste de deuxième centre, puisque Carlo Migno, qui était titulaire sur les derniers matchs, s'est également blessé en début de semaine. Et c'est Kylian Jaminet qui sera à l'arrière du BO, sur le banc des remplaçants. Adrien Sonzoni, Alexandre Plantier, John Dyer, Ekain, Imas Aguirre qui fait son retour. En troisième ligne, le jeune espagnol Kerman Orecoechea, son coéquipier avec la sélection des Leones, évidemment sur le banc pour le poste de demi de mêlée. Et Yann David, le grand retour de Yann David pour cette fin de saison également. Et puis Steve Barry, encore un revenant du côté du BO, de l'expérience du côté de la ligne de trois quarts. Et enfin Zakaria El Fakir, le pilier droit pour ce banc des remplaçants, David.
2: Voilà pour la compo concoctée par Boris Bourawa, la dernière de cette saison. Une rencontre qui sera arbitrée par monsieur Vincent Blasco-Baquet au centre du terrain, assisté de monsieur Patrick Delac à la vidéo.
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2: Et pas que d'ailleurs, j'en profite pour vous rappeler également que tous les matchs se jouent à 21h ce soir, donc on aura un œil particulier sur le multiplex avec au programme Brive-Nevers, Grenoble-Colomiers, Oyonnax, Aurillac, Vannes, Dax, Soyons-Angoulême-Béziers, Stade Montois-Agen et évidemment Valence-Romans, Aix-en-Provence, et puis bien sûr ce Biarritz Olympique à Carcassonne qu'on vit ensemble en direct et en intégralité sur votre radio ici Pays Basque, l'application ici et le site internet avec Thibaut Vincent et Grégoire Lascubé en direct d'Aguilera. Messieurs, on a 3 minutes avant le coup d'envoi de la rencontre dans une ambiance de dingue à Aguilera. Ça faisait longtemps que je n'avais pas entendu Aguilera crier autant.
1: Ambiance festive, mon cher David, ambiance même médiévale ce soir, puisque nous avons des chevaliers en armure sur le terrain face à nous, face à la tribune Blanco, chevaliers en armurerie et avec les boucliers, avec les épées. C'est pour vous dire si on attend du combat ce soir, évidemment, du côté d'Aguilera. On espère que ça ne sera pas sanglant, en tout cas ce combat, évidemment, à Grégoire. Mais c'est vrai que tout autour d'Aguilera, on a mis du côté de la direction les petits plats dans les grands, plein d'activités, d'animation.
0: L'organisation a fait tout ce qu'il fallait pour que tous les éléments soient réunis, en dehors du terrain, même au niveau du public. L'appel, j'ai rarement vu Aguilera aussi plein cette année. C'est pour le dernier match, normalement pour le match du maintien, mais bon, voilà, c'est. Ça veut dire que le public suit cette équipe de Biarritz régulièrement et c'est de bon augure pour l'avenir.
1: Ah mais c'est ça, moi c'est la première fois que je vois des voitures sur les trottoirs en arrivant un peu partout. Je me suis dit comment je vais réussir à atteindre le stade, et pourtant je suis arrivé assez largement à l'avance. Et alors, une fois que vous avez passé la sécurité pour rentrer, déjà il y avait la queue, ce qui ne m'arrive jamais. Et alors là, j'arrivais même pas à passer, à me faufiler entre les stands pour passer entre les spectateurs présents. C'est venu très très tôt pour faire la fête ici en ce week-end, évidemment, de pont, David. Donc évidemment énormément de monde, c'est vrai qu'on n'avait pas vu ça cette saison. Ça fait plaisir de retrouver ces parfums de grand soir, ces parfums de fête du côté du stade Aguilera.
0: C'est signe que cette équipe a donné satisfaction quand même cette année, même si elle finit en fin de classement. Et voilà,
1: avec l'entrée des joueurs sur le terrain alors que tout le monde n'a pas encore réussi à prendre place dans les tribunes. Les joueurs des deux équipes qui rentrent sur les vivas, le public debout pour accueillir ces joueurs de l'US Carcassonne dans ses couleurs jaunes traditionnelles et du Biarritz Olympique, évidemment en rouge et blanc ce soir pour ce dernier match de la saison. Et le coup d'envoi qui va être donné dans quelques secondes par les Carcassonnais. Et c'est le demi d'ouverture, je pense, le numéro 10 Alexandre Pérez qui devrait donner ce coup d'envoi du côté de Carcassonne. Le BO s'est positionné à notre gauche de la tribune. Serge Blanco côté terrain du Binderne, le terrain annexe évidemment du Biarritz Olympique, donc côté nord, le côté ouest pour Carcassonne. Ça aurait pu avoir une importance s'il y avait beaucoup de vent. Bon, il y en a un tout petit peu, mais c'est pas très très significatif. Le coup d'envoi donné à l'instant par l'US Carcassonne dans les bras de Thomas Hébert qui relance depuis ses 22 mètres. Arrêté, plaquage Buffet, et Thomas Hébert qui est sorti de ses 22 mètres. On va pas pouvoir la taper directement en touche cette première balle du côté de Carman Recoetchea, le demi de mêlée qui s'en charge, Emmanuel Biscay pardon, le coup de pied à suivre dans les bras des Carcassonnais, pris tout de suite et bien pris, bien plaqué, Andreas Sacco qui veillait au grain à l'entrée de la surface et du camp de l'US Carcassonne. Point de fixation, on est toujours à l'entrée du camp des Carcassonnais et on peut lancer du jeu au large avec Tutu Valou qui a trouvé le trois quarts centre. Barca bien pris le long de la ligne de touche, mais c'est libéré ce ballon, et Fenois qui sonne la charge, mais bien pris par l'inusable Thomas Hébert, déjà en action. On est sur les 40 mètres de Carcassonne qui pour l'instant ne progresse pas, même a tendance à reculer face à la défense bien en place et sérieuse du Biarritz Olympique. On va utiliser le jeu au pied rasant, contré, est-ce que ça sort en touche? Non, le ballon qui reste dans l'air de jeu, mais ils sont pris les Carcassonnais, ils reculent face à un Biarritz qui met la pression sur les 35 mètres de Carcassonne le long de la ligne de touche, et on repart grand côté avec les avants au sol. C'était Boubila le talonneur, mais monsieur Blasco Baquet qui sanctionne les Biarro, et première pénalité qui va permettre à Carcassonne de se libérer de cette pression, de ce pressing défensif des Biarro, et d'aller trouver la touche par le pied de Pérez. Son demi d'ouverture à l'entrée des 40 mètres du Biarritz Olympique, mais en tame sérieuse, même si les Biarro n'ont pas encore mis la main sur le ballon. En ouais, tame sérieuse, en tout cas, Grégoire.
0: Avec beaucoup d'engagement, on voit les Carcassonnais qui ont envie de faire un bon match. Alors, je suis en train de regarder Taffy Fenois, le pilier gauche carcassonnais. Il a changé physiquement.
1: C'est sûr que c'est lui. C'est sûr que c'est lui.
5: Sur la feuille de match, c'est lui, en tout cas.
0: Ah bah ouais, sur la fin de match chez lui, mais il a perdu ouais. 15 kilos. Attention, c'est impressionnant.
1: On va surveiller quand même le départ petit côté des Carcassonnais derrière cette touche, mais c'est bien surveillé par le BO et Clément Martinez qui avait fermé la porte et qui pousse le joueur jaune des visiteurs en touche, avec un lancer à suivre pour le même Clément Martinez devant les 22 mètres du Biarritz Olympique. Première balle pour le BO. Allez, essayez de mettre la main sur ce ballon. Toujours 0-0 après 2 minutes de jeu dans cette rencontre. On va suivre évidemment avec vous, David, les autres résultats au fur et à mesure de cette 30e dernière journée, même s'il n'y a plus de suspense pour ou quasiment plus en tout cas pour savoir qui sera maintenu et qui sera dans la zone
0: les qualifiés on les connaît aussi, donc, mais on ne sait pas dans quel ordre.
1: Ça sera le principal enjeu des autres matchs de cette soirée, évidemment, savoir un peu quels seront les matchs
0: des phases finales,
1: des barrages de la phase finale, évidemment. Cette touche du BO qui a bien été contrée par Carcassonne, et ça va nous donner une mêlée, ballon perdu par le BO sur cette première touche devant ses 22 mètres. Dommage, ça fait une munition pour les Audois. Attention.
5: Et malgré la perte de poids de Kylian Taofi-Fenois, avantage au poids des packs à Carcassonne, hein, avec 906 kilos côté Carca, 858 côté Biarro.
0: Ah ouais. Oui, ça fait quand même 60 kilos, quoi.
1: Ouais, mais ça tient du côté du BO, ça tient bien, et c'est même le BO qui va récupérer ce ballon parce qu'il n'a pas été correctement talonné par la première ligne de Carcassonne, qui a voulu faire l'effort, qui a pensé qu'elle allait prendre le dessus et pouvoir pousser. son adversaire à la faute. Eh bien non, les Biarrots, malgré cette différence de poids, en tout cas, sur
0: c'est
1: les.
0: C'est impressionnant. Ouais. Un Fifounois, c'est impressionnant.
1: En tout cas.
0: Il va falloir que je passe à autre chose, parce que là.
1: Le PO a bien résisté. Attention, le coup de pied à suivre de Carcassonne. C'est dans les mains de Kylian Jaminet sur les 30 mètres, qui résiste à un premier plaquage, qui relance, qui arrive sur les 40 mètres, mis au sol. On va repartir. Grand côté, côté droit ouvert pour le Biarritz Olympique. La charge de Nutsubidze, bien soutenu par ses avants, qui libère sur les 45 mètres du BO. On est toujours dans le camp du Biarritz Olympique, mais Isbakaous maintenant charge à son tour au sol et on libère, même sens, Emmanuel Biscay pour son demi d'ouverture. Edgar retire, pris, mais qui va au sol. On va pouvoir libérer Biscay. Allez, grand côté avec Isbakaous de nouveau qui charge sur la ligne médiane et on progresse du côté du BO pour l'instant. On met les choses dans l'ordre avec Rémi Bourdeau qui repart dans le cœur de la défense carcassonnaise en plein centre du terrain. Coup de pied à suivre magnifique d'Imanol Biscaya, et malheureusement ça sort pas, ça a flirté avec la ligne de touche. Attention à Tutu Valou qui a envie de jouer, qui feinte la passe, qui relance, mais qui est pris à l'entrée de ses 22 mètres. On veillait encore en grain du côté du Biarritz Olympique, très sérieux là. C'est Pioula face à Lélé et qui s'y est collé face au puissant Fidjien. Et on joue à la main du côté de Carcassonne pour le moment, avec Taouf Fenoua justement et sa vivacité avec ses quelques kilos perdus, comme le souligne si bien Grégoire.
0: Et très le bon, jeu très bon début pied de match des Carcassonnais quand même, c'est
1: ouais. Et le jeu au pied de Carcassonne qui a envie de jouer, qui a envie de jouer à la main, mais qui là est obligé face à la défense sérieuse du Biarritz Olympique, qui ne se laisse pas impressionner ni prendre au dépourvu. Sérieuse, concentrée, cette défense biarrotte, et eh bien on utilise le jeu au pied pour revenir juste devant la ligne médiane, toujours à l'entrée du camp de Carcassonne, avec ce jeu au pied de Gaëtan Pichon, le demi de mêlée de Carcassonne. Le lancer à suivre pour Clément Martinez. Allez, un bon ballon pour le BO, peut-être mettre enfin en place une attaque. La voilà, Andrea Sacco pour Biscay avec Retière qui a l'air droit. Tom Hendrickson bien pris, repoussé, renversé. L'arrêt Buffet, là aussi sur Pioula face à Lélé, mais il est costaud. Pioula face à Lélé, il a résisté et il a pu libérer ce ballon. Et on utilise le jeu au pied. Et magnifique coup de pied, 50-22, magnifique coup de pied de Edgar Retière qui, match après match, trouve ses. C'est Marc à ce poste de demi d'ouverture titulaire au Biarritz Olympique et qui là nous gratifie d'une superbe occupation avec un 50-22 magnifique qui va rendre le ballon au BO sur les 18 mètres de Carcassonne.
0: Défensivement, les Carcassonnais sont présents. Hein. Ils font un bon début de match. Et on voit dès que les Biarrots essaient de mettre du jeu au centre du terrain, ils sont prêts physiquement, défensivement. Et là, on voit qu'ils récupèrent un ballon encore, mais il y a pénalité.
1: Encore un ballon pris par Rémi Bourdeau. Et on est venu taper sur la main de Rémi Bourdeau qui perd ce ballon, oui, mais de façon illicite. Parce que le Carcassonnais est venu donner un coup.
0: Un petit essai de Martinez, allez, pour finir, et pour finir la saison.
1: Parce qu'on va aller chercher la pénale touche du côté du BO et de Edgar Retière à 5 mètres de la ligne. C'est fait, c'est trouvé. Et nouveau lancé pour Clément Martinez, auteur cette saison de 15 essais, c'est phénoménal pour un talonneur.
0: Je crois que le 16e est pas loin.
1: Quand on sait qu'Adrien Sonzoni se remplace en aussi inscrit 8, on voit la force du BO dans ce secteur. Et c'est pris par Isbakaous ce ballon. Et ça va progresser sans doute avec Clément Martinez qui a le ballon dans les mains. Ouais, elle est partie, on va aller à Dan.
0: C'est facile à trouver.
1: L'essai d'école, tout simplement le 16e pour Clément Martinez. Annoncé 2 minutes avant par Grégoire Lascubé, s'il vous plaît. La prise en touche parfaite de Isbakaous qui allait plus haut que tout le monde. Troisième touche, troisième sauteur trouvé. Et puis on s'organise parfaitement.
0: Quand c'est bien réalisé, c'est inarrêtable.
1: Ouais, on déroule. Et derrière Clément Martinez, derrière son pack, n'a plus qu'à aller aplatir dans l'embut pour ce premier essai du match après 8 minutes de jeu.
5: Et vous le disiez, messieurs,
1: pour Edgar Retière.
5: 16e essai de la saison pour Clément Martinez, qui n'est plus qu'à une unité du meilleur marqueur, l'Agenais Lucas Martins.
1: Et c'est vraiment, vraiment, vraiment une arme hein, cette saison, cette pénale touche. Ça, c'est un secteur qui a bien marché. Edgar Retière pour la transformation excentrée. Ça va passer. Et ça fait 7-0 pour Abéro. sont parfaitement partis. Après 9 minutes de jeu, 7-0 pour le Biarritz Olympique. Début parfait pour le moment du BO, d'abord en défense et puis de façon très simple en mettant du jeu au pied, en obtenant les pénalités, les pénales touches. Et voilà comment on construit ce début de match du côté du BO avec Thomas Hébert qui prend le renvoi encore une fois parfaitement. Il va au sol, on est complètement excentré. Alors on va refaire un groupé, on va repartir là-bas, un nouveau petit tas pour libérer ce ballon sur les 15 mètres par rapport à la ligne de touche et permettre d'ouvrir l'angle pour Emmanuel Biscay. Et Emmanuel Biscay qui va trouver une petite touche, mais à 35 mètres de la ligne d'en but du BO, avec le lancer à suivre pour Boubila et les Carcassonnais, menés donc 7-0 dans ce début de rencontre par le BO. Et cet essai sur pénal touche, nouvel essai sur pénal touche du Biarritz Olympique et de l'inévitable Clément Martinez. Allez, monsieur.
0: Il y a un peu de vent quand même pour les Carcassonnais.
1: On ouais, c'est pas, vrai.
0: Carcassonne ouais, joue avec le vent dans le dos.
1: Ouais, avec le vent dans le dos, ouais. Donc c'est encore mieux pour le Biarritz Olympique de commencer en inscrivant cet essai et de réussir à mettre un peu de jeu au pied. C'est sûr que ça a empêché d'allonger un peu plus pour. Emmanuel Biscay, attention ce ballon bien pris, Boubila qui peut servir à son demi de mêlée avec magnifique ballon, ce petit coup de pied par-dessus repris après le rebond par le deuxième centre Gadea, s'est libéré du côté de Pichon pour son deuxième ligne Braccio mis au sol sur les 7 mètres du Biarritz Olympique, ça chauffe avec le troisième ligne centre maintenant Waro pris à 10 mètres de la ligne d'en but du BO qui a pu se reconstituer en défense. Attention, on joue avec les trois quarts, on va chercher Tutu Valou qui va être tout seul et qui va aller inscrire l'essai en coin pour Carcassonne. Magnifique réponse des Carcassonnais sur ce début de rencontre.
0: C'est pas accordé. Ah oui, il accorde.
1: Ouais, ouais. Il était bien resté, il avait du champ et il est puissant. Tu
0: belle passe de 20 mètres, quasiment 20 mètres.
1: Ouais, voilà, et là, c'est... on voit le demi-mêlée de Pichon qui a parfaitement organisé. Hein. On est parti à droite, on a fait deux petits temps de jeu pour resserrer la défense et on renvoie avec une magnifique passe lobée pour Tutu Valou qui va inscrire cet essai.
5: Son deuxième de la saison pour l'ailier de Carcassonne seulement.
1: Effectivement, Tutu Vouli. Je l'ai appelé Tutu Valou, c'est Tutu Vouli.
5: Je pense que tu vas faire l'erreur plusieurs fois ce soir.
1: Ouais. En tout cas, il n'a pas mis le tutu ce soir.
0: Les avants qui marquent plus d'essais que les trois quarts, c'est quand même assez récent quand même.
1: Ouais. Alors il a pas joué beaucoup de matchs cette saison. Tutu Vouli, il a joué une dizaine. Donc,
5: c'est ça, là, c'est sa 11e feuille de match ce soir.
1: Voilà, vous voyez ce que je vous disais. Et cette transformation en attendant qui ne passe pas. Et on en reste à ce score de 7-5 pour le Biarritz Olympique après 12 minutes de jeu.
5: Et sur les autres pelouses, tiens, on va se faire ce premier tour des stades pour vous signaler qu'entre Brive et Nevers, ce sont les Nivernais qui ont ouvert le score et qui mènent 3-0, 11e minute de jeu. 7 partout, c'est le score pour l'instant entre Grenoble et Colomiers, 12e minute de jeu. Du côté d'Oyonnax, Oyonnax mène 7-0 face au Stade Aurillacois, 12e minute de jeu également. Du côté de la Rabine, le RC Van a ouvert le score et mène 7-0 face à l'US Dax. Du côté de Soyons-Angoulême, ce sont les Biterrois, l'AS Béziers qui ont ouvert le score et qui mène 7-0. Et du côté de Valence-Roman, Provence Rugby mène 3-0 seulement à la 13e minute de jeu. Et du côté du Stade Montois qui affronte Agen, on joue la 8e minute de jeu. Agen mène 7-5 en attendant la transformation des Montois qui viennent tout juste de marquer un essai.
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5: Avec Thibaut Vincent et Grégoire Lascubé en direct d'Aguilera, 7-5 pour le BO.
1: Et un super ballon pour le BO avec un coup de pied totalement raté de Pichon, Kylian Jaminet qui est pris juste devant les 22 mètres. Ça va être libéré rapidement par Biscay pour Hugo Pierlet. Hugo Pierlet qui résiste au plaquage, pris finalement sur les 22 mètres, qui libère son ballon. Même sens, petit côté avec Retière qui peut servir Nicolas Lissondo, venu de son aile. Nicolas Lissondo qui est en train de naviguer dans la défense de Carcassonne. On est rentré dans les 22 mètres. Thomas Hébert maintenant. Thomas Hébert, la fin de passe, mais il est pris. Thomas Hébert, il peut libérer son ballon avec Biscay pour Retière pour Fahin Salélé. On utilise la puissance des avants. Fahin Salélé mis au sol, qui libère son ballon. Biscay qui repart à l'opposé avec Hugo Pierlet. Pierlet au ras du regroupement, qui libère son ballon à 10 mètres de la ligne avec Nutsubidze qui charge, qui résiste. Attends, Fenois, il arrive à 6 mètres, c'est ramassé par Martinez. Martinez avec le soutien de ses avants, pris finalement, repoussé. Il va falloir libérer ce ballon du côté du Biarritz Olympique, sous les poteaux. C'est fait avec Thomas Hébert. Thomas Hébert qui progresse encore de 2 mètres. Ballon libéré à 3 mètres de la ligne avec Retière, la fin de passe. On ne s'est pas compris, malheureusement, Nicolas Hissondo qui n'a pas pu prendre ce ballon. Et on va revenir à une faute de la défense de Carcassonne en jeu. Et ça sera une pénalité donc pour le Biarritz Olympique. Et Grégoire Lascubé nous demande de la jouer à la main. Vous avez faim, Grégoire, ce soir.
0: En face des poteaux, bien sûr. Il ne faut pas prendre 3 points. Il faut la jouer à la main. Il faut marquer le maximum d'essais pour faire réagir ce public quand même. Quand on voit la tribune d'en face, c'est impressionnant.
1: Ouais, elle est pleine. Ça continue à arriver. On s'est fait surprendre chez certains. Attention, arbitrage vidéo. Oui. De monsieur Blasco Baquet, appelé par son arbitre vidéo, monsieur Delac. Espérons que c'est pas pour nous mettre au fond du lac.
5: Suspicion de jeu déloyal sur le déblayage, messieurs, c'est ce qui va être demandé à la vidéo par monsieur Blasco Baquet.
1: Aïe, aïe, aïe. Alors, c'est Hugo Pierlet, là, me semble-t-il, le déblayage.
0: Avec non, c'est face à l'aîné.
1: C'est face à l'aîné.
0: Je crois que c'est face à l'aîné.
1: Avec l'épaule, peut-être. Où est-ce qu'est arrivé l'épaule? Sur Bradshaw, qui est resté au sol, qui se fait soigner.
5: Il est arrivé dans le dos, en fait, du carcassonné, du numéro 5.
1: Ouais, il a fait du numéro 4
5: carcassonné, pardon.
1: Ouais, mais c'est surtout qu'il est touché à la tête. C'est ça qui est plus embêtant, parce que ça serait que dans le dos. Il était au sol, Bradshaw.
5: Il était au sol, de dos, qui plus est, et face à l'aîné qui arrive épaule en avant et qui lui attrape la tête, effectivement.
1: Ça va valoir une carton.
0: Je sais pas s'il prend, je pense pas qu'il touche le joueur par terre. C'est sur le côté. Je crois qu'il prend le joueur qui est.
1: Ouais, mais alors il se blesse pas n'importe comment.
0: Il ne prend pas celui qui est par terre. Mais alors, il prend l'autre.
1: Il n'y a rien.
5: En tout cas, les angles de caméra ne permettent pas de voir s'il y a un contact à la tête effectif.
0: Celui qui est par terre n'est pas touché par face à l'aîné.
1: Il a dû être touché avant ou à un autre moment. Accidentellement. Ah, attention, on va jouer à la main comme m'a demandé Grégoire. Il se back out. Ça a repris à 1 mètre de la ligne. Avec le soutien des avants, mais Hugo Pierlet maintenant. Hugo Pierlet qui a pas réussi à aller aplatir. Et il y a du monde en dessous. On a franchi la ligne.
0: Pénalité à nouveau.
1: Ils étaient hors jeu. C'est pour ça qu'ils ont pas réussi à franchir les Biarros. On est de nouveau hors jeu. Nouvelle pénalité contre Carcassonne.
0: Allez, pénal touche. 17e essai de
1: la quatrième déjà. Hein, pénalité.
0: Allez.
1: Et nouvelle pénalité touche, effectivement. Qui va aller chercher. Ah, il a joué à la main. Ah, il a surpris tout le monde. Ah, ça a failli marcher avec Tom Hendrickson, finalement repris. Il veillait au grain, les joueurs de Carcassonne. Allez, Bourdeau, le capitaine, peut-être. Non, on n'a pas réussi à franchir. Il reste quelques centimètres seulement. Biscay, la longue passe au terrotière pour Jonas. L'essai de John Jonas. Le deuxième essai qui fait soulever Aguilera. Magnifique action. Biarritz qui reprend un peu le large.
0: Ouais, c'est hyper bien joué là, la feinte du numéro 10 là, qui a fait semblant de taper en touche et qui a joué côté fermé. Tous les joueurs de Carcassonne étaient partis côté fermé et le jeu s'est fait à l'extérieur.
1: Il a rejoué avec Hendrickson qui n'a pas réussi à passer, mais derrière on libère bien le ballon. Biscay, longue passe sautée pour retire de nouveau, je crois qu'il était là, lui qui avait joué rapidement, qui avait réussi à se replacer très rapidement sur les extérieurs et qui lui-même allonge la passe pour Joe Jonas. Il lui restait encore Farisco à l'extérieur, mais Joe Jonas qui se charge lui-même d'aller aplatir et de prendre cette défense à revers. La transformation complètement, coin complètement au long de la ligne de touche qui ne passe pas pour Edgar Retière. C'est un peu court. On va rester à ce score de 12-5 pour le Biarritz Olympique. Deux essais après 16 minutes de jeu.
0: Je crois qu'on a une petite surprise qui arrive.
1: Oui, j'avais vu aussi. Ça, c'est la mauvaise nouvelle. Enfin, à moins que ça passe juste au large, là, ça serait pas mal sur le sud Pays Basque, mais
0: c'est noir, hein.
1: C'est très très noir dans le ciel, ça se couvre. Et pour l'instant, ça tient, c'est encore sec et ça permet à Thomas Hébert de se saisir de ce ballon qui va être libéré pour Emmanuel Biscay qui va encore une fois se charger de taper loin. Le vent qui s'est calmé et ça lui permet d'allonger son coup de pied, de trouver la touche derrière les 40 mètres de Carcassonne, mais c'est rapidement joué avec le numéro 10 Pérez pris par la défense du BO, monté très rapidement sur les 40 mètres de Carcassonne. Ça va être libéré par Pichon, Gaëtan Pichon pour ses avants. On essaye de fixer cette défense du Biarritz Olympique, mais pour l'instant ils n'arrivent pas à progresser. Ils sont pris sur la puissance en ce début de rencontre, les joueurs de Carcassonne, et il va utiliser le jeu au pied. Pichon, cette fois c'est mieux que tout à l'heure où le ballon était même reparti en arrière légèrement, et c'est pris quand même par les Biarros sur leurs 45 mètres. Ballon qu'il va falloir libérer. Ah, malheureusement, on s'est mis à la faute. On a maintenu ce ballon seul. On n'est pas venu assez rapidement aider Kylian Jaminet, qui est pris par la patrouille. Qui
0: ouais, le ballon était quand même bien éloigné. Je ne sais pas comment le Carcassonnet a pu mettre les mains dessus là, parce que c'était.
1: Je pense qu'il n'avait pas réussi à bien se tourner.
0: Le ballon était vraiment au fond. Hein.
1: Ouais. En tout cas, monsieur l'arbitre siffle une pénalité et la touche qui va être trouvée à 7 mètres de la ligne. Le public n'est pas d'accord ici à Guilera. On pensait que.
0: Oui. L'arbitre de touche est mieux placé que le public là où on est quand même.
1: On pensait que Farisco avait réussi à. Ah, c'est Elissondo, pardon, avait réussi à sauver cette touche, mais pas du tout pour l'arbitre. De toute façon, derrière, il n'avait pas réussi à le maîtriser, ce ballon. Donc, à la limite, la touche est mieux là, à 7 mètres, qui est un peu plus près. Attention, parce qu'on a réussi à trouver le grand deuxième ligne de cette équipe de Carcassonne qui revient jouer sur les 5 mètres. Attention, c'est libéré rapidement. On feinte la longue sautée pour Tutu Vanui. Qui va aller inscrire le même ou pas? Non, il y a un en avant de passe.
0: C'était la même, hein,
1: Celle-là, ils l'ont préparée, hein, ils l'ont travaillée et ils la remettent au goût du jour de nouveau. Et le BO va devoir très vite trouver les solutions parce qu'on va très très vite chercher sur l'extérieur. Là, quand on est à 5 mètres de la ligne, tout vous lit pour qu'il aille marquer l'essai en coin. Et heureusement, là, il y a un en avant de passe qui va permettre au BO de remettre la main sur ce ballon. Mais nouvel avertissement, attention pour le Biarritz Olympique, ouais, cette dernière passe qui est légèrement en avant. Mais sinon, tout vous lit, légèrement. C'est bien ce que je dis, Grégoire, qui me fait signe. Coussi-coussa.
0: On a connu pire. Hein.
1: Ouais, c'est bon, c'est pas.
5: C'est passé un cheveu, mais les mains vont bien vers l'avant. Hein, ça, il n'y a aucun doute là-dessus.
1: Ah bon. Il n'y avait pas la grande plage de Biarritz. Hein,
0: les cheveux, ça ne doit pas être ni les miens, ni celui de Jean-Paul Autard, hein, qui est devant moi. Hein. Ah, c'est pas. Ah, je suis pas gêné, hein, Jean-Paul. Reste comme ça, je suis pas gêné. Tu me gênes pas.
1: Il est en fête ce soir, Grégoire. C'est la dernière de la saison. Bon, le BO mène 12 à 5.
0: Je peux le charrier, c'est un ami.
1: Mais oui.
0: Je peux le charrier, c'est un ami.
1: Du moment que vous ne charriez pas. Moi, je suis pas contre.
5: Ça va venir, Thibaut, ça va venir.
1: Oui, off. Je me prépare. Ça va péter.
0: On se connaît pas assez. Je te connais pas assez.
1: C'est ça.
0: On verra. On va attendre la saison prochaine.
1: Allez, la mêlée Biarrotte sanctionnée et c'est joué. Ce coup franc à la main par les Carcassonnaires. Rapidement, on essaye de dynamiser. Ça va sortir pour les Biarrots. On fait jouer les avants. Et attention, on s'est libéré rapidement, Top Fenoua, et on n'a pas réussi à gratter. Si, on a réussi à gratter du côté du Biarritz Olympique. C'est récupéré ce ballon, il y a même un avantage en cours et il y aura une pénalité pour le BO. Ben voilà qui est intéressant pour ce Biarritz Olympique, discipliné pour l'instant. Et on est venu mettre les mains sur ce ballon.
0: Il a perdu du poids, il a gagné en dynamique.
5: On parle bien de Kylian Taufifenoa, on est d'accord.
0: Ah oui, oui,
5: ah oui, pardon. Ah ouais.
1: J'ai peur qu'il parle de moi. Mais...
5: Oui, bah j'ai cru aussi pendant un moment.
1: Quoique, ça m'aurait fait plaisir de voir que.
0: Non, mais c'est ça.
1: Se rendre compte que j'avais perdu du poids et que j'avais gagné en
0: snap. Ça peut être vrai pour toi aussi, allez, ah bon. Je te l'accorde.
1: Allez, le lancer de Clément Martinez sur les 35 mètres du BO qui a réussi donc. À se libérer de cette pression carcassonnaise avec cette pénalité. Oula, c'est difficilement volleyé par Rémi Bourdeau, mais contrôlé dans un deuxième temps par Farisco après le rebond. Ouais, mais on se met à la faute parce que le temps de se replacer, les Biarrots n'ont pas réussi à se mettre rapidement, suffisamment au soutien de Farisco. Et ça sera une nouvelle pénalité pour Carcassonne et une touche trouvée pour les Carcassonnais. sur les 10 mètres.
0: Qui joue crânement leur chance. Là, c'est, bah, ils ont raison. Oui. C'est un super match pour se mettre en confiance. Bon, c'est sûr, ils descendent en national, mais voilà, ils auront fait quand même une belle saison.
1: Allez, lancé à suivre, attention pour Yann Boubila et les Carcassonnais. C'est pris par la deuxième ligne. Ce ballon, on essaye d'organiser un groupé pénétrant. C'est un peu moins clair que celui du BO, mais ça progresse et il y a un avantage en cours. Attention, Carcassonne qui va aller franchir et qui va aller le marquer. Et ben, c'était moins impressionnant, mais Boubila qui répond à Clément Martinez et qui s'en va à son tour inscrire cet essai sur une touche à 10 mètres. C'était pas très académique cette organisation, mais le BO s'est mis à la faute et on a réussi à partir sur le côté là, à tromper la vigilance de la défense biarrotte avec Boubila soutenu par son troisième ligne centre.
0: Disons que le bloc carcassonné c'est divisé en deux et puis pour défendre c'est pas évident parce qu'on voit pas où est le ballon. Les deux blocs se sont séparés et voilà, c'est bien joué.
1: Et ça sera donc la balle de l'égalisation pour Carcassonne, le BO qui commet des petites fautes après un début de match sérieux et qui avec ses petites fautes se remet tout seul un peu en danger sous la menace de cette équipe carcassonnaise qui joue crânement sa chance, hein, on l'a dit, sans pression, si ce n'est celle de bien terminer cette saison, de prouver, ouais, mais malheureusement le demi d'ouverture est buteur ce soir de cette équipe de Carcassonne. C'est l'arrière, pardon, de Carcassonne qui a tapé cette transformation Nice-Chalice qui n'a pas l'habitude de buter. Mais en l'absence de Mac Phillips, le meilleur réalisateur des Audois, c'est lui qui est en charge du but ce soir et qui ne transforme pas cet essai 12 à 10.
2: À la 22e minute de jeu ou pendant ce temps-là sur les autres terrains. Allez, rapidement un petit tour des stades pour vous signaler que Nevers mène toujours face à Brive, mais 10 à 0 à la 22e minute de jeu. Du côté de Colomiers, on a pris le large. Les Columiens ramènent 17 à 7 sur la pelouse de Grenoble, 24e minute de jeu. Oyonnax de son côté mène 7 à 3 face à Aurillac. À la Rabine, Vannes prend le large face à Dax et mène 12 à 0. Du côté de Soyons-Angoulême, on en est à 7 partout face à l'AS Béziers. Du côté de Valence-Rome en Provence, mène toujours 3 à 0 alors qu'on approche de la demi-heure de jeu. Et du côté du stade Montois, ce sont les Agenais qui mènent 14 à 7, 18e minute de jeu.
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1: Et si pour l'instant le temps est sec, on est un petit peu douché du côté du Biarritz Olympique. Heureusement, il y a le COP qui continue à donner de la voix et les Biarros qui voient leur touche contrée. Ça commence à se dérégler là. Une touche tout à l'heure balbutiée, difficilement maîtrisée, en tout cas déviée par Rémi Bourdeau qui les a mis sous pression et qui aboutit derrière à cet essai de Carcassonne qui ramène les Audois à 2 points du BO, 12 à 10 donc après 25 minutes de jeu. Et là, un ballon récupéré par Carcassonne qui relance avec Nice Chalice. Chalice, long coup de pied, magnifique coup de pied sauvé in extremis par Edgar Rottier. Attention, il va prendre la pression de Chalice, mais il a le soutien de Kylian Jaminet qui a vu un trou, qui essaie de s'infiltrer, mais il est repris. Il peut libérer son ballon. Il a vu un en avant sur la touche sauvée par Edgar Rottier qui est vraiment de façon acrobatique, est allé sauver cette touche parce que c'était un 50-22 là qui était à venir.
0: Non.
1: C'était juste devant, oui, vous avez raison. C'était juste devant, mais bon, il a peut-être cru que ça risquait d'être 50-22. En tout cas, il sauve la touche, mais malheureusement, en la sauvant, là, c'est sa petite chistera. Il fait un en avant, ouais. Effectivement, assez net. Bien vu par monsieur Blasco Baquet. Et ça sera donc une mêlée juste devant les 22 mètres du BO par les Carcassonnais. Surprenant ce soir, s'ils avaient fait ça toute la saison.
0: Ils jouent bien, ils ont une bonne conquête, ils sont bons en défense. Non, ils font un très bon début de match.
1: L'introduction pour les Audois. Pichon s'est libéré, mais mal contrôlé derrière par Barca, son trois quarts centre, qui commet un en avant. Ça va rendre le ballon au Biarritz Olympique, tant mieux, parce qu'on se met un peu sous pression après ces 15 bonnes premières minutes. Là, c'est un peu plus approximatif, un peu plus compliqué pour le BO. 26 minutes de jeu,
0: le rythme a baissé. Le rythme a baissé aussi. Bon, voilà, ils sont. Il y a eu un très très bon premier quart d'heure, surtout au niveau de l'engagement et au niveau des prises d'initiative.
1: On sent que le vent tourne Et en tout cas, le vent qui nous permet de voir les nuages s'éloigner un petit peu des Galières. Ça reste noir au large là-bas, mais c'est pas sur Aguilera.
0: Ça, normalement, comme disaient les anciens, ça va tomber quelque part. Hein.
1: Ça va tomber quelque part, du moment que ça tombe pas ici. On achète.
5: La sagesse des anciens, allez. J'adore.
1: Et oui. Allez, Manuel Biscay. Pour cette introduction à la mêlée de Biarritz Olympique, par contre cette fois est chahutée et mise à mal et sanctionnée. Aïe, si la touche se dérègle et si la mêlée
0: Il va falloir qu'on me l'explique, hein, mais cette décision, cette règle, les Biarrois avancent et ils se font pénaliser.
1: Ça c'est...
0: Ils avancent.
1: Ouais, c'est pas net quand même. Ça se relève. Regardez, ça se relève à gauche, tout de suite. Il sanctionne Nutsubidze. Nutsubidze qui s'est relevé, ça a tourné. C'est pour ça que vous avez l'impression que ça, de notre côté, effectivement, que ça avance.
0: Aussi.
1: Mais c'est parce que la mêlée a tourné.
0: De l'autre côté.
1: Ouais. Et Nutsubidze qui a pris la pression de son compatriote et ex-coéquipier Vaktangi Akobadze.
0: Ils se font pas de cadeaux entre frères. Hein.
1: Ouais. Et ça va donner une pénalité. Tiens, on l'a tenté, les joueurs de Carcassonne. Surprenant.
0: Et bien voilà, ils peuvent prendre prendre le score.
1: Ils sont pas venus juste pour se faire plaisir, ils sont venus pour gagner ici à Aguilera. Et Nice Chalice. Pas en réussite jusqu'à maintenant. Qui va encore la rater. Ouais. Comme quoi, c'était pas forcément la bonne solution. Ça fait 3 tentatives, 3 échecs pour le jeune arrière de Carcassonne ce soir. Heureusement pour le BO.
0: Là, c'est quand même. Elle était facile, celle-là.
1: Je sais que vous parlez d'expérience, Grégoire.
0: Pardon ?
1: Je suis sûr que vous l'auriez mise.
0: Je sens un peu de moquerie, là, Thibaut.
1: Moi, je sais que je l'aurais pas mise, mais bon. Allez, le renvoi. Je vais peut-être pas jouer trop avec le feu parce que ça va me retomber dessus. Là.
0: Non, quand même. Non.
5: En deuxième mi-temps, en sortie des vestiaires, t'inquiète. Ouais.
1: Allez, Boubila qui redouble avec Pichon, on est derrière les 40
0: juste
1: mètres
0: avant,
1: de Carcassonne.
0: Juste avant de rentrer à la conférence d'après-match. Pam. Et oui, il est Thibaut, ouais. Mais il arrive. Thibaut.
1: Attention, on a récupéré le ballon du côté de Faris Code. Du BO et de Elizondo qui a été pris. Il avait réussi à récupérer ce ballon, à s'infiltrer, à partir le long de la ligne de touche, un petit peu trop le long de la ligne de touche. Il a fini par mettre le pied en touche et on va revenir à une pénalité parce qu'effectivement les joueurs de Carcassonne se sont mis à la faute. Très clairement, un joueur qui est venu sur le côté du regroupement et qui est sanctionné par monsieur Basco Baquet. Et le BO qui va chercher la touche sur cette nouvelle pénalité. Bonne équipe de Carcassonne, mais encore indisciplinée. Hein. Beaucoup de fautes déjà commises par les Carcassonnais. C'est au moins la 6e. Et nouveau lancé pour Clément Martinez sur les 22 mètres de Carcassonne.
0: Ouais, on est à la demi-heure de jeu. 12-10. Ouais,
1: c'est serré, c'est tendu pour
0: l'instant.
1: C'est très serré. Mais c'est un lancé sur les 22 mètres de Carcassonne pour le BO Martinez, cette fois qui trouve très bien Rémi Bourdeau, monté très très haut dans les airs, on s'organise et on s'est mis à la faute du côté du BO malheureusement, un joueur qui est passé entre Rémi Bourdeau et la défense de Carcassonne et qui commet un écran, on ne peut pas se mettre entre le porteur de ballon et la défense. Et le BO qui se fait donc à son tour pénalisé, très haché maintenant après un très bon début de match, cette première mi-temps sur le score de 12-10, on vous le rappelle, pour le Biarritz Olympique. Deux essais de part et d'autre, mais des déchets au pied du côté de Carcassonne qui pour l'instant tient la dragée haute à ce Biarritz Olympique qu'on espérait un peu plus libéré mais qui a du mal à mettre la main sur ce ballon et enchaîner les temps de jeu, le lancer qui a trouvé Braccio, petit coup de pied à suivre de Pichon, Kylian Jaminet qui ne peut pas s'en saisir, c'est pour Tao Fenois avec Chalice maintenant le long de la ligne de touche mis au sol par Farisco mais qui peut libérer son ballon avec Pichon, son demi de mêlée, Tao Fenois qui rebondit sur la défense, qui libère. Mais les joueurs du BO qui n'ont pas réussi à mettre la main sur ce ballon, malheureusement Chalice qui essaie de repartir au ras du regroupement le 3 quarts l'arrière. Pichon sur les extérieurs avec Akobadze mis au sol par qui tout simplement par Nutsubidze et Braccio qui rate sa passe volée qui part directement en touche et ça sera un ballon rendu au BO qui va prendre la mêlée parce qu'il y avait le choix entre la touche et la mêlée en avant commis par Braccio sur cette passe volée. Et on en reste pour l'instant à ce score de 12 à 10 à la 31e minute de jeu.
2: Et sur les autres terrains de cette 30e et dernière journée de Pro D2, Nevers qui a pris le large face à Brive et qui mène 15 à 0 à la demi-heure de jeu. Colomiers qui mène toujours 17 à 7. Ça n'a pas bougé sur la pelouse de Grenoble à la demi-heure de jeu également. Du côté d'Oyonnax, c'est toujours 7 à 3 en faveur des Oyomènes face au Stade Aurillacois. Vannes mène toujours à la Rabine 12 à 10 face à l'US Dax de Vincent Etcheto. Soyons Angoulême et l'AS Béziers pour l'instant se tiennent à respect 7 partout. Du côté de Provence, Provence Rugby, on a pris le large face à Valence Roman et on mène 10 à 0 les Provençaux à la 31e minute de jeu et les Montois viennent d'égaliser face à Agen, 26e minute de jeu, Stade Montois Agen, 14 partout.
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2: Biarritz Olympique, Carcassonne 12 à 10 pour les Biarrots, Thibaut Vincent et Grégoire Lascubé en direct d'Aguilera.
1: Et vous n'avez rien loupé puisque la mêlée n'est toujours pas ordonnée du côté d'Aguilera. Cette mêlée en faveur du Biarritz Olympique, le ballon dans les mains d'Imanol Biscay qui fait une bonne rencontre, hein, lui oui. Qui a la lourde charge de remplacer l'indéboulonnable Yann Lesgourc ce soir. Imanol Biscay qui est monté en puissance pour prendre le poste de numéro 2, hein, au fil et à mesure de la saison.
0: Oui, mais l'encadrement, le garde pas l'année prochaine. Hein.
1: Oui, mais voilà. Et comme ça, c'est curieux, mais ouais,
0: ça
1: effectivement.
0: Paraît assez, oui. Assez bizarre.
1: Et une introduction donc pour Biscay et le Biarritz Olympique. Chahuté et qui va récupérer la pénalité, tout simplement parce que cette fois, Taouf Fenoua se fait sanctionner pour avoir poussé. En travers, avant même l'introduction.
0: Il est beaucoup plus mobile, mais il est moins bien en mêlée avec sa perte de poids. C'est la deuxième fois que Pirlet prend le dessus. Ouais, c'est...
1: Après, c'est du client, hein, Hugo Pirlet. Comac au bas de l'autre côté. Toutoui va lui qui vous lit. Toutoui vous lit. Ah, Toutou vous lit, je vais y arriver. Je pense que je vais l'appeler Tutu si ça vous dérange pas. Donc Tutu qui nous a offert un véritable balai là, qui s'est envolé dans les airs pour sauver la touche sur cette pénalité. Et c'est finalement sur un long coup de pied, Carcassonne qui trouve une touche à l'entrée de la moitié de terrain du Biarritz Olympique, lancé pour Clément Martinez. Sur ce sauvetage de Tutu et Rémi Bourdeau qui cette fois ne réussit pas à contrôler ce ballon qui lui glisse entre les mains. Que de faute. Et ça permet à Carcassonne de remettre une nouvelle fois la main sur cette gonfle et de libérer à l'entrée du corps du Biarritz Olympique avec Boubila. Oh, la magnifique passe Chistera là, une main de Boubila pour son deuxième ligne. Et on joue avec Gadea mis au sol. Pichon qui retrouve.
0: C'est Carcassonne qui fait le jeu quand même depuis.
1: Ouais,
0: 10 minutes,
1: ouais, c'est eux qui ont le ballon. C'est eux qui ont le ballon, vous avez tout à fait raison.
0: Il va falloir se réveiller.
1: Avec le demi d'ouverture, Pérez qui allonge un long coup de pied à l'entrée des 22 mètres du BO. Pas de marque, on va relancer du côté de Kylian Jaminet. Jaminet qui résiste à un premier plaquage, mais qui est bien repris derrière par le Barca, le trois quarts centre. C'est libéré par Biscay avec Martinez sur les 35 mètres du BO. Personne ne veut se débarrasser du ballon. Le BO qui va remettre la main dessus. Non, on va utiliser le jeu au pied du côté de Biscay. Contre le vent, le BO qui utilise un petit peu plus le jeu au pied et Carcassonne, le jeu à la main. Et c'est les Carcassonnais qui en sont le mieux inspirés. Ce ballon qui sort en touche, mais apparemment pas directement.
0: Non.
1: Il a donc dû rebondir.
0: Le Carcassonnais l'a laissé pensant qu'elle était en touche. Mais
1: il a dû rebondir juste devant. Il a été freiné par le vent, notamment ce ballon.
5: Et il a rebondi juste avant.
1: Il va rebondir. Ouais, juste avant la ligne. Ouais. Mal lu cette trajectoire, effectivement, par le 3 carrel de Carcassonne. Heureusement pour le BO, c'est un lancé quand même pour les Carcassonnes. Et Bradshaw qui peut voler ce ballon pour Pichon. Pichon avec son demi d'ouverture qui retrouve ses 3 quarts. On part sur les extérieurs. Nils Charles qui donne un coup de pied à suivre le long de la ligne de touche. Il va être en difficulté. Elissando avec Tutu. Tutu qui le met seul, qui essaie de gratter ce ballon, mais il a bien résisté. Nicolas Elissando, il va pouvoir libérer son ballon. Il était face à 2 Carcassonnes. Cassonnet, il s'en sort magnifiquement bien.
0: Heureusement qu'il est parti sur le côté, qu'il les a pas pris de face.
1: Et Emmanuel Biscay qui va pouvoir libérer, donner un peu d'air au Biarritz Olympique sous pression, hein, véritablement, avec ce beau coup de pied rasant de Nils Schals qui reste sur le terrain et qui met la pression sur Elizondo qui était revenu couvrir depuis son aile opposée et qui a eu la bonne attitude. C'est pas qu'un bon attaquant, il le montre. Il a réussi vraiment à résister. D'abord à Tutu, ensuite au trois quarts, l'autre trois quarts elle, et finalement le Fidjien qui le prend, mais entre-temps il avait réussi à avoir le soutien de ses partenaires. C'est quand même un lancé pour les Carcassonnes sur les 40 mètres. Et ça va être récupéré par le BO. Mauvais lancé qui double, qui prend tout le monde. Ah, mais il a pas pu la contrôler, Clément Martinez, cette gonfle, et c'est libéré finalement par les Carcassonnes avec Boubila. Boubila, ouais, bien pris et rejeté vers son camp par Isbaka. Ce ballon qui va atterrir dans les mains de Nils Schals sur la ligne médiane. Schals qui résiste à un premier plaquage mais pris par Rottier. Allez, libéré pour Pichon. Ouais, mais contre Rock, attention, le bon contre Rock des Biarrons. Pichon qui est obligé de voler ce ballon au sol pour permettre à Boubila de remettre la main dessus et de conserver la gonfle. Ils vont utiliser cette fois le jeu au pied parce qu'ils sont malmenés, les joueurs de Carcassonne. Pichon, très très beau coup de pied à suivre avec le vent dans le dos. Attention à Tutu Valou qui était encore là, mais cette fois Kylian Jaminet a fait marque. Il a joué rapidement, il est pris haut. Alors là par contre, ouais, il l'a pas vu, il dit rien monsieur Bascovaquet, mais son assistant lui l'a vu et il a levé son drapeau. Il y a encore là un plaquage très limite, mais Tutu Valu, Tutu Vouli,
0: il va y arriver.
1: Ouais, il le voit pas, hein, mais, non, mais on va y revenir. On va y revenir. Ouais. Ouais. C'est contré, mais pas de souci. Ça y est, il va revenir. Monsieur Blasco Baquet, qui était pourtant bien placé, mais là qui s'est fait berner, qui n'a pas bien vu le geste de Tutu Vouli, le Fidjien, auteur du premier essai de Carcassonne. Qui commet ce plaquage de haut qui passe au-dessus des épaules. Ça sera une simple pénalité, estime monsieur Blasco Baquet, sans doute sur l'avis de son arbitre assistant qui était parfaitement placé, qui lui a signalé.
5: Ah, ils s'en sortent bien, hein, parce qu'il l'attrape vraiment au cou. Hein.
1: Ouais, il l'attrape vraiment au cou. Après, il était en train de tomber, Kylian Jaminet aussi. Il était bas. Bon, ça peut être des circonstances atténuantes. Bon, il va pas demander la vidéo. C'est peut-être que c'est la dernière journée qui a pas trop d'enjeux aussi. Donc, monsieur Blasco Baquet a décidé de pas utiliser la vidéo et de ne pas sanctionner sur ce coup-là. Par contre, il est dans le viseur maintenant, le Fidjien. Attention à lui. Et cette touche trouvée par le BO. Et encore une fois, les Biarros sauvés, heureusement, par ces erreurs, ces fautes commises par Carcassonne, qui, du coup, perd la maîtrise. Alors que c'est eux qui ont.
0: Dernier quart d'heure, à l'avantage des Carcassonnais. C'est. Fin de demi-temps, assez difficile pour les Biarros.
1: Après, allez, un quart d'heure, un bon quart d'heure. Il y a eu 10 minutes un peu des deux côtés. Là, c'est vrai que c'est plus Carcassonnais. Attention, on a joué Clément Martinez sur Kula face à Lélé à 5 mètres. On n'a pas lancé sur les sauteurs. Voilà, encore un plaquage limite Thomas Hébert. C'est libéré pour Biscay, pour Hendrickson qui essaye de naviguer mais qui est bien pris par la paire de deuxième ligne. C'est ramassé et il y a une nouvelle pénalité. C'est très très limite là. Il y a un engagement très très limite de la part des Carcassonnais. Ça siffle du côté du public.
0: Ils sont pas venus en vacances. Ils sont pas en vacances encore.
1: Ah non non. Là, ils malmènent les joueurs du BO, mais en tout cas le Biarritz Olympique qui souffre hein, sur les touches, sur son point fort. Ils avaient réussi à inscrire le premier essai par Martinez sur la pénale touche, c'était bien parti, mais là ça s'est complètement déréglé. Donc on est obligé d'aller chercher Pula face à Lélé pour éviter le bloc de saut de Carcassonne. Faut dire qu'on n'en a pas parlé, mais les deuxièmes lignes, là, Bradshaw c'est 2m05 quand même, et Iftimi Siuk le roumain c'est 2m02,
0: donc c'est
1: très très grand, et c'est très très grand et très très costaud aussi. Et Boubila qui a récupéré encore une fois ce ballon perdu par l'alignement du Biarritz Olympique. On en parlait justement à l'instant. Le ballon botté par Boubila qui va être pris par Farisco qui, sur les cris d'Indien qui siffle à mi-temps, envoie ce ballon en touche pour amener les deux équipes au vestiaire pour un BO qui souffre. 12 à 10 à la mi-temps pour le Biarritz Olympique.
5: Et on va prendre ensemble quelques minutes pour débriefer ces 40 premières minutes justement de cette rencontre Biarritz Olympique US Carcassonne, 30e journée de Pro D2, et retour à Aguilera sur votre radio ici Pays Basque dans 30 secondes.
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2: En l'occurrence, la dernière journée de Pro D2, la 30e et ultime journée de championnat. Le Biarritz Olympique mène de 2 petits points face à son adversaire du soir, l'US Carcassonne, 12 à 10 à la mi-temps. Thibaut Vincent, Grégoire Lescubé, messieurs, on a assisté à une, allez, on va dire un premier quart d'heure où ça semblait partir feu de tout bois, tout azimut. Et ensuite, bah, une rencontre un petit peu plus hachée, disons, à laquelle on a assisté.
1: Et à l'image de la prestation du BO, hein, premier bon quart d'heure avec une défense d'abord sérieuse qui ensuite permet au BO de remettre la main sur le ballon, de jouer de façon assez simple en utilisant notamment sa force sur les touches, pénale touche, et on va marquer le premier essai dès la 9e minute par Clément Martinez, son 16e de la saison. Le BO qui se fait quasiment sur le coup d'envoi tromper sur une très très bonne combinaison de Carcassonne qui joue crânement sa chance, qui va chercher très vite les extérieurs dès qu'il sont dans les 22 mètres du BO, et notamment ce diable de Fidjien là, Toutou Vouli, qui marque l'essai qui permet à Carcassonne de revenir tout de suite dans le match. Mais encore très rapidement après, le BO qui réussit à remarquer un essai juste derrière, qui donc est dans son match, qui on pense là est vraiment met les ingrédients comme l'avait demandé le président Cyril Arostegui dans l'ordre, qui mène de 7 points 12

0: beaucoup plus d'engagement à la possession du ballon pendant ce dernier quart d'heure. Donc il va falloir faire attention parce que c'est le dernier match pour tout le monde. Les jeux sont faits, mais sur le match, au niveau fierté, au niveau engagement, c'est pour l'instant Carcassonne qui est au-dessus de cette équipe de Biarritz.
1: Ce qui est inquiétant, voilà. Grégoire, c'est qu'il y a l'engagement, mais il y a aussi les points forts du début de match du Biarritz Olympique qui commencent à se dérégler un peu, et notamment cette touche. Vrai point fort de la saison. Et là, on voit sur les 4-5 dernières touches, le BO en grande difficulté avec ce grand alignement, on en est à
2: 75% de touches remportées par le Biarritz Olympique sur la première mi-temps.
0: Ouais, il va falloir remettre le bleu de chauffe, aller chercher cette équipe de Carcassonne au niveau de l'engagement, au niveau de l'engagement, et après tout ce qui est technique et tactique reviendra. Mais comme on le dit depuis toujours, le rugby est fait d'engagement et de qualité individuelle et collective. Ce que Carcassonne fait mieux que Biarritz en cette fin de première mi-temps.
1: Ouais, et puis pas faire n'importe quoi non plus. On a vu que le BO était capable, avait peut-être plus de puissance, alors peut-être moins en mêlée, mais plus de puissance dans le jeu. On les a vus 2-3 fois réussir à avancer quand Carcassonne, au contraire, reculait à l'impact. C'est peut-être ça qu'il va falloir utiliser un petit peu plus, Grégoire. Conserver le ballon aussi plus, parce que c'est bien beau d'avancer avec les avants, mais après il faut réussir à transformer. Ils l'ont fait sur l'essai de Joe Jonas à la 15e, très bel essai dans la construction du côté du Biarritz Olympique. Il faut le reproduire maintenant.
0: Oui, c'est individuellement. On a quand même des joueurs qui individuellement, on voit Hébert, on voit Pirlé qui prend le dessus en mêlée, mais collectivement on prend une leçon de réalisme contre cette équipe de Carcassonne qui veut finir cette saison en beauté avant de redescendre au niveau inférieur. Il va falloir se reprendre, parce qu'autrement on risque peut-être d'avoir une surprise.
2: Ah oui, d'autant plus, messieurs, j'ajoute un petit truc, parce qu'on va rappeler également les échecs au pied du buteur de Carcassonne ce soir, Nils Chaliès, qui a tenté 2 transformations, une pénalité, qui a raté les 3, mais s'il ne les avait pas ratés, Carcassonne serait devant à la mi-temps.
1: Et il y a eu l'en avant de passe limite, en tout cas interprété comme un avant de passe sur Toutou Vouli.
0: S'il y avait un 12, il n'y a rien à dire.
1: Le BO est tout content de s'en sortir avec l'avantage de 2 points et nous on est tout content pour l'instant d'être au sec, parce que ça va peut-être pas durer. David, c'est de plus en plus noir, alors certes il fait nuit, mais ça s'assombrit là dans le ciel. Bon, le vent pour l'instant semble pousser les nuages plus vers le sud, donc tant mieux pour Aguilera, les spectateurs ici. On va espérer que ça va tenir. Je suis un petit peu inquiet parce que là il y a des hommes en armes qui sont en train de se battre sur la pelouse. C'est une véritable bataille de tranchées, on est revenu au Moyen-Âge. Des hommes en armure.
2: Ouais, c'est des chevaliers, c'est une association, messieurs, ce ne sont pas des vrais chevaliers, si je peux vous rassurer. C'est pas une vraie bataille à laquelle vous assistez.
0: Ah oui, parce que autrement, sur la pelouse d'Aguilera. Autrement, avec Thibaut, on était prêt à descendre.
1: Ah ouais, ils avaient des masses, Léo.
2: Ouais, mais puis surtout, avec la pluie.
1: Si c'est des vraies épées, moi j'y vais pas. Hein.
2: Avec la pluie qui s'apprête à tomber, ils risquent de rouiller, et donc on n'aura pas beaucoup de danger ce soir.
0: Qui, Thibaut? Non,
2: je parle des chevaliers, pas de Thibaut.
1: Ah bon?
0: Pardon, j'ai eu peur. J'ai eu peur pour Thibaut.
1: un peu d'huile de coude et ça va aller.
2: Ouais, je vous rassure, vous êtes encore loin d'être rouillé. On a encore besoin de vous pendant 40 minutes. Donc on vous laisse vous hydrater, messieurs. Et on se retrouve dans quelques instants en direct d'Aguilera.
1: À tout à l'heure, David.
2: Pour la deuxième mi-temps, Biarritz Olympique, Carcassonne. On en est à 12-10 donc pour les Biarros à la mi-temps. Et nous, on se retrouve dans quelques minutes.

0: Charles Cortatou pour nous ramener du côté d'Aguilera.
1: 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David Talek, Thibaut Vincent.
0: Thibaut Vincent et Grégoire Lascubé, tous deux en direct d'Aguilera pour vous faire vivre la deuxième mi-temps de ce Biarritz Olympique. 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On rappelle le score, messieurs, 12 à 10 à la mi-temps. C'est le BO qui est devant pour cette 30e journée de Pro D2.
2: Ouais, avec les Carcassonnais qui reviennent à l'instant, juste après les Biarrots déjà en place. Les supporters, eux, vont reprendre petit à petit la place dans leur place dans les tribunes. Après avoir apprécié ce spectacle dont on vous parlait, de cette association de joutes médiévales, c'était assez impressionnant et c'était sous les vivas d'un public enchanté, chambreur et surtout qui a envie de faire la fête ce soir et qui attend un peu de pouvoir la faire avec ses joueurs parce que on l'a dit, cette première mi-temps a été compliquée, Grégoire, alors qu'Edgar Rothier va donner le coup d'envoi de cette deuxième période.
3: Début de première mi-temps satisfaisant, et puis après on est tombé dans l'à peu près. Au niveau de l'engagement, on met moins d'ingrédients, et cette équipe de Carcassonne est là pour faire son match, et il va falloir se réveiller pour finir en beauté cette saison quand même, vu le public présent ce soir. Ça serait la moindre des choses.
2: Présent et enthousiaste, on donne de la voix et on a envie de se faire plaisir du côté du public d'Aguilera. La victoire évidemment serait importante pour mettre un point d'honneur à tout cela, et si on pouvait avoir la manière en seconde mi-temps, ça serait mieux. Peut-être qu'avec le vent dans le dos, le Biarritz aura un peu plus de chance, même si là encore Clément Martinez lobe son alignement et n'arrive pas à trouver le fond d'alignement. Mais ce ballon est arraché, on s'est récupéré derrière, et Emmanuel Biscay qui met les cannes, Emmanuel Biscay qui feinte et qui prend de vitesse cette défense de Carcassonne. Il est repris juste devant la ligne des 22 mètres. Edgar Rothier qui va le suppléer pour servir Thomas Hébert en puissance sur les 22, qui libère, on repart côté droit, grand côté avec Rémi Bourdeau. Nouveau point de fixation du capitaine du BO du soir avec Biscay pour Isbakaous qui est attendu, point de fixation de nouveau, et on rebondit très rapidement avec Rothier qui réussit à trouver Kylian Jaminet, mais bien pris Jaminet côté droit. On repart totalement grand côté avec dans l'autre sens Nitsubidze, mais on recule un petit peu là du côté du BO, alors qu'il y a un joueur de Carcassonne qui se fait soigner. Rothier qui va retrouver le soutien de Joe Jonas qui a pu servir Tom Hendrickson de nouveau devant les 22 mètres, et Biscay qui repart. On fait l'essuie-glace avec cette fois plus la face. Allez, les Biscay, même sens cette fois à droite avec Bakaous qui a pu servir derrière lui. Rothier qui feinte la passe, mais qui est pris par la bonne défense de Carcassonne qui tient sur ses 22 mètres. Hugo Pierlet. Allez, la puissance de Pierlet sur les 22 qui libère Biscay avec Pioulaface Alédé qui a dû s'allonger, se coucher sur ce ballon pour rattraper au vol ce ballon un peu mal donné par Emmanuel Biscay. On va pouvoir repartir tout de même avec Thomas Hébert, mais c'est arrêté et
3: ça avance pas, qu'on passe pas la ligne d'avantage.
2: Ouais, et là Farisco qui a essayé de donner un petit coup de pied à suivre Razan, mais qui est pris avant sur le plaquage. Mais on conserve le ballon du côté du BO. Allez, avec Pioulaface Alélé qui essaie de résister, mais mis au sol par Braccio. Le BO qui a la maîtrise du ballon, c'est la plus grosse séquence depuis le début de ce match du côté du Biarritz Olympique, mais qui n'arrive pas pour l'instant à trouver la faille avec Thomas Hébert un peu de façon acrobatique pour maîtriser ce ballon à 23 mètres. Biscay petit côté avec Joe Jonas qui est pris. On a essayé de gratter le ballon, mais il a pu se libérer grâce au soutien notamment, et on fait jouer les avants de nouveau. On alterne avant trois quarts, pour l'instant ça ne passe pas. Biscay peut-être qui a feinté la défense de Carcassonne, mais qui est bien pris et ça peut rebondir avec maintenant Isbakaous qui rentre dans les 22 mètres. La puissance d'Isbakaous avec du soutien, Isbakaous mis au sol sur les 22. Allez, il faut libérer, c'est fait. C'est Tom Hendrickson qui est venu suppléer Biscay qui a pu servir ses trois quarts. Attention, on est tenu là, il va falloir mettre le ballon au sol, c'est fait, pour pouvoir le libérer avec Emmanuel Biscay de nouveau qui a retrouvé Martinez. Edgar retire avec Joe Jonas qui a un peu de champ, mais c'est bien en défense, on est bien placé du côté Carcassonne. Edgar retire qui essaie de ramasser ce ballon et de partir. On essaye un petit peu le côté individuel, l'exploit individuel pour réussir à percer cette défense. Pour l'instant on l'a fait reculer, en tout cas on est sur les 15 mètres, un peu moins même, quasiment face au perche, et il y a un avantage en cours pour les Biarrots. Allez, il faut tenter. Non, on n'a pas maîtrisé ce ballon. On va revenir donc à la faute et à la pénalité en faveur du Biarritz Olympique à un peu plus de 15 mètres face aux perches. Que va-t-on choisir, Grégoire ?
3: On a eu du mal à passer la ligne d'avantage, et puis là on a avancé de 15-20 mètres, mais cette équipe de Carcassonne
2: elle est bien en place, elle est surprenante, et du coup le BO va prendre les points pour être sérieux et se détacher un peu, se mettre un peu à l'abri. En tout cas, action qui a duré 3 minutes quasiment. C'est la première du match pour le BO.
3: Et c'est long quand ça joue 3 minutes.
2: Je pense que tout le monde a les mains sur les hanches là, capot moteur ouvert.
3: Choix judicieux sûrement, il faut respecter quand même s'il n'y a pas d'enjeu, il faut respecter le jeu, l'adversaire, surtout en prenant ces trois points, parce qu'autrement, vu la domination sur cette action, mais sans marquer de points, c'est une décision logique.
2: Ouais, et puis les avants ont les mains sur les hanches là, donc on récupère, on profite de ces longues secondes de préparation du coup de pied d'Edgar Rottière qui va passer, voilà, et qui donne trois points de plus au Biarritz Olympique. Pour souffler côté des avants, 15 à 10 pour le BO après 5 minutes de jeu dans cette deuxième période. Mais ça reste compliqué pour le Biarritz Olympique, en espérant avoir un peu plus d'espace en seconde période pour les cannes, notamment de Joe Jonas, qu'on a vu très actif encore, et de Tom Hendrickson également, et deux centres. Attention, le renvoi une nouvelle fois dans les mains de Thomas Hébert, qui a parfaitement saisi ce ballon et qui a choisi de repartir, d'avancer. 5 mètres de franchi, ballon libéré pour Emmanuel Biscay, qui est en dehors de ses 22 mètres et ne va pas pouvoir taper directement en touche. Ça sera donc un coup de pied à suivre sous la pression de Pichon, et coup de pied qui arrive sur les 45 mètres, mais bien pris de façon acrobatique par Gadea, le trois quarts centre de Carcassonne. Et on rebondit avec les avants des Audois. Toaro, le troisième ligne centre pour Gadea de nouveau. Gadea mis au sol sur les 45 mètres du BO. Et Pichon, c'est une sortie lente. On fait jouer donc les avants. C'est une combinaison pour envoyer finalement voulu. Et l'interception du Biarritz Olympique, signé Baptiste Farisco. Sous les poteaux, l'essai du BO compte sur cette interception. Parfaitement lu cette passe et ce jeu extérieur par Baptiste Farisco, qui était assez discret depuis le début de cette rencontre et qui là vient intercepter cette passe de passe sautée, longue passe sautée du demi d'ouverture de Carcassonne pour son ailier Toutou Vouli. Ouais, mais cette fois Farisco, qui s'est fait avoir deux fois en première période, avait bien anticipé et il ne s'est pas fait avoir une troisième fois. Il prend ce ballon au nez à la barre de Toutou Vouli et s'en va sprinter sur 40 mètres pour aller inscrire cet essai qui donne des points importants d'avance au BO. 10 points d'avance pour l'instant. Attends la transformation de Edgar Rottière qui passe entre les poteaux et ça fait 22 à 10 pour le BO.
0: Et le quatrième essai de la saison pour Baptiste Farisco pour sa 11e feuille de match.
2: Messieurs, dames, cher public. Lui qui est de retour, Baptiste Farisco, qui a été longtemps absent et qui, pour ce dernier match, lui, l'enfant du BO,
0: il n'avait plus joué depuis la 18e journée et le match à Dax.
2: Un moment important puisqu'on choisit cet essai pour faire sortir Pioulafa Salélé sous les applaudissements d'Aguilera. Son dernier match pour Pioulafa Salélé, le vétéran.
0: Salué par tous ses coéquipiers.
2: Il va s'offrir un tour d'honneur. Pioulafa Salélé, il ne sort pas par les bandes touches comme habituellement, mais par le côté opposé pour aller saluer le public d'Aguilera sous les approbations de monsieur Blasco Baquet. Compréhensif ce soir. Ah, il l'a côtoyé et ils vont se saluer d'ailleurs. Il va donner la collade, monsieur Blasco Baquet, arbitre de top 14, qui a évidemment arbitré à plusieurs reprises, que ce soit sous le maillot de Perpignan, sous le maillot du Stade Toulousain notamment. Pioulaf face à Lélé, sous les vivas du public, debout à Aguilera. Et il va même toucher la pelouse une dernière fois. Petite prière, les yeux tournés vers le ciel. Et voilà cette sortie offerte par le staff à Pioulaf face à Lélé.
3: Oui, c'est assez prenant, assez émouvant, cette sortie de ce très très grand joueur qui a joué dans de très grands clubs, avec beaucoup de, de résultats. Non, c'est ouais,
2: c'est un sacré palmarès. Hein, c'est, Passe à l'aider.
3: C'est touchant. Ça nous rappelle de bons souvenirs.
0: Ouais, la Rochelle, c'est évité parce que Perpignan.
2: Ouais. Et malgré le palmarès, malgré Pédigré, le joueur est venu au BO et il est venu avec beaucoup d'humilité pour offrir et pour aider ce BO à se maintenir dans ces saisons difficiles. Il aurait peut-être espéré mieux, mais il l'a fait sans mettre en avant son expérience, en tout cas en s'en servant de cette expérience plutôt que en se plaignant. Et un exemple, Kulafa Asselele dans le vestiaire du BO, on l'a bien compris, et ici à Aguilera, remplacé par un autre grand monsieur, hein, ici à Biarritz, évidemment, et pas moins d'expérience, un peu moins de CV peut-être, mais pas moins d'expérience pour Johnny Dyer. Et cet essai qui libère aussi Aguilera, vous l'entendez derrière nous, qui se réveille, qui donne de la voix.
3: Oui, on sent qu'ils vont se lâcher, on sent que...
2: Ah, il manque pas grand-chose.
3: Ils vont sûrement prendre des risques qu'ils auraient peut-être individuellement pas pris jusque-là. Et bon, voilà, ça peut se débrider le match et finir sur un bon score.
2: Ouais, notamment si on réussit à retrouver les sauteurs, comme là Clément Martinez qui trouve Andreas Sacco. Et ce ballon rapidement joué avec Retière, avec maintenant Nicolas Elizondo qui s'infiltre dans la défense, une son aile qui libère ce ballon. Biscay sur la ligne médiane avec John Dyer, le voya Dyer au sol à l'entrée de la surface du camp de Carcassonne avec Hendrickson pour Sacco. Sacco qui revient dans le trafic, Sacco mis au sol. Et on maîtrise ce ballon du côté du BO, beaucoup mieux dans l'engagement avec Retière pour Joe Jonas. Il a un peu de chance, Joe Jonas, ouais, il est bien pris. Ça s'est refermé, mais il a pu retrouver le soutien de Thomas Hébert. Et Thomas Hébert qui trouve lui la porte. Thomas Hébert qui passe, tout le monde en vue. Thomas Hébert qui est pris à 20 mètres de la ligne, mais qui fait rebondir ce ballon avec Farisco de nouveau. Farisco qui résiste à un premier plaquage, qui est mis au sol à 15 mètres, on peut libérer. Et Dyer qui a le ballon maintenant à 7 mètres de la ligne. Johnny Dyer, le BO en feu, ça y est, libéré. Ce Biarritz Olympique qui est lancé. Allez, 7 mètres de la ligne, on va revenir dans le côté fermé. Hendrickson, il essaie d'y aller tout seul, il est repris à 2 mètres. Il faut conserver, ouais, c'est bien fait. Du côté des assistants et le BO à 1 mètre de la ligne pour aller essayer d'inscrire ce quatrième essai. Biscay.
3: Il y a pénalité.
2: Pierlet avec Bourdeau. Allez, encore quelques mètres. Peut-être là avec Nutsumizena qui peut passer à John Dyer. Dyer pris par la défense de Carcassonne juste devant la ligne d'en-but sous les poteaux. Ouais, la fin. Non, on n'a pas réussi à les marquer. On est pris. Il reste encore quelques centimètres. Biscay sur les extérieurs. Joe Jonas qui a pu retrouver du champ. Et l'essai, la voilà. Superbe combinaison du Biarritz Olympique. Et après Baptiste Farisco, l'essai est inscrit par Nicolas Elizondo.
3: Comme quoi, il faut pas grand chose pour que ça se débride. Voilà, une prise de confiance. Cet essai de Farisco qui libère cette équipe de Biarritz et qui en même temps va mettre un grand coup de. Sur la tête de cette équipe de Carcassonne.
2: Ah, là, ils craquent les Carcassonnais, mais ce ballon maîtrisé, ces longues séquences imposées qui font mal aux Carcassonnais. Là, c'est parfaitement joué. Le petit, c'est Joe Jonas qui va défier la défense. Il fait mine d'aller vouloir marquer l'essai tout seul, mais hop, d'une petite passe là, derrière le dos, il trouve du soutien et ça peut rebondir jusqu'à Nicolas Elizondo sur son aile. Et c'est.
3: Quelle prise d'initiative de Thomas Hébert, quand même, sur à l'axe du terrain qui passe au milieu de 5-6 joueurs et. C'est son avancée qui après qui décale
2: et il a laissé,
3: la ligne de 3-4.
2: Il a laissé quelques plumes d'ailleurs à Thomas Hébert. Mais c'est vrai que c'est lui sur 30 mètres qui réussit à s'infiltrer dans la défense, à trouver le trou avec sa vivacité et qui sonne d'ailleurs, encore une fois la charge. Il va sortir.
4: On prépare le bon squad du côté du BO. Il va y avoir pas mal de changements là, dans les prochaines minutes.
2: Ouais, et là je pense que lui aussi il va avoir le droit à son ovation. Attention Edgar Retière qui passe la transformation. Il est en réussite Edgar Retière. Et là voilà la sortie de Thomas Hébert. Un peu moins d'applaudissements du public, c'est vrai qu'on n'en parle pas assez de Thomas Hébert, mais quel combattant, exemple.
3: Il est là pour 3-4 ans, alors ils vont pas lui faire la même ovation que face à Lélé.
2: Il la mériterait parce que sur cette fin de saison, il est énormissime. Quel combattant, quel guerrier. quel gratteur de ballon et quelle puissance à ce combat. C'est ça que demande le BO, retrouver du combat. Et là, lui, c'est un vrai combattant. On l'a pas vu avec l'armure tout à l'heure, mais il aurait pu y être, hein, ouais. Parce que c'est un sacré combattant. Hendrickson qui sort également, remplacé par Yann David. Hugo Pirlet qui va laisser sa place évidemment à Zakaria El Fakir
4: et Alexandre
2: Plantier. Alexandre Plantier et c'est en troisième ligne Ekanima Sagiré qui est rentré à la place donc de Thomas Hébert qui a sonné la charge et permis au BO d'inscrire ce quatrième essai.
0: Et on en est là pour l'instant au tableau d'affichage, 29 à 10 en faveur du Biarritz Olympique. Du côté de Brive, c'est Nevers qui est devant et de loin, 22 à 7 à la 49e minute de jeu. Colomiers mène 27 à 10 sur la pelouse de Grenoble, 47e minute de jeu également. Du côté d'Oyonnax, on mène 19 à 8 face au Stade Aurillacois. Les Oyomens sont devant. Vannes mène 26 à 0 face à Dax. Soyons Angoulême et Béziers se tiennent à respect, 10 partout entre les deux équipes. Provence Rugby mène 24 à 7 sur la pelouse de Valence Roman. Et enfin, entre le Stade Montois et Agen, les Montois ont pris le large et mènent 36 à 14.
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0: Avec Thibaut Vincent et Grégoire Lascubé en direct d'Aguilera.
2: Et Carcassonne qui essaye de répondre au BO. Voilà, c'est part dans tous les sens. Le petit Timani qui est rentré lui aussi, qui apporte sa puissance, sa vivacité à cette équipe de Carcassonne. Oaro maintenant avec ses trois quarts qui sonnent la charge. Chalice l'arrière sur les 40 mètres. On essaye de revenir de suite dans le match du côté de Carcassonne. Mais Timani surveillé comme l'est sur le feu, pris par Ekanima Sagiré notamment. Oh, attention là, il est passé Bradshaw. Heureusement, le deuxième ligne est un peu lent. Mais l'équipe de Carcassonne peut maîtriser ce ballon. 35 mètres et on va être sanctionné. Attention, c'est joué rapidement avec le petit demi-mêlé remplaçant qui essaye d'y aller tout seul. Yvan David pris sur les 22 mètres. Ça peut rebondir pour les Carcassonnais. On est venu mettre les mains là du côté du BO. Non, c'est libéré. David de nouveau pour son demi d'ouverture. Pérez mis au sol. À l'entrée des 22 mètres du BO, David qui libère pour Timani de nouveau. Timani avec Isbakaous qui a pu le contrer avec l'aide de Rémi Bourdon. On est sur les 20 mètres. David.
4: Oui.
2: Avec maintenant. Non, pas David Talek. Ah, il y a Yvan David. Non, non, vous n'êtes pas sur le terrain, David.
4: Non, heureusement.
2: Attention, attention. Ouais, voilà. Là, remarquez, vaut mieux pas pour vous, hein, parce que ça déménage. Là, il y a des contacts et il a mis les mains, il l'a gratté ce ballon. L'inévitable, évidemment, John Dyer qui permet au BO de relancer depuis ses 22 mètres avec le ballon et le long coup de pied de Edgar Rottier. Ça va rentrer dans la butte, ah, c'est trop long. C'est trop long, ça va sortir directement, malheureusement. Ce ballon arraché par l'inévitable John Dyer, évidemment le meilleur gratteur de ballon du Biarritz Olympique, juste devant Thomas Hébert. Et bien un de plus pour lui, il est venu prendre ce ballon et Hébert derrière.
3: Personne ne va lui prendre, hein, parce qu'il en a arraché quelques-uns depuis qu'il est là. Hein.
2: Ouais.
3: C'est impressionnant. C'est,
2: moi, d'ailleurs, je trouve ça.
3: Bah, c'est le timing, maintenant. C'est le timing dans lequel il arrive. C'est le timing. Il est là, au dixième seconde près, au bon moment, au bon endroit. Et bon, c'est ça qui fait là. C'est vraiment un geste technique hyper important.
2: Il y a un arbitrage vidéo, par contre, qui est demandé. Arbitrage vidéo. Je pense sur un plaquage Biarro, peut-être. Arbitrage vidéo, donc. Monsieur Blasco Baquet,
4: la suspicion
2: avec ses assistants.
4: Suspicion de jeu déloyal et de contact tête-tête. C'est ce qu'on va aller vérifier à la vidéo.
3: Je crois que c'est Yann Davida. Je crois, hein, je l'ai vu tout à l'heure.
2: Qui a pris ou qui prend?
3: Non, qui là. Là, on va le voir. Là, c'est Yann Davida. Ouais.
2: Ouais.
3: En défendant, hein, en défendant, ouais, prend le porteur du ballon tête-tête.
2: Décidément, Yann Davida.
3: Boum.
2: Oh, oui. Aïe aïe aïe aïe aïe, ça c'est rouge. Ça c'est la carte,
4: il se baisse pas.
2: Ouais, mais c'est incroyable parce que Yann David, c'est la combientième fois? C'est pas la première fois pour Yann David.
4: Il fait même pas le geste il fait même pas le mouvement de se baisser en fait, c'est ça le problème.
2: Ouais. Non, mais là, ça va être rouge.
3: Il le prend au buste.
2: Ça va être carton rouge et.
3: Oh, je pense pas rouge.
4: Ah, le carton orange peut-être pour ça alors.
2: Normalement, ouais, au minimum, ouais.
3: Non, jaune.
2: Non.
3: Il n'y a pas de rouge sur la dernière journée.
2: Il a raison.
4: Décision de terrain, ce sera carton jaune. Hein.
2: Moi je pense que Grégoire Lascubé, il est dans les petits pavis. C'est lui qui doit donner les consignes à la LNR et aux arbitres de la Fédération française.
3: T'as pas vu l'oreillette que j'ai à côté ou quoi?
2: Il vous dit, il n'y a pas de carton rouge sur la dernière journée. Non, à tous les coups, là, tout au long de l'année, ça a été carton rouge ou orange. Mais et là, c'est carton jaune.
3: Non.
2: Hallucinant. Bon, mais tant mieux pour Yann David et le Biarritz Olympique.
3: Mais
2: ça fait quand même.
3: Tu le savais pas ou quoi? Tu le savais pas?
2: Ben, maintenant, je le saurais. Donc, du coup, quand Grégoire dit quelque chose, je fais que dire amen.
3: Je croyais que Stéphane te l'avait dit.
2: On me cache des choses, qu'est-ce que vous voulez? Clément Martinez qui sort, lui aussi sous les acclamations d'Aguilera. Ainsi que Emmanuel Biscay qui a fait une grosse partie, 55e minute de jeu. Et donc la sortie d'Emmanuel Biscay, remplacé par Kerman Orekoetxea, le retour.
3: Et Martinez.
2: Et Clément Martinez, évidemment, 16 essais cette saison. C'est pas aussi fourni.
3: C'est son dernier match avec le BO.
2: Ouais, c'est pas aussi fourni que pour tout là face à l'aider, mais quand même, il a été important. Encore une fois, Clément Martinez qui était revenu au BO. Et attention, cette pénale touche pour Carcassonne qui va essayer de réduire la marque peut-être. Mais pour l'instant, c'est bien contré.
4: Et Baptiste Farisco est sorti également, remplacé par Steve Barry, messieurs.
2: Attention, ça progresse. Ils vont aller derrière la ligne. Ils ont été patients. Ils vont inscrire l'essai. Les joueurs de Carcassonne qui n'ont pas baissé les bras et qui, comme en première mi-temps, retrouvent le chemin de la ligne d'en but. Biarrot avec cet essai sur un groupé pénétrant. Le deuxième sur ce groupé pénétrant et le troisième dans la partie pour Carcassonne qui revient donc mené de 19 points dans la partie. 14 points en attendant de retard, en attendant la transformation.
4: Et c'est Otis Spruit qui marque l'essai, le talonneur remplaçant de Carcassonne.
2: Merci de l'avoir dit.
4: J'étais pas sûr de la prononciation.
2: Il s'est servi de l'ascenseur, donc Otis, pour aller inscrire cet essai pour les Carcassonnais. Et la transformation qui cette fois ne va toujours pas passer, décidément.
3: Il n'a pas mis un point lui au pied.
4: Pas du tout.
2: J'étais en train de regarder, c'était toujours l'arrière.
3: Mais c'est sûr que c'est le buteur de Carcassonne lui.
2: Non, normalement non. Non, normalement c'est pas. C'est, non, non, bon, il est très bon le buteur de Carcassonne. Normalement c'est Mac. J'ai perdu son nom. Il suffit que vous me lancez
4: dessus.
2: Franchement,
4: c'est l'émotion.
3: Je lui pose des questions pièges et il tombe dedans.
2: Mac Phillips. Voilà, Mac Phillips, vous connaissez Mac Phillips?
3: Non.
2: Pas Mike, hein, Mac. Non. Mac Phillips.
4: Comme MacGyver.
2: Pourtant, ça fait quelques temps qu'il arpente la Pro D2. Mac Phillips. Et on avait changé de buteur en plus. Hein. Là, c'était pas Chalice l'arrière, c'était le demi d'ouverture Perez qui s'y est essayé et qui lui non plus ne la met pas. Mac Phillips n'est pas là. Le deuxième buteur d'ailleurs n'est pas là non plus ce soir. Je vous l'ai dit, on a fait quand même pas mal tourner du côté de Carcassonne qui a du mal à contrôler ce ballon. Le BO qui s'est remis dans le sens de la marche après avoir encaissé cet essai et qui mène tout de même 29 à 15 hein, pour l'instant dans cette rencontre. 4 essais à 3. Pour le BO, plus efficace au pied que les Carcassonnais.
4: Un BO à 14 contre 15 pendant encore 7 minutes 30. Hein. Le carton jaune reçu par
2: Mais qui pour l'instant occupe le camp des Audois et qui, avec le vent dans le dos, met cette équipe de Carcassonne sous pression. Petite touche trouvée et ça sera un lancé pour Sonzoni à 25 mètres de la ligne d'en but des Audois. Allez, Adrien Sonzoni, auteur d'une belle première saison. Andrea Sacco, de façon acrobatique dans les airs, qui récupère ce ballon à une main. Et on n'a pas pu s'organiser du coup derrière sur le groupé pénétrant, mais on maîtrise ce ballon du côté du BO sur les 22 mètres de Carcassonne. On va pouvoir jouer avec Orekoetxea pour Sacco de nouveau Sacco qui libère bien ce ballon rapidement avec Joe Jonas qui la ramasse, cette gonflée qui est aidée par ses avants, avance jusqu'au 15 mètres. Joe Jonas, le ballon libéré pour Rokocci à sortie lente. Edgar Rottière, il n'y a pas grand monde, on va aller revenir intérieur avec Sonzoni face à Braccio, mis au sol. Sonzoni, il y a de la solidarité du côté du BO pour maîtriser ce ballon à 10 mètres de la ligne et obtenir une pénalité. On est venu gratter de façon illicite de ce ballon du côté de Carcassonne.
3: Petite plein touche, allez.
2: Le troisième ligne, Bilal Fadli, pas content envers son deuxième ligne, Braccio. Il était sur le point de pouvoir gratter, mais Braccio a commis un petit geste illicite pour coincer l'adversaire.
3: Je peux l'annoncer, essai de Sonzoni. Allez. Essai de Sonzoni.
2: Et donc Grégoire nous annonce l'essai d'Adrien Sonzoni, son 9e de la saison, puisque Grégoire, depuis le début de la rencontre, c'est tout avant tout le monde. On va le croire. Alors, est-ce qu'il y a la confirmation? C'est bien pris, ce ballon. À demain. Pareil qu'Animas Aguirre. Poucha. Le ballon dans les mains de Sonzoni. On enroule, on va derrière la ligne. Essai! Grégoire, 34 à 15, on attendra la transformation. Et oui, si vous voulez, David, c'est ce que vous allez dire dans un instant, si vous voulez connaître les matchs avant qu'ils se soient déroulés, si vous connaissez les actions avant qu'elles se soient déroulées, si vous voulez savoir tout avant tout le monde dans un match, c'est sur ICI Pays Basque et uniquement sur ICI Pays Basque avec monsieur Grégoire Lascubé, évidemment.
3: Merci, patin.
4: Et le 9e essai de la saison pour Adrien Sonzoni, hein, tout de même.
2: Exactement.
4: Et d'ailleurs, Grégoire, si tu as les chiffres du loto, on est preneur aussi, sache-le.
3: Mais je les ai joués ce soir.
2: Je vous annonce, on est riche.
4: On va se payer un joli voyage, monsieur, avec tout ça.
2: Edgar Rottière, il a raté.
4: Aïe.
2: Edgar Rottière, vous avez vu quand même que Grégoire, il est malin.
3: Il se prononce pas sur la transformation. J'allais te le dire.
4: Et du coup, on en reste à 34 à 15 à la 60e minute de jeu. Allez, rapidement, un petit tour des stades, messieurs. Vous signalez que Nevers mène toujours face à Brive à l'heure de jeu 22 à 14. Que Colomiers mène à Grenoble 27 à 10. Coyona mène face à Aurillac 19 à 8. Que Vannes dispose de l'USDAX, 33 à 0. Toujours 10 partout entre Soyons-Angoulême et Béziers. Toujours 34 à 7 en faveur de Provence Rugby face à Valence-Roman. Et 41 à 14, le Stade Montois est en train de rouler sur Agen, 45e minute de jeu.
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4: Avec Thibaut Vincent et Grégoire Lascubé en direct d'Aguilera.
2: Et malheureusement pour le Stade Montois, ça ne suffira pas pour se sauver directement, en tout cas éviter le match de barrage, parce que le Biarritz Olympique mène et est déchaîné. Le Biarritz Olympique en confiance, qui lâche les chevaux, qui met la pression sur Carcassonne et qui va sortir ce ballon avec Henri Coetchea pour Bordeaux, le capitaine qui sonne à char sur les 40 mètres du Biarritz Olympique, qui mène 34 à 15 désormais. Rottière, le coup de pied rasant à suivre dans les bras de Carcassonne qui va relancer depuis ses 40 mètres. Chalice qui allonge le coup de pied. Ouais, c'est bien pris par Kylian Jaminet qui a bien parlé à ses trois quarts et à Carman Recochea notamment pour éviter de se gêner. Et on va pouvoir maîtriser ce ballon et le sortir avec Carman Recochea qui fait jouer ses avants sur les 25 mètres du BO. On va sans doute utiliser le jeu au pied, voilà qui va être fait pour se libérer. On reste sérieux malgré tout, pas faire n'importe quoi. Il reste encore 18 minutes à jouer dans cette rencontre. Le grand coup de pied dans les bras de Toutou Vouli. On ne l'a pas vu encore en deuxième période, le Fidjien, si ce n'est pour se faire chipper la balle tout à l'heure par Farisco et qui a inscrit cet essai ô combien important alors que le BO était sous pression. Un score en tout cas au tableau d'affichage. Attention, les joueurs de Carcassonne qui essaient de relancer depuis leur 13 mètres. Gadea mis au sol, bien pris par Andrea Sacco, qu'on voit partout maintenant. Andrea Sacco dans cette rencontre. Ouais. Et Kanima Sagiré et Zakaria et Fakir qui sont rentrés aussi. Et Johnny Dyer également au four et au moulin. Ouais, mais le bureau là va se faire sanctionner par contre. Parce que John Dyer a mis les mains au sol, malheureusement, avant de réussir à aller gratter ce ballon. sanctionné par monsieur Basco Baquet.
3: On assiste à une belle deuxième mi-temps là où c'est les Carcassonnais sont toujours présents, même si le score est en leur défaveur. Non, ils ferment pas le jeu, ils sont là pour
2: Ils ferment pas le jeu, mais ils sont quand même sérieux, ils cèdent pas non plus au n'importe quoi.
3: Non, c'est
4: d'autant qu'ils jouent encore à 15 contre 14 pendant encore 1 minute 30.
3: Ouais, ils se respectent et en même temps, en se respectant, ils respectent cette équipe de Biarritz.
2: Allez, Spruit qui a réussi à trouver Braccio et on joue sur les extérieurs, mais bien monté là du côté de la défense du Biarritz Olympique pour contrer les Carcassonnais qui essayent de repartir malgré tout sur les 40 mètres du Biarritz Olympique. C'est une vague jaune qui est en train de déferler sur les rouges et blancs du BO et d'ailleurs qui essaye de mettre les mains mais qui est pris. Chalis qui trouve son deuxième ligne remplaçant Guyot au sol. Et on rebondit avec Chalice de nouveau en position de demi d'ouverture. On a alterné hein, entre le demi d'ouverture et l'arrière. Petit coup de pied à suivre. Et ça, par contre, on s'est débarrassé du ballon. C'est pris par Kylian Jaminet. L'énorme coup de pied de Kylian Jaminet qui va pas sortir. C'est sur les 22 mètres. Ça permet de libérer un peu le BO. Mais là, il va falloir être sérieux en défense. Voilà qui est fait. On a fermé la porte à cette contre-attaque de Carcassonne qui se retrouve sur ses 45 mètres. À devoir relancer de nouveau. Longue possession des joueurs au doigt. Longue action de jeu. Et le ballon qui est maîtrisé pour l'instant, il fait sec et les deux équipes qui ne commettent pas trop d'erreurs si ce n'est des fautes au sol, une nouvelle et cette fois c'est Alexandre Plantier me semble-t-il ou Wes Backhaus qui se fait sanctionner et ça sera une pénale touche que va aller chercher Carcassonne depuis ses 45 mètres dans les 22 mètres du bureau. C'est pas trouvé, ambitieux, trop ambitieux et ça sera dans les mains de Kerman Okorekoechea. Grand coup de pied droit devant de Kerman dans les bras de Graham, non de Janet, le trois quarts de Carcassonne qui était en couverture et qui va trouver une touche, mais toujours dans le camp des visiteurs. Alors, sur la ligne médiane. Allez, sur la ligne médiane, cette touche.
3: On est à nouveau 15 contre 15.
2: Alors, c'est vrai qu'on avait oublié. On en avait oublié que Yann David avait pris un carton jaune. Ce qui n'a pas empêché. Les Biarrots de marquer.
4: Trois essais.
2: Non, pas quand Yann David était absent.
4: Deux essais, pardon. Nicolas Elizondo et Adrien Sonzoni, effectivement.
2: Non, mais c'était juste après Nicolas Elizondo. C'est Yann David a pris le carton jaune après.
4: 50e minute de jeu.
2: Ouais. Et les BO qui essaient de repartir de l'avant avec Rottier qui a pu trouver Joe Jonas. Magnifique passe de Joe Jonas pour Elizondo qui arrive au plaquage. Qui a pu faire cette passe à Kerman Okorekoechea qui ne peut pas maîtriser malheureusement ce ballon. C'était magnifique ce qu'a fait Nicolas Elizondo. Joe Jonas d'abord, la passe magnifique pour Elizondo qui part le long de la ligne de touche, qui résiste et qui fait d'une passe après contact qui avait failli mettre sur orbite Kerman Okorekoechea pour le nouvel essai Biarro. Malheureusement ce n'est pas contrôlé et Carcassonne peut remettre la main sur cette gonfle à l'intérieur ses 22 mètres et on va utiliser le jeu au pied pour se libérer. Dommage, ça a fait passer quelques frissons dans le dos des spectateurs
3: si
2: du Biarritz
3: si
2: Olympique.
3: Si ça va, Adam, ça aurait été l'essai de la soirée.
2: Ah, ça aurait été un magnifique essai là entre Joe Jonas, Nicolas Elizondo qui décidément a des qualités impressionnantes qu'on va revoir l'année prochaine, ça c'est sûr et certain.
3: Farisco, tout, il y a des pattes. Ouais. Hein, y a des pattes
2: hein. Il résiste à un plaquage et en retombant ensuite sur le deuxième plaquage sur les 22 mètres, il réussit à faire cette passe que ne peut malheureusement pas contrôler Kerman Okorekoechea.
3: Et il y en aura encore plus de pattes parce que vu la signature du petit Doyenard qui est un local, qui a signé pour 2 ans au BO l'année prochaine. Vous allez voir le joueur que c'est très dynamique, très. Ouais.
2: Ah, on avait oublié de vous dire qu'on vous annonçait aussi les transferts, pas encore officiels, avec Grégoire Lascubé. Donc vraiment, vous saurez tout sur ici Pays Basque avant tout le monde.
4: Lucas Doyenard qui était notre invité mardi dernier dans 100% rugby, vous pouvez réécouter l'interview.
3: On l'a vu sur la presse.
2: C'est pas officiel.
4: Formé à Bardos, Lucas Doyenard.
2: Faut pas le dire officiellement. Je vous expliquerai pourquoi après. Mais Lucas Doyenard qui va revenir au Bercail.
3: Ça a été annoncé par le président du Biarritz Olympique. Hein. Comme quoi, il avait signé.
2: Le lancer, Carman Orekoetxea sur la... Ekanima Sagiré retire pour Yann David. Yann David de retour, Yann David qui met les cartes. Yann David qui résiste comme d'habitude, comme un buffle à la défense adverse. Le coup de pied là, c'était peut-être pas essentiel, c'est pas maîtrisé. Ça va être récupéré ce ballon par Carcassonne.
3: Quand, qui on, le voit, quand on le voit partir, Yann David, on arrive à deviner s'il va le donner ou pas.
2: Là par contre, je peux l'annoncer aussi un peu avant. 95% des chances qu'il la donne pas. Donc, mais en même temps, il a raison parce que c'est le seul qui avance vraiment. Quand il est lancé comme ça plein fer, c'est un buffle.
3: Non, non, mais quand il met le ballon sous le bras, bon, ça y est, il est parti faire les courses. Ouais,
4: ah bah là, pour preuve, il en avait 3 sur le rable, il s'arrêtait pas.
2: Ouais, ouais. Ah, ça, il faut du monde pour l'arrêter avant la caisse. Hein. La mêlée, elle est pour la Carcassonne. Introduction pour le demi de mêlée remplaçant de Gaëtan Pichon. Yvan David. Et ça ne tient pas sur les appuis, cette mêlée qui va devoir donc être rejoué. On fait relever, je vous rappelle le score hein, pour le BO, 34-15 à 19 points d'avance pour ce Biarritz Olympique qui est en train de valider son maintien qui était quasiment acquis avant la rencontre. Et il n'y aura rien besoin de demander à quiconque. À 10 minutes du terme, le BO est devant et va sans doute valider ce maintien et cette fin de saison avec une nouvelle victoire ici à Aguilera sous les champs. Une partie des supporters, Stade Aguilera plein ce soir, on vous l'a dit, il y a du monde partout dans les tribunes, pas une place vide si ce n'est côté visiteur là-bas. Et la mêlée Biarrotte qui fait plaisir à son public puisqu'elle prend le dessus après avoir un peu souffert en première mi-temps. Et c'est elle qui obtient la pénalité. Et on va sans doute aller chercher Grégoire la pénale touche. Tu valides ? J'ai annoncé la pénale touche.
4: Attends, il regarde dans les astres là.
2: Par contre, il a un peu dévissé son coup de pied.
3: Là, il n'y aura pas d'essai sur le ballon porté là.
4: Merci, monsieur Irma.
2: À 15 mètres de la ligne, ce coup de pied un peu dévissé de la part de Kylian Jaminet avec son pied gauche. Et lancé à suivre pour Adrien Sonzoni, le BO. Dans ce score donc toujours de 34 à 15 à 10 minutes du terme pour le BO.
3: Cachot, hein.
2: Stade Aguilera, on vous l'a dit, donc plein ce soir. Il y a même du monde debout en pesage. Allez, lancé bien pris par Rémi Bourdeau malgré la tentative de contre de Carcassonne. Il va falloir s'organiser maintenant. Ouais, on est en train de manœuvrer, magnifique, ça avance, on va être poussé en touche. Non, pour l'instant on reste dans le terrain à 7 mètres de la ligne, ça va au sol, pas de faute. Il faut la sortir du côté de Carman Orekoetxea.
4: Il y aura un avantage.
2: Avec Yann David. Ouf, il faut se mettre à 2, 3, 4 pour le mettre au sol. On a essayé de gratter ce ballon, mais c'est maîtrisé par Biarritz avec Rémi Bourdeau maintenant. Et aidé par Aris Bakaou, c'est les avants qui arrivent à la rescousse. Carman Orekoetxea qui repart dans le fermé avec Yann David qui met les cannes. Yann David, ouais, pris à 4 mètres de la ligne. Ça va pouvoir rebondir. Orekoetxea avec d'ailleurs qui réussit à mettre Imas Aguirre dans l'intervalle. Pris à 2 mètres de la ligne. Ça rebondit d'ailleurs de nouveau. D'ailleurs qui a fait cette passe, malheureusement. Zakaria El Fakia ne s'y attendait pas à cette passe qui aurait pu l'envoyer à l'essai. Et encore une fois, à un mètre de la ligne, le BO qui ne réussit pas à concrétiser et à aplatir, mais qui obtient effectivement une pénalité et va pouvoir avoir une nouvelle munition.
0: À la 71e minute de jeu et toujours ce score de 34 à 15. Un dernier petit tour des stades rapidement pour vous signaler que Brive est revenu à un point de Nevers, 22 à 21, alors qu'il reste 10 minutes à jouer. Colomiers de son côté mène 34 à 10 sur la pelouse de Grenoble. Oyonnax mène 26 à 15 face à Aurillac. Vannes met 40-0 à l'US Dax. Il reste 9 minutes à jouer. Soyons Angoulême a repris l'avantage à 5 minutes du terme face à Béziers, 15 à 10 pour les Angoumoisins. Le stade Montois de son côté mène toujours 43 à 14 face à Agen. Enfin, Aix-en-Provence sur la pelouse de Valence-Roman qui mène 34 à 14, 65e minute de jeu.
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0: Allez, c'est chaud, les dernières minutes de ce BO Carcassonne avec Thibaut Vincent et Grégoire Lascuet.
2: Ouais, C'était une pénale touche. Grégoire Ascubé est en train de me dire il n'y aura pas essai sur celle-là. Vous allez voir, ils vont la rater. Et il avait raison. Évidemment, on n'a pas réussi à prendre ce ballon en fond d'alignement. Et c'est Carcassonne qui s'en saisit et qui va pouvoir essayer de se libérer. Petite touche quand même trouvée. Le BO qui reste pour ces dernières minutes, cette dernière minute campée dans le camp des Carcassonnais qui jouent jusqu'au bout, qui essayent jusqu'au bout, qui montrent un beau visage. Qui n'auront pas été un promu de pacotille hein, dans cette Pro D2. Bien au contraire, ils en auront fait trembler plus d'un.
3: Parce qu'ils ont, ils ont perdu des matchs d'un point, deux points. Ça a été compliqué, mais ils se sont jamais relâchés. Et l'an dernier, bon, c'était un peu la surprise quand même de se monter en Pro D2 en ayant gagné à Narbonne, en ayant gagné la finale contre Chambéry qui était donné. Comme favori pour le titre. Et puis voilà, après c'est compliqué quoi de monter au dernier moment.
2: Allez, nouveau groupé pénétrant des Biarro qui sont contrés. Sonzoni qui essaye de s'extirper, pris le long de la ligne là-bas à 18 mètres de l'embuté. Andrea Sacco, la fin de passe, mais bien pris par la défense de Carcassonne qui tient bon. Carman Enrico Echea qui a un peu de mal à maîtriser ce ballon. Yann David va donc être servi pour créer un nouveau point de fixation et on continue à avancer 10 mètres de la ligne. Joe Jonas, pris Joe Jonas, il est un peu moins résistant même s'il a des cannes. El Fakir qui ramasse ce ballon pour Kani Massaguiré. Massaguiré à 8 mètres de la ligne face au perche avec Rémi Bourdeau maintenant. Rémi Bourdeau au sol, allez travailler tranquillement cette défense de Carcassonne, essayer de la déstabiliser pour pouvoir repartir. Alors on essaie d'insister Aura là du côté du Biarritz Olympique avec Sonzoni. Nouveau ballon lent, nouveau départ avec Kani Massaguiré, pris encore une fois. Non, là, ça, on part sur les extérieurs avec Retière pour Kylian Jaminet qui met les cadres, repris un mètre de la ligne, Kylian Jaminet et qui va pouvoir quand même libérer ce ballon. Joe Jonas en filou, il est pris Joe Jonas, il veille au grain hein. Les joueurs de Carcassonne, Joe Jonas qui a essayé de se faufiler là en ramassant ce ballon le long de la ligne de touche.
3: Et Jaminet était gourmand quand même hein. Il aurait pu, il avait l'ailier côté
2: hein. Allez, on insiste avec les avants ouais. Sur la ligne. Bon, allez, inscrire peut-être le dernier essai de cette saison de Pro D2 avec Massaguiré, pris encore. Carman Enrico Echea, il y a du monde sur les extérieurs. Aye. Retière pour Joe Jonas. Joe Jonas, on va contre Joe Jonas tout seul. Ah, il est pris. Il peut faire rebondir l'essai du Biarritz Olympique. Signé Edgar Retière. Ah, il est beau, il est beau. Il était gourmand, Joe Jonas. Un contre un, il a deux doigts d'y aller. Il se fait reprendre, mais il a l'intelligence de se retourner et de faire en tombant au sol cette passe pour Edgar Retière qui était revenu à l'intérieur, qui avait suivi l'action. Edgar Retière qui est récompensé, j'ai envie de vous dire, peut-être le dernier essai de cette saison du BO. Et c'est un bon symbole qu'Edgar Retière qui est devenu le demi d'ouverture titulaire, qui s'est amélioré sur cette fin de saison et qui a aidé le BO aussi à obtenir ce maintien. Inscrive ce dernier essai, Grégoire.
3: Oui, c'est sûr. Retière est un joueur polyvalent, on sait, il peut jouer demi de mêlée, il a joué même à l'arrière, et là je vous dis, c'est vrai que depuis deux mois et demi, c'est lui le titulaire du poste, parce que bon, Dolagara est blessé, commotion, l'autre 10, comment il s'appelle
2: Selponi,
3: tout ça. Bon, voilà, c'est suite à des blessures un peu longues, mais il a trouvé sa place, et il donne satisfaction, il a la confiance du staff, et non, c'est un très bon joueur au poste demi d'ouverture. Mais après, bon, voilà, il y a des joueurs de qualité. Ça, on peut pas dire. On l'a dit tout le long de la saison.
2: Ouais, mais
3: le Biarritz Olympique a des individualités
2: pas évident, parce qu'à un moment donné, c'est quand même retrouvé. Au départ, effectivement, avec les blessures, propulsé à ce poste de demi d'ouverture. Ensuite, il y a eu la concurrence. Et malgré tout, les entraîneurs, parfois, il faut le dire, on pouvait avoir quelques doutes parce qu'il y avait des prestations où on voyait que Selponi pouvait avoir un peu plus de mal sur le jeu au pied, sur certains aspects du poste, mais qui est un poste compliqué, évidemment, au rugby peut-être le plus compliqué, l'un des plus compliqués en tout cas à acquérir techniquement et sur la vision du jeu, sur la connaissance du jeu. Il faut de l'expérience à ce poste. Et Edgar Retière, eh bien, les entraîneurs lui ont laissé la confiance et au fur et à mesure, eh bien, il a réussi à la transformer en positif, à progresser et finalement à prendre toute la dimension pour arriver à ce qu'il a-t-il réussi à produire
3: c'est vrai qu'il avait fait quelques apparitions un peu mitigées en début de saison, et puis après quand on lui a redonné sa chance pour différentes raisons, là il a su la prendre, et c'est pour ça là il est en confiance, un très bon joueur. Et dans le jeu au pied.
2: Ouais, et notamment placé avec la transformation qui a passé alors que Rémi Bourdeau, le capitaine, sort touché sur cette action et ovationné par le public.
3: Allez,
2: d'Adilera,
3: tu dis que je m'engage Bayonnais. Pas, celle-là elle va passer.
2: Et donc celle-là va passer, donc ça va faire 41-15.
3: Comme je ne me prononce pas pour les transformations, là je me prononce.
4: On envoie c'est le jingle tout de suite alors.
2: Voilà. Elle a frôlé, elle partait extérieure, elle est revenue intérieure. Bon, elle passe.
6: Voilà le talent.
2: Voilà.
3: Je te les guide
2: avant tout le monde. Il a la baraka.
4: Ouais, il met l'avenir dans
3: les ballons
4: de rugby.
3: Deuxième fois.
2: Sur le terrain, il y a le trois quarts centre de Carcassonne qui s'appelle Barca, et nous en tribune, on a Baraka.
3: Thibaut, il est étonné parce que c'est que la deuxième fois qu'on est ensemble, et là je crois qu'il va demander qu'on revienne ensemble.
2: Non, elle n'était pas simple cette transformation, et je me suis dit au moment où il attend, je me suis dit ça passe pas. Mais
3: quand elle est partie, j'en étais pas sûr.
2: Moi non plus. Le coup de pied à suivre de Carmen Recoetcher dans les bras de son vis-à-vis Chalice qui repart dans cette Perez. Alors attention, c'est ramassé ce ballon par Timani, ce diable de Timani, la passe après contact magnifique pour Perez qui essaie de relever ce ballon. Il y a un avantage en cours parce qu'on a tapé dans cette balle. Le voilà Perez de nouveau qui repart dans le champ sur les 22 mètres du BO. Carcassonne qui va se faire un point d'honneur avec carton jaune pour Isba Kaous pour avoir tapé sur ce ballon en avant volontaire, estime monsieur l'arbitre. Et de nouveau le Biarritz à 14 pour les deux dernières minutes. Le BO qui va aller remporter ce match 41-15 au tableau d'affichage. Oui, mais Carcassonne se fait au point d'honneur d'aller quitter cette Pro D2 avec un dernier essai, pourquoi pas. Le dernier essai de cette rencontre, sera-t-il carcassonnais? C'est ce que espèrent et visent les visiteurs qui auront offert une belle prestation ce soir malgré l'ampleur du score. Bracho qui peut voler ce ballon, ramasser, et on repart avec Perez, avec Barca justement, le voilà. C'est ramassé, Sprit avec cette fois c'est Timani qui fait une rentrée tonitruante, le Tongien.
3: Sacrée densité, ouais. Densité physique. Hein.
2: Tout à fait. Avec Perez qui a resservi Chalisson en arrière. Le demi-mêlée est remplaçant David. Et pour l'instant la défense Biarrot qui résiste. On est à 18 mètres de l'embu. Perez avec Timani. C'est pas lui qui a été servi. Timani qui fait un contact. C'est pas lui qui a été servi, mais c'est lui qui est venu percuter le Biarrot. C'est rapidement joué par Carmona Coachia. Joe Jonas sur les 40 mètres. Elissando qui tente le coup de pied à suivre, mais c'est ramassé par Sprit et les Carcassonnais. Mais la contre-rock du BO pour essayer de gêner tout ça. Et finalement David qui tape à suivre dans les mains. Non, il n'a pas pu la contrôler. Ils vont aller le marquer. Cet essai peut-être. Non, il est repris. Le joueur de Carcassonne. Et c'est finalement Ikani Massaraguirre qui ramasse ce ballon. On est sur la ligne d'en-but du Biarritz Olympique. On n'est pas rentré dans l'en-but. Il n'a pas aplati dans son en-but. On va pouvoir la ressortir. Il n'y aura pas mêlé à 5. Le ballon est maîtrisé. Carmen Recoetcher qui se recule pour aller taper. Grand coup de pied. C'était Garotière, pardon. Et Garotière qui tape loin, loin, loin devant. Ce ballon qui va arriver sur la ligne des 22 mètres de Carcassonne. Récupéré par Pichon, le 3 Carrel, est relancé ce ballon dans cette fin de match folle alors que la sirène va retentir. La voilà, la dernière action du match qui va voir la victoire du BO et le maintien officiel, même s'il n'y avait pas beaucoup de doutes pour le Biarritz Olympique. Mais Carcassonne qui va essayer d'aller inscrire un dernier essai avec Bracho sur les 40 mètres des Carcassonnais. Allez, et on continue à jouer. Coup de pied à suivre, contré, mais ça revient dans les mains de Sprit. Sprit au sol. C'est fait. David.
3: Tu as été entendu.
7: Oui.
2: Avec sur les extérieurs maintenant. Gadea, mis au sol, qui lâche ce ballon. Ah, là, par contre, ça devient du n'importe quoi. Et allez, Sako qui lâche ce ballon en touche. Et voilà, c'est fait.

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0: Le débrief de cette victoire, belle victoire du Biarritz Olympique, 41 à 15 face à Carcassonne pour cette dernière de la saison à Aguilera. Pour cette 30e journée de Pro D2, on a vécu ça avec Thibaut Vincent et Grégoire Nostradamus Lascubé. Messieurs, on prend quelques minutes pour revenir sur ces 80 minutes qu'on vient de vivre ensemble. Elle fait du bien quand même cette victoire, elle fait plaisir.
3: Elle fait énormément plaisir, évidemment, la dernière de la saison, le dernier match, la victoire pour le BO, 6 essais pour le Biarritz Olympique dans cette rencontre, du spectacle, 41-15, du sérieux également, du combat, une première mi-temps bien attaquée, mal finie. On avait un peu de doute, on restait sur notre fin sur cette mi-temps. Et puis deuxième période avec un BO transfiguré qui a fini par se lâcher, qui a pris le dessus, qui a inscrit des essais, des beaux essais, qui a mis la main sur ce ballon, ce qu'il n'avait pas réussi à faire en première période, qui a réussi à user des Carcassonnais pourtant solides, sérieux. Et c'est pas une victoire galvaudée, hein, c'est une victoire construite, c'est une victoire méritée, c'est une victoire avec un adversaire valeureux. C'est ça aussi qui en fait une belle victoire ce soir pour ce BO qui termine donc parfaitement la saison, et ça c'était le principal, et qui fait plaisir à son public.
4: Je crois qu'il faut tirer un grand coup de chapeau à cette équipe de Carcassonne qui a jamais fermé le jeu, qui nous a mis même un petit doute au bout de la 20e minute en première mi-temps, suite à un bon début de match, et après bon, les Biarrots ont attaqué différemment en deuxième mi-temps parce qu'ils ont dû quand même se faire un peu, secouer à la mi-temps. Et puis voilà, et y a une très très belle deuxième mi-temps de la part des deux équipes, avec un final, comme on l'attendait, vu la présence, vu le public présent à Aguilera. On a assisté à un très bon match de rugby, comme on aimerait en voir d'autres, et j'espère que ça va leur donner de bonnes idées pour l'année prochaine.
0: Mais en même temps, vous le disiez, messieurs, pour avoir un beau match de rugby, il faut avoir deux belles équipes, et Carcassonne n'a pas démérité ce soir face au BO.
3: Et justement, j'allais vous dire, si les supporters biarrots célèbrent leurs joueurs, Carcassonne aussi, les supporters carcassonnais qui étaient venus, ils sont plusieurs dizaines là, pas loin de 200, les drapeaux jaunes et noirs.
4: Merci Bernard.
3: Ouais, saluent leurs joueurs qui sont venus les remercier, et qui déploie une petite banderole là. Merci Bernard pour on n'en a pas parlé, mais évidemment Bernard Gouta, le troisième ligne, ex-troisième ligne notamment de l'USAP,
4: que j'ai eu la chance de jouer, et c'était un sacré joueur,
3: un sacré bonhomme, un sacré entraîneur aussi, qui avait fait remonter la saison passée Carcassonne.
4: Par contre je n'étais pas au courant qu'il arrêtait.
3: Je sais pas s'il arrête,
4: son dernier match ce soir avec Carcassonne.
0: C'était sa dernière avec Carcassonne, effectivement. Bernard Gouta s'arrête, en tout cas quitte le club à la fin de la saison.
3: Lui qui a fait remonter cette équipe et qui lui a donné un beau visage dans cette Pro D2, Bernard Gouta. Alors c'est pas sera peut-être pas son dernier match, on le reverra sans doute sous un autre maillot, sous un autre banc un peu plus tard, parce que c'est un très bon entraîneur, Bernard Gouta. Un sacré bonhomme également, et d'ailleurs les joueurs de Carcassonne qui se prennent en photo là, qui se sont mis sur le terrain assis, accroupis devant cette banderole avec leurs supporters pour prendre cette photo à Aguilera pour ce dernier match pour eux en Pro D2 avant de redescendre la saison prochaine en National. On connaît tous les prochains les prochaines équipes en Pro D2 la saison prochaine avec le Biarritz Olympique, puisque il y en a deux encore, il y en a plusieurs même encore à désigner. Il y en a qui vont monter, au moins une, et puis il y en aura au moins une qui va également monter de National. Donc ça, on verra plus tard évidemment la finale de National qui va désigner déjà la première équipe qui peut monter. Ça sera demain
0: 18h30
3: Narbonne et

0: Un match qui se joue à Bourg-en-Bresse, pour être tout à fait précis.
1: Évidemment, on va suivre ça avec grand intérêt, comme on va suivre également les phases finales de cette Pro D2, David.
0: Ouais, d'ailleurs.
1: Avec les adversaires qui doivent être connus maintenant, les barrages qui doivent être connus.
2: Alors, je voulais juste apporter un petit détail. Bon, il n'y a quand même pas trop de surprises dans ce rugby professionnel. Avec, on a vu Montauban monter l'an dernier en top 14. Montauban redescend. Et Carcassonne, qui était monté en Pro D2, redescend. C'est vrai que c'est le niveau s'élève tous les ans. Voilà, et c'est, même si c'est deux belles équipes, autant en top 14 qu'en Pro D2, les deux équipes qui sont montées l'an dernier, c'est difficile de monter.
1: C'est voilà, très compliqué. Ouais. C'est très très compliqué. Voilà. Alors attention, parce qu'il y a quand même une équipe qui est bien armée pour, et qui l'a déjà fait, pour rester peut-être en top 14 l'année prochaine. Si elle monte, c'est Vannes, évidemment, qui a dominé cette saison de Pro D2.
0: Et Vannes qui a infligé un 47-0 ce soir à Dax et qui termine donc cette Pro D2 avec 116 points, à un petit point du record de Brive qui avait été effectué en la saison 2002-2003, je crois.
1: Ouais, donc sacrée performance des Vantais qui s'améliorent chaque année et qui commencent maintenant à avoir de l'expérience, à avoir des sacrés joueurs qui ont pu préparer aussi éventuellement.
2: Ouais, ils ont mis la tête et les épaules.
1: Mais maintenant c'est
2: phase,
1: c'est le rugby, c'est la Pro D2. Maintenant, ils sont encore assurés de rien malgré cette première place, si ce n'est de jouer une demi-finale.
2: Ah oui, oui.
1: Et on ne sait pas encore.
2: On l'a vu l'an dernier. Montauban était dernier, sixième qualifié. Puis ils avaient été gagnés à Colomiers, ils avaient été gagnés à Brive. Et après ils battent en finale. Ça a été vraiment la grosse surprise.
1: Il peut encore y avoir des surprises, évidemment. Voilà. D'ici la fin de la saison, donc à voir. Et puis Mont-de-Marsan, qui malgré sa victoire large ce soir sur Agen, Mont-de-Marsan qui va jouer de son côté l'access match, qui va jouer le match de barrage face aux finalistes, face aux perdants de la finale de National demain.
0: Allez, si on fait un petit point sur les résultats de ce soir, effectivement il reste encore 10 minutes à jouer entre Mont-de-Marsan et Agen, mais Mont-de-Marsan mène 50-21 face aux Agenais, donc on peut dire sans trop de surprise qu'ils vont s'imposer ce soir. Les autres résultats entre Brive et Nevers, 31-29, victoire des Brivistes sur leur pelouse. Colomiers est allé chercher la victoire sur la pelouse de Grenoble, 39-17. Il reste 5 minutes à jouer entre Oyonnax et Aurillac. Ce sont les Oyomènes qui mènent 33-18. Quelques secondes à jouer encore entre Angoulême et Béziers. C'est très serré entre les deux équipes, 18-15 en faveur des Angoumoisins. Et enfin, ce Valence-Romans Provence Rugby. Il reste 2 minutes à jouer. Et ce sont les Provençaux qui mènent 34-14. Ce qui nous donnerait, si on s'arrêtait là, à 22h54, très précise, Vannes premier, Colomiers deuxième avec 95 points, Provence Rugby troisième avec 92 points, Oyonnax quatrième avec 87 points, Valence Romans cinquième place avec 84 points, et ce sont les Brivistes qui prendraient la sixième place au classement ce soir avec 83 points. Biarritz termine 11e du championnat de Pro D2 avec 54 points devant Aurillac, Béziers, Nevers et donc Mont-de-Marsan et Carcassonne qui occupent les deux dernières places. Voilà pour les résultats de cette 30e et ultime journée de Pro D2, de saison régulière évidemment, puisque comme vous le disiez messieurs, il y a encore la phase finale à jouer d'ici quelques petites semaines. Mais Biarritz, voilà, termine milieu de tableau, 11e place, alors qu'on était à 14e, il n'y a pas encore 80 minutes. On aura vécu une belle soirée de rugby quand même, grâce à vous messieurs aussi, merci pour ça d'ailleurs.
1: Merci David, merci à vous aussi évidemment, et à Xavier Collard, notre ami Chabi derrière les manettes ce soir. Un grand merci à Grégoire, ça a été un grand plaisir. J'ai pris des conseils et une leçon avec Madame Irma à mes côtés ce soir. Donc,
2: plaisir partagé.
1: Monsieur Irma.
2: Plaisir partagé, voilà, c'est. Ah, je suis content parce que je crois que tu es le sixième c'est la sixième personne avec qui je partage ces très bons moments, et moi ça me va. C'est, les saisons passent très vite et à chaque fois je prends beaucoup de plaisir.
0: Et nous aussi, on a beaucoup Grégoire, de plaisir à t'avoir plaisir avec nous, Grégoire, sache-le hein, vraiment. Hein.
1: Et on se retrouve d'ailleurs lundi, Grégoire Lascubé, pour 100% rugby. 100% rugby, je vous l'annonce, qui aura comme invité, normalement, mais en tout cas nous, il nous l'a confirmé aujourd'hui, le président du Biarritz Olympique, Cyril Arostegui, pour revenir évidemment sur cette saison et pour aborder évidemment également la saison prochaine, les préparatifs, les ambitions du BO. On va mettre tout ça à plat avec Cyril Arostegui dès lundi 18h. Donc 100% rugby sur ICPI.
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0: Avec Thibaut Vincent et Grégoire Lascubé, le duo Chic et Choc qui vous a fait vibrer ce soir. Merci beaucoup, messieurs. J'en profite parce que Grégoire en parlait à l'instant. J'en profite pour saluer aussi tous ceux qui vous ont fait vivre les matchs du Biarritz Olympique cette année. On peut penser à Hugo Marceau, on peut penser à Thomas Palmier, à Thibaut Vincent évidemment, on peut penser à Stéphane Garcia bien sûr, et je sais que j'en oublie et ils m'en excuseront, j'espère. Je leur enverrai un petit texto d'excuse personnelle demain matin, évidemment. Merci Thibaut, merci Grégoire, des bisous les gars.
2: Merci, bonne soirée.
3: Bonne soirée. Bonne soirée à tous.
0: Merci à Chabi, aux manettes de cette émission ce soir. Merci surtout à vous de nous avoir suivis et d'avoir suivi cette belle saison de Pro D2 qui nous a fait passer par tous les stades. Ça a été une montagne russe, cette saison de Pro D2, mais on est ravis de l'avoir vécu avec vous. Évidemment, le rugby, c'est pas fini sur votre radio ici Pays Basque, puisque je vous rappelle qu'on se retrouve demain dès 16h15 pour l'avant-match, 16h30, le coup d'envoi du top 14 et de la rencontre entre l'Aviron Bayonnais et le Loup. L'Aviron Bayonnais en déplacement à Lyon demain, on retrouvera justement Stéphane Garcia en direct du stade de Gerland. Et quant à nous, on se retrouve demain. Passez une excellente soirée, profitez bien, fêtez la victoire, faites pas trop les fous et on se retrouve très vite pour encore plus de rugby. Ciao!
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0: Oui, nous on doit s'en aller là. Allez.

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1: La place du village, c'est notre rendez-vous quotidien avec les frères Jean-Noël et Philippe de Paris à la rencontre des Savoyards et Hauts Savoyards. Et aujourd'hui, c'est Philippe qui est avec nous. Philippe, vous nous racontez une très étonnante visite sous terre à Ugine.
2: Ah oui, on est à Ugine, en Savoie, et c'est une rencontre absolument étonnante. Et ce jour-là, on est accompagné par Rudy Lauberton, qui nous fait pénétrer, Laurent, carrément sous la montagne. En fait, nous sommes dans des tunnels de la guerre. Il nous conduit dans des abris anti-aériens de la Seconde Guerre mondiale. Des abris construits juste avant la guerre. Et comme il nous dit, comme on avait des usines sidérurgiques juste à côté, les avions pouvaient les bombarder. Voilà pourquoi il y a des tunnels. Et là, il nous conduit dans un tube qui lui appartient, 90 mètres de long, 2,50 mètres de diamètre. Et il nous dit là, on est juste au-dessous du centre-ville d'Ugine. Juste au-dessus de nous, on a même le musée du Crécherel. Et c'est là que Rudy nous explique qu'il a un jour décidé d'occuper ces tunnels. Il avait pourtant déjà entendu que ces tunnels avaient déjà servi de cave à affinage pour les bons fromages de chez nous.
1: Bon, le suspense a assez duré, Philippe. Qu'est-ce qu'il y fait exactement?
2: Eh oui, qu'est-ce qu'il y fait? Et c'est là qu'il nous fait découvrir une étonnante ferme, l'Aubricole. Tenez-vous bien, l'Aubricole.
1: Ah oui.
2: Et oui, Rudy élève des vers. Il y cultive aussi des endives et des champignons. Et là, il nous raconte comment il a découvert la lombriculture. C'est l'élevage des vers de terre, hein, pour mettre dans les lombris composteurs. Vous avez peut-être ça chez vous.
1: À la différence de vous, vous voulez descendre les vers.
2: Vous voulez descendre. Et il s'agit donc de ces déchets organiques, le compost, vous savez tout ce que c'est. Oui. Et donc, il va récupérer le terreau, mais aussi, tenez-vous bien, le jus fait par les vers, qui dit-il, c'est le meilleur engrais naturel, le jus de vers. Non, vous ne savez pas trop ce que c'était. Et bien, ce sont ces vers de terre que vous mettez justement dans votre compost. Il y a aussi le jus, il ne faut pas l'oublier. Et Rudy nous explique que le vers l'occupe surtout l'été, parce que l'hiver, qu'est-ce qu'on en fait des vers? On en fait rien. Et pendant l'hiver, il s'est donc mis à cultiver des endives. Et puis, donc, du mi-novembre jusqu'au mois de mars. C'est vrai que pour que l'endive soit bien blanche, nous dit-il, pour qu'elle n'ait pas d'amertume, elle doit rester totalement dans le noir. Et là, c'est l'endroit idéal.
1: Alors, les vers, l'endive, mais il y a aussi les champignons.
2: Eh oui, les champignons, des amis du noir aussi. Ils cultivent les fameux rosés des prés, mais aussi la pleurote. L'endroit est parfait, nous dit-il, 15 degrés, 85% d'humidité. Et là, il nous fait quelques confidences. Le champignon de Paris pousse sur du fumier de cheval, la pleurote sur du peuplier broyé, et le fameux shiitake, ce champignon étonnant, sur du chêne broyé. Le shiitake, vous savez qu'il a des vertus magiques, il fait pousser les dents, pousser les cheveux, et empêche de vieillir.
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3: C'est la Camille Minute, votre chronique de la joie et de la bonne humeur. Aujourd'hui, on va parler des red flags. Alors c'est quoi un red flag? Un red flag, c'est littéralement un drapeau rouge. Dans la vraie vie, ça veut dire attention, danger, fuis, cours. Ne réponds pas à ce message. Le red flag, c'est le petit signal que ton cerveau voit, mais que ton cœur ignore, en disant « Non mais ça va, je gère, on va gérer ». Le red flag, c'est pas encore une catastrophe, c'est l'annonce de la catastrophe. C'est le teaser du film d'horreur. Il dit « Je suis pas jaloux ». Par exemple, si le mec il dit « Je suis pas jaloux », mais il connaît l'heure de ta dernière connexion avant tout le monde, il est jaloux. Okay ? Si elle te dit « Ah mais moi je suis très cool », mais qu'elle fouille dans ton téléphone, même quand il est éteint, elle est pas cool. Un red flag, c'est pas un défaut, c'est un avant-goût du problème. C'est quand quelqu'un te dit « Ah, moi je suis comme ça » et que toi, au lieu de partir, tu réponds « Ah bah parfait ah, !»« Non, fuis, cours !» Bref, les red flags, c'est simple. Si tu te dis « Ça va sûrement passer », eh ben ça passera pas. Voilà, c'est aussi simple que ça. Alors maintenant, ce que je vais faire, c'est que je vais vous lister, parce que l'être humain va toujours trop loin, des red flags vraiment exagérés, des red flags qu'on voit sur les réseaux sociaux qui sont vraiment... ça va beaucoup trop loin. Une fois, j'ai vu une vidéo, il y a une nana, elle a sorti. « Moi, j'ai un red flag. Mon red flag... c'est les mecs qui tiennent la barre du métro dans le métro. » Donc maintenant, en fait, il faut choisir entre tomber par terre ou être célibataire. Il y a un mec, il a dit, une fille qui finit son assiette, c'est un red flag. Frérot, elle a juste faim. Hein. C'est pas toxique, c'est la dalle, ça s'appelle. Après, il y a des red flags. Et quelqu'un dit, moi, mon red flag, c'est quelqu'un qui met son réveil à 6h du matin, même le week-end. Excuse-le d'être pauvre, hein, il veut bosser, ce monsieur-là. Il y a quelqu'un qui a dit, voilà, moi, mon red flag, une personne qui aime l'eau plate. Donc en fait, si t'aimes pas les bulles, t'es toxique, quoi, t'es dangereux. J'ai vu aussi, mon red flag, c'est quelqu'un qui répond trop vite au message, ou trop lentement. Le bon timing, c'est jamais bon, quoi. Il y a un mec, il a dit, moi, mon red flag, c'est une fille qui dit « on verra ». C'est pas un red flag, ça. C'est une promesse honnête. Et j'espère qu'elle le verra pas, le mec. À ce rythme-là, respirer va devenir un red flag. Bientôt, il aspire par le nez, c'est un red flag. Les gens, ils veulent plus une relation, ils veulent un CV sans défaut. Et même là, ils trouveront un red flag dans la photo. Avant, on cherchait l'amour. Maintenant, on cherche la faute. C'est bien ça, le problème.
0: 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Wikizef, petit guide à l'usage des étrangers du sud du péage d'Arras en vacances dans notre belle région.
4: Votre cousine a décidé d'organiser son anniversaire, seulement les temps sont durs. Elle voudrait réunir la famille, mais faire ça à moindre frais. Vous savez, les réceptions dans les grandes familles, ça fait vite cher, hein, que la famille proche, ils sont 25. 2-3 cousins en plus avec les gosses, on monte vite à 50. Alors elle a une idée. Elle se dit, je vais faire à manger des pentières au four avec des saucisses au barbecue. Et ils ramèneront chacun une ou deux bouteilles. Et là, votre cousin, il dit, Vadius, ça va faire une paire de bouteilles. Ne paniquez pas, Wikizef est là pour vous aider. Votre cerveau s'est mis en route à essayer de compter. Et vous ne parvenez pas à trouver comment une trentaine d'adultes en ramenant une ou deux chacun, voire trois, on arrive à une simple paire.
5: Définition.
4: Une paire de bouteilles ? Beaucoup de bouteilles. C'est simple, hein. Mais attention, quand on dit une paire de bouteilles, c'est quand on sait qu'il va y en avoir beaucoup, peut-être même de trop, mais on ne sait pas combien. Et en acceptant ce qui va par paire naturellement, les chaussures, les tototes, les chaussettes, les prunes et les jumeaux. Par contre, à un colloque de jumeaux, on peut dire, des jumeaux là-bas, il va y en avoir une paire. Et si on va par là, dans le dressing de votre femme, je suis sûr que des chaussures, il y en a aussi une paire.
5: Exemple.
4: Une paire de manifestants selon la police, une belle paire de manifestants selon les syndicats. Je crois qu'on a fait le tour. Depuis le temps des Wikizef, je crois, j'en ai fait une paire, je suis sûr.
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1: Mon linge pue. J'ai beau le laver, mais quand je le sors, il sent mauvais. J'ai changé de lessive, mais rien n'y fait. Les fringues, les serviettes, les draps, tout pareil. Alors, c'est apparemment lavé, c'est propre. Ça dégage une odeur de renfermé dans ce mouchette de l'humidité, de moisi. Alors, j'ai demandé à ma maman le pourquoi du comment. Elle m'a demandé de me raconter comment je faisais. Bah, moi, je fais tourner la machine la nuit pour profiter de l'électricité moins chère. Et comme j'ai pas le temps le matin, je sors le linge en rentrant chez moi le soir. Et ben voilà, je vous raconte pas ce qu'elle m'a mis. Laisser le linge dans le tambour, même une heure de trop, ça favorise la stagnation de l'humidité et la prolifération des mauvaises odeurs. Alors en hiver, c'est vrai, hein, c'est tentant de remettre à plus tard la sortie du linge, surtout là, aujourd'hui, il y a du vent, il pleut, mais la chaleur résiduelle, associée à une ventilation quasi nulle, eh ben, ça transforme le tambour fermé en serre à bactéries. Même le synthétique qui sèche plus vite, ça n'y échappe pas. Alors, dès la fin du cycle, chez moi, il me joue la truite de Schubert, eh ben, il faut sortir les textiles immédiatement. Les secouer énergiquement pour les détasser, c'est comme ça qu'on dit, et les installer sur l'étendoir en les espaçant au maximum. L'aération du linge, ça empêche la prolifération des bactéries, et c'est ça qui donne ces mauvaises odeurs. Eh ben, merci ma maman.
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2: Je marche à côté d'une jeune femme qui est habillée vraiment très rétro.
3: Bonjour.
2: Bonjour. C'est très joli votre tenue.
3: Merci beaucoup.
2: Vous me parlez un peu de votre inspiration ?
3: Oui, en fait, je m'inspire énormément de la mode des années 20, 30 aux années 60. Et j'aime porter donc des pièces d'époque et des pièces aussi de belle qualité avec de la bonne matière. Donc on en parle justement à l'instant.
4: On parlait de l'importance des belles matières et elle me parlait de son manteau qui est en laine et cachemire et qu'elle avait trouvé pour quelques euros au fripe.
2: Et puis, si je peux me permettre, il y a aussi un côté par conséquent très féminin.
3: Oui, aussi. Ouais. Bah, j'aime énormément tout ce qui touche à la féminité. Je trouve que c'est quelque chose de très beau. De ne pas en avoir honte, en fait, je pense qu'il y a une espèce de honte de la féminité qui s'est développée. Je l'ai remarqué très tôt, même quand j'étais au collège. Et simplement, les choses féminines étaient vues comme moins bien, comme moins intéressantes, moins intelligentes. Et on va dire que le vêtement n'est pas une personnalité à proprement parler, mais le vêtement sert à sublimer. Et la féminité, je trouve qu'elle sublime tout le monde, même parfois les hommes aussi.
2: Et vous ?
4: Moi, je pense que la féminité... Moi, avant, j'ai jamais porté de pantalon avant mes 20 ans. Donc, au collège, j'étais souvent assez moquée. Bon, je pense qu'on a eu un peu le même parcours, mais j'étais souvent assez moquée parce qu'on me disait que soit j'essayais de faire trop fille, soit j'essayais de faire un peu nunuche, etc. Il y avait un peu cette haine de tout ce qui touchait aux filles. C'était souvent un peu décrié. On disait, oh, mais ça, c'est un truc de fille. Et du coup, il y avait cette tendance à vouloir être pas comme les autres filles et à vouloir se démarquer. Et du coup, maintenant, c'est bien quand on a dû de pouvoir l'assumer. Et puis, de trouver des copines aussi, on peut l'assumer.
2: Oui, aussi.
4: Ça aide beaucoup.
2: Est-ce que pour terminer, on pourrait tenter une petite description?
3: Bien sûr. Alors, je porte un très long manteau marron avec un béret assorti, une robe longue à carreaux marron également, avec une ceinture en cuir toujours marron, une chemise ancienne à col, alors je ne sais pas si on la voit bien, mais blanche, des gants...
2: Dentelle.
3: Oui,
2: dentelle. Des gants magnifiques.
3: Des gants, je crois, qui datent des années 70, marron et beige. Chaussures aussi des années 70, marron. Un maquillage, donc, un rouge à lèvres couleur brique. Et les yeux assortis dans des tons marrons également.
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5: La Côte de Lumière en Vendée, Côte de Jade au sud de l'estuaire. Pourquoi ces jolis noms pour parler de nos côtes? La réponse avec Lucie Miossec et son pourquoi des choses.
6: Et oui, on connaît la Côte d'Azur dans le sud, qu'on appelle comme ça pour le bleu azur de ses eaux. On connaît la Côte de Granit Rose, qu'on appelle comme ça... Je vous fais pas de dessin parce qu'il y a du granit rose, voilà. Mais alors, la Côte de Jade, vu qu'on n'y trouve pas de jade, d'où peut venir ce nom? Eh bien, apparemment, d'une paire de chaussettes. Je vous explique ça juste après. Mais déjà, il faut savoir pourquoi on donne des noms aux côtes. Pour ça, retour au début des années 1900.
5: Les lignes de chemin de fer se développent en France, Lucie, et avec elles arrivent les touristes.
6: La France est bordée de côtes qui font rêver, alors chaque région cherche à faire rêver encore plus les touristes pour les faire venir. C'est pour ça qu'on se retrouve avec des côtes qui s'appellent comme des pierres précieuses ou des métaux précieux. Argent, émeraude, améthyste et jade. Allez, chose promise, chose due, vous allez rigoler, c'est à cause ou grâce à des chaussettes que la côte de Jade s'appelle la côte de Jade. Parce qu'au moment où toutes les côtes alentour avaient déjà un nom, il a fallu trouver un nom à celle qui s'appelle aujourd'hui la côte de Jade. Ça, c'était dans les années 30. Le maire de la Bernerie, Louis Gauthier, avant d'aller au conseil pour voter justement sur le fait d'avoir un nouveau nom pour cette côte, eh ben, il aurait regardé ses chaussettes et il aurait eu une illumination. Mes chaussettes sont de la même couleur que l'eau de la côte. Et là, à ce moment-là, il aurait demandé à sa femme, mais de quelle couleur sont mes chaussettes? Et là, sa femme aurait répondu, bah, c'est couleur jade. Bim, bam, boum, voilà comment la côte de Jade est née. Jade, parce que l'eau de cette côte est caractérisée par ses nuances de vert. Vert clair, vert foncé, selon le temps, selon les saisons. C'est quand même très joli comme nom. Alors on peut se réjouir que le maire de la Bernerie ait eu des chaussettes vertes ce jour-là.
5: Oui, vous avez raison Lucie Messec, et des fois voilà, ça tient pas à grand-chose.
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3: Complètement gaga avec Olivier Glin. Alors bonjour Olivier, on parle d'eau aujourd'hui ?
1: Vouille, sagasouille. Bonjour les amis, aujourd'hui on va voir des mots qu'on en trouve nulle part ailleurs. Chez nous dans le parler gaga, on a des termes pour tout. Et pour patauger dans l'eau ou la gadoue, on n'a pas un mot mais trois. Bassouiller, gabouiller et gassouiller. Oui, trois verbes pour exprimer le bonheur de tripoter de la flotte ou de barboter dans la boue liquide. Et comme on est généreux hein, quand même, on ne s'est pas arrêté là. On a même des noms qui vont avec. On appelle ça des déverbaux car ces noms viennent des verbes. On a la bassouille, la gassouille et la gabouille. Ces mots sont employés dans la Loire mais également dans le Lyonnais et le Beaujolais et puis de façon plus générale dans une bonne partie de la région Rhône-Alpes. Voici une maxime qui nous est donnée par Jean-Baptiste Martin. T'as beau gabouiller la bassouille, t'en feras pas rien des œufs à la neige. La plupart du temps, c'est juste remuer l'eau, éclabousser, patauger. Bref, faire ce que les mamans, elles y trouvent à redire quand les enfants reviennent avec le pantalon trempé. Et s'il y a des gens qui aiment bien gassouiller, ce sont bien les enfants. Les matrues, il n'y a pas besoin de faire grand-chose pour leur faire plaisir. Tu sors une petite bassine, tu mets un peu d'eau au fond et c'est parti pour la gassouille. C'est que ça peut gassouiller jusqu'à l'évaporation totale. La gassouille, c'est révélateur de la personnalité profonde des gens. Hein. Comme le dit l'adage, dans la gassouille, il y a deux sortes de gens. Ceux et ceux qui y tombent et ceux et celles qui t'y poussent. Bon, la nage n'existait pas hein, jusqu'à aujourd'hui, mais mieux vaut tard que jamais. Ou alors celui-ci, d'adage. Quand t'as les pieds dans la gabouille, c'est pas le moment de chercher tes pantoufles. Et oui, chez nous, la gassouille, c'est souvent un souvenir d'enfance. Mais entre nous, on est tous encore un peu des garagnas. Hein. On y aime bien parfois encore. Quel plaisir de gassouiller un peu.
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4: C'est un événement littéraire dont on vous parle dans Toujours à la page, la sortie du nouveau roman de Marion Fayolle, autrice et illustratrice dromardéchoise, plusieurs fois primée au festival d'Angoulême. Marion Fayolle a rencontré l'année dernière un immense succès avec son premier roman, poétique et poignant, Du même bois, dans lequel elle évoquait l'histoire d'une ferme ardéchoise génération après génération. Petit fruit, c'est le nom de ce second titre, est paru chez Gallimard. Et c'est l'histoire d'une femme à qui, mois après mois, la nature refuse d'offrir un enfant. Tandis qu'elle brasse questionnement, chagrin, culpabilité, son mari reste imperméable à ses émotions. Jusqu'au jour où s'impose chez eux un inconnu, un étranger, un homme qui dit pourtant reconnaître en la femme son amour de jeunesse perdu. D'ailleurs, c'est étrange, ses mains à lui sont de la couleur de la robe de la femme. Et il ne cesse de vouloir la dessiner, la croquer sous tous les angles. En résulte un curieux ballet, un poétique triangle amoureux auquel nous allons assister. Marion Fayolle.
5: Le livre parle en effet du désir d'enfant, même si je pense qu'il parle du désir, du manque, de l'absence, de manière peut-être beaucoup plus large que simplement le manque de l'enfant. En tout cas, cette femme, elle est en proie à une forme d'obsession. Chaque mois, elle a envie d'avoir un bébé dans le ventre et chaque mois, c'est un échec. Et dans son couple vient apparaître une sorte d'étranger. Donc, elle attend un enfant et l'enfant n'arrive pas. Et il y a quelqu'un qui vient se glisser dans leur maison alors même qu'ils essaient de le rejeter. Donc, c'est aussi une sorte d'ambivalence entre ce qu'elle désire et qui vient pas et ce qu'elle rejette et qui vient. Et pour moi, les trois personnages du livre sont tous des personnages qui sont un peu enfermés. Ça m'intéressait d'avoir trois personnages qui finissent par se parler, par quelque chose de commun. Et ce commun, je pense qu'il est à la fois la question de l'obsession et la question de l'absence ou du manque ou du fantasme aussi.
4: Il y a quand même quelque chose d'un peu surnaturel qui relève du conte ou de la poésie dans ce que vous écrivez.
5: Quand j'écris, je me sens proche de la poésie plus que du roman d'une certaine façon. Et c'est très important pour moi que l'espace du livre, comme dans l'espace des dessins, soit pas exactement l'espace de la réalité, en tout cas qu'il y ait toujours une part de symbolique ou de surréalisme qui vienne créer un espace qui est celui du livre et qui est un petit peu à côté du réel pour peut-être être plus réel que le réel. Et c'est important pour moi que mes livres contiennent plusieurs discours, enfin qu'en tout cas on puisse les lire Et puis en plus les relire et puis encore les relire comme s'il y avait plusieurs couches et que le lecteur puisse aussi glisser sa propre voix à l'intérieur de ce que je propose.
4: On ne sait précisément où l'action se déroule, ni à quelle époque, mais comme toujours avec Marion Fayol, la nature est partout. Elle traverse les personnages et son écriture pose des images, des émotions, un rythme aussi. Elle offre comme un moment en suspens, hors du temps. Marion Fayol révèle une nouvelle fois que son talent d'écrivaine n'a rien à envier à celui de dessinatrice dans ce Petit Fruit, paru chez Gallimard.
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6: 6h20, c'est votre rendez-vous, les gens d'ici. Tous les jours, nous mettons en lumière une personnalité qui fait briller notre région. Elle se confie au micro de Romain Bruno. Et aujourd'hui, direction la Tour Eiffel, à la rencontre d'une guide qui propose une visite immersive avec l'aide d'un casque de réalité virtuelle pour redécouvrir l'histoire de la Dame de Fer. Et depuis cette semaine, cette visite a été réactualisée pour plus de surprises. Romain, vous êtes bien devant la Tour Eiffel, elle est belle, hein?
7: Oh, qu'est-ce qu'elle est belle. En plus, je la regarde, cette Tour Eiffel, face à moi, en effet. Et j'ai à mes côtés, c'est Vladina, les cofondatrices et guide chez Viality Tour, qui propose... Ah, j'en dis pas plus, tiens, elle va nous expliquer. Bonjour Vladina.
8: Bonjour Romain.
7: Vous nous proposez une expérience immersive.
8: Absolument, puisqu'on propose une expérience au pied de la Tour Eiffel, mais à une autre époque. On la connaît, la Tour Eiffel du 21e siècle, mais est-ce qu'on connaît la Tour Eiffel du 19e siècle? Eh ben non, c'est ce qu'on vous propose de voir avec nos casques de réalité virtuelle.
7: Donc, on est avec vous, on enfile un casque, on s'arrête de temps en temps et on découvre quoi dans ce casque?
8: Alors d'abord, on découvre le chantier, la construction, et après, on découvre l'exposition universelle et la Tour Eiffel dans son écrin d'origine, au cœur de cette exposition qui a marqué les esprits à l'époque.
7: Alors, si nous sommes aujourd'hui ensemble, c'est qu'il y a de la nouveauté.
8: Absolument, puisque c'est une visite qu'on a créée il y a déjà quelques temps et qu'on met à jour à chaque fois au fur et à mesure des remarques et des évolutions technologiques. Et là, c'est encore plus immersif avec des meilleures qualités d'image, avec plein de petits détails aussi qu'on rajoute au fur et à mesure, pour les petits, pour les grands, pour les goûts de tous.
7: Et ce qui est intéressant, c'est que vous êtes à nos côtés, vous en tant que guide, pour nous expliquer ce que l'on voit à travers le casque.
8: Tout à fait, je vous explique un petit peu ce que vous voyez autour de vous, à quoi correspondent les différents bâtiments, ce que sont en train de faire tous ces personnages, qui forcément ont des réactions très différentes de celles que nous on a au 21e siècle. Et les gens posent des questions, réagissent, interagissent. Donc c'est vraiment une visite interactive aussi avec le guide et avec les autres participants du groupe.
7: Vladina, elle vous est venue comment cette idée de visite immersive avec un casque de réalité virtuelle?
8: C'est une idée qu'on a eue donc avec Michel, le cofondateur, parce que moi je suis guide à la base conférencière, je fais des visites plutôt traditionnelles. Et lui est une personne qui a toujours beaucoup de mal à se projeter. Comme il est plutôt à l'aise avec toutes les nouvelles technologies, on s'est dit qu'on allait combiner nos compétences. Moi, la guide, lui, voilà la réalité virtuelle. Et ça a donné Viality Tour.
7: C'est officiel, on peut voyager dans le temps grâce à vous et grâce à la technologie que vous avez mise comme ça à la portée de tous. Et je sens qu'on se reverra parce qu'au-delà de la Tour Eiffel, vous proposez une autre destination, ça s'appelle le Louvre.
8: C'est une autre aventure, voilà. C'est une autre histoire qu'on découvrira ensemble plus tard.
7: Merci beaucoup, Vladina.
8: Mais de rien, avec grand plaisir, et je vous attends sur le Champ de Mars.
7: Voilà, venez tous, franchement, visiter et découvrir, redécouvrir la Tour Eiffel autrement.
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1: J'avoue, j'ai un faible pour les Vosges discrètes. Ce ne sont pas forcément les Vosges célèbres, hein, du côté de Gérardmer, de la Bresse. Ce ne sont pas les Vosges tranquilles, comme j'aime les appeler, du côté de Rambervillers. Ce ne sont pas les Vosges historiques, du côté de Senones ou de Moyen-Moutier, ni même la plaine des Vosges, à Vittel, Neufchâteau, Contrex et Ville. Non, les Vosges discrètes, ce sont les Vosges, allez, on va dire entre Remiremont et Plombières, entre le Val d'Ajol et le Saint-Mont. Ici, il y a Éloy, Vecoux, Saint-Amé, Girmont-Val d'Ajol, et c'est d'une grande beauté. Entre forêts fournies, où le sapin commence à abdiquer sa royauté vosgienne au profit des feuillus, on trouve des chênes, des hêtres qui font aussi leur place et leurs longues branches font jouer la lumière sur la route, du côté de la feuillée Dorothée par exemple, avant de découvrir plus loin une carte postale, le Val d'Ajol et son église. Il y a ici le Saint-Mont, lieu mythique dont on dit que les Gaulois avaient fait une forteresse face aux Romains avant que Saint-Romaric n'en fasse une forteresse de la foi. On sent au Saint-Mont, comme à Sion d'ailleurs, de ces forces qui viennent du plus profond de la terre et de l'histoire, qui font vibrer l'âme avant de partir je ne sais où dans les nuées du ciel. Ici, dans les Vosges secrètes, il y a l'élégance toute aristocratique de Remiremont, la ville des femmes, des chanoinesses, ces dames abbesses qui ont tellement imprimé leur marque, notamment l'envie de beauté qu'on retrouve non seulement autour de l'église Saint-Pierre, dans le quartier des chanoinesses, mais aussi partout dans la ville. Ben oui, à Remiremont, les monuments ne sont pas juste utiles, on sent qu'ils ont été faits pour être beaux. Ici, c'est l'antique beauté de Plombières. Plombières, autour de son clocher pointu, dans sa vallée d'histoire, qui se souvient avoir vu passer Voltaire, Beaumarchais, Rabelais, et qui se sent prête à soigner ou même apaiser juste, qui voudra s'offrir une bulle où on est ici tout à soi. Juste ça, être à soi, c'est si rare. Les Vosges discrètes, c'est un joli chemin découvert au-dessus de Vecoux ou dans la forêt près de Saint-Amé. C'est un rayon de soleil au-dessus de Éloy ou une bonne table au Val d'Ajol. Un moment vosgien et tellement fin bien que je vous souhaite de le découvrir ou d'y revenir.
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2: Avaler des légumes aux ados, c'est souvent mission impossible.
3: Parce que c'est pas bon.
2: Et si en plus les légumes sont moches, bah là c'est carrément la guerre.
4: Oh, toi, file dans ta chambre, avec ça saute. Dépêche-toi, allez, ouste.
2: Carottes tordues, navets craquelés, patates trop grosses ou trop petites, difficile de leur faire avaler tout ce qui sort des standards parfaits des supermarchés.
5: Non, j'ai pas faim.
2: Du coup, les légumes moches finissent à la poubelle. Pourtant, ces légumes-là ont autant de goût, voire plus de caractère. Mais non, ils ne rentrent pas dans le moule. Comme dans la vie, ce qui n'est pas dans la norme est souvent mal perçu. Et dans l'alimentation, bah, carrément jeté.
6: Je me rappelle dans le temps que, quand j'étais petite, qu'on ne gaspillait rien.
2: Au lycée d'Avier à Joigny, on a décidé de casser les codes et de ne rien gaspiller avec une soupe un peu spéciale.
7: Tiens, ça c'est de la soupe au chou.
2: Alors, elle n'est pas forcément au chou, mais tous les mercredis, entre 10h-10 et 10h10, c'est l'effervescence dans la cafétéria. Des centaines d'ados, des cuillères qui s'agitent, des verres de soupe qui disparaissent en un clin d'œil, 150 portions englouties avec le sourire. Le secret ? Une soupe préparée avec des légumes moches. C'est tellement bon. Bah oui, des carottes difformes, des pommes de terre irrégulières, transformées en un délice réconfortant.
8: Avant, j'étais moche. Ma vie était un enfer.
2: Et puis l'équipe choc de l'association Lycévasion, née en 2025, est arrivée et elle a tout changé. Avec cette idée choc, et si on montrait que moche ne veut pas dire mauvais? Et ça marche, les élèves adorent, tout se passe comme sur des roulettes au lycée Louis Davier. Voilà un geste d'éducation de bon goût, doublé d'un geste solidaire et anti-gaspi, qui met dans le mille. Du coup, j'ai envie de m'y mettre aussi. Allez, sauvons les légumes moches.
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9: Ce sont les chemins qui étaient empruntés par les pèlerins, qu'on appelle les Miquelots, qui sillonnaient toute l'Europe pour aller au Mont-Saint-Michel. Et les chemins de Saint-Michel, il y en a un qui passe notamment à Mortain.
3: En fait, il y a des chemins de Saint-Michel un peu partout en France ?
9: Oui, un peu partout. Si vous voulez, c'est l'équivalent des chemins de Saint-Jacques et de Compostelle. C'est juste que les chemins de Saint-Michel sont plus anciens théoriquement que les chemins de Saint-Jacques. C'est que les chemins de Saint-Jacques, ils ont été popularisés, beaucoup plus.
3: Ah, mais là, c'est plus dégagé, j'ai l'impression.
9: Alors là, c'est le bas de la Grande Cascade. Vous voyez la passerelle un petit peu plus bas ?
3: Ouais.
9: Et c'est de là qu'on a le meilleur point de vue.
3: D'accord, allons-y.
9: Juste derrière.
3: Donc là, on descend. On a une belle vue sur... Là, c'est la Canse.
9: C'est la Canse, oui.
3: Qui est plus large hein, que le Canson.
9: Exactement. Alors, la Canse, on l'appelle aussi la rivière dorée. Elle emmène avec elle des sédiments argileux qui donnent une couleur dorée.
3: Ah oui, c'est pour ça que là, ça fait un peu doré,
9: oui,
3: justement,
9: c'est
3: là-bas.
9: Ça.
3: On est au pied d'un gros rocher. On a la marque du GR blanc et rouge et c'est indiqué GR 22. Donc là, on emprunte une passerelle qui passe au-dessus de la Canse, qui est beaucoup plus grande que toutes les passerelles qu'on a empruntées jusque-là, forcément, puisque, on le disait, la Canse est plus large. On a la cascade en face de nous.
9: Donc voilà, avec une puissance relativement incroyable, on s'en rend bien compte ici avec les dernières précipitations, c'est... Il y a du débit.
3: Elle est plus resserrée aussi.
9: Oui, elle est plus resserrée, alors elle repart de plus haut, elle est en virage.
3: Donc forcément, l'eau prend de la vitesse. Là.
9: Oui.
3: Et donc là, on voit les rochers un peu typiques aussi du massif armoricain.
9: Un peu rouge-marron, aussi très ciselé.
3: Ah, c'est un vrai toboggan. Il n'y a personne qui l'a pris en toboggan ?
9: Non, c'est fortement déconseillé.
3: Et là, il y a de beaux reflets du soleil encore sur la Canse qui poursuit sa route après. Dans une espèce de cheminement boisé, puisqu'il y a des bois tout autour. Là, on reprend des escaliers qui nous permettent de quitter le lieu de cette grande cascade, de la voir aussi avec un autre point de vue. Vous les avez découverts il y a longtemps, vous, ces cascades-là ?
9: Je les connais depuis que je suis enfant. En fait, ma famille est originaire en fait, du Mortainais en partie. Et on venait ici les dimanches après-midi en famille. Je pense que tous les Mortainais sont fiers de leur cascade et de leur patrimoine. C'est quand même un patrimoine naturel exceptionnel. On est connu et les gens viennent aussi pour ces cascades.
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2: Gros vin là, il est ben trop bon pour le lamodurer.
10: Berrichon dans le texte.
2: À modurer le vin, ça veut dire y rajouter de l'eau. Je vous avoue que je connaissais pas ce mot-là, puis que je l'ai trouvé dans mes livres. 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C'est épais, ça saoule et ça tache, le fond du verre, et devient noir et bleu. 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
11: Les petits bonheurs, généralement, ce sont des sourires qui se récoltent tous les jours au hasard des rencontres. Il suffit d'un micro ici, de ne surtout pas prendre de rendez-vous et de ne pas se présenter. Ça marche très bien à Megève, par exemple. Nous sommes donc en Haute-Savoie, sur les hauteurs de Megève, au Mont d'Arbois, pendant que des chevaux sont en train de monter dans une bétaillère.
12: Bonjour.
11: Bonjour.
10: Matin de bonne heure, venez vous occuper des bêtes.
12: C'est ça, on vient les mettre au chaud, ouais.
10: Ah, c'est-à-dire que là, ils quittent la montagne?
12: Ouais, ce coup-ci, ouais, c'est bon. Ce coup-ci, on va les ramener, on va les mettre en pension pour cet hiver, ouais. Ils ont passé tout l'été en montagne, donc ce coup-ci, ça y est. Ils vont aller se mettre au chaud pour l'hiver.
10: Ah oui, ils font toute la saison, hein, ici?
12: Ouais, ouais, ceux-là, ils font toute la saison ici. Il y en a qui sont là pour la monte, il y en a qui sont là pour l'attelage, et puis vu que nous, on est élevage, il y en a, ils sont juste là pour grandir.
10: Vous, c'est pas juste un loisir, c'est votre métier?
12: Ouais, ouais, moi, c'est mon métier, ouais. Je suis cocher palefrenier. Ouais.
10: Quand vous dites pour l'attelage, c'est les calèches qu'on peut voir à Megève, par exemple?
12: Exactement, c'est ça.
10: Donc, les chevaux, quand ils sont pas attelés, on les voit ici, sur les hauteurs de Megève?
12: Ouais, c'est ça. Nous, on en a bah, à l'Alpette, comme là en face, en haut de la côte 2000. On en a aussi au Mont d'Arbois, là, juste derrière. Et puis, bah, après, au fur et à mesure de la saison, on les fait descendre petit à petit. Puis bah là, ils atteignent leur point le plus bas sur Megève. Puis après, on les change de département et puis voilà.
10: Donc là, ils montent dans le bus?
12: C'est ça, ouais. Ils montent dans le bus. Là, je vais en mettre 4. Là, après, j'ai mon patron qui va arriver. Il va prendre le reste. Et puis après, on va prendre un camion et une remorque. Puis on y charge tout dedans. Puis lui, il part cet après-midi.
10: Et là, ils partent où, hein, en résidence d'hiver?
12: Ils partent dans l'Allier, ceux-là. Ils partent dans l'Allier. Ils ont des gros champs de plusieurs hectares où c'est qu'ils ont du foin, des abris pour eux, de l'eau à volonté. Puis voilà.
10: L'Allier, donc en Auvergne, si je ne m'abuse, il fait pas beaucoup plus chaud qu'ici l'hiver.
12: Non, non, il fait pas beaucoup plus chaud. Mais par contre, ils auront plus d'herbe qu'ici, on va dire. Ils auront moins de neige, ils auront un peu plus de foin, un peu plus d'eau. Parce que nous, ici, bah, c'est qu'on est tout de suite dans la neige. Et puis nous, on n'a pas assez de foin pour tous les nourrir l'hiver. Donc on préfère les mettre en pension. C'est beaucoup plus agréable pour eux. Puis bah, pour nous, l'hiver, on a déjà bien assez de boulot comme ça. Donc au moins, ils sont un peu tranquilles aussi de leur côté.
10: Alors justement, vous faites quoi l'hiver si vous avez plus de chevaux?
12: Alors c'est pas qu'on en a plus, c'est qu'on en a moins. Toute la partie élevage en fait part tout en pension. Et en fait l'hiver nous on fait énormément de calèches sur Megève. On a des grosses calèches qui montent jusqu'à 12 personnes. C'est qu'on fait les fondus en calèche en soirée ou midi. Et on fait juste des balades en calèche.
10: Bon, vous, j'imagine que le cheval c'est une passion, on fait pas ce métier là par hasard.
12: Mon grand-père était déjà éleveur de chevaux. Là maintenant je bosse chez un ami de mon grand-père. Puis voilà, après on fait ça par passion. De toute façon c'est pas par l'argent qu'on va le faire, hein, comme dans tout métier agricole.
10: Même à Megève.
12: Même à Megève, l'agricole, ça reste l'agricole, à Megève ou pas.
10: Je peux vous demander votre prénom?
12: Moi, c'est Mathieu, moi.
10: Et c'est quoi le dernier petit bonheur de Mathieu, s'il vous plaît?
12: Mon dernier petit bonheur, c'est d'avoir fait un galop sur les crêtes de la côte 2000 en plein été avec le soleil couchant. Et ça, je pense que je m'en souviendrai jusqu'à ma mort.
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13: Bonjour à toutes et tous, Thierry Sagarloïto pour Affaires Classées, le podcast. Nous sommes en juin 1884. Un vieil homme habitant le village sous le teint d'Escule est sauvagement assassiné dans une auberge du village voisin de Lannes en Barritous. Qui lui en voulait donc et pourquoi? Réponse dans un instant.
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13: Au village sous le teint d'Escule vivait naguère un certain Joseph Larras. Cet ouvrier d'origine espagnole, âgé de 58 ans, était vaillant, bien que de santé assez faible. Sa sobriété et ses habitudes économes le rendaient, disait-on, à l'abri du besoin. D'origine modeste, Joseph n'hésitait jamais à faire état du fruit de son labeur, des espèces sonnantes et trébuchantes qu'il trimballait fièrement dans sa ceinture. Le soir venu, au troquet du coin, cela devenait même un sujet de plaisanterie. Combien avait-il exactement dans sa poche? 1600, 1800 francs? Nul ne savait vraiment. Nous sommes en 1884 et pour l'époque, ce joli pécule a de quoi susciter l'admiration, la jalousie, voire même aiguiser l'appétit de sujets peu fréquentables. Joseph eut un jour le malheur de prêter une somme d'argent à une certaine Madeleine. L'intéressé était connu dans les environs et pour cause. Elle tenait dans le village de Lannes en Barretous un cabaret où les hommes du canton venaient volontiers s'encanailler lorsqu'ils le pouvaient. Les dames de joie y servaient de l'alcool à volonté avant de faire commerce de leur charme. Ladite Madeleine flaira sans peine le pigeon. Malgré son inconduite notoire, elle put approcher Joseph et le convaincre de lui prêter une petite partie de son bas de laine. Les mois passèrent et le brave ouvrier eut toutes les peines du monde à se faire rembourser. Le 1er juin, il finit par se rendre chez sa débitrice, laquelle, pas gêné pour deux sous, le reçut très amicalement en lui offrant à boire et à manger. La nuit suivante s'avéra cauchemardesque pour le pauvre Joseph, qui fut pris de fortes douleurs au ventre.
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0: Pierre, rebuté par l'insuccès de son premier essai de l'empoisonner, excité par la convoitise du magot de Joseph, elle se décida cette fois à l'assassiner, non sans voler au préalable le pognon avant de faire disparaître sa dépouille. Un projet préparé 13 jours durant. Le 10 juin 1884, comprenant que Joseph rechignait à se présenter au cabaret, Madeleine eut l'idée de solliciter l'aide d'un certain Bidard. Et selon le plan ourdi par la maquerelle du village de Lannes, le Basque devait se rendre au domicile du vieux Larras afin de lui demander un petit service. Bidard, recherchant soi-disant un guide connaissant comme sa poche les routes du royaume d'Espagne, devait accompagner deux dames qui se disaient désireuses de faire un pèlerinage à Saint-Jacques-de-Compostelle. L'idée consistait donc à mettre le marché en main à Joseph. Ah, la belle histoire. Sachant la perversité de sa voisine, Bidard eut un mauvais pressentiment et il se garda bien d'honorer la mission. Deuxième échec pour Madeleine, qui ne songea pas un instant à lâcher prise. Elle revint à la charge le lendemain, mais Bidard ne bougea pas.
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0: Peu importe, le 22 juin, la tenancière de cabaret change son fusil d'épaule. Elle recrute cette fois deux autres acolytes, Thérèse et Jeanne-Marie, qui iront frapper séance tenante à la porte du vieux Larras afin de lui demander de l'aide. Prétextant se rendre demain à Raqqa, les deux dames ont pour mission de convaincre le futur pigeon de leur montrer la route. Moyennant finances, évidemment. Flairant l'entourloupe, Larras refuse. Il profite de cette visite inattendue pour leur demander de passer le mot à Madeleine, qu'elle se dépêche d'éteindre sa dette, sans quoi il n'hésitera pas à la traduire en justice au tribunal d'Oloron. Ne voyant rien venir, l'ouvrier espagnol se présente le lendemain dès 7h chez la Madeleine, laquelle l'envoie promener au motif qu'elle dort et qu'il vaudrait mieux qu'il revienne à 16h. Assuré que Joe Larras se pointera ce soir, la tenancière de cabaret lui prépare cette fois un comité d'accueil plutôt musclé. Elle sollicite une nouvelle fois ses deux complices, Thérèse et Jeanne-Marie, afin qu'elles lui prêtent main forte. Et le plan fonctionnera à merveille. Tout commence vers 15h30. La fille aînée de Madeleine, postée en sentinelle sur le chemin, court à l'auberge afin de prévenir les trois mégères de l'arrivée imminente du vieil homme. Quelques instants plus tard, Larras frappe à la porte de l'auberge. L'endroit a l'air désert. Il entre. À peine franchit-il le seuil que Madeleine se rue sur lui afin de le jeter au sol, tandis que Jeanne-Marie claque la porte et ferme le loquet intérieur. Les deux dames empoignent violemment Joseph, le tirant dans une chambre de la maison. Mais vous l'avez compris, le pire est à venir.
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0: Thérèse, la troisième comparse, les rejoint. Elle s'empare des jambes de Joseph tandis que Jeanne-Marie lui maintient les bras. Madeleine exulte. Elle peut enfin faire la peau de son créancier et pour cela, elle l'étrangle de toutes ses forces avant de s'emparer d'une corde qu'elle a préparée pour l'occasion. Quelques minutes plus tard, le vieux Joseph pousse son dernier souffle. L'horrible Madeleine va enfin pouvoir s'emparer de la fameuse ceinture qui recèle les économies du malheureux. Le fameux magot caché n'était donc pas une légende. La tenancière sans scrupule arrache les liasses de billets. Elle en distribue quelques-uns à ses deux complices. 35 francs pour Thérèse, 25 francs pour Jeanne-Marie et le reste pour Madeleine. Leur bonheur sera pourtant de courte durée car et elle ne l'avait pas prévu. Il y avait un témoin dehors et c'est très gênant. Marc, un domestique trentenaire, a scruté le manège depuis la maison voisine. Il a vu l'arrivée du vieux Larras, il a surtout entendu ses cris et, ne le voyant pas reparaître, il a décidé d'aller jeter un œil dans l'auberge de l'horreur. Madeleine l'accueille, pas gênée pour deux sous. Aucune émotion ne traverse son visage. Marc jette.

0: rapide coup d'œil, sans résultat. Il quitte les lieux, puis fait un rapide tour de maison, quand soudain, il aperçoit par une fenêtre le corps du malheureux gisant au sol d'une chambre du rez-de-chaussée. Le jeune domestique fait part de la macabre découverte à sa maîtresse, laquelle s'empresse d'alerter monsieur le maire. Le soir même, les gendarmes rappliquent à l'auberge de l'âne, suivi du juge de paix et du procureur. La perquisition commence. Elle durera toute la nuit.
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0: Après de longues recherches, on finit par retrouver le cadavre du vieil homme. Il a été enveloppé dans un sac de toile, dissimulé entre le matelas et la paillasse d'un lit où dormait, détail macabre, le plus jeune fils de la maîtresse des lieux. Surprise en quasi flagrant délit, croyez-vous que les trois femmes avoueraient leur forfait? Même pas! Elles commencent par nier effrontément l'assassinat de leur proie, avant de se rejeter mutuellement les responsabilités les unes sur les autres. Les gendarmes n'auront pourtant guère de mal pour les confondre. Les trois mégères n'ont même pas eu le temps de dépenser l'argent qu'elles ont volé et qui traîne dans leur poche. La fouille des lieux livrera un autre indice. L'arsenic utilisé lors de la tentative d'empoisonnement du vieux Jo repose dans une boîte en métal. Détail accablant. Embarrés tous, comme en saoule, l'arrestation des trois mégères criminelles sème l'émoi. On savait certes que Madeleine traînait une sale réputation de mère maquerelle, mais de là à assassiner de sang-froid un vieil homme sans défense parce qu'il a eu le tort de réclamer le remboursement d'un prêt, somme toute modeste, il y a un pas. Voilà 10 ans que Joseph habitait la France. Le décès de son épouse n'a sans doute rien arrangé à son tempérament radin. N'ayant plus de contact avec ses 3 enfants, il tuait donc le temps dans les troquets du coin, parlant sans doute beaucoup trop de ses économies planquées dans sa ceinture. Moralité, ton secret est ton sang, et si tu le partages, tu meurs. Le procès s'ouvre à Pau, devant la cour d'assises des Basses-Pyrénées, en décembre 1884. Verdict, Madeleine finira ses jours en prison, au bagne. Ses 2 comparses purgeront, elles, 20 ans au cachot.
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0: 3 mégères dans le box, nous étions en 1884 sur les hauteurs de Soule et aux confins avec la vallée du Barétous. Je vous propose dans un prochain épisode d'aller dans la cour de l'hôpital de Bayonne un après-midi de mars 1980. Soudainement, en milieu d'après-midi vers 16h, une voiture explose. C'est la voiture du sous-préfet. Pourquoi cette explosion et par qui? Réponse dans un prochain numéro intitulé « Cheval de Troie ». À bientôt.
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2: Un auteur, compositeur et chanteur, depuis peu acteur, entré dans l'œil du grand public en 2019. Il avait alors 19 ans, bébé, et avait représenté fièrement la France à l'Eurovision.

0: s'en est passé des choses depuis pour Bilal Hassani. 3 albums, des tournées, des collaborations diverses et variées. Et toujours cette même idée, avancer, évoluer, se dépasser. Bilal Hassani vient de dévoiler une toute nouvelle chanson qui s'appelle « Beaucoup » et qui me laisse penser qu'il a beaucoup de choses à vous raconter. Ça tombe bien, il est ce soir l'invité de Décibel. Bilal Hassani, bonsoir.
1: Bonsoir Émilie Mazoyer.
0: Comment vas-tu Bilal ?
1: Ça va super, et toi ?
0: Moi ça va très bien, ravie de te voir en pleine forme.
1: Oui.
0: Avec plein de projets, ça c'est important. La nouvelle chanson s'appelle « Beaucoup », mais avant, pour savoir d'où on part, j'aimerais qu'on écoute ensemble la dernière chanson qu'on a écoutée quand tu étais là dans ce studio tous les deux. Elle s'appelle « La question ».
1: Je